0: est notre conscient et notre subconscient. Les cellules de notre corps sont le peuple, c'est-à-dire la société de nos cellules. Qui a créé les lois de la société de nos cellules? Poursuivons notre réflexion. Un gouvernement est composé de personnes qui gèrent les lois et qui informent le peuple de ces lois. Le peuple, composé de personnes, a l'obligation de se tenir aux lois, c'est-à-dire de vivre selon ces lois et de travailler également en fonction du droit et des lois en vigueur. Qui est donc le gouvernement de notre corps? Que nous voulions le croire ou non, nous sommes nous-mêmes le gouvernement de notre corps. Chacun d'entre nous est le chef du gouvernement qui, avec ses ministres, saisit dans son conscient et son subconscient les différentes données qui sont ensuite enregistrées par les cellules de notre corps, par la société de nos cellules, c'est-à-dire le peuple, qui ensuite se comporte en fonction de ce qu'a dit le gouvernement et éventuellement les ministres. Chaque être humain est littéralement le chef de son corps. Le cerveau, le conscient et le subconscient sont le chef de notre corps. Les ministres, eux, sont les personnes qui conseillent ou influencent le chef, ce que nous sommes nous-mêmes. Les cellules de notre corps constituent le peuple. Le peuple, nos cellules donc, sont à l'écoute de ce que le gouvernement, les ministres qui conseillent le chef ou éventuellement l'influence, décident ensemble. C'est-à-dire de ce que le conscient et le subconscient enregistrent. Les cellules sont à l'écoute et attendent les ordres du chef. Lorsqu'elles ont enregistré ces ordres et qu'elles sont une avec le conscient et le subconscient, si elles sont donc entrées en communication avec le chef, elles exécutent alors ce que veut le gouvernement, le conscient et le subconscient. Nous, chacun de nous, est celui qui donne les ordres à ses cellules. C'est nous qui disons aux organes, aux hormones, aux glandes, aux vaisseaux sanguins, aux os, à toutes les parties de notre corps, ce qu'ils doivent faire. Ce que nous enregistrons toute la journée dans notre conscient et notre subconscient pour ensuite le transmettre à notre corps, aux cellules qui sont à l'écoute, c'est ce qui donne les ordres, c'est ce que nous sommes nous-mêmes. Car c'est ce que nous déposons dans notre comportement qui est enregistré par la société de nos cellules, le corps. De quoi est composé le comportement de chacun? Il est composé du contenu de ses sentiments, pensées, paroles et actes. La société de nos cellules enregistre ce que nous déposons dans nos sentiments, pensées, paroles et actes, les valeurs ou le manque de valeurs qui agissent en eux. Il est possible, par exemple, que certains y enregistrent le souhait du bonheur ou du couple ou d'avoir de l'argent. Un autre est arrogant et dévalorise son prochain. À nouveau, un autre est brutal envers ses prochains, envers certaines personnes. Un autre encore est un escroc qui cherche des victimes, ou un frimeur orienté sur la sexualité qui n'a rien d'autre en tête que d'utiliser son prochain pour lui et éventuellement d'en abuser. D'autres encore sont marqués par la dépression, les peurs, la peur de la maladie, la détresse et la solitude, etc. Il y aurait encore beaucoup d'autres exemples de choses négatives qui déterminent finalement la loi de nos pensées et de nos actes. Quelle est la fonction de ceux qu'on appelle les ministres et qui conseillent le chef? De bons ministres ne dirigent pas le chef. Ils donnent des conseils à partir de leur propre expérience. Mais il y a aussi des ministres qui agissent différemment, des personnes qui essaient d'influencer leur prochain. Si le chef, c'est-à-dire la personne, n'est pas éveillée, attentive, qu'elle est éventuellement faible et qu'elle n'a pas de discernement, si elle se laisse donc influencer, la société des cellules, son corps, enregistre alors ses influences extérieures.
1: Alle zusammen, das Oberhaupt.
0: Le chef, c'est-à-dire la personne, et ceux qui l'influencent, dirigent ensemble le corps qui appartient au chef. Il est possible que la personne soit alors sous influence. Le propriétaire de son corps enregistre lui-même le contenu de ses sentiments, pensées, paroles et actes. Ceux qui influencent le propriétaire du corps, les influences extérieures donc, sont également perçues par la société des cellules et cette dernière commence à transmettre ces informations dans des cellules, dans différentes parties du corps. Lorsque cet enregistrement a été fait, les différentes parties du corps commencent à exécuter ce qui a été enregistré. Du fait que l'on pense, parle et agit du matin au soir et qu'il y a toujours des pensées qui se déroulent en nous, le corps, la société des cellules, est constamment préoccupé par l'enregistrement des différents contenus de notre comportement et leur répartition. Les différentes parties du corps enregistrent ces aspects, les absorbent donc. Chacun peut comprendre qu'à force d'enregistrer des aspects négatifs, un jour ou l'autre, la cruche déborde. La conséquence en est que le corps a besoin de faire sortir ses aspects négatifs, ce qui s'exprime par des maladies, des problèmes de santé et beaucoup d'autres choses encore. Il est aussi

0: Wir sehen es überall.
1: Nous le constatons partout. À notre époque, la discorde, les conflits, la haine, la jalousie, l'hostilité sont à l'ordre du jour. Mais ce qui peut s'exprimer aussi à l'extérieur, ce sont les nombreux désirs d'agressivité et de sexualité exagérés. Nous constatons régulièrement que de telles déviations peuvent aller jusqu'au meurtre. Tout, vraiment tout, est d'abord enregistré par nous, le chef et les ministres, c'est-à-dire les personnes qui nous influencent, dans le répertoire de nos aspects négatifs. L'Internet et la télévision s'ajoutent à ces inspirateurs. On emporte dans la nuit les influences qui viennent de ces médias, le foisonnement de violence, ainsi que l'arrogance que souvent elles véhiculent.
0: Nehmen wir Menschen dann mit in die Nacht.
1: Le matin, on se sent et on pense comme on s'est senti et on a pensé la veille, à un niveau sous-jacent de manière négative. Sans se préoccuper de cela, on se souhaite mutuellement un bon jour, une bonne journée, une bonne soirée et une bonne nuit. À quel point ce qui est bon peut donner des fruits en nous, cela dépend de chacun de nous.
0: Tatsächlich in uns Früchte tragen kann, liegt wiederum bei uns selbst, bei jedem einzelnen von uns.
1: Qu'est-ce que le chef du corps donne à la société des cellules, à ces cellules qui sont à l'écoute, par exemple le matin? Une prière? Si oui, que prions-nous? Nos prières demandent à être accomplies. La journée doit devenir une bonne journée et elle attend de bons enregistrements. La société des cellules a la nostalgie de l'harmonie. Une aide. Afin que la journée soit bonne, nous pourrions suivre l'enseignement de Jésus, du Christ, qu'il a donné aux hommes et qui nous dit « Ce que tu veux que les autres fassent pour toi, fais-le pour eux. » Ou exprimer autrement, « Ce que tu ne veux pas que l'on te fasse, ne le fais pas aux autres. »
0: Das füg auch keinem anderen zu.
1: Prenons ces paroles au sérieux. Et si nous commençons à les mettre en pratique, à les suivre au cours de la journée, quel que soit ce que cette dernière nous apporte, alors il est possible que la journée soit vraiment à peu près bonne. Si le soir, on arrive à conclure cette journée, cette bonne journée, dans la gratitude, alors notre sommeil sera réparateur. Et le lendemain matin, la prochaine journée sera une journée qui nous apportera encore un peu plus de bonheur. Si nous voulons savoir comment nous comporter envers les enregistrements négatifs, haineux, voire violents, il faudrait prendre conscience qu'en nous, il n'y a pas seulement les cellules qui sont à l'écoute, mais aussi l'Esprit éternel, celui qui est à l'écoute.

0: croûte en nous et qui est divin, le Christ de Dieu au plus profond de notre âme, qui aimerait nous aider à purifier la société de nos cellules afin que celles-ci puissent absorber, accueillir la lumière de la paix, la confiance, l'espoir et l'unité avec nos prochains.
1: Mit unseren Mitmenschen aufnimmt.
0: Un conseil pour cela. Demandez au Christ de reconnaître ce pourquoi vous devriez demander pardon, ce pourquoi vous devriez pardonner. Demandez, car il est écrit, celui qui demande reçoit, celui qui cherche trouve. À celui qui frappe à la porte, il sera ouvert. Pardonnez. Ce serait un bon premier pas si vous avez le souhait de transformer votre corps. Le peuple, la société des cellules, est à l'écoute de ce qui vient de votre part. Jésus de Nazareth nous a enseigné la mise en ordre de ce qui nous touche intérieurement, de ce qui nous charge, de ce qui nous empêche de trouver le calme qui nous agite. En général, ce sont des comportements erronés envers des êtres humains, des animaux et la nature. Ces comportements erronés, nous les nommons également péchés. La règle de Jésus de Nazareth, pour nous permettre de nous libérer des fautes reconnues, est la suivante. Repens-toi, mets en ordre, ne pense plus, ne dis plus et ne fais plus des choses semblables négatives. À partir de maintenant, mets en pratique la règle de vie, la règle d'or, ce que tu veux que les autres fassent pour toi, fais-le pour eux. Alors, tu parviens à la paix et tu parviens également à un bon sommeil réparateur. Celui qui souhaite sortir du champ d'action des énergies négatives qui sont les siennes, devrait transformer le peuple de ses cellules. Nous avons la chance, grâce à la mise en ordre de nos comportements erronés, de faire sortir à temps des cellules de notre corps les enregistrements négatifs explosifs qui s'y trouvent. Nous pouvons ainsi neutraliser ce qui aurait pu devenir dangereux pour nous si le conscient et le subconscient avaient donné l'ordre d'exécuter ce qui était enregistré. Nous savons tous qu'une bonne conscience nous permet de bien dormir. Si vous le souhaitez, purifiez votre âme et la société de vos cellules et vous irez mieux de jour en jour. Si vous souhaitez très rapidement mettre de l'ordre en vous, sachez qu'en vous agit l'Esprit du Christ de Dieu, qui vous aime et veut vous aider.
1: Ein liebender Helfer wirkt in ihnen. Es ist der Christus Gottesgeist.
0: De plus, nous pouvons nous orienter sur les 10 commandements de Dieu et l'enseignement de Jésus, du Christ, que l'on trouve par exemple dans le sermon sur la montagne. Ces enseignements conduisent également vers l'intérieur, vers la force de lumière magnifique qui est si proche de nous, le Christ en nous, notre Rédempteur. Il nous connaît, il nous aime, il est et reste constamment pour nous. Chers téléspectateurs, chers amis, que puis-je vous souhaiter? Si vous m'écoutez le matin, alors je me permets de vous souhaiter une bonne matinée et une bonne journée. Si vous m'écoutez le soir, alors je vous souhaite de tout cœur une bonne soirée, une bonne nuit et un sommeil réparateur. Une accompagnatrice sur le chemin, Gabrielle.

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0: La commune fondatrice du Seigneur pour l'édification du royaume de paix, du Christ de Dieu, invite à une rencontre de la commune du christianisme des origines à l'occasion de la Pentecôte 2026. La rencontre était placée sous le signe « La Pentecôte, le Dieu qui parle et qui est pour la vie en toute existence ». Cet enregistrement a été réalisé à la bibliothèque Sophia, le centre de l'esprit libre.
1: Liebe Geschwister, es ist schön, dass wir zusammenkommen.
2: Chers frères et sœurs, c'est une joie de pouvoir nous réunir en tant que commune fondatrice du Seigneur pour l'édification du royaume de paix du Christ de Dieu. Et nous sommes heureux également que de nombreux invités venus de différents pays, ainsi que certains frères et sœurs des bassins collecteurs, aient répondu à notre invitation et soient présents ici avec nous pour cette rencontre de la commune du christianisme des origines dans la salle de la bibliothèque Sophia, le centre de l'esprit libre. Saluons-nous par une chaleureuse salutation en Dieu. Nos frères et sœurs des bassins collecteurs situés en Slovénie, en Croatie, en Macédoine du Nord, en Serbie, en Italie, en Espagne, en France, en Hongrie et en Pologne sont également reliés à nous ce soir par le biais de la technique. Même si extérieurement des centaines et des centaines de kilomètres nous séparent parfois, nous avons déjà pu constater et ressentir à plusieurs reprises que nous sommes unis dans nos cœurs par un même objectif et qu'intérieurement, aucune distance nous sépare. Et nous nous réjouissons beaucoup que vous aussi, chers amis qui nous suivez à la télévision ou à la radio, puissiez participer à notre rencontre de la commune du christianisme des origines. Nous vous saluons chaleureusement. Cette rencontre est placée sous le signe « La Pentecôte, le Dieu qui parle et qui est pour la vie en toute existence ». La Pentecôte commémore le déversement de l'Esprit-Saint il y a près de 2000 ans. Mais quel sens cela a-t-il aujourd'hui? Cela signifie qu'hier comme aujourd'hui, nous pouvons à tout moment nous relier intérieurement à cet Esprit. Nous sommes les filles et les fils d'un Père aimant qui n'a jamais cessé de nous parler et de déverser son amour sur nous. Nous pouvons le trouver au plus profond de notre âme. Lorsque nous contemplons la nature, nous le trouvons partout. Il est la vie dans l'oiseau qui vole au-dessus de nous. Il est la vie dans l'arbre dont les feuilles bruissent dans le vent. Il est la vie dans la goutte de pluie qui tombe sur la terre. Il est la vie et l'amour en nous, dans chaque animal, dans chaque plante, dans chaque pierre. Mais comme nous avons souvent encore du mal à l'entendre en nous et dans tout ce qui nous entoure, c'est à travers des prophétesses et des prophètes que Dieu nous parle aujourd'hui encore à nous, ses enfants, comme il l'a fait à toutes les époques. En effet, pendant près de 50 ans, nous avons eu la grande chance d'entendre sa parole à travers Gabriel, le séraphin de la sagesse divine. Et désormais, sans qu'il n'y ait eu d'arrêt, c'est à travers le prophète Ulrich qu'il s'adresse à nous. Il y a 2 semaines, la parole prophétique a été donnée en Slovénie. Et le Christ a adressé des paroles d'amour et de réconfort à un peuple dont l'histoire a été très longtemps étroitement liée au christianisme des origines et dont certains fragments sont encore conservés aujourd'hui. Ce fut un appel puissant à le suivre. Dieu nous parle sans relâche car il souhaite ardemment retrouver ses enfants et veut ramener chacun de ses fils et chacune de ses filles dans notre patrie éternelle. C'est pourquoi il a confié à son fils premier-né, le Christ de Dieu, la mission de ramener toutes les âmes déchues dans la patrie céleste. et le Christ poursuit cette mission avec amour et sollicitude. Il a dit, « Mes brebis connaissent ma voix ». Lorsque je laisse cette phrase agir en moi, j'ai la profonde certitude que c'est la vérité et j'aspire à suivre cette vérité. J'ai l'impression que quelque chose s'épanouit en moi lorsque le Christ nous parle. Tout comme en cette saison, tout s'épanouit et fleurit dans la nature et se tourne vers le soleil, cette grande lumière rayonnante. Pour nous, les êtres humains, se tourner vers la lumière signifie vivre l'amour pour Dieu et pour tous nos prochains. Et aimer notre prochain, c'est aussi être là pour lui, s'engager pour lui. Ces derniers jours, j'ai beaucoup réfléchi à ce que signifie s'engager pour quelqu'un, être là pour lui. Tous ceux qui ont déjà fait l'expérience que quelqu'un s'engage pour eux savent ce que l'on ressent alors. Un sentiment de chaleur, de gratitude, la fraternité. Et d'un autre côté, lorsque nous sommes dans la détresse et que personne n'est là pour nous, c'est une grande souffrance intérieure. Le Christ est venu sur cette terre en tant que Jésus de Nazareth pour s'engager pour nous aider, et il continuera à le faire jusqu'à ce que nous rentrions tous à la maison du Père. Et cela m'amène inévitablement à me poser la question suivante. Est-ce que moi, je m'engage aussi pour le Christ? Comment puis-je m'engager pour le Christ? Comment défendre sa cause? En mettant en pratique, pas à pas, les 10 commandements de Dieu et le sermon sur la montagne de Jésus de Nazareth. En prenant vraiment à cœur les 5 principes divins que sont l'égalité, la liberté, l'unité, la fraternité et la justice. Et en m'efforçant de les vivre au quotidien. À travers la sagesse divine, nous avons reçu d'innombrables aides et conseils sur la manière dont nous pouvons nous engager pour le Christ. Car la sagesse divine, c'est l'action portée par l'amour et la sollicitude envers le prochain. Et je ressens en moi un bonheur profond de pouvoir, pas à pas, m'engager pour Dieu et me mettre à son service. Tournons maintenant nos sens vers l'intérieur et laissons l'amour de Dieu emplir notre cœur. Unissons-nous dans une prière commune et invitons le royaume de Dieu à être parmi nous.
0: Dieu Père se révèle à travers la parole prophétique durant la rencontre de la commune du christianisme des origines.
3: Ich bin der ich bin.
4: Je suis le je suis, le Dieu de l'infini, le Dieu unique et universel de tous les vrais prophétesses et prophètes. Je suis le Dieu unique, la lumière de l'infini. Je suis le Dieu unique de l'amour qui vous enveloppe, mes enfants bien-aimés. Je suis et reste toujours le même, hier, aujourd'hui et pour l'éternité. Je suis vraiment l'amour même et mon amour appelle mes enfants à rebrousser chemin, à retourner dans la patrie céleste. Oh, mes enfants, je vous appelle vraiment depuis des temps immémoriaux par l'intermédiaire de prophétesses et de prophètes. Je répands mon esprit sur vous afin que vous compreniez que vous n'êtes pas seulement des êtres humains. Je répands mon esprit sur vous. Je vous rassemble pour que vous deveniez le peuple de l'amour, l'amour que je suis en vous. Oh, regardez le passé. Mon amour vous a été donné par mon Fils. qui, incarné en Jésus de Nazareth, vous a fait connaître la nature de mon être. Puis, il est revenu en esprit avec le couple porteur de la sagesse divine et pendant des décennies a dispensé à profusion toute la sagesse et tout l'amour qui viennent de moi. Le déversement de l'Esprit Saint s'est véritablement révélé avec une abondance sans précédent. Tout est consigné, enregistré, tout se trouve ici à la bibliothèque Sophia sous forme écrite et audio. Pouvez-vous vous imaginer ce que cela signifie? Le déversement de l'Esprit Saint que je suis, moi, Dieu, votre Dieu Père-Mère, vous a révélé toute la plénitude de son esprit à travers le couple porteur de la sagesse divine et à travers mon Fils, le Christ de Dieu. Tout, absolument tout ce que les êtres humains sont capables de comprendre dans les trois dimensions est consigné ici et chacun peut en prendre connaissance sous forme écrite, audio et en partie aussi visuelle. Vous pouvez donc apprendre ce que signifie recevoir l'Esprit Saint. L'Esprit Saint que je suis est véritablement venu pour toucher vos cœurs, pour les adoucir et les ouvrir pour moi, votre Seigneur et Dieu que je suis d'éternité en éternité. Je suis véritablement venu à travers mon Fils et à travers la sagesse divine, votre sœur Gabrielle, ma fille, le séraphin de la sagesse divine. Elle vous a enseigné et formé, elle a révélé et continue de révéler ma parole éternelle et sainte, le déversement de l'Esprit Saint à travers la bouche prophétique. Les peuples de cette terre ont donc à leur disposition toute la plénitude de la connaissance, en vérité, la plénitude venant de moi, votre Dieu Père-Mère. D'innombrables enseignements, des explications de la loi éternelle, le déversement de l'Esprit Saint que je suis d'éternité en éternité. Que devrais-je encore donner à mes enfants sur terre alors que tout a déjà été donné? En vérité, ô vous les peuples de cette terre, bien peu de personnes ont accepté et accueilli la parole dans leur cœur. Comparé au nombre total d'êtres humains sur terre, ils sont peu nombreux à apprendre, à suivre le chemin intérieur par la mise en pratique des 10 commandements de Dieu et du sermon sur la montagne de mon Fils, le Christ de Dieu, pour purifier leur âme, afin qu'elles deviennent plus lumineuses, et qu'à travers la lumière de leur âme, ils illuminent de plus en plus leur environnement, rayonnent vers leurs semblables, de sorte que ceux-ci soient amenés à s'interroger. Que se passe-t-il avec mon frère, avec ma sœur? Pourquoi sont-ils devenus si paisibles? Vous voyez, mon esprit qui porte ses fruits en vous veut continuer à semer des graines afin de toucher de nombreuses personnes et de nombreuses âmes, car un peuple de Dieu doit se former. un peuple qui accomplisse ma volonté sainte. Pourquoi tant de personnes parmi les peuples de ce monde restent-elles sourdes à ma parole? Vous, peuple de cette terre, vous entendez certes ma parole, mais avez-vous accepté profondément ce que je vous ai révélé? Ou êtes-vous restés les mêmes, des personnes qui aiment écouter ma parole et se laisser bercer par elle? Sachez que vous êtes dans l'illusion. Quiconque entend ma parole, la reconnaît comme vérité et l'accepte, est en même temps tenu de mettre progressivement en pratique ce qu'il entend. Sinon, il charge son âme d'un fardeau. Mes enfants bien-aimés, le déversement de mon esprit, la plénitude d'enseignements que vous avez à disposition, que vous pouvez lire et écouter ici, à la bibliothèque Sophia et dans la tente de Dieu, implique également pour vous le devoir d'accomplir, pas à pas, les œuvres de l'amour pour Dieu et pour le prochain. Accomplir signifie intégrer progressivement dans votre vie mes sept forces, l'ordre, la volonté, la sagesse et la rectitude, la patience, l'amour et la miséricorde. Une fois que vous faites vos premiers pas, le désir s'éveille en vous de ne pas être sur cette terre uniquement pour vous-même, afin d'ordonner votre vie, puis de poursuivre le chemin intérieur dans ma volonté. Celui qui s'est fortifié dans ma volonté est attiré comme automatiquement vers la communauté. Et la communauté signifie vivre selon ma volonté, selon les cinq principes divins, l'égalité, la liberté, l'unité, afin que la fraternité s'établisse véritablement sur cette terre et que la justice règne au-dessus de tout. Je suis un Dieu de justice. En vérité, ce que l'être humain sème, il le récoltera. Et que récoltera celui qui se contente d'écouter ma parole et de se laisser bercer par elle? Ô, voyez, vos âmes ne se purifient que par l'action désintéressée, l'amour désintéressé. Et ce dernier est véritablement capable de déplacer des montagnes, car il exerce une attraction sur toutes les sœurs et tous les frères en quête de Dieu sur la terre entière. C'est ainsi qu'un peuple doit se former grâce au fait que vos âmes deviendront plus lumineuses et rayonneront, et que le Christ de Dieu pourra agir de plus en plus en vous, vous donner des impulsions d'amour, des impulsions de sagesse venant de moi, Dieu, l'Éternel, votre Père. Oh, voyez, vous avez entendu dire que l'être humain est le temple de chair et d'os. Vous êtes donc vous-même le temple de chair et d'os. Vous êtes vous-même la lumière, vous êtes vous-même la vie qui vient de moi, votre Dieu Père-Mère. Je pose cette question au peuple de cette terre. Pourquoi tant de gens continuent-ils à suivre les religions extérieures, ces aveugles qui guident d'autres aveugles? Je n'ai jamais été représenté au sein d'une caste des prêtres. Je n'ai jamais été présent dans une église faite de mains d'hommes. À quoi servent donc les clochers de ce monde? En vérité, ils s'effondreront. Et dans le royaume de paix de mon Fils, le Christ de Dieu, il n'y aura plus de temples extérieurs, ni d'églises faites de mains d'hommes. Il n'y aura plus de prêtres, ni de religions. Toutes ces futilités extérieures disparaîtront. En tant qu'être humain, vous n'avez donc pas besoin d'autorité religieuse, car moi, le Dieu de l'éternité, je suis en vous. Et vous êtes le temple de chair et d'os. Regardez ce monde, mes enfants. Regardez ce monde. Qu'ont apporté les religions? Qu'ont apporté les puissants qui se sont alliés aux dirigeants religieux? L'état actuel de ce monde. Je vous le révèle encore et encore. Sortez de ces organisations qui font preuve de cruauté envers la nature et les êtres humains. Ne savez-vous donc pas que de nombreuses religions ont tellement enfreint les lois de Dieu qu'un karma indicible pèse véritablement sur elles? Venez à moi, je suis en vous. Le Dieu d'amour. Venez au Christ, mon Fils, votre frère, en vous. Il est possible de le trouver. Et vous savez qu'il vous a donné sa force rédemptrice pour renforcer vos âmes, afin que vous trouviez le chemin du retour dans la patrie céleste. Ô peuple de cette terre, vous les êtres humains de ces peuples, qui êtes si souvent attirés par le chemin de la facilité, réveillez-vous, car les heures filent à toute allure. Voulez-vous vraiment rester tel que vous êtes? Voulez-vous continuer à ne faire qu'écouter la parole et à gaspiller des énergies? Ne voulez-vous pas devenir des chrétiens actifs, c'est-à-dire qui mettent en pratique les 10 commandements de Dieu et le sermon sur la montagne de mon Fils? Ne voulez-vous pas mûrir pas à pas dans l'amour pour Dieu et pour le prochain, afin de pouvoir, vous aussi, recevoir cet amour? Ô peuple de cette terre, réveillez-vous. Libérez-vous des liens des religions. Je suis un Dieu d'amour et un Dieu de liberté. Je suis liberté absolue. Personne n'est lié. Personne n'est lié non plus à une promesse. Chacun est totalement libre de venir à moi et de venir au Christ. Je n'attends rien. Je donne mon amour. Celui qui reçoit mon amour et comprend ce qu'est vraiment cet amour mûrira intérieurement et finira par ressentir profondément qu'il souhaite lui aussi devenir cet amour. Je suis l'amour éternel et mon Fils, le Christ de Dieu, va à la recherche de chaque être humain, de chaque âme, avec l'amour que je lui ai donné. Mes enfants bien-aimés, je suis le Je suis, un Dieu d'amour. Je ne suis pas dans les religions. Comprenez-le donc, je ne suis pas dans les dogmes, je ne suis pas non plus dans les tabernacles ou dans une hostie. Tout cela ne sont que des œuvres humaines mises en place par ceux qui veulent vous éloigner de moi, le Dieu vivant, par ceux qui cherchent à vous mener à autre chose, à adorer le Dieu des ténèbres. N'avez-vous donc toujours pas compris que vous êtes le temple de chair et d'os? Vous êtes la lumière du Dieu que je suis en vous. Vous portez en vous la lumière du Christ de Dieu. Vous êtes des êtres issus de moi, des êtres spirituels. Une lumière qui s'écoule éternellement vous a créé. Vous êtes à mon image, esprit issu de mon esprit, amour issu de mon amour. Et ainsi, je lance encore et encore mon appel dans ce monde par la bouche prophétique. Pourquoi n'entendez-vous pas mon appel? Pourquoi restez-vous toujours les mêmes, faisant ici et là un petit pas et croyant que cela suffit? À travers le Christ, mon Fils, je veux former un peuple qui fasse ma volonté. Je veux former un peuple afin qu'il en soit sur la terre comme au ciel, et que les êtres humains dans le royaume de paix voient véritablement le Christ de Dieu et tous les êtres de lumière avec lesquels ils forment ensemble le royaume de paix sur cette terre. Tout le reste passera, disparaîtra. En vérité, tout le reste disparaîtra. Toutes les richesses de ce monde sont une injustice. Toutes les richesses de ce monde portent en elles l'oppression, les guerres, l'esclavage, d'innombrables transgressions de la loi, de l'amour pour Dieu et pour le prochain. Tout cela fait déjà partie du passé. Tous les riches qui croient pouvoir tout dominer font déjà partie du passé. Eux aussi ont entendu: il est plus facile à un chameau de passer par le chat d'une aiguille qu'à un riche d'entrer dans le royaume des cieux. Pourquoi tant de gens courent-ils après cette richesse extérieure, convoitisent, désirent? Tout cela fait déjà partie du passé. Le Christ de Dieu en vous, dans le temple de chair et d'os, est le vainqueur. Il est la vie éternelle en moi, Dieu, votre Dieu, Père-Mère. Je suis le Je suis et j'envoie mon esprit vers les miens. Je vous fortifie dans votre volonté de faire ce qui correspond à l'amour pour Dieu et pour le prochain. Je viens toujours en aide à mes enfants qui s'efforcent de faire un pas en direction de l'amour pour Dieu et pour le prochain. Peuple de cette terre, pourquoi vous infligez-vous une telle souffrance? Croyez-vous vraiment que cela va continuer toujours ainsi? D'où viennent toutes les maladies, tous les tourments et la détresse? C'est ce que vous êtes vous-même. D'où viennent donc les innombrables catastrophes? Des êtres humains, car vous êtes vous-même une catastrophe. Pourquoi ne croyez-vous pas en la loi de l'amour que je suis? En vérité, je suis l'esprit de l'amour et je vous offre mon amour. Je rayonne mon amour vers vous en fonction de l'intensité avec laquelle vous vous tournez vers moi. Plus vous vous ouvrez à mon amour, plus vous recevez, plus vous guérissez, plus vous êtes heureux, joyeux, et plus vous trouvez le chemin vers la communauté où il n'y a ni supérieur ni inférieur. Tous les frères et sœurs sont égaux. Personne ne reçoit plus de considération qu'un autre. Toutes les ethnies, tous sont égaux. Vous êtes frères et sœurs en moi, votre Seigneur et Dieu. Je vous ai tous contemplés et créés comme des frères et sœurs, et vous étiez autrefois frères et sœurs dans le royaume éternel avant de vous incarner. Pourquoi avez-vous tant de mal à le mettre en pratique dans ce monde? Pourquoi la notion de propriété y est-elle si forte? Pourquoi tant de hiérarchie? Pourquoi tant de richesse et tant de pauvreté à la fois? Vous êtes frères et sœurs et vous devriez à nouveau faire en vous l'expérience de la fraternité et suivre le chemin qui mène aux cinq principes: l'égalité, la liberté, l'unité, la fraternité, afin que la justice règne aussi sur cette terre. En vérité, je suis votre Dieu, Père, Mère de l'amour, l'Esprit Saint, comme vous le dites. Mais il n'y a pas un seul saint d'Église dans mon royaume. Les saints n'existent pas. Moi, le Je suis, la vie, le Dieu créateur, le Dieu d'Abraham, d'Isaac et de Jacob, le Dieu de la sagesse divine, d'Emmanuel et de Gabriel. Je suis la vie, et en dehors de moi, il n'y a pas de vie. Amis bien-aimés, enfants bien-aimés, en vérité, je suis un Dieu d'amour. Je voudrais vous prendre par la main et vous ramener avec mon Fils, le Christ de Dieu, dans la patrie éternelle, avant que des souffrances indicibles ne s'abattent sur cette terre, avant que des catastrophes indescriptibles ne surviennent. Depuis combien de temps en avez-vous déjà connaissance? Depuis des décennies, je me révèle et je me révèle encore, et pourtant vous êtes si peu nombreux. Un grand peuple aurait pu voir le jour depuis longtemps déjà, mais je n'abandonne pas, je continue d'appeler et d'appeler, mais j'exhorte aussi. Et je dis à tous ceux qui entendent ma parole, celui qui entend ma parole et l'accepte a également le devoir de la mettre en pratique, sinon il charge son âme. Et ceux qui entendent ma parole et la rejettent comme si elle n'avait aucune importance ont déjà prononcé eux-mêmes leur propre jugement. Je suis véritablement le Je suis, le Dieu unique de l'amour, et il n'y a pas d'autre Dieu que moi. Je suis le Je suis, éternellement le même, et je donne mon esprit à mes enfants. Mon esprit se répand vers eux à travers la nature. Mon esprit leur donne ma parole en tout ce qu'ils rencontrent. Si vous ne m'entendez pas, c'est uniquement parce que vos âmes sont encore assombries et que vous ne vous êtes pas exercé à devenir silencieux. En vérité, devenez silencieux et recevez ma parole dans la nature, recevez ma parole dans le temple de chair et d'os, car je suis la parole éternelle dans toute ma création. Je suis le Je suis, le Dieu, Père, Mère de mes enfants, et je ne vous abandonne pas. Je vous laisse la paix des cieux et ma parole d'amour dans votre cœur. Amen.

0: Liebe Brüder, liebe Schwestern.
1: Chers frères, chères sœurs, des paroles emplies d'une telle douceur, de tellement de bonté et d'amour. Seul notre Dieu Père-Mère peut parler ainsi. Lui qui nous aime et connaît chacun de ses enfants incarnés sur terre, qui le cherche. Il connaît les luttes que nous traversons ici, les détours que nous faisons parfois jusqu'à ce que nous le trouvions. Aujourd'hui, nous commémorons la Pentecôte, le déversement de l'Esprit-Saint. Et ce que notre Père nous a donné aujourd'hui a vraiment été le déversement de son Esprit sur chacun de nous, sur chaque âme qui souhaite l'entendre. Et lorsqu'il se révélait, une image est montée en moi. C'est comme si un jardinier passait dans son jardin, regardant chacune de ces petites plantes qui sont en train de pousser. Il leur donne son amour, sa chaleur, il leur donne de l'eau, il leur donne ce dont elles ont besoin pour bien grandir, pour fleurir et être ce qui correspond à la nature originelle des enfants de l'amour, des enfants de l'infini. Aujourd'hui, il nous a rappelé que nous sommes ses enfants. Et nous pouvons nous le rappeler chaque jour à nouveau et prendre conscience de ceci. Nous n'avons pas besoin de guides aveugles guidant d'autres aveugles. Nous avons simplement besoin du Christ, des 10 commandements de Dieu, du sermon sur la montagne de Jésus de Nazareth, du chemin intérieur. C'est là le soutien dont nous avons besoin pour le trouver. C'est cela qui nous permet d'avancer et de nous rapprocher de lui. Il nous a posé plusieurs questions aujourd'hui et 2 d'entre elles m'ont particulièrement touchée. Il a dit, « Qu'est-ce que je peux encore vous donner de plus ?» Tout a été dit, tout a été donné et se trouve ici, dans la bibliothèque Sophia, le centre de l'esprit libre. Je trouve que nous pouvons laisser agir en nous ces mots pour en comprendre le sens. Le centre de l'esprit libre est ici. Et nous, nous avons la grande chance d'être ici. Dans les livres et les enseignements qui nous ont été donnés par la sagesse divine durant près de 50 ans, nous trouvons des conseils et des aides sur toutes les situations que nous pouvons traverser et tous les thèmes. C'est vraiment un trésor incommensurable. Le Père nous a également demandé si nous ne voulions pas devenir des chrétiens actifs pour lui. Et la seule réponse pour moi est « Oui, oui, de tout mon cœur, je veux apporter mon aide et le servir pour que le royaume de paix puisse être édifié ici et que toujours plus d'âmes puissent être touchées dans leur cœur par le Christ de Dieu. » Chers frères et sœurs, après de telles paroles, de telles révélations qui nous touchent profondément et nous poussent plutôt à rester dans le silence, il n'est souvent pas simple d'exprimer ce que nous ressentons dans notre cœur, de partager ce qui nous a touchés. Malgré tout, j'aimerais inviter chacun qui le souhaite à le faire, à exprimer ce qui l'a touché. C'est aussi une manière de nous connaître mieux et une possibilité d'apprendre les uns des autres. Donc, n'hésitez pas à prendre la parole, nous nous en réjouirions.
2: Aujourd'hui, j'ai perçu le Père comme un Père aimant qui dit Je vous l'ai dit à travers Abraham, je vous l'ai dit à travers Moïse, je vous l'ai dit à travers Ésaïe. Je vous ai donné mon Fils, le Christ de Dieu, afin qu'il vous conduise dans toute la vérité. Et je vous ai envoyé au fil des siècles des prophètes et des prophétesses de Dieu. Et maintenant, je vous ai envoyé la sagesse primordiale et l'amour primordial. Pendant 50 ans, la corne d'abondance de la sagesse divine s'est déversée sur l'humanité. Me permettez-vous de vous l'expliquer encore une fois? C'est ainsi que je l'ai ressenti. Ce que je souhaite, c'est que vous deveniez les êtres que vous êtes au plus profond de vous-même et que vous formiez un peuple sur cette terre, la terre qui est un produit de la chute. Un peuple qui vit ensemble dans mon esprit et dans l'esprit du Christ de Dieu. Il s'est exprimé avec tellement d'amour, de bonté et de chaleur. C'était vraiment le Père bienveillant.
1: Quant à moi, j'ai pensé, c'est incroyable comme la plus grande force de l'univers nous parle avec une infinie douceur. Il n'y a rien de pompeux ni de mystérieux en Dieu, cela n'existe pas. Il est simplement là et nous dit que nous faisons partie de lui et que nous devrions rentrer à la maison. Et il nous indique aussi comment y parvenir. J'ai aussi été très touchée par le fait qu'il cherche sans cesse à nous ramener à l'amour qui se trouve aussi au plus profond de nous.
3: Bueno, a mí cada frase que ha dicho hoy el padre me ha llegado muy

0: Je n'ai pas de mots pour le décrire.
1: Je trouve ce que tu dis très beau. Merci beaucoup pour tes paroles. En effet, la plus grande marque de gratitude que nous puissions témoigner aux prophètes, à tous les hommes et toutes les femmes éclairées qui sont venues sur terre, mais aussi au Père et au Christ de Dieu, c'est de mettre vraiment en pratique pas à pas ce que nous avons compris et de le faire rayonner de plus en plus. Et je trouve aussi belle cette image que tu as évoquée. Tu l'emportes avec toi dans ton pays, comme le Père l'a dit tout à l'heure, plus ou moins en ces termes, que mon esprit porte ses fruits en vous, d'où naîtront à leur tour de nouvelles graines. Et c'est ainsi que je me représente le fait que le véritable amour pour Dieu et pour le prochain se répande et se diffuse alors à travers les bassins collecteurs et partout.
0: Oui, je trouve que cette puissante révélation nous a montré une fois de plus très clairement que ce Dieu n'a vraiment rien à voir avec le Dieu auquel les Églises essaient de nous faire croire depuis des siècles. L'Église et les prêtres ont façonné une croyance basée sur cette phrase « la foi seule suffit » et l'ont inculquée au peuple pendant des siècles, justement pour les contrôler. Et j'ai le sentiment que Dieu Père s'est également exprimé avec beaucoup de force contre cela aujourd'hui. Car il ne suffit pas de simplement trouver qu'un enseignement est bien. Il s'agit de changer, de sortir de ma zone de confort. Et c'est là que cela devient vraiment passionnant.
1: Le Père l'a rappelé aujourd'hui. Je vous ai tout donné, tout est ici. Oui, depuis 50 ans, à travers le Christ et la sagesse divine, il a exprimé sa loi dans nos mots humains, afin que chacun ait la possibilité de reconnaître où se trouve cet esprit libre, à savoir en nous. Et c'est cela le chemin intérieur, de manière très concrète. Frère Emmanuel l'a enseigné à travers Gabriel pendant de très nombreuses années et sous tous les angles, tantôt d'un point de vue, puis d'un autre, afin que chacun puisse vraiment se reconnaître et se libérer avec le Christ de ces schémas de pensée qui ne correspondent pas à la loi de Dieu. Il est là, nous pouvons le trouver, et je trouve ça formidable. Dieu n'est pas loin de nous. Il dit que nous pouvions aussi le trouver, le ressentir dans la nature. Nous n'y parvenons pas du jour au lendemain, mais il nous donne sans cesse des petits signes. Par exemple, lorsque nous entendons soudain un oiseau chanter, qui nous parle là? Ça pourrait être notre Père qui nous transmet un message qui nous aide à aborder la journée dans un état d'esprit différent, afin que nous puissions nous rapprocher de lui pas à pas.
0: Le Père nous a également expliqué aujourd'hui ce qui se passe lorsque nous mettons son enseignement en pratique. Il nous a dit qu'ici, à la bibliothèque Sophia, se trouve tout, absolument tout ce dont nous avons besoin. Et que cela signifie que nous pouvons apprendre par nous-mêmes à recevoir l'Esprit Saint. Et cela signifie donc que nous sommes alors totalement indépendant de toute structure extérieure, de toute religion, voire même d'un prophète. Nous pouvons alors vraiment percevoir que Dieu est là, dans tout ce qui nous entoure, comme un poisson dans l'eau perçoit l'eau. Et je pense que c'est vraiment le chemin à suivre pour se libérer de ces religions, de ces structures, quand on commence soi-même à mettre en pratique l'enseignement et à ressentir que Dieu est en nous, alors toutes les structures extérieures n'ont plus aucune valeur.
1: Lorsque j'étais enfant, j'ai moi aussi beaucoup, beaucoup cherché Dieu. Je l'ai vraiment cherché. Je suis même allée parfois à l'église parce que je pensais pouvoir le trouver là-bas.

0: Et des images me sont revenues à l'esprit, celles de tous les murs d'églises ornées de statues, ces visages sombres avec une expression vraiment triste et apeurée. Les paroles du père que nous venons d'entendre ont été comme une confirmation pour la petite fille que j'étais alors, ce n'est pas là le vrai Dieu. Je crois que beaucoup d'âmes qui entendent sa parole ressentiront en elles-mêmes « Je connais cette voix, je connais cet amour ». Et puis le Père a ajouté « Formez un peuple porté par l'amour ». Cela a été pour moi comme une vision que je connais déjà. Oui, mon âme connaît cette vision d'un peuple de l'amour sans frontières, tous ensemble. Et tous s'entraident. Je suis donc très, très reconnaissante qu'il nous ait parlé avec tant de douceur, car comme quelqu'un l'a dit auparavant, seul le Dieu unique, notre Père qui nous aime éternellement, peut nous parler ainsi.
1: Je trouve que le Père nous a donné une merveilleuse clé qui est très simple, il n'y a ni supérieur ni inférieur. Et c'est précisément le contraire que toutes les religions ont utilisé comme outil. Elles ont créé cette notion de supérieur et d'inférieur, et cela a engendré des peurs, de la souffrance, l'oppression, des luttes les uns contre les autres jusqu'à la guerre. Il n'y a ni supérieur ni inférieur. Il n'y a que la fraternité dans l'égalité, dans la diversité des mentalités, mais dans l'égalité en tant qu'enfant du Père aimant, en tant qu'être issu de lui.
0: Et Dieu Père a dit aujourd'hui, si nous commençons progressivement à mettre en pratique son enseignement, cela nous attire inévitablement vers une communauté qui vit la même chose. Et en même temps, j'ai eu le sentiment qu'il nous donnait aujourd'hui un si bel exemple de ce que signifie la douceur. Peut-être pouvons-nous tous en tirer une leçon dans nos relations avec les uns et les autres. Il a parlé avec gravité et a abordé des problèmes, des structures qui ne sont pas bonnes, mais avec une douceur et un amour absolu. C'est ce que je voudrais faire, moi aussi, car dans une communauté, tout n'est certainement pas toujours rose et harmonieux, mais si l'on reste dans la douceur et l'amour, alors les choses peuvent vraiment changer. Et aujourd'hui, par ses paroles, il nous en a donné un immense exemple.
2: Ja, Bog Oče, nam je danes rekel, jaz sem v tišini.
1: Dieu Père nous a dit aujourd'hui, je suis dans le silence. Mais vous parlez encore trop, vous êtes trop bruyant. Et là, je me suis rendu compte moi-même que je parlais encore trop. Et je me suis posé une question que j'aimerais justement poser ici. Comment parvenir à ce silence intérieur?
0: Parvenir au calme intérieur, ça marche pour moi de cette manière. Je prie à voix haute en disant au Père tout ce qui me touche et me préoccupe. Alors, je me sens plus calme. Et lorsque je dis ensuite, Père, j'aimerais t'entendre, ou que je pose une question à Gabi, des impulsions me viennent souvent telles que « Tu es encore trop agité, ouvre donc la fenêtre et fais quelques exercices de respiration. Inspire profondément et consciemment, puis expire profondément. » Je fais cela pendant une ou deux minutes et je remarque qu'alors je suis plus calme, que je deviens silencieux. Il existe aussi un petit livre intitulé « Apprends à prier », ainsi qu'un autre intitulé « La prière intérieure », dans lesquels Gabriel décrit de manière fantastique les différentes formes de prière. Cela aide aussi beaucoup quand on est très énervé ou simplement agité et qu'on n'arrive pas à trouver le calme. Je m'efforce souvent d'en lire quelques pages et en général, cela m'aide. Tout le monde peut essayer. Bien sûr, on n'est pas le même tous les jours. Notre humeur diffère selon les jours.
1: Nous avons pu aujourd'hui faire l'expérience du déversement de l'esprit à travers la parole prophétique. Dieu nous a parlé comme un Père aimant, doux et plein de sollicitude. Dieu, notre Père, nous parle tous les jours à travers chaque rencontre, à travers la nature, à travers les nuages et le vent. Il nous parle également à travers les mets qui garnissent les tables richement dressées devant nous. Mais comme nous l'avons entendu aujourd'hui, pour pouvoir le percevoir, nous devons faire le silence en nous. Nous en avons certainement fait l'expérience. Quand je fais vraiment le silence et que je ressens la force de son amour qui m'emplit entièrement, c'est un tel sentiment de bonheur que je ne souhaite rien d'autre que de rester dans cet amour. Nos sens humains nous entraînent souvent vers le monde extérieur bruyant. Et parfois, dans l'agitation du quotidien, nous prenons nos repas rapidement sans réfléchir. Mais si nous prenons régulièrement conscience que les fruits de la terre sont des dons de Dieu, pleins de force vitale pour notre corps spirituel, alors un sentiment de respect pour ces aliments grandit en nous et nous éprouvons une véritable et profonde gratitude envers notre Père céleste qui pourvoit à nos besoins. Exerçons-nous donc au silence et exerçons-nous à préserver le silence en nous. Entrons ensemble dans le silence au plus profond de nous-mêmes. Tournons-nous vers notre Père aimant et remercions-le de tout cœur de nous parler et de nous offrir ces dons d'amour.

Chers amis auditeurs, après cet échange riche et vivant, la rencontre s'est poursuivie avec un repas de l'amour sans souffrance animale.

0: Liebe Brüder, liebe Schwestern.
1: Chers frères, chères sœurs, je ne sais pas si vous avez déjà remarqué les cartes posées sur les tables. Chacun a devant soi un petit cadeau et si vous retournez la carte, vous y trouverez deux magnifiques extraits de deux révélations de Dieu Père. Sur la mienne, il y a un extrait d'une révélation de Dieu Père du 13 avril 1990 donnée à travers Gabriel Sophia. Mon enfant, que tu en doutes ou que tu n'y crois pas, je parle. En effet, je suis le Dieu qui parle au plus profond de ton âme. Je suis le Dieu qui parle dans tous les soleils et tous les astres. Je suis le Dieu qui parle dans chaque plante, chaque pierre, chaque animal. Je suis le Dieu qui parle dans chaque goutte d'eau, dans chaque rayonnement émis par les astres. Je suis l'infini, l'univers, et toi, mon enfant, tu portes en toi, au plus profond de ton âme, l'essence de l'infini tout entier, l'essence de toutes les formes d'existence.
2: Chers amis auditeurs, une profonde prière de remerciement a alors été exprimée par le prophète Ulrich.
3: Notre Père, tu es aux cieux et pourtant tu es si proche de nous par ta parole, par ton amour et par ta force, car tu nous guides, chacun d'entre nous jour après jour et tu touches de plus en plus de cœurs afin qu'ils s'ouvrent à toi, au rayonnement d'amour venant des cieux que tu es en nous par le Christ. Dieu éternel, unique et miséricordieux, nous avons vraiment du mal à réaliser à quel point tu es proche de nous et que tu nous offres encore et encore ta parole pour édifier notre âme, pour fortifier l'être humain que nous sommes, pour nous affermir dans la foi en toi, dans la conviction que ta conduite infiniment sage peut toute chose en nous et à travers nous, et qu'à travers nous, tu rayonnes de plus en plus dans ce monde afin qu'il se transforme, qu'il sorte des ténèbres pour entrer dans la lumière que tu es. Car tu es la lumière primordiale éternelle qui rayonne d'éternité en éternité. Tu es la lumière de notre âme. Tu es la vie de notre être intérieur. Tu es l'amour qui nous appelle sans cesse à nous intérioriser, à réfléchir sur notre vie et à nous tourner vers toi pour te demander de nous guider selon les paroles de notre frère divin, le Christ, frappez à la porte et l'on vous ouvrira. Oui, en vérité, Père, plus nous te prions de nous guider, de nous accompagner, afin que nous devenions un peuple fort et vigoureux en toi, plus notre rayonnement s'intensifie et plus nos frères et sœurs viennent à nous. C'est toi, Seigneur, qui guide tout. C'est le Christ qui, à ta demande, n'a de cesse de déverser dans nos âmes son amour fraternel, sa sollicitude à notre égard et son amour pour toi, notre Dieu, Père, Mère de l'amour. Toi qui nous aimes tant que nous ne sommes bien souvent pas en mesure de le saisir. Le Christ, notre frère divin, incarné en Jésus de Nazareth, a vraiment marqué un tournant. Il a enseigné que tu es le Dieu Père, Mère, aimant d'éternité en éternité. Et malgré tous les obstacles apportés par la lutte de la caste des prêtres de toutes les religions contre la parole prophétique, que tu es, Père merveilleux, il a réussi encore et encore à créer dans ce monde des mouvements du christianisme des origines, des communes des origines où se perpétuait la parole prophétique et où des personnes commençaient à vivre selon ta parole, selon les 10 commandements de Dieu transmis par Moïse et selon le sermon sur la montagne de ton Fils, le Christ. Et les fruits qui en découlent deviennent de plus en plus visibles, Seigneur. Même si des générations se sont succédées, ce qui est positif demeure, car tu es la lumière et la force de l'éternité, et aucune énergie positive ne se perd. Nous savons, Père, que tu es véritablement l'amour et que petit à petit, au fil des générations, tu édifies le royaume de paix. Sans cesse, de nouveaux contingents de frères et sœurs s'incarnent sur terre. Sans cesse, ils se rassemblent autour de la parole intérieure, la parole prophétique, et font grandir dans leur âme la terre de la paix, qui prend forme alors aussi à l'extérieur, dans la communauté. Tu es l'esprit de la vie, tu es notre Dieu Père-Mère. Et en dehors de toi, Père, il n'y a pas d'autre Dieu. Tu es l'amour pour Dieu et pour le prochain, la loi de l'infini dont nous sommes issus et vers laquelle nous nous efforçons de retourner. Père, nous t'aimons sincèrement du fond du cœur, car tu nous appelles sans cesse. Tu nous exhortes et nous réveilles sans cesse, afin que nous prenions conscience que tu es un Dieu intérieur et que nous sommes nous-mêmes ton temple, le temple de chair et d'os dans lequel réside la lumière intérieure que tu es, la vie intérieure et la rédemption du Christ de Dieu en nous. Père, nous ne pouvons que te remercier pour ton amour infini que tu rayonnes continuellement vers nous. Nous ne pouvons vraiment que te remercier et te remercier encore, car en cette période qui touche à sa fin, tu nous offres une fois de plus ta parole, afin que nous laissions ton rayonnement d'amour adoucir nos cœurs et que nous devenions le peuple de l'amour que tu désires tant. Père bien-aimé, oui, donne-nous à tous ta force, donne-nous ta bénédiction pour tout ce que nous ferons dans les temps à venir, afin que nous mûrissions de plus en plus pour nous rapprocher de toi selon ta volonté. Père bien-aimé, en vérité, dans cette atmosphère élevée où nous nous trouvons par ta grâce, nous ne désirons rien d'autre que te servir et rempli d'amour, te plaire à toi et à ton Fils, notre frère le Christ. En vérité, ô Dieu éternel et unique, tu es la force et la puissance de l'éternité, et par le Christ ton Fils, tu nous ramènes dans la patrie éternelle. Et avec le Christ et ta force, il nous est donné d'appeler tous les frères et sœurs disposés à te suivre, afin de les ramener avec nous dans le royaume de Dieu. En vérité, Nous te remercions, Père. Nous te remercions pour ce moment de grâce. Nous te remercions et nous savons que tu ne nous laisses jamais seuls. Merci pour ton amour. Merci pour ta fidélité envers nous, tes enfants.

0: Toliko mi je bilo lepo da kad je Matija svirao i kad je...
1: Ich wollte eigentlich dir.
2: En fait, une fois que la musique s'est tue, je n'avais plus envie d'ouvrir les yeux.
0: Međutim, kada sam otvorio oči...
2: Mais quand je les ai ouverts, j'ai vu beaucoup de personnes autour de moi, des personnes dont je connaissais certaines, mais la plupart m'étaient inconnues. Cependant, quand j'ai essayé de regarder et de ressentir les choses de l'intérieur, j'ai simplement eu le sentiment de voir autour de moi des frères et sœurs. Cela me comble profondément, cela me fortifie et me motive. Oui, agir ensemble au sein de la communauté, cela me motive et précisément vivre et ressentir cette communauté avec les yeux intérieurs.
1: Und eben mit den inneren Augen auch diese Gemeinschaft zu erleben und zu spüren.
0: I puno hvala na svemu što možemo doživjeti ovde.
2: Un grand, grand merci pour tout ce que nous avons eu la chance de vivre ici.
3: Ja, liebe Geschwister.
4: Oui, chers frères et sœurs, c'est vraiment une fête de Pentecôte particulière. Le Père nous parle et nous encourage à passer à l'action. Nous avons aussi partagé ensemble un repas de l'amour végétarien. Malheureusement, ce n'est pas le cas partout, car les jours fériés comme la Pentecôte, Pâques ou Noël sont vraiment un enfer sur terre pour nos petits frères et sœurs de la création, les animaux. Ils sont abattus par milliers pour les plats de fête. Et avant cela, ils passent leur vie enfermés dans des étables sombres où leurs familles sont séparées. Et le trajet qui les mène à l'abattoir est souvent la seule fois où nos petits frères et sœurs de la création voient la lumière du jour. Ils peuvent peut-être ressentir le vent. Beaucoup voient aussi une prairie pour la première fois. C'est un chemin de souffrance inimaginable, alors que le cinquième commandement de Dieu est connu depuis si longtemps. Tu ne tueras pas. Ce qui est également valable envers les animaux. Chers frères et sœurs, le christianisme des origines est le christianisme de la mise en pratique. Pendant 2000 ans, beaucoup de mots ont été prononcés et maintenant le moment est venu d'agir. Et je crois que nous sommes tous très reconnaissants que la sagesse, Gabriel, Sophia, soit passé aux actes en l'an 2000. En créant la Fondation internationale Gabriel Sophia, elle a posé la première pierre de la terre de la paix. Une terre où les animaux, les plantes et les minéraux sont respectés et appréciés. Et nous, les êtres humains, nous apprenons de plus en plus à parvenir à cette unité, ce que notre Père aimant nous a également demandé aujourd'hui, à agir pour sa création. C'est un endroit merveilleux où les animaux peuvent vivre en liberté. Et ce n'est certainement pas un hasard si, juste avant la Pentecôte, il nous a été demandé si nous pouvions accueillir deux troupeaux de moutons en détresse. Concernant le premier troupeau, la raison était que c'est un homme âgé qui s'occupait des moutons et qui ne pouvait plus subvenir à leurs besoins. Et vous imaginez bien que nous n'avons pas hésité longtemps. Nous avons tout de suite dit oui et sommes allés les chercher pour les sauver.
5: Amen.
4: Ce sont des moutons à laine, des nez noirs du Valais, croisés avec des moutons de Jacob. Ce sont de très beaux animaux. C'est vraiment une belle expérience. Et quand on regarde cette vidéo, on voit combien ils sont magnifiques, imposants et nobles. Kairos est le bélier, le chef du troupeau en quelque sorte. Et il y a aussi deux brebis, Syrian et Dora. Dans ce troupeau, il y a aussi quatre moutons du Cameroun. Le petit bélier s'appelle Limori et les trois dames sont Lima, la laïka et Likuira. C'est vraiment une famille de moutons très vivante et joyeuse. Le deuxième troupeau que nous avons pu sauver est lui aussi composé de moutons à laine. Il s'agit d'un troupeau plus important, de 10 moutons. Ce troupeau s'est lui aussi retrouvé en difficulté car son propriétaire ne pouvait plus s'en occuper et a demandé de l'aide. Ils viennent de tout juste arriver. Nous n'avons pas encore pu donner un nom à chacun, mais c'est tout simplement une grande joie que cette terre nous donne la possibilité de donner un foyer à ces créatures, que nous puissions au sein de la communauté nous engager en faveur de la création de Dieu, que nous puissions prendre soin d'elles. Et vous pouvez imaginer que c'est aussi une grande responsabilité, car il s'agit de vie. Et les moutons vivent relativement longtemps et ont besoin d'être bien soignés.
2: Nous avons tous eu la chance, à travers la parole prophétique vivante, de pouvoir ressentir et entendre la voix de notre Père aimant. Sa parole d'amour éternel et puissante est à la recherche de chacun de ses enfants. Il souhaite nous toucher au plus profond de nous-mêmes et nous vivifier. Il nous appelle car nous sommes une partie de lui. En nous, dans le noyau central de notre âme, nous portons toute la force de son amour, notre héritage divin éternel. Et ainsi, nous sommes indissociablement reliés à toute vie, à toute existence, à chaque être humain, à chaque animal, à chaque plante et à chaque pierre. Ce qui compte, c'est donc la mise en pratique de l'amour envers toute la vie qui nous entoure. Exerçons-nous chaque jour à nous enraciner un peu plus profondément dans la loi divine. Les 10 commandements de Dieu et le sermon sur la montagne nous montrent le chemin. Chers frères et sœurs, prenons maintenant congé les uns des autres. Je pense le cœur empli de gratitude. Une chaleureuse salutation en Dieu.

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L'ère messianique et sophianique a commencé. Le retour du Christ de Dieu est annoncé dans la conscience de ses paroles « Je viens bientôt ». Je ne viens pas dans la chair, mais en esprit auprès de ceux qui font ma volonté. Ce sont les combattants pour le royaume de Dieu qui reviennent et ceux qui viendront encore. Les armes se taisent, car le Christ est ressuscité. Plus d'armes. Place au signe du Christ. Avec les paroles autour de la clé du Christ, le royaume de Dieu, l'existence infinie, le portail des cieux est ouvert, le chemin vers l'éternité.

0: Chers amis, bienvenue à cette première partie d'une série d'émissions intitulée « Le jeûne et le prophète » au cours de laquelle nous allons lire des extraits d'un échange avec Gabrielle, la prophétesse et messagère de Dieu. Au cours de cet échange qui a eu lieu dans les années 90, Gabrielle répond à des questions posées par des jeunes. Vous vous demandez peut-être qui est Gabrielle ? À travers elle, l'Esprit libre a enseigné pendant 50 ans la loi de la vie, l'amour pour Dieu et pour le prochain. Gabrielle a apporté aux êtres humains les enseignements les plus élevés des cieux, ainsi que d'innombrables aides permettant de trouver la paix et l'unité avec nos prochains, avec la nature et les animaux. Et pas de souci, même si ces conversations avec Gabrielle remontent déjà à plusieurs années, leur contenu est toujours d'actualité et constitue une aide précieuse pour notre vie, en particulier pour nous les jeunes. J'étais adolescente lorsque j'ai lu ces textes pour la première fois et ils m'ont beaucoup aidée à comprendre que Dieu est amour, qu'il est en moi et dans mon prochain et qu'en suivant ce chemin, j'accède à la vie intérieure qui est en moi. D'ailleurs, je ne pouvais pas m'arrêter de lire car j'avais enfin trouvé des réponses à de nombreuses questions que je me posais sur l'amitié et les relations de couple, le sport de compétition, faire la fête et aller danser, boire de l'alcool et bien d'autres choses encore. Sur la base de son expérience, Gabrielle nous donne d'innombrables conseils sur la manière de faire face aux difficultés de tous les jours, si nous le souhaitons bien sûr, car nous avons tous le libre arbitre. Alors commençons sans plus attendre la lecture de cet entretien. C'est un jeune qui commence en s'adressant à Gabrielle. Il lui dit « Bonjour, salut. Excuse-moi, mais à l'idée que notre entretien soit enregistré pour en faire une brochure, je ne sais plus de quelle manière je dois m'adresser à toi. » Quand nous, les jeunes, nous parlons de toi ou avec toi, nous t'appelons tout simplement Gabrielle ou Gabi. Tu répètes toujours que tu es simplement notre sœur. C'est aussi de cette manière que tu t'adresses à nous. En fait, tu pourrais être notre mère. Nous savons, à travers ce que dit le Christ et ce que toi-même tu dis, que d'un point de vue spirituel, nous sommes tous frères et sœurs. Ça, on l'a bien compris. Dans nos familles ou lors de nos rencontres, nous nous tutoyons tous. Entre nous ou lors d'une conversation téléphonique avec quelqu'un, nous n'accordons pas beaucoup d'importance à l'âge de notre interlocuteur. C'est tout simplement Noah ou Gabi ou Anna, quelqu'un qui est là pour nous, tout naturellement, comme nous sommes là pour lui ou pour elle. Mais en public, comment nous comporter? Dois-je t'appeler honorable prophétesse, chère prophétesse, Gabrielle ou simplement Gabi?
1: Gabrielle lui répond « Pourquoi faire si compliqué? Tu sais bien, d'après nos nombreuses conversations, que le mot « prophète » ne fait pas référence à un titre, mais que cela désigne seulement une personne qui est là pour exhorter les êtres humains. Le prophète, qui est un instrument de Dieu, doit exprimer ce que Dieu veut leur dire et qui n'est pas toujours agréable à entendre. » Jusqu'à présent, je n'ai jamais eu l'impression que vous, les jeunes, m'ayez considéré comme quelqu'un qui vous exhorte. D'après moi, nos relations ont toujours évolué sur une base fraternelle, bien que, comme tu viens de le dire, la différence d'âge soit assez importante entre nous. J'ai 64 ans et tu en as 18. Si le cœur reste jeune parce que l'âme est devenue lumineuse, c'est-à-dire imprégnée par la lumière de Dieu, alors l'âge ne joue pratiquement plus aucun rôle. La conscience spirituelle reste active et nous fait ressentir que le corps spirituel, l'âme lumineuse, ne veut pas vieillir du fait que l'Esprit de Dieu est vie éternelle, donc jeunesse éternelle. Dieu, le Père céleste, étant le Père de tous les êtres humains, dans son esprit, nous sommes tous frères et sœurs. Alors, restons simples, comme l'est aussi l'Esprit de Dieu. Appelez-moi tout simplement Gabrielle ou Gabi.
2: J'ai toujours beaucoup aimé la façon dont Gabrielle dit simplement « Pourquoi si compliqué ?» Car j'imagine que moi aussi, je serais tout d'abord un peu intimidée face à une prophétesse. Mais elle n'est pas du tout distante, elle s'adresse simplement au jeune, comme une sœur parmi ses frères et sœurs, et on ressent bien que malgré ses 64 ans à l'époque, elle est restée jeune de cœur. Je poursuis la lecture, le jeune répond. Ça va bien comme ça, merci. Les questions que j'aimerais te poser sont peut-être un peu délicates. Est-ce que c'est possible? Gabriel répond de manière encourageante. Vas-y, je suis partante, il ne faut pas hésiter, pas de timidité. Je suis ouverte à toutes vos questions. Le jeune pose donc sa première question. Nous vivons dans un monde qui bien souvent ne satisfait pas les jeunes. Ceux d'entre nous qui sont à la recherche de valeurs éthiques sont arrivés à la conclusion qu'on ne les trouve pratiquement plus. Où trouve-t-on encore ce qui est authentique et vrai? Dans ce monde, tout, vraiment tout, est uniformisé et sans s'en apercevoir, on devient un imitateur, ou on l'est déjà. Quelqu'un qui, dans de nombreux domaines de sa vie, se conforme à l'attitude générale. Si un jeune essaye de vivre selon ses propres idéaux et valeurs, il est catalogué comme un marginal et perd rapidement ses amis. Cependant, on a besoin d'amis et on souhaiterait aussi avoir des modèles. Moi, j'ai de la chance car j'ai des amis. Mais je connais beaucoup de jeunes qui disent qu'il est difficile de trouver de vrais amis. Gabi, tu nous as souvent donné ce conseil, essayez de ne pas vous orienter sur ce que font les autres, mais laissez toujours s'éveiller en vous l'image de Jésus de Nazareth, ce qu'il a enseigné et comment il a vécu. Projetez son enseignement et sa vie dans le présent, car ses valeurs sont une référence qui reste valable pour toutes les époques et pour l'éternité.
0: L'un des jeunes présents à cet entretien demande à ce propos. Gabriel, toi aussi tu es un être humain et tu sais que souvent ce n'est pas facile de prendre Jésus de Nazareth comme exemple à suivre dans le cadre de notre vie moderne. Parfois j'essaie de m'imaginer quelle pourrait être la vie et la manière de se comporter de Jésus de Nazareth s'il vivait aujourd'hui parmi nous en tant que jeune par exemple. C'est pourquoi j'aimerais bien te poser cette question. Si tu avais notre âge, environ 20 ans, comment serait ta vie? Écoutons la réponse de Gabriel. Avant tout, je dois ouvrir une petite parenthèse pour indiquer dans quel contexte j'ai vécu moi-même ma jeunesse. Lorsque j'avais entre 16 et 20 ans, notre pays, l'Allemagne, vivait encore très fortement les effets de la Seconde Guerre mondiale. Beaucoup de choses avaient été bombardées et détruites. Dans les villes, il y avait encore beaucoup de chaos. Cependant, ici ou là, la reconstruction commençait. La plupart des gens disposaient de très peu d'argent et beaucoup de familles ne possédaient que ce qui était vraiment indispensable pour la vie quotidienne. À cette époque, les places d'apprentissage étaient rares. Et ceux qui avaient fait de bonnes études secondaires ne pouvaient pas tous entrer dans des écoles supérieures, car il y avait des problèmes de transport et aussi des problèmes d'argent. La radio diffusait très peu de programmes, et toutes les familles n'avaient pas la radio. La télévision et l'ordinateur n'existaient pas. Il n'y avait ni discothèque, ni concerts en plein air, ni tout ce qui plaît à la jeunesse d'aujourd'hui. On ne se posait pas de questions sur ce qui était à la mode, on s'habillait avec ce qu'on avait ou avec ce qu'on nous donnait. Bien sûr, nous avions également des idéaux et des conceptions sur ce que l'on voulait, mais en général, on était moins exigeant et ambitieux qu'aujourd'hui.
1: Oui, on remarque bien que Gabriel a grandi à une époque très différente de la nôtre. La plupart des jeunes ne savent pas aujourd'hui ce que c'est que de vivre comme avant, sans portable ni Internet. On en a entendu parler, mais c'est tout. Il est impossible pour nous d'imaginer vivre sans cette technologie. Et justement, en raison du flot d'informations qui nous submerge sur Internet, je trouve particulièrement utile de confronter ce que l'on dit, entend et voit à l'enseignement du Christ afin d'avoir, comme l'a dit Gabriel, des valeurs auxquels se référer et de ne pas simplement s'orienter en fonction des opinions et des idées des autres. Continuons à lire comment Gabriel décrit son adolescence. À quoi ressemblait ma vie à 18-20 ans? J'étais très spontanée, joyeuse, gaie et sportive. À 10-12 ans, il n'y avait pas d'arbre trop haut pour moi, pas d'eau trop profonde dans laquelle je n'ai eu envie de plonger. Je pratiquais à peu près tous les sports qui existaient à l'époque, le handball, la course de fond ou de vitesse, la gymnastique aux agrès. Ma vitalité et ma joie de vivre, de même que ma force et mon dynamisme corporel, y trouvaient un bon moyen de s'exprimer. J'avais beaucoup d'amis et je nourrissais également de nombreux désirs. Par exemple, celui de fonder une famille et d'avoir une maison. Que tu le crois ou non, pour les jeunes comme moi, il n'était pas question de rêver d'une voiture ou d'une moto comme vous en avez aujourd'hui. Et mon plus grand désir était d'avoir un jour ma propre bicyclette, car je ne disposais que du vélo de mon père. Comme tous les vélos d'hommes, il avait une barre transversale qui était trop haute pour moi et par-dessus laquelle je n'arrivais pas à passer la jambe droite. Je la passais donc sous la barre pour atteindre la deuxième pédale. Dans cette position délicate, il était difficile de trouver l'équilibre et avant d'y parvenir, je tombais de nombreuses fois, et le vélo avec moi. Souvent, mes genoux étaient plus endommagés que la bicyclette sur laquelle ces accidents laissaient naturellement aussi des traces. Mon père n'était pas du tout content et disait que je devais prendre le vélo de ma mère. Cependant, celui-ci était une véritable antiquité. Avec de grandes roues, je n'arrivais pas à m'asseoir sur la selle. Plus tard, dès que ma paye d'apprenti me l'a permis, je me suis acheté ma propre bicyclette dont j'étais très fier.
2: Après cet aperçu vivant de son enfance, Gabriel poursuit le récit de sa vie d'adolescente et de jeune adulte. À 17-18 ans, j'avais l'âge d'aller dans les cafés dansants. À cette époque, il n'y avait pas encore de cours de danse chez nous. On apprenait en regardant les autres. Le carnaval était également

0: et pas en rêverie romantique ou sentiments de même genre, et qui préférait se consacrer au sport, par exemple la natation. Mais j'aimais aussi les moments de convivialité. Si je transpose votre mode de vie actuel, à l'époque où j'avais 16-20 ans, avec le monde de sentiments qui était le mien alors, il est plus que probable que je serais allée dans les discothèques, aux concerts en plein air, et que j'aurais fait beaucoup d'autres choses encore. Par contre, si je m'imagine à l'époque où j'avais 18 ans, mais possédant les connaissances spirituelles que j'ai actuellement, je pense que la jeune Gabrielle aurait évalué et mesuré toute chose sans s'appuyer sur la masse. Mon désir inné de liberté et l'amour de la vérité qui m'animait auraient contribué au développement de mon autonomie intérieure, ainsi qu'à une vraie confiance en moi, et m'aurait probablement aidé à atteindre assez tôt une certaine assurance. Plus tard, j'aurais également vécu ma vie de couple et de famille de façon tout à fait différente de la manière dont l'a vécu la Gabi catholique que j'étais, et qui n'avait aucune idée des aspects subtils de la loi de Dieu, qui, justement, rendent un couple et une famille si précieux. Je dois dire que les mots « désir inné de liberté, amour de la vérité, autonomie intérieure, vraie confiance en soi et assurance » dessinent le portrait d'un adolescent totalement opposé au monde schématisé et aux imitateurs dont nous avons parlé au début. Cette image me parle beaucoup.
1: Gabrielle poursuit son récit. Comme j'étais ignorante de la vie intérieure, donc des valeurs et des lois spirituelles, j'ai commis beaucoup d'erreurs, aussi bien à l'égard de mes amis que plus tard au sein de mon couple et de ma famille. Si j'avais eu connaissance autrefois des lois divines que je connais aujourd'hui, je ne serais en aucun cas devenue une imitatrice, comme Gabrielle, la jeune fille d'alors, l'était en de nombreux aspects, tout simplement parce qu'elle ne savait pas faire autrement. Ce sont ces tendances à imiter les autres qui furent à l'origine de beaucoup de mes ennuis d'alors et qui m'occasionnèrent des discordes, de l'insatisfaction et des désaccords. Si j'étais jeune aujourd'hui, avec les connaissances spirituelles que j'ai, je ne me lierais à personne, pas même à mon conjoint. Je ne me servirais pas de lui à mes propres fins. Mes aspirations et mes efforts viseraient à être sur un pied d'égalité avec mon conjoint et à pouvoir parler de tout avec lui. Je laisserais également mes enfants libres et je ne les lierais pas à moi. Je m'efforcerais de les guider et non de les éduquer comme c'était habituel par le passé. Je suis du signe de la balance, très sociable. Si j'étais jeune maintenant, je chercherais à avoir de vrais amis, mais pas à entretenir des amitiés superficielles qui dans la plupart des cas sont intéressées et fondées sur des intérêts communs extérieurs. Dans toutes les situations déjà à l'époque, la loyauté a toujours été importante pour moi. La loyauté, la fidélité, c'est le contraire des liens. Rester fidèle, cela veut dire être libre. Rester fidèle, loyal, c'est aussi ce qui m'apporte aujourd'hui la liberté, qui me permet de parler de tout, si ce n'est pas de façon directe, au moins de façon indirecte. En fonction de la personne avec qui je parle, de sa capacité d'accepter, de supporter et d'assimiler ce qu'on lui dit. Je trouve vraiment génial que Gabrielle nous explique le thème de l'amitié de manière aussi simple et réaliste, et aussi ce qu'elle dit sur la fidélité. Que la fidélité est le contraire des liens et qu'être fidèle signifie laisser l'autre libre. C'est vraiment une aide précieuse pour notre propre vie.
0: Oui, je suis tout à fait d'accord. Je continue à lire, le jeune dit. Gabrielle, t'entendre parler de ta jeunesse m'a fait ressentir une certaine gravité. Il est difficile pour moi de me projeter à cette époque après la Seconde Guerre mondiale, parce que je n'ai pas connu de telle période. Je me rends compte que quelqu'un qui, par exemple, n'a pas vécu cette période de la guerre et de l'après-guerre, ne peut pas vraiment ressentir ce qu'une personne a traversé et enduré pendant cette époque.

0: époque. Je comprends mieux l'enseignement de Christ de Dieu, qui dit que quelqu'un qui n'a pas d'expérience ou de programme relatif à certaines situations ou certaines choses ne peut pas comprendre les autres sur ces points précis. Malgré tout, je n'ai pas pu m'empêcher de sourire quand tu as raconté de façon tellement vivante ta jeunesse, tes escapades à vélo et tes escalades dans les arbres. Également, quand tu as décrit les activités sportives que tu pratiquais alors jusqu'à cette confession sincère à propos de ton ignorance de catholique à l'égard des lois divines et spirituelles qui t'a fait commettre beaucoup d'erreurs. Maintenant, je comprends mieux comment il t'est possible de si bien ressentir ce qui se passe en nous, les jeunes d'aujourd'hui. Tu as projeté tes connaissances spirituelles actuelles, issues de la sagesse divine sur ta jeunesse, afin de mieux comprendre les jeunes d'aujourd'hui. Ainsi, tu peux nous aider dans beaucoup de situations, à partir de tes connaissances, ou plutôt de cette sagesse. Merci pour tes conseils et ton aide.
1: Gabriel répond ainsi. Cela me fait plaisir de pouvoir être là pour mes jeunes frères et sœurs. Il est vrai que je peux vous donner certains conseils et certaines aides, mais ce ne sont que des propositions. Chacun doit lui-même décider s'il veut les accepter ou pas. En particulier pour ce qui concerne leur mise en pratique, c'est-à-dire leur transposition dans la réalité. C'est à chacun de le faire lui-même. D'ailleurs, cela est valable pour tous, les jeunes et les moins jeunes, en raison de la loi du libre arbitre. Chers amis, nous sommes à la fin de cette première partie de la série « Le jeune et le prophète ». La façon dont Gabriel, même à plus de 60 ans, raconte son enfance et son adolescence avec une fraîcheur juvénile est tout simplement contagieuse et montre qu'une vie épanouie en Dieu, qui comprend également la fidélité et la liberté, permet de garder son cœur jeune. Je trouve particulièrement utile la recommandation de ne pas s'orienter en fonction des autres, mais de garder en conscience la vie et l'enseignement de Jésus de Nazareth et de les intégrer dans sa vie quotidienne. Cela m'a déjà beaucoup interpellé quand j'étais adolescent et cela m'aide encore aujourd'hui, par exemple pour examiner mes pensées ou mon comportement envers les autres. Et cela me montre aussi où j'en suis, si mon comportement appartient encore au moi d'hier ou s'il correspond déjà à la personne de la nouvelle ère qui, comme le dit Gabriel, transpose dans la réalité, autrement dit, met en pratique l'enseignement de l'amour pour Dieu et pour le prochain. Nous poursuivons notre lecture dans la prochaine partie de cette série dont nous vous donnons déjà maintenant un petit aperçu. Le jeune demande à Gabriel « Si tu essaies, à partir de la sagesse divine développée maintenant en toi, de te replacer à l'époque de ta jeunesse, que ferais-tu après le travail, dans le cadre de ton temps libre ? À quoi t'intéresserais-tu si tu étais jeune aujourd'hui ? Comment t'y prendrais-tu pour changer le monde ?» Nous découvrons donc la réponse de Gabriel dans la prochaine partie de notre série « Le jeune et le prophète ». Nous serions très heureux de vous retrouver à cette occasion. D'ici là, une bonne continuation, à bientôt et une chaleureuse salutation en Dieu.

0: Chers amis, le mot « crime » est utilisé d'ordinaire pour décrire une infraction à la loi, comme par exemple l'escroquerie, le vol à main armée ou autre, les coups et blessures, les sévices, la torture, l'homicide volontaire, le meurtre, le viol, l'exploitation, la privation de liberté, la privation des droits vitaux, allant jusqu'à la cruauté physique ou morale. La plupart des gens considèrent ne pas être coupables de tels actes, qualifiés de criminels. Cependant, notre émission d'aujourd'hui, intitulée « Le crime », un plaidoyer pour stopper l'assassinat des animaux et la violence faite à la terre, reprend ce terme général qu'est le mot « crime » et observe de plus près le comportement de l'homme envers son prochain et tout particulièrement envers les animaux, les végétaux, la terre-mère tout entière. Chers téléspectateurs, chers amis, nous vous invitons à réfléchir avec nous à ce sujet. Le critère nous permettant de mesurer l'ampleur de la cruauté, du crime, est cette phrase de Jésus, le Christ, qui a dit « Chaque fois que vous avez fait cela à l'un de mes frères, à l'un des plus petits, c'est à moi que vous l'avez fait. » Et chaque fois que vous n'avez rien fait pour l'un de ses plus petits, vous n'avez rien fait pour moi non plus.
1: C'est ce qu'a dit Jésus de Nazareth il y a presque 2000 ans. Un très grand nombre de personnes se réclament de Jésus le Christ, tout particulièrement au sein de ce qu'on appelle la chrétienté, avec ses hommes d'église et les politiciens qui les suivent. Nombre d'entre eux parlent, entre autres, de valeurs chrétiennes. La phrase de Jésus que nous venons de citer est connue depuis des siècles. Elle a été imprimée et lue des millions de fois. Qui s'est interrogé sur sa signification? Et si ces paroles avaient été prises au sérieux, à quoi ressemblerait la Terre aujourd'hui? L'état actuel du monde montre clairement que la parole de Jésus, tout comme celle des vrais prophètes de Dieu, a été ignorée. Au terme de près de 2000 ans de soi-disant christianisme, nous devrions nous demander quel est, aujourd'hui encore, le sort réservé à ceux que la plupart considèrent comme les plus petits. Quel est le sort réservé aux êtres qui, jour après jour, endurent les souffrances que leur impose l'homme en raison de son manque de respect envers la vie que Dieu a déposée en ces êtres? Ils sont livrés sans défense à l'orgueil de celui qui s'est élevé lui-même au rang de couronne de la création et qui enfonce toujours plus profondément la couronne d'épines sur la tête de la terre-mère avec ses animaux et ses végétaux. Qu'est-ce qui a été fait et est fait aujourd'hui encore à ses plus petits et par là même au Christ, comme il l'a dit lui-même?
2: Chaque jour, des milliers d'enfants meurent de faim. Également dans les pays où, il y a plusieurs siècles, les prêtres ont installé leur mission. Soulignons bien leur mission, et non la parole vécue de l'enseignement de Jésus, le Christ. Avec, dans une main, un crucifix, et dans l'autre, un bâton, l'oppression et l'exploitation ont sévi sur des continents tout entiers. Qu'est-ce qu'ont apporté les missions des hommes d'Église? Elles se sont égarées dans l'homicide, dans le meurtre, et la trace de sang qu'elles ont laissée derrière elles est encore visible dans les peuples qui ont subi le joug de la perfidie missionnaire et engendre aujourd'hui encore la guerre, l'oppression, l'avilissement et la cruauté, l'asservissement d'êtres humains, l'exploitation et le pillage de la nature, le mépris des animaux et des plantes, la mutilation de la terre, la dégradation des mers, des lacs et des rivières. C'est là l'empreinte qu'a laissée la soi-disant chrétienté, la chrétienté institutionnelle. Et maintenant qu'il n'est plus possible d'ignorer que la terre est au bord du gouffre, les hommes d'Église s'empressent tout à coup d'intégrer dans leur discours le respect et la préservation de la création.
0: Dans l'émission d'aujourd'hui, qui porte le titre « Le crime », nous souhaitons mettre plus particulièrement l'accent sur un aspect, celui du comportement criminel de l'homme envers les animaux. Il y a 2600 ans, Pythagore a dit « Tout ce que l'homme inflige aux animaux retombe sur lui. Celui qui tranche avec un couteau la gorge d'un bœuf et reste sourd à ses cris de peur, celui qui peut abattre de sang-froid une brebis qui hurle, celui qui mange l'oiseau qu'il a lui-même nourri, est-il encore loin d'accomplir un crime ? Aujourd'hui, la société industrialisée est devenue sourde aux cris de peur des bovins et aux hurlements des brebis. Dans les élevages et les abattoirs, orientés sur l'optimisation du profit, retentissent les cris de nos frères et sœurs du règne animal et personne ne les entend. Le crime suit son cours, jour après jour, à chaque minute, sans rémission. Pourtant, même si l'homme est devenu sourd et détourne son regard de la souffrance indicible qu'il fait subir aux animaux, la phrase suivante garde toute sa validité. Tout ce que l'homme inflige aux animaux retombe sur lui.
1: Sur le champ de bataille de la cruauté humaine et pour répondre aux désirs de l'homme consommateur, des animaux conçus artificiellement et dégradés au rang de simple chair comestible sont engraissés dans des élevages intensifs pour ensuite être tués et chaque partie de leur corps utilisée de la manière la plus rentable possible. À l'heure actuelle, tous ceux qui le veulent peuvent s'informer sur les interactions globales entre les changements climatiques et l'élevage industriel, dont font partie aussi les usines à tuer que sont les abattoirs. La destruction de gigantesques surfaces de forêts vierges, la surexploitation et la pollution des nappes phréatiques par des quantités inimaginables d'excréments animaux, ainsi que les énormes volumes de méthane envoyés dans l'atmosphère, sont partie intégrante du pillage de la planète et de la destruction irréversible de l'habitat d'innombrables espèces animales et végétales. Dans quel but ? Celui de satisfaire les cannibales de chair animale déjà suralimentés et qui se transforment eux-mêmes de plus en plus en masse de chair grossière. Dans le même temps, d'autres hommes meurent de faim parce que les céréales qui pourraient les nourrir sont gaspillées pour la fabrication de viande.
2: Sous quel sceau a lieu toute cette cruauté ? Quelle porte a-t-elle été ainsi ouverte pour idolâtrer le dieu des ténèbres qui, depuis des temps reculés, réclame en sacrifice le sang et la chair des animaux ? Quel esprit criminel se délecte de la souffrance, de la détresse et de la douleur de nos frères et sœurs du monde animal ? Et qui en est complice ? Qui place les plaisirs du palais au-dessus de la souffrance animale? Qui accepte que des animaux souffrent, que des êtres vivants soient abattus à la chaîne, que leurs cadavres soient découpés et empaquetés pour finir dans les étalages des supermarchés? Qui accepte en silence que des milliards d'enfants d'animaux soient élevés chaque année dans des conditions absolument indignes et soient maltraités de leur premier souffle à leur dernier? Qui veut que soit perpétré ce crime contre la vie? Contre ce commandement de Dieu que chacun connaît, tu ne tueras pas. Qui veut que ces paroles de l'Éternel données à travers Isaïe soient méprisées? Je n'ai que faire de vos sacrifices, Je cite, « Vos mains sont couvertes de sang, lavez-vous, purifiez-vous. » C'est ce que Dieu demanda aux hommes à travers son prophète Isaïe il y a 2700 ans. Où en est l'humanité aujourd'hui? Elle est là où l'a mené le crime dirigé contre la vie, au bord du gouffre.
0: Chers amis, des enfants ont faim et meurent de faim, non pas parce que la terre n'a pas de quoi les nourrir, mais parce que leurs prochains suralimentés, et parmi eux nombreux se disent chrétiens, monopolisent les denrées alimentaires et s'adonnent au cannibalisme de chair animale, privant ainsi tous ceux qui ont faim des céréales et autres denrées utilisées pour engraisser leurs animaux conçus artificiellement, réduits à l'esclavage et voués à la mort. Ainsi, le meurtre commis envers nos frères et sœurs du monde animal est, parallèlement et à chaque fois, un fratricide commis envers les enfants qui ont faim. Pour ceux qui sont déjà repus, des animaux sont engraissés jusqu'à en être malades, avec les aliments dont on prive les enfants qui ont faim. Au regard des possibilités qu'offre notre siècle, les gens qui meurent de faim aujourd'hui sont délibérément sacrifiés par une société égoïste et repue qui a perdu toute trace de compassion. Léon Tolstoï disait, de l'assassinat d'un animal à celui d'un homme, il n'y a qu'un pas. Aujourd'hui, nous sommes obligés de dire « l'assassinat des animaux et celui des hommes, c'est-à-dire le fait de laisser mourir de faim un nombre inimaginable d'êtres humains, est un seul et même pas. C'est là le crime. » Les images des corps affamés et déshydratés des enfants qui ont faim ne dévoilent qu'un côté de la médaille. De l'autre se trouvent les corps d'animaux maltraités, gavés, engraissés, n'ayant plus rien à voir avec leur être véritable, déformé par la main de l'homme. C'est aussi cela le crime.
1: Ainsi, le monde de sentiments de ceux qui, aveuglés par leur ego incontrôlé, sont prêts à tout, devient de plus en plus insensible. Si l'on suivait de manière conséquente les indications apportées par les vrais prophètes de Dieu, indications confirmées aujourd'hui par les scientifiques et économistes modernes, aucun homme ne serait condamné à mourir de faim et aucun animal ne devrait souffrir. Si l'humanité avait mis en pratique la règle d'or, partie intégrante de toutes les grandes religions, la Terre ne serait pas dans l'état où elle se trouve actuellement. Si les puissants de ce monde, et en particulier ceux qui se nomment chrétiens, avaient apporté dans ce monde les véritables valeurs éthiques et morales, les valeurs élevées du christianisme des origines, et les avaient intégrées dans leur vie personnelle, ainsi que dans leur action politique, l'humanité ne serait pas aujourd'hui au bord du gouffre. La somme de toutes les souffrances, de la détresse et des soucis qui en résultent, c'est le crime commis contre l'Esprit de l'Éternel, contre Dieu qui est la vie. Tous ceux qui connaissent les paroles de l'Éternel et qui ne les connaissent pas en sont co-responsables.
2: Les victimes de ce crime sont innombrables. L'horreur qui en résulte, innommable, et le crime se poursuit. Encore plus caché aux yeux de la société, derrière les murs des laboratoires de vivisection, montrent les cris de douleur des animaux qui, sous le sceau de la science, sont jour après jour victimes d'exécutions en masse ritualisées, pour reprendre les propos du professeur Spindon, toxicologue renommé dans le monde entier, aujourd'hui décédé. Des animaux mis au monde par une mère qui normalement devrait les nourrir. Des animaux sensibles qui respirent le souffle de la vie. Des animaux qui, tout comme nous, aiment le mouvement, la lumière du soleil, l'air, la nature qui est leur environnement naturel. sont enfermés dans des cages exiguës et sont privés de toute liberté.
3: Werden in kleinsten Käfigen gehalten, eingesperrt und ihrer Freiheit beraubt. Wozu?
2: Mais dans quel but? Pour être infecté sciemment par des maladies mortelles, être torturé, brûlé, aveuglé, amputé, mutilé. Ces indicibles cruautés sont pratiquées sous le sceau de la science et sous le prétexte de gagner en connaissance pour aider l'homme à guérir ses propres maladies. L'homme, qui en fait serait appelé à aimer et à prendre soin de ses frères et sœurs, les animaux, à leur venir en aide et à les protéger, à vivre avec eux dans la conscience de la grande unité de la création de Dieu, cet homme en blouse blanche qui se prend pour Dieu, se révèle être un tyran et un exploiteur qui, au gré de son caractère, qui a perdu toute éthique et sensibilité, utilise à ses propres fins ces êtres vivants totalement livrés à lui.
3: Ganz nach seiner entgleisten und gefühlsverrohten Geisteshaltung und Charakterprägung gebraucht. Durch das totgeweihte Tier,
2: à travers les animaux qu'il voue à la mort, il espère acquérir des connaissances sur la vie, pour son propre bien-être. C'est cela le crime contre la création.
0: Pour ancrer cette impitoyable machinerie de la brutalité dans une société et la faire passer pour une normalité, il faut un terrain favorable qui permet et même encourage que de telles cruautés soient commises jour après jour sous le prétexte de la recherche scientifique. Dans le monde soi-disant chrétien, ce terrain a été créé par les affirmations présomptueuses des hommes d'Église et absolument indignes d'un chrétien, qui prétendent que les animaux ont été donnés à l'homme pour qu'il en dispose et les traite à sa guise, au gré de ses besoins. Ainsi, le sort des animaux est entre les mains de l'homme qui a carte blanche pour les faire souffrir, les rendre malades, les mutiler et les tuer. Il s'arroge le droit de voler aux animaux leur liberté, de les torturer et de les tuer pour acquérir un certain savoir qu'avec grandiloquence, il nomme « découverte scientifique ». La sauvagerie, la cruauté et la brutalité dont sont victimes les animaux livrés à la merci de l'homme est incommensurable. Dans leur indicible souffrance, les animaux, ces êtres sensibles, émettent des gémissements et implorent grâce en silence, des appels auxquels l'homme reste sourd. Singes, lapins, rats, souris, chats et chiens, tous demandent à être délivrés des supplices infligés consciemment et de manière ciblée par l'homme. Jour après jour et dans le monde entier, ils souffrent le martyre derrière les murs épais des laboratoires de vivisection. Ce sont des centres de torture pour animaux, légitimés par une législation qui livre les animaux à la soif de recherche de l'homme. La vie de l'animal est dégradée au rang d'objet de rituel meurtrier. Tous les droits vitaux, le droit à la vie, à la dignité et à la liberté qui devrait être celui de tout être vivant, leur est dénié.
1: Sous quel couvert un tel crime peut-il être commis impunément? Les chercheurs avancent que les animaux représentent des sujets d'étude très précieux, non seulement parce que leur structure biologique a des similitudes avec celle de l'être humain, mais également en raison de leur patrimoine génétique qui présente une grande analogie à celui de l'homme. Ces similitudes biologiques et génétiques signifient la mort pour les animaux de laboratoire. Pour les scientifiques, Les gènes sont l'élément capital qui coordonne et dirige tout. Dans ce cas, pourquoi l'homme n'a-t-il aucune inhibition à livrer à la torture des êtres aussi semblables à lui? Cela peut-il être justifié par le faible pourcentage de différence entre leur patrimoine génétique respectif? En raison de processus similaires au niveau du système nerveux, qui laissent supposer que leurs réactions peuvent être reportées sur l'homme, ces êtres vivants sont dégradés au rang de sujets d'études et torturés dans les laboratoires. Le fait que ces mêmes êtres ressentent la douleur et la souffrance, tout comme l'homme, par l'intermédiaire justement de leur système nerveux, est totalement occulté par la pensée d'ordinaire si analytique des bourreaux d'animaux. Quel modèle criminel nous permet à nous les hommes de nous placer bien au-dessus de tous les autres enfants de la création et de les soumettre de la sorte à la dictature de notre cœur de glace, à la torture, à l'abus et au mépris? Ce que vous avez fait à l'un de mes frères, à l'un des plus petits, c'est à moi que vous l'avez fait. Les paroles de Jésus sont valables aujourd'hui tout comme hier, et elle s'applique également au comportement de l'homme envers les animaux, car la cruauté reste la cruauté, la brutalité reste la brutalité, et la torture reste la torture, que la victime soit un être humain ou un animal. Ces paroles de saint Paul sont elles aussi valables. Ne vous y trompez pas, on ne se moque pas de Dieu. L'homme récoltera ce qu'il a semé.
2: Tout comme Jésus de Nazareth le fit à toutes les époques, Dieu, à travers ses prophètes, a exhorté très clairement les hommes à ne pas tuer. L'Éternel dit à travers Isaïe, je cite, « Je n'ai rien à faire de vos nombreux sacrifices. J'en ai assez des béliers consumés par le feu et de la graisse des veaux. Le sang des taureaux, des agneaux et des boucs me fait horreur. Vous venez vous présenter devant moi, mais vous ai-je demandé de piétiner les cours de mon temple? Cessez de m'apporter des offrandes, c'est inutile. Cessez de m'offrir la fumée des sacrifices, j'en ai horreur. Quand vous étendez les mains pour prier, je me bouche les yeux pour ne pas voir. Vous avez beau faire prière sur prière, je refuse d'écouter, car vos mains sont couvertes de sang. Lavez-vous, purifiez-vous, écartez de ma vue vos mauvaises actions. Cessez de faire le mal. Apprenez à faire le bien. Cherchez l'équité. Aidez l'opprimé. Dans un autre passage, on peut lire « Celui qui abat un bœuf est comparable à celui qui tue un homme. » Ce sont là les paroles sans équivoque du prophète de Dieu, Isaïe. À travers Moïse, Dieu donna aux hommes le commandement suivant « Tu ne tueras pas. » Le culte du sacrifice animal a été inventé par la caste des prêtres. À travers Jérémie, Amos, Osée et bien d'autres prophètes de Dieu, l'Éternel s'est fait le défenseur de ses enfants de la création. Jésus de Nazareth nous a apporté les paroles de la vie, la parole de l'unité. Il chassa les marchands d'animaux hors du temple de Jérusalem. Peu de temps après, il fut sacrifié sur la croix sur le mont Golgotha. Il fut torturé puis tué, également en raison de son intervention contre le culte du sacrifice animal mis en place par la caste des prêtres de l'époque. La caste des prêtres d'aujourd'hui rend elle aussi honneur à la pensée du sacrifice de l'agneau en transformant le cruel assassinat de Jésus de Nazareth en acte sacré qu'elle célèbre à chaque sainte scène. Chair et sang, chair et sang. Quel Dieu réclame-t-il de tels sacrifices? Quel Dieu veut-il que soient trahis les vrais prophètes de Dieu? Qui veut que soit commis un tel crime envers les animaux, les plantes, la terre-mère, envers le grand esprit universel qui vit en chaque être? Est-ce l'Éternel qui est la vie, qui veut une telle chose? Ou bien Baal, le dieu du culte du sang? Pourquoi les phrases clés fondamentales de tous les grands prophètes de Dieu n'ont-elles pas été prises au sérieux par les institutions ecclésiastiques? Les paroles de l'Éternel ont été remplacées par des dogmes, des rites et des cérémonies. Par qui? Par la caste des prêtres, qui n'a pas accepté la parole de Dieu et n'en a pas fait sa ligne de conduite. Tout cela compose le crime commis contre l'Esprit de Dieu, qui est la vie en tout.
0: Et le crime se poursuit. Un autre lieu de la cruauté a même eu le droit à son propre saint, Saint Hubert, canonisé par l'Église catholique. Selon la légende, celui que l'on nomme aujourd'hui le patron des chasseurs a vécu ce qui suit. Un jour, alors qu'il était à la chasse et voulait tirer un cerf, lui apparut, au milieu de l'imposante ramure de celui-ci, une croix blanche rayonnante et lumineuse. Il comprit alors qu'il ne devait pas tuer le cerf. Selon ce qui est rapporté à différents endroits, Hubert, depuis ce jour, cessa de chasser et choisit de vivre une vie humble. Aujourd'hui, les cadavres des animaux traqués, chassés et abattus dans leur propre lieu d'habitation, que sont les champs et les bois, sont arborés à l'occasion de célébrations catholiques appelées Messe de la Saint-Hubert et couchés en rang sur le sol pour recevoir la bénédiction des prêtres. Ainsi, chaque célébration de ce type, chaque messe de la Saint-Hubert, est une trahison, un crime commis envers son propre patron et qui revient, dans un total cynisme, à bafouer le souffle de la vie que Dieu l'Éternel a donné aux animaux. Dans l'Ancien Testament déjà, le Père éternel de toute vie annonça aux hommes qu'il conclurait l'alliance avec les animaux et son alliance inclut la création dans son entier, la terre mère tout entière.
1: Les habitants des bois et des forêts, ces animaux à la vie sociale remarquable, qui s'entraident et se soutiennent mutuellement, qui aiment et qui ont besoin de leur habitat, sont blessés à mort au hasard des balles de fusil tirées en direction de leur famille, qu'il s'agisse d'une harde de sanglier, de chevreuil ou de renard. Dans la plupart des cas, cela dérègle totalement la structure sociale de leur communauté, et l'ordre naturel de toutes nos forêts s'en trouve troublé et déséquilibré. Les petits deviennent orphelins et meurent de faim parce que leur maman a été abattue par les chasseurs. Les cycles de vie et de reproduction, l'autorégulation naturelle inhérente à l'espèce, sont déséquilibrés par la chasse et l'exploitation effrénée des surfaces agricoles. Le désordre généré dans les forêts par les chasseurs détruit l'équilibre naturel des populations animales. Et ce chaos causé par l'homme est un argument de plus qu'il utilise pour semer à nouveau la mort dans les forêts sous prétexte de devoir réguler, entre guillemets, la population animale en lui tirant dessus. Il s'agit d'un cercle vicieux qui rend honneur à celui dont Jésus disait « C'est un assassin depuis le début ». Jésus l'appela le diable, le vice. En raison de ce cercle vicieux, les structures sociales de communautés entières d'animaux, basées sur la sollicitude et la compassion, sont arbitrairement et froidement détruites par les chasseurs. C'est là la raison d'une reproduction excessive, déséquilibrés chez les animaux, du stress et des dégâts qu'ils causent dans les forêts. Les forêts devraient être en fait la patrie, l'habitat paisible de nombreux animaux. Cependant, elles se sont transformées en lieux où ils se réfugient et ont peur de la mort. Ce n'était pas la volonté de Hubert que l'Église catholique a canonisé pour mieux l'assassiner en faisant bénir les cadavres d'animaux par ses prêtres. C'est cela le crime. Dieu, qui a lui-même créé ces magnifiques créatures, ne serait-il pas capable d'en réguler les populations?
2: Dans la Bible, dans la Genèse, il est écrit « Soumettez la terre ». C'est ce que Dieu aurait ordonné aux hommes. Parmi les paroles que l'Éternel donna à travers Moïse, cette phrase « Soumettez la terre » est sans aucun doute l'une de celles qui ont été le plus délibérément et les plus souvent détournées par l'homme. Depuis des siècles, celui qui se nomme lui-même la couronne de la création, l'homme, s'en sert pour justifier tout abus, toute exploitation effrénée, tout avilissement et en particulier l'impitoyable pillage de la terre, mère, et de toutes les créatures qu'elle porte. La nature profonde de la création, c'est l'unité. Cependant, l'homme s'est séparé de cette unité et s'est transformé, pour ainsi dire, en corps étranger, qui détruit ses propres moyens de subsistance et ceux de ses prochains des règnes de la nature. Le corps humain est composé de substances que l'on trouve dans la terre. Il est une partie de la terre, et la terre est une partie de lui. S'il vivait dans cette conscience, la terre pourrait enfin respirer. Elle pourrait se libérer du poids, entre-temps insupportable, de la maltraitance que lui impose l'homme. La terre est un organisme vivant, doté d'une incroyable abondance en espèces végétales et animales. Elle recèle d'une incommensurable richesse de formes et de couleurs. Elle emplit tout de vie et offre habitat et force vitale à d'innombrables êtres vivants. Elle est la base de la vitalité de toutes les formes de la création, de l'existence matérielle, et elle s'offre à chacun par sa richesse.
0: Que nous dirait la Terre en s'adressant à nous, les hommes du XXIe siècle? Si nous écoutions son appel et ses mises en garde, elle nous dirait probablement ceci. Pourquoi m'avez-vous déclaré la guerre, vous les hommes? Pourquoi m'exploitez-vous à outrance? Pourquoi abusez-vous de moi? Pourquoi m'empoisonnez-vous? Pourquoi durcissez-vous mon sol et le rendez stérile, moi qui dispense la vie également pour vous? Ne voyez-vous pas pour qui je porte tout ce que je porte? Ne ressentez-vous pas la grande famille dont nous faisons tous partie, les minéraux, les plantes, les animaux et vous? Vous êtes fait des substances de mon corps, des substances de la planète Terre. Votre habit terrestre est composé de mes éléments. Pourquoi me haïssez-vous? Pourquoi me combattez-vous? Que vous ai-je fait? Pourquoi vous détachez-vous de l'unité de notre communauté cosmique, celle que nous composons ensemble dans le cosmos matériel? Pourquoi vous sentez-vous si sûr de vous et si puissant? Est-ce peut-être parce que vous croyez que les forces de la nature ne peuvent pas vous atteindre? Croyez-vous que les délits commis envers la nature, envers moi, la mère Terre, resteront sans conséquences pour vous? Une enveloppe protectrice m'entoure. Elle vous offre protection à vous et à tous les autres êtres vivants. Pourquoi la détruisez-vous? Pourquoi vous exposez-vous ainsi et tous les autres habitants de la Terre à des rayons cosmiques nocifs qui vous brûlent et vous dessèchent. Vous n'avez pas compris qui vous êtes véritablement. Et c'est pourquoi vous ne comprenez pas non plus qui je suis véritablement, moi, votre planète d'habitation. Car l'abondance de la vie que j'offre ne vient pas seulement de l'ici-bas. L'abondance de la vie que je porte vient de Dieu, la création éternelle pure, et vous n'en connaissez que la forme extérieure, matérialisée, à savoir la planète Terre. Cependant, au plus profond de moi, la Terre-Mère, se trouve la planète partielle spirituelle issue de la création éternelle, de la Jérusalem éternelle, que vous devriez contribuer à élever à nouveau en vivant consciemment comme des fils et des filles du Dieu Père-Mère éternel, dont vous êtes vous aussi issus, tout comme moi et toutes les autres formes d'existence. Mettez fin à votre comportement brutal envers toutes les formes de vie qui vous sont devenues étrangères. Mettez fin à votre indifférence, à votre froideur de cœur, qui n'est plus à même de saisir que chaque animal, oui, chaque arbre, chaque buisson, chaque fleur, fait partie de la grande création de notre Père Céleste. Vous avez quitté l'unité, vous voulez la division, vous voulez le combat. Vous voulez régner en maître et vous voulez la guerre. Mais dans cette guerre, il n'y a pas de vainqueur. Car la justice de la loi de Dieu vous montrera les limites qui sont le résultat de votre propre limitation. Chers amis, c'est ce que pourrait nous dire la Terre aujourd'hui. L'homme devrait cultiver la Terre. Il devrait lui venir en aide de sorte qu'elle puisse développer toutes les richesses qu'elle recèle. Nous devrions cesser de régner en maître sur elle, de l'exploiter à outrance et de maltraiter ses habitants. Tous ces actes sont dirigés contre la création éternelle pure, et ce faisant, nous nuisons non seulement à la terre et à ses autres habitants, les animaux et les plantes, mais en fin de compte, nous nous nuisons à nous-mêmes.
1: À travers Isaïe, Dieu l'Éternel a dit, « Le ciel est mon trône et la terre mon marchepied. Quel genre de maison pouvez-vous donc me bâtir? N'est-ce pas ma main qui a fait tout cela? » C'est effectivement sa main qui a fait tout cela. C'est lui qui a tout créé et son souffle de vie est en toute vie. Si nous maltraitons la terre, si nous l'exploitons à outrance, la saccageons et la défigurons, nous défigurons le marchepied de l'Éternel. Celui qui saccage la nature combat l'Éternel. Il agit de manière satanique contre Dieu pour détruire son marchepied, la terre. Celui qui participe à la violence faite et aux crimes commis contre la nature, les animaux et les plantes, se tourne contre la création, autrement dit, contre Dieu. L'appel de Dieu lancé à travers les prophètes retentit dans le vacarme de ce monde. À toutes les époques, l'humanité n'a pas pris au sérieux la parole de l'Éternel donné à travers ses messagers. Et maintenant que les tempêtes sévissent, l'homme se demande, mais pourquoi Dieu laisse-t-il faire tout cela? Comme jamais dans l'histoire, la génération actuelle est à même de comprendre ce qu'est l'énergie. Aujourd'hui, tout un chacun sait qu'aucune énergie ne se perd, ou du moins a accès à cette connaissance. Que font les hommes de ce savoir? Ils continuent à s'élever au-dessus des autres au lieu de prendre conscience en profondeur de ce qui les entoure et de développer une véritable humilité. Ils persistent dans l'aveuglement, l'autoglorification et la folie des grandeurs au lieu de développer l'amour, la sollicitude et de se tourner vers l'esprit de la vie.
2: Le marchepied de Dieu, l'Éternel, est constamment piétiné en raison de l'asservissement et de la mutilation de sa création. mais cela se retournera un jour contre l'humanité. L'empreinte dévastatrice dont l'homme marque sa planète d'habitation n'épargnera pas celui qui est à l'origine de cela, l'homme lui-même. Celui qui exploite à outrance la Terre devra lui-même subir un jour les conséquences de ses propres ravages. Les lieux de désolation qu'il érige seront ses propres lieux d'habitation. Et sa plainte, pourquoi Dieu laisse-t-il faire tout cela, sera balayée par la tempête, tout comme lui, l'homme aura balayé les mises en garde de l'Éternel. Le crime commis contre la terre et ses êtres vivants a pris des proportions dont la grande majorité des gens n'a pas même conscience parce qu'ils sont aveuglés par l'illusion de la vanité. Cependant, la souffrance des animaux et des plantes maltraitées s'additionne jour après jour, se transformant ainsi en une montagne de dettes cosmiques qui ne pourra pas être annulée. L'homme récolte ce qu'il a semé.
0: Chers amis, faites-vous aussi en sorte que cesse ce crime. Il nous revient de faire le premier pas. Une aide pour faire ce premier pas pourrait être la règle d'or donnée par Jésus de Nazareth, qui dit « Ce que tu veux que les autres fassent pour toi, fais-le tout d'abord pour eux. » Ou exprimé autrement, « Ce que tu ne veux pas que l'on te fasse, ne l'inflige pas à autrui. » Pas non plus aux animaux, ni aux plantes, ni à la terre-mère, ou aux hommes qui sont dans la détresse. C'est sur ces paroles du Christ, qui offrent une orientation à tous ceux qui le souhaitent, que nous prenons congé de vous pour aujourd'hui. Au revoir et à bientôt.

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0: Chères auditrices et auditeurs, chers amis, bonjour. 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Nous vous invitons à suivre aujourd'hui la cinquième partie d'une série d'émissions consacrée à la lecture du livre « Dieu guérit », écrit par Gabriel, la prophétesse et messagère de Dieu à notre époque. Dans ce livre précieux, il est expliqué qu'une force immense, indescriptible et inimaginable agit au plus profond de chacun de nous. C'est la force centrale de l'amour. La force est le salut de Dieu. Si nous nous ouvrons à ce courant éternel, à Dieu, en activant les forces positives en sensations, pensées, paroles et actes, elles servent alors notre âme et notre corps. Car les forces positives, les forces pures de Dieu, renforcent l'âme et le corps et stimulent la santé, de sorte que le processus de guérison peut se faire de l'intérieur vers l'extérieur grâce à la force divine en nous. Au vu de ce qui se passe dans ce monde, de la détresse et de la souffrance dans laquelle vivent tant de personnes, des catastrophes qui ne cessent d'augmenter, ce titre « Dieu guérit » ravivera peut-être en certains auditeurs une lueur d'espoir. Dieu peut-il vraiment guérir? Et si oui, comment?
1: Ce livre apporte une foule d'indications précieuses, capables de donner un cours positif à notre vie si nous sommes prêts à apprendre et à les mettre en pratique. Dans les émissions précédentes, de nombreux thèmes ont déjà été abordés. Par exemple, comment nous ouvrir à la force curative? Où trouver un soutien réel? Il a été expliqué qu'aucune énergie ne se perd et que de ce fait, chacun récolte ce qu'il a lui-même semé. Et aussi que chaque pensée tend à se réaliser et que la maîtrise de nos pensées est donc essentielle pour parvenir à la maîtrise de notre vie et aussi à la santé. Gabriel a expliqué combien la détente et le silence profond sont essentiels pour trouver la guérison et qu'un bon médecin allie thérapeutique médicale et thérapeutique spirituelle pour soutenir les malades dans leur processus de guérison. Mais elle a également expliqué que le vrai médecin guérisseur, le médecin intérieur qui guérit notre âme, c'est le Christ.

0: Gabriel commence en posant cette question, je cite, « Quelle est la situation de notre monde ?» Au regard des événements qui se produisent dans le monde, des divers essais nucléaires, des accidents dans les réacteurs des centrales, de l'armement atomique et du stockage de déchets radioactifs, nous devons nous rendre à l'évidence qu'au fil du temps, la radioactivité va aller en augmentant. Les accidents au niveau des réacteurs des centrales atomiques, ainsi que les essais nucléaires, ne sont pas les seules sources de radioactivité. Tout réacteur nucléaire, même le plus sûr, rayonne continuellement de la radioactivité. C'est également le cas pour les armes nucléaires et les déchets radioactifs. Nous savons qu'aucune énergie ne se perd. Cela s'applique aussi à la radioactivité. Par des pensées de peur et de désespoir, nous la renforçons et la rendons encore plus dangereuse qu'elle ne l'est déjà. La peur que de nouvelles catastrophes nucléaires puissent arriver attire celles-ci, et elles se produisent alors. Les gens sont inquiets et craignent pour leur santé et leur vie. Ils ont peur que de nouvelles catastrophes nucléaires se produisent. Comment sortir de ces peurs? Les pensées de peur, les forces qui sont émises, provoquent inéluctablement ce que précisément on voulait éviter. La peur pousse à parler de ce que l'on redoute, à penser aux dangers possibles, et nous place de ce fait quasiment dans l'attente que nos craintes se réalisent. Les énergies ainsi émises atteignent ensuite leur but, où elles agissent et produisent peu à peu ce qui était redouté. Ce n'était pas voulu, mais des pensées et des paroles l'ont provoqué. En parlant de ce qui est négatif, le positif est remis en question. Des pensées sont émises en direction des sources de danger et contribuent ainsi à concrétiser ce qui en fait n'était qu'une éventualité. Les pensées transforment cette éventualité en réalité, car elles agissent sur ce qui est considéré par leurs auteurs comme une source de danger, par exemple des installations nucléaires, des entrepôts d'armes, des dépôts de déchets nucléaires ou des instances approuvant l'utilisation de l'énergie nucléaire.
1: Dans ce contexte, Gabriel rappelle un aspect que bien peu prennent en considération, bien qu'il soit essentiel. Elle dit « Ce que l'homme sème, que ce soit en pensée, parole ou acte, il le récoltera. Il récoltera donc, d'une manière ou d'une autre, les rayonnements radioactifs dangereux émis par les activités du nucléaire, par exemple lors d'accidents, d'irradiations, d'essais ou de guerres. La radioactivité est un poison invisible, sournois. La mort qu'on ne voit pas, qui modifie l'atmosphère et la déchire par endroits. L'irradiation nucléaire, invisible, sournoise, amène la mort dans le monde animal. Elle empoisonne la terre et sa végétation. Elle empoisonne l'être humain et peut le conduire vers de longues souffrances. L'homme vit de ce que produit la terre. Si celle-ci est irradiée, que les plantes, les herbes et les fruits sont devenus une source de rayonnement négatif, de quoi l'homme peut-il alors se nourrir? Il a le choix entre manger les produits de la nature irradiés et se contaminer de plus en plus, ou alors mourir de faim. La même question se pose pour l'eau destinée à la consommation, les sources souterraines ainsi que les mers. Que pouvons-nous encore faire? Où trouver du secours? Où trouver de l'aide? Le temps viendra où l'être humain ne pourra plus rien consommer qui ne soit contaminé. En raison du déchirement progressif de la couche d'ozone provoquée par différentes causes, il faudra également s'accommoder tant bien que mal à une recrudescence des maladies et cancers de la peau, ainsi que des brûlures.
0: Chers amis, ces explications nous montrent le sérieux de l'époque dans laquelle nous vivons et feront certainement réfléchir.

0: réfléchir nombreux d'entre nous. Cependant, à cette question « Où trouver du secours ? Où trouver de l'aide ?» il y a une réponse. Au plus profond de chacun de nous. C'est l'Esprit de Dieu, le rayonnement suprême. Écoutons ce qui est dit au prochain chapitre intitulé « L'humanité cosmique ». L'espèce humaine actuelle va peu à peu disparaître. À sa place apparaîtront des êtres humains dont le rayonnement sera différent. Une espèce humaine cosmique, au rayonnement supérieur à celui de la Terre et des hommes qui l'habitent aujourd'hui. La métamorphose se fera de façon imperceptible. L'homme cosmique aura un rayonnement plus fin et plus pur. Il sera en mesure de survivre à de très nombreux événements et situations, car sa vibration sera plus élevée que celle de l'homme matérialiste actuel. Le nouvel homme, la nouvelle vie, émergera des décombres de la pensée, des aspirations et des actes par trop humains, tout comme le phénix renaît de ses cendres. Il s'agit de la nouvelle humanité, l'humanité de la nouvelle ère. Des êtres humains au rayonnement plus fin et plus pur, orientés sur la vie cosmique et qui en appliquent les lois, posséderont la nouvelle terre, la terre purifiée. Les lois cosmiques sont la vie présente en chaque âme et chaque être humain, mais aussi dans la nature entière, en chaque animal et chaque pierre, dans tous les astres. C'est la loi universelle, éternelle, que les hommes cosmiques utiliseront de la bonne manière.
1: Gabriel poursuit ses explications. De même que l'homme cosmique renaîtra des cendres des ruines de l'ancienne humanité, de la même manière, presque simultanément, toute la végétation se transformera. L'atmosphère sera toujours plus perméable. Avant tout, la couche d'ozone qui entoure et protège la Terre des rayons ultraviolets se réduira toujours plus, entraînant ainsi la destruction de nombreuses formes de vie. Les pôles et les mers se réchaufferont. Les conditions climatiques changeront. Il en résultera une transformation de toute la structure de notre planète. Au cours du temps, de grandes transformations interviendront dans la nature, dans le monde animal, ainsi qu'en l'être humain. En d'autres termes, si le rayonnement change, la vie se transformera également. Les hommes à la pensée matérialiste succomberont sous l'effet de maladies, de brûlures, de lésions et troubles divers causés par la radioactivité et bien d'autres choses encore. Les règnes de la nature irradiée subiront le même sort. Une vie plus pure, plus belle et plus luxuriante naîtra à partir de cette mort. Un rayonnement plus élevé remplacera la vibration basse, négative. Celui dont le rayonnement est élevé traversera, et peut-être même survivra, à beaucoup d'événements, certes après de violents bouleversements qui affecteront la Terre entière, ainsi que l'atmosphère et l'espèce humaine actuelle. Où trouver le salut ? Où trouver le sauveur ? Au plus profond de chacun se trouve le secours. C'est l'Esprit de Dieu, le rayonnement suprême. Le Sauveur est donc l'Esprit de notre Père éternel qui habite en chaque âme et en chaque être humain, dans la nature, les minéraux et les animaux.

0: Ainsi, nous devons changer complètement notre manière de penser et nous orienter sur le rayonnement suprême, Dieu. C'est ce qu'explique Gabriel dans le chapitre suivant. Je continue la lecture. Lorsque l'on sait qu'une vibration élevée peut agir sur une vibration basse, mais que le contraire est impossible, on peut en déduire ce qui est à faire. Ce qu'il faut comprendre par là, c'est que la vibration des êtres humains, c'est-à-dire l'ensemble de nos émissions passées et présentes, qui détermine notre route et conduit à notre destruction, est une vibration négative qui ne pourra jamais atteindre le rayonnement divin et, entre guillemets, le contaminer par tous ses complexes négatifs. À la longue, les forces négatives se détruisent elles-mêmes, car l'Esprit de Dieu, le rayonnement suprême, ne rayonne son énergie que vers le positif, ceci également en toute vibration négative. Comme on le sait, une vibration est constituée de deux pôles qui agissent en interaction, le pôle positif et le pôle négatif. Dieu, le plus haut rayonnement qui soit, n'émet son énergie que vers le positif, la partie de la vibration qui maintient l'interaction entre les deux pôles, positif et négatif. C'est ainsi que Dieu rayonne vers les formes de vie matérielles. Si leur vibration diminue et que les forces positives, le rayonnement suprême, l'énergie élevée, Dieu, continuent à s'écouler vers elles, il se crée des tensions toujours plus grandes dans la matière. Ce qui est par trop humain, négatif, égocentrique, s'éloigne du rayonnement élevé. Il ne peut et ne veut pas entrer en communication avec les forces supérieures. Il en résulte inévitablement une séparation et à la longue, une transformation.
1: Poursuivons la lecture de ces explications. Si par leur comportement, les êtres humains produisent toujours plus d'énergie négative, donc de forces basses centrées sur la vie matérielle, et qu'ils agissent d'une manière perturbatrice et destructive sur toutes les formes de vie matérielle, la tension dans la matière deviendra toujours plus forte et cette dernière ne sera plus en contact avec le rayonnement élevé. Au cours du temps, cela conduira forcément à une expansion, dans le sens négatif du terme, et ensuite à une explosion sous forme de violente éruption. Il en résultera des déplacements de masse terrestre qui, à leur tour, donneront naissance à un bouleversement total de la Terre. Pour pouvoir contrer ce processus, tous les êtres humains doivent changer. Chacun doit progressivement s'élever jusqu'au rayonnement suprême, Dieu. C'est à chacun de se rapprocher lui-même du rayonnement divin. On ne peut en effet pas attendre que Dieu abaisse son rayonnement pour se rapprocher de nous. Cela implique un changement complet de notre façon de penser, entraînant également une manière d'agir correspondante. Ainsi, Gabriel appelle chacun à prendre conscience de sa responsabilité.
0: Dans le chapitre qui suit, elle souligne que le changement commence par soi-même. Écoutons ses explications. Si nous voulons vivre en bonne santé, nous devons voir et ressentir Dieu en toute chose, mettre en pratique les lois cosmiques de l'amour désintéressé, de la paix et de l'harmonie. Nous devrions voir le pur, le beau, le bon et le noble dans toutes les formes de vie et avoir du respect pour toute vie. Nous ne devrions pas nous contenter de parler de la vie, de Dieu et de tout ce qui devrait être fait pour parvenir à un monde meilleur. Chacun est appelé à commencer par lui-même. Celui qui apprend à changer, à penser et à vivre selon les lois de Dieu, élève son propre rayonnement. il oriente sa vie sur le divin. Il ne nourrit plus de pensées négatives, destructrices, et ne développe ainsi plus de tels aspects. Il vit au contraire en paix avec son prochain, avec la terre et les règnes de la nature. La paix ne peut naître qu'à partir de l'homme lui-même, à partir de chacun individuellement, s'il s'efforce de penser et de vivre de manière désintéressée et dans le respect de la vie.
1: Pour conclure ce chapitre, Gabriel nous place face à notre responsabilité et montre comment nous pouvons agir de manière positive sur la terre dont nous sommes une partie. Elle dit ceci. Chacun agit de manière déterminante non seulement sur sa propre vie et celle de ses semblables, mais aussi sur la terre et toute la vie à qui elle donne naissance. Chacun est donc responsable de lui-même, de ses pensées et de ses actes, mais au-delà, aussi de tous les hommes, de la planète d'habitation Terre et de l'atmosphère qui l'entoure. En conséquence, il ne faudrait pas penser que c'est à notre prochain, à l'Église ou à l'État de changer. Chacun de nous est appelé à le faire. C'est la seule manière de parvenir à émettre des forces positives, constructives, et à agir ainsi positivement sur ceux qui évoluent encore dans l'ombre de la pensée matérialiste. De cette manière, et ceci ensemble avec toutes les personnes qui ont ce même état d'esprit positif, nous agissons également positivement sur la terre dont nous sommes une partie. Jésus disait « Ce que tu fais au plus petit de mes frères, c'est à moi que tu le fais. » Dieu est en toutes choses. Ce que nous infligeons à notre prochain, au règne de la nature également, retombe sur nous-mêmes. Si nous voulons élever la vibration de notre âme et de notre corps, nous devons donc changer notre attitude intérieure. Si nos sentiments, pensées, paroles et actes sont positifs, et que nous commençons à mener une vie désintéressée, à respecter notre prochain, à l'aimer, à lui faire du bien, à estimer la vie de la terre et les règnes de la nature, alors, avec l'aide de la force du Christ, notre être, notre vibration s'affinera et s'élèvera.
0: Chers auditeurs, notre programme touche à sa fin et je rappelle que nous avons entendu des extraits du livre « Dieu guérit » écrit par Gabriel, la prophétesse et messagère de Dieu à notre époque. Nous venons de recevoir de nombreuses impulsions et chacun peut les expérimenter dans sa vie quotidienne s'il le souhaite. Nous remarquerons alors qu'avec Dieu, la vie est bien plus facile. Bien entendu, les explications données dans ce livre n'excluent en aucun cas une visite chez le médecin si nous en ressentons le besoin. 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Merci de nous avoir suivis et à bientôt.
2: Guérison, un mot plein d'espoir. La guérison apporte apaisement, consolation, délivrance et aussi la paix intérieure. Le mot « guérison » signifie le processus qui mène à la santé. Qui n'a pas à se plaindre d'un problème de santé plus ou moins grave dont il souhaite être libéré? Qui n'a pas besoin de guérison?
0: Dieu est la force qui guérit et qui aide au plus profond de chacun. « Dieu guérit » est le titre du livre que nous aimerions vous présenter. Un livre de Gabriel, la prophétesse et messagère de Dieu. La guérison, le processus de guérison et le fait d'être guéri sont en rapport avec un ordre fondamental de l'être intérieur. Nos sentiments et nos pensées ont une grande influence sur notre bien-être. En les orientant positivement sur Dieu qui est la source de la force en nous, nous pouvons contribuer à notre bien-être. Ce livre apporte des connaissances et des aides fondamentales et nous permet de ressentir que l'Esprit éternel, Dieu, l'amour, qui donne la vie et le salut, n'abandonne jamais ses enfants. Gabriel y explique avec des mots faciles à comprendre comment nous pouvons activer les forces divines en nous afin de renforcer notre âme et notre corps. 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
2: Voici un second livre abordant également le thème de la guérison. 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

0: Lebensgestaltung für den Tag.
1: Façonner sa vie jour après jour. Chaque jour peut être un nouveau départ.

0: Tag hat schon begonnen.
1: Une nouvelle journée a commencé. La plupart du temps, elle débute par des pensées. Une aide précieuse pour tous, quel que soit votre âge. Cultivez la conviction que la vieillesse n'existe pas, à moins que vous pensiez que vous êtes vieux et usé. Changez votre manière de penser. Pensez à la jeunesse et à la fraîcheur, sans compter les années et vous dire que vous êtes déjà d'un âge bien avancé. Les pensées qui tournent autour de la vieillesse rendent vieux. Les pensées qui affirment la jeunesse et la fraîcheur vous rajeunissent de plusieurs années. Je vous souhaite une journée emplie de la conscience que Dieu est présent. Une journée empreinte de fraîcheur et de jeunesse. Gabrielle.

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0: L'école Liobani, une éthique et morale élevée pour les enfants et les adultes. Dans l'école Liobani, nous nous exerçons, entre autres, à mettre en pratique ce conseil donné pour nous aider dans notre vie. Ce que tu ne veux pas que l'on te fasse, ne le fais pas aux autres. Et cela, envers les hommes, les animaux et la nature, afin de devenir des personnes plus heureuses et pacifiques. Liobani est un être spirituel, un ange, qui, dans les mondes spirituels éternels, guide et enseigne les enfants spirituels. Une personne capable de traduire le langage des cieux dans le langage humain a mis par écrit ce que Liobani aimerait communiquer aux enfants humains qui vivent sur la terre, qu'ils soient encore très jeunes ou plus âgés. Liobani est un être céleste qui, pour cette raison, ne parle pas le langage des hommes. C'est pourquoi moi, Gabriel, votre sœur, je traduis le langage céleste de Liobani.
1: Hallo, liebe Kinder.
0: Bonjour les enfants. Aujourd'hui, nous allons entendre l'histoire des mouches des marais racontée par la petite elfe Amicale. Elle va nous dire comment, ensemble, elles réussirent à aider un homme perdu en forêt à retrouver son chemin. La petite elfe Amicale raconte. Alors qu'il marchait en forêt, un homme, très préoccupé par ses pensées, prenait tantôt un chemin, tantôt un autre, sans même remarquer les indications données aux croisées des chemins. Au bout d'un certain moment, il quitta même le chemin tracé et s'enfonça dans les fourrés à travers la forêt. Tout comme il était perdu dans ses pensées, il était en train de se perdre en forêt. Il ne voyait ni les arbres, ni les fourrés. Il n'avait même pas remarqué qu'il avait quitté le chemin et continuait à s'enfoncer dans les bois. J'essayais, raconte la petite elfe Amicale, de l'aider grâce à mes sensations. Mais seule, je n'y parvins pas. J'appelais alors un esprit de l'air ainsi qu'un esprit du feu et leur demandais de m'aider dans cette tâche. Cependant, eux non plus ne réussirent pas à atteindre le promeneur. Il s'emmêlait toujours plus dans ses pensées ainsi que dans son destin. Nous, les esprits élémentaires, dit l'elfe, n'avions pas d'autre choix que de le laisser continuer son chemin. Mais nous restâmes à ses côtés et l'accompagnèrent. En même temps, pour l'aider, nous lui envoyèrent, sous forme d'impulsion, des sensations d'amour. Au bout d'un moment, le promeneur se sentit fatigué, s'allongea sur le sol de la forêt et s'endormit profondément. C'était l'occasion de pouvoir l'aider. J'appelai alors les mouches des marais et leur donnai une tâche à accomplir. Grâce à leur bourdonnement très doux et au battement de leurs petites ailes, les mouches arrivent à apaiser l'aura agitée d'un être humain. Liobani nous explique. Lorsque les mouches se posent sur le corps d'un être humain et que cela provoque à cet endroit un chatouillement, c'est que les mouches, ces petites êtres de la nature, s'efforcent de détendre les nerfs crispés de l'être humain. L'homme trouve cela plutôt dérangeant, la plupart du temps, parce que ça le chatouille et le rend nerveux. Mais en réalité, les mouches s'efforcent de l'aider. L'irritation désagréable provoquée par les mouches déclenche chez l'homme des mouvements qu'il ne ferait pas autrement. Par exemple, il frappe sur son bras pour effrayer la mouche. La mouche, elle, déclenche très consciemment cette réaction de l'homme pour qu'il remue plusieurs fois la partie crispée de son corps, comme par exemple le promeneur de notre histoire. Cela permet aux éventuelles tensions de se relâcher, renforçant ainsi la circulation du sang, également dans le cerveau. Ainsi, à travers son monde de sensations, l'homme peut alors percevoir les impulsions d'aide venant des êtres de la nature, impulsions qui atteignent alors son monde de pensée. Liobani nous dit, chers enfants, les mouches dont il est question ici sont une espèce particulière qui ne pique pas. Elles ont pour tâche d'aider les tensions qui sont dans l'atmosphère, dans la nature, dans les hommes et les animaux, à se relâcher, de les aider à se détendre. Ainsi, l'activité de ces mouches peut provoquer une véritable détente dans l'homme, afin que celui-ci soit à nouveau ouvert à des pensées positives et porteuses d'espoir. La petite elfe amicale continue son récit. Les mouches des marais se mirent au travail, et il ne leur fallut que peu de temps pour que notre promeneur endormi se réveille à nouveau et se lève. Avant de se réveiller, il avait frappé plusieurs fois sur son bras ou sur son pied, s'était gratté la tête ou avait secoué plusieurs fois tout son corps pour faire partir la mouche qui le dérangeait. Maintenant, il était complètement réveillé, regardait autour de lui et se demandait « Mais où suis-je ?» Au moment où il se posait cette question, dit l'elfe, « Je pus reprendre ma tâche. » À travers ses souvenirs, c'est-à-dire son monde de sensations, et à travers ses sens, je lui montrais comment sortir des broussailles que formaient ses pensées et l'aider à reconnaître le chemin qui ramène à la maison. Je fus très contente, dit la petite elfe amicale, de voir le promeneur se lever, s'étirer, regarder sa montre, secouer sa tête et se dire « Oh là là, il est grand temps de rentrer à la maison. Je me suis réellement endormie. » Puis il se dit, cela m'a sûrement fait du bien. Mes pensées sont plus claires maintenant. Et j'ai trouvé une solution au problème qui me préoccupait tant. Puis il regarda autour de lui et se dit à nouveau, ah, voici un chemin. Je vais le suivre jusqu'au prochain poteau indicateur et à partir de là, je retrouverai bien mon chemin. Chers frères et sœurs, dit l'elfe en s'adressant à tous les êtres de la nature qui écoutaient, vous pouvez imaginer à quel point les mouches des marais et moi, nous fûmes heureux d'avoir pu aider. Nous accompagnèrent encore notre promeneur sur un bout de chemin, puis nous vîmes tout à coup son ange gardien qui nous salua aimablement. Nous savions maintenant qu'il était entre de bonnes mains. Lorsque l'elfe eut fini son récit, l'ancien de la grande famille, Monsieur Racine, un sage, c'est-à-dire un être de la forêt qui a derrière lui une très longue expérience, félicita grandement la petite elfe Gracile. Il lui demanda d'inviter les mouches des marais, qui l'avaient bien aidé dans cette tâche, à participer avec eux, le soir suivant, à la danse au soleil, des esprits de la forêt et des champs, qui est une prière de gratitude envers le grand esprit universel. L'elfe se réjouit et en sensation, elle envoya immédiatement cette invitation aux mouches des marais qui lui répondirent également en sensation et remercièrent pour cette invitation qu'elles acceptaient avec joie. Eh bien, les enfants, je ne sais pas ce que vous en pensez, mais moi, je me suis beaucoup réjouie d'en apprendre un peu plus sur les êtres de la nature. Lors de votre prochaine promenade en forêt, vous pourrez, si vous le voulez, essayer d'être bien attentif. On ne peut pas voir les esprits de la forêt, mais qui sait, si on est très calme et silencieux, on peut ressentir comment ils veulent nous aider. Les enfants, nous avons passé un bon moment ensemble. Au revoir et à bientôt, j'espère.

0: Chers téléspectateurs, chers amis, nous vous souhaitons la bienvenue pour une émission spéciale consacrée à un grand événement spirituel et divin qui s'est déroulé dans le silence, loin du bruit du monde, le 6 janvier 1975. En commémoration de ce jour, nous avons reçu, directement du royaume de Dieu, un message du séraphin de la sagesse divine, autrefois incarné en Gabriel, un message extrêmement riche, transmis par la parole prophétique à travers son fils spirituel Ulrich, qu'il nous est maintenant donné de vous lire. La mort n'existe pas, une révélation du séraphin de la sagesse divine. Chers frères, chères sœurs du monde entier, le séraphin de la sagesse divine, autrefois messagère et prophétesse de Dieu sur terre, Gabriel, vous salue dans vos cœurs. Oui, chaque année, le 6 janvier, des frères et sœurs dans le sillage de Jésus de Nazareth, le Christ de Dieu, mettent à profit cette date pour rendre hommage au Christ et au Dieu Père, Mère, en faisant savoir et en mettant en avant que, des décennies auparavant, en ce jour particulier, la parole intérieure avait fait irruption. Depuis ce jour, il y a plus de 50 ans, le ciel est ouvert et le royaume de Dieu peut à nouveau se révéler par la bouche prophétique. C'est le jour où le prince de la sagesse divine, appelé sur terre frère Emmanuel, a donné à l'être humain Gabriel les premiers mots révélés directement depuis le sanctuaire de Dieu, la parole éternelle, qu'à partir de ce jour-là, l'être humain Gabriel que j'étais a pu recevoir chaque jour pendant près de 50 ans. Le Dieu, Père, Mère, éternel, unique et universel, m'a envoyé, Gabriel, comme prophétesse et messagère de Dieu auprès des êtres humains. Ce n'est pas moi, Gabriel, qui me suis qualifié de prophétesse. L'être humain, Gabriel, s'y est d'abord fortement opposé. C'est Dieu, l'Éternel, le Seigneur qui m'a appelé sa messagère et sa prophétesse. Et ainsi j'ai pu le servir pendant près de 5 décennies, ainsi que son Fils, le Christ de Dieu. Des révélations et des enseignements ont été donnés pour tous les aspects de la vie des êtres humains, et ils sont librement accessibles à tous ceux qui le souhaitent dans la bibliothèque Sophia. Ainsi, la corne d'abondance de la sagesse divine a véritablement été déversée sur l'humanité. Tout a été donné par le Christ de Dieu, au nom duquel la sagesse divine a tout accompli. Des fondations ont également été posées à l'extérieur, dans la matière, selon des impulsions révélées par l'Esprit de Dieu à travers le Christ de Dieu, à travers le Prince de la sagesse divine et aussi à travers le Dieu Père, Mère, éternel, unique et universel, le Dieu d'Abraham, d'Isaac et de Jacob. Pendant près de 50 ans, il m'a vraiment été donné, à moi, Gabriel, de servir l'un universel et éternel en tant que servante, prophétesse et messagère de Dieu. Puis vint le moment où il m'a été permis de quitter ce monde et de retourner aux côtés de mon dual, le chérubin de la sagesse divine. Cela fait maintenant un peu plus d'un an que j'ai quitté mon corps terrestre et que je suis retourné dans le royaume de Dieu.
1: Vous, les êtres humains de cette terre, oui, vous, les peuples de cette terre, un événement incommensurable s'est produit au cours de ma vie terrestre, au cours de nombreuses incarnations. J'ai été préparé à révéler la parole de Dieu venant directement du sanctuaire de Dieu, ce qui s'est véritablement produit il y a plusieurs décennies. Grâce à la technique, elle est désormais diffusée dans le monde entier et dans de nombreuses langues pour toutes les personnes disposées à l'entendre et peut être entendue par d'innombrables communautés libres et bassins collecteurs sur toute la Terre. Mes frères et sœurs bien-aimés, le 6 janvier est donc véritablement devenu un jour spécial pour l'humanité. En tant qu'être humain, Gabriel, c'était plutôt ma journée. C'est ce que j'ai toujours dit à mes frères et sœurs. Mais mes frères et sœurs veulent honorer Dieu, l'Éternel, et son Fils, le Christ de Dieu, notre frère divin. Et maintenant aussi, le couple porteur de la sagesse divine, en produisant régulièrement des émissions spéciales ce jour-là, afin que les êtres humains se réveillent, rebroussent chemin et vivent de plus en plus selon les enseignements du sermon sur la montagne de Jésus de Nazareth et les 10 commandements de Dieu transmis par Moïse. Et aussi selon tout ce qui a été donné pendant des décennies par le couple porteur de la sagesse divine et qui est désormais disponible dans toute sa richesse à la bibliothèque Sophia. Le but est de donner à l'humanité la possibilité, à l'aide de ces révélations et de ces enseignements, de faire les pas qui mènent au royaume de paix du Christ de Dieu et, à travers le royaume de paix du Christ de Dieu, de retourner dans la patrie éternelle.
0: Chers frères, chères sœurs du monde entier, chers téléspectateurs et auditeurs, le message du royaume de Dieu est très clair et sans équivoque. Dieu est esprit et vie éternelle, énergie de la plus haute vibration qui soit, lumière éternelle. La mort n'existe pas. Les âmes des êtres humains vivent éternellement. Toute vie est animée par Dieu l'Éternel. Dieu est en nous et nous sommes en Dieu. Et la vie en toute chose et en tout être, c'est le Christ de Dieu qui a reçu la vie de Dieu l'Éternel et qui, en son nom et avec la sagesse divine, a pris la responsabilité de ramener dans la patrie toutes les âmes déchues, incarnées ou non. Que celui qui peut le comprendre le comprenne, que celui qui ne veut pas en tenir compte l'ignore. Mais le temps presse et les heures filent à toute allure. En cette année, mes frères et sœurs bien-aimés, un peu plus d'un an après mon départ, je me révèle, Gabriel, à travers mon fils spirituel direct, le prophète Ulrich, qui m'a accompagné pendant des décennies en tant qu'être humain et qui m'a servi, moi et le royaume de Dieu. À travers une révélation donnée par le prince de la sagesse divine, il a été appelé au nom du Très-Haut à assumer en tant qu'être humain la responsabilité principale de l'édification du royaume de paix du Christ de Dieu qui a été annoncé. Et il lui a été dit que le prince de la sagesse divine souhaite agir à travers notre fils direct par le biais de l'inspiration. Notre fils spirituel a donc commencé, il y a déjà des décennies, en tant qu'être humain à mes côtés, à faire des exercices pour développer l'inspiration. Et dès son appel, il lui a été révélé que le prince de la sagesse divine et moi, autrefois Gabriel, agirions par l'inspiration à travers notre fils spirituel, l'être humain Ulrich, après mon départ. Tout cela s'est maintenant accompli, chers frères, chères sœurs, et désormais la parole de révélation provenant des cieux s'écoule à travers notre fils spirituel direct, le prophète Ulrich, qui est enveloppé du rayonnement de ses parents spirituels, le couple porteur de la sagesse divine, semblablement à ce qui s'est produit durant ma vie en tant que Gabriel. Le Père éternel unique et universel se révèle à travers lui. Le Christ de Dieu, autrefois en Jésus de Nazareth, se révèle à travers lui, notre Fils, le Fils direct de la sagesse divine. Et le couple porteur de la sagesse divine, le prince de la sagesse divine, appelé Emmanuel et moi, Gabriel, sa mère spirituelle, donnons également des révélations à travers notre Fils.
1: La continuité de la parole de révélation du royaume de Dieu est assurée. Vous, peuple de cette terre, accueillez ce message dans vos cœurs. Une nouvelle fois, le royaume de Dieu, par l'intermédiaire du séraphin de la sagesse divine, que je suis, autrefois incarné en Gabriel, et maintenant aux côtés du prince de la sagesse divine, enseigne ceci. La mort n'existe pas. L'âme vit éternellement. Les âmes se purifieront, car au plus profond de l'âme se trouve le noyau central de l'être, l'être spirituel pur, issu de Dieu, l'Éternel, et qui retournera dans le royaume de Dieu. Il est demandé aux êtres humains de vivre selon le sermon sur la montagne de Jésus de Nazareth, et selon les 10 commandements de Dieu transmis par Moïse. Il est demandé aux êtres humains de vraiment prendre au sérieux les enseignements déversés par la corne d'abondance de la sagesse divine et de commencer à vivre en accord avec eux, car les temps deviennent vraiment de plus en plus menaçants pour la terre-mère et donc aussi pour tout ce qui vit à sa surface, en elle et dans son atmosphère.
2: Oh,
1: vous, les êtres humains de cette terre, quand comprendrez-vous enfin que c'est Dieu, l'Éternel, qui est la toute-puissance de l'amour, et non vos dieux, que vous vous êtes choisis pour adorer le Dieu des ténèbres, que ce soit au sein des religions ou des États? Tout ce que vous adorez est une abomination pour Dieu, l'Éternel. Et aucun prophète n'a jamais révélé ni enseigné ce que les religions pseudo-chrétiennes proclament au peuple comme étant la volonté de Dieu.
0: Frères et sœurs du monde entier, aujourd'hui, beaucoup de personnes commémorent l'irruption de la parole prophétique donnée à partir du sanctuaire de Dieu il y a plus de 50 ans. Le royaume de Dieu ne se tait pas. Dieu, l'Éternel, est un Dieu qui parle. Pendant plus de 5 décennies, l'humanité a reçu sa parole. Depuis des décennies, la parole prophétique du Dieu Père-Mère unique et universel et de son Fils, le Christ de Dieu, est à nouveau combattue, calomniée, bafouée et discréditée, ridiculisée et tournée en dérision.

0: informations totalement fausses, mais qui sont encore considérées comme relevant de la liberté d'expression par des juges proches de l'Église et approuvées par l'État comme des insultes acceptables. L'interprétation élastique et abusive du droit est un phénomène bien connu de l'humanité depuis l'Inquisition. Mais Dieu, l'Éternel, n'est pas le droit étatique et judiciaire. Il est la justice éternelle. Et celui qui enfreint cette justice récoltera au plus tard, en tant que pauvre âme, ce qu'il a semé. La loi de cause à effet, la loi des semailles et des récoltes, a été créée par l'humanité elle-même. Dans les plans de purification après le décès de l'être humain, l'âme est alors confrontée à de grandes souffrances pendant des périodes dont la durée ne peut être décrite avec des concepts humains. Ceux qui vénèrent le Père du mensonge seront accueillis par le Père du mensonge. Chers amis, ne croyez pas les médias lorsqu'elles parlent de la parole prophétique de l'époque actuelle. C'est moi, Gabriel, la messagère et prophétesse de Dieu qui vous parle, moi qui vous a transmis tant de choses, la première fille de Dieu, le séraphin de la sagesse divine qui a tant souffert pour vous sur cette terre pendant si longtemps au cours d'innombrables incarnations, à l'instar de Jésus de Nazareth à son époque. Au nom du Christ de Dieu, la sagesse divine est autorisée à transmettre encore et encore les enseignements du royaume de Dieu aux êtres humains et aux âmes. Et notre fils spirituel, l'être humain Ulrich, à travers lequel je parle, était déjà dans l'ancienne alliance un prophète de Dieu sur terre, pour le Christ, pour le royaume de Dieu et pour la sagesse divine. Et ainsi, nous avons rouvert le canal prophétique afin que le prophète de Dieu pour cette époque, notre fils, l'être humain, Ulrich, le fils de la sagesse divine, puisse à la fin des temps donner une fois encore la parole des cieux aux personnes qui cherchent véritablement Dieu, afin que se réalise enfin ce qui doit se réaliser, un peuple de Dieu sur terre. Et le prophète Ulrich, enveloppé du rayonnement du couple porteur de la sagesse divine, le chérubin et le séraphin de la sagesse divine, le couple dual que forment ses parents spirituels, œuvrera pour le royaume de Dieu sur cette terre et continuera à donner la parole prophétique à la commune du Seigneur pour l'édification du royaume de Dieu sur cette terre, car le Seigneur est avec lui.
1: Les fondations du royaume de paix de Jésus, le Christ de Dieu, sont posées. Elles continuent d'être renforcées et développées par la commune fondatrice du Seigneur pour l'édification du royaume de paix du Christ de Dieu. Et cela deviendra réalité. Et le Christ accomplit véritablement ses paroles « Je viens bientôt ». Chers frères et sœurs, chers amis du Christ de Dieu, vraiment, venez et construisez avec nous le royaume de paix du Christ Dieu, notre frère divin, le Rédempteur de l'humanité. Et ainsi, je vous appelle à nouveau, moi, votre sœur Gabrielle. Ouvrez grand vos cœurs et comprenez que le moment est venu. Écoutez vos médias, écoutez ce qui se dit dans les domaines de l'économie, de la science, de la politique et des religions. Et vous verrez que ce ne sont que des paroles vides et creuses qui n'apportent rien, absolument rien, pour l'avenir de l'humanité, si ce n'est la souffrance, la misère, la guerre, la détresse et la destruction. C'est pourquoi Dieu, l'Éternel, a envoyé une fois encore le Christ de Dieu et la sagesse divine

0: afin de vous faire prendre conscience que Dieu, l'Éternel, le Dieu créateur unique et universel, est amour et que la damnation éternelle n'existe pas. Tout ce qui a trait aux religions extérieures et à leurs cultes, rites, cérémonies, prêtres et hiérarchies est une abomination pour Dieu, l'Éternel. Tout type d'effusion de sang est également une abomination pour Dieu, l'Éternel, car cela enfreint le commandement de l'amour pour Dieu et pour le prochain, qui a déjà été donné dans les 10 commandements par ce mot « Tu ne tueras pas ». Toutes les paroles contraires à ce commandement ne servent que le Dieu des ténèbres. En vérité, beaucoup de gens prient le Dieu des ténèbres sans en avoir conscience. Car Dieu l'Éternel est le Dieu créateur et la vie. Et parce que Dieu est la vie, il ne peut en aucun cas approuver le meurtre et la destruction de la vie. Le Dieu créateur éternel, le Dieu de l'amour pour Dieu et pour le prochain, ne peut agir contre sa propre création, contre sa propre loi. C'est pourquoi ne croyez pas les mensonges des prêtres dans les anciens écrits, eux qui ont falsifié les Écritures à leur propre avantage et qui vénèrent ainsi le Dieu des ténèbres, qui veut détruire les âmes et vous garder longtemps dans les plans de purification, car il a besoin de votre énergie. Tournez-vous vers le sermon sur la montagne de Jésus de Nazareth. Tournez-vous vers les 10 commandements de Dieu transmis par Moïse. C'est le chemin qui mène au cœur de Dieu. Et s'il y a des personnes qui souhaitent comprendre plus profondément comment suivre le chemin du retour menant à la patrie éternelle, elles peuvent lire la profusion d'enseignements donnés par la sagesse divine pour tous les aspects de la vie, entre autres dans la bibliothèque Sophia.
1: En vérité, frères et sœurs en habit terrestre, il est grand temps, il est vraiment grand temps, et le temps file à toute vitesse. Je suis et reste éternellement la première fille de Dieu. Je suis le séraphin de la sagesse divine. J'étais la messagère et la prophétesse de Dieu sur cette terre, votre sœur Gabrielle. Mais comme le temps presse et que les heures filent, je me suis adressée à mon Fils, à travers lequel je me révèle, et je lui ai demandé de révéler mes paroles en ce jour où, il y a des décennies, la parole prophétique fit irruption en moi. Et jusqu'à ce jour, Dieu, le Dieu éternel, unique et universel, ne se tait pas, car Dieu, l'Éternel, est un Dieu d'amour pour Dieu et pour le prochain, et il ne laisse pas ses enfants seuls. Il a envoyé à toutes les époques ses prophétesses et ses prophètes aux êtres humains. En vérité, peuple de la terre, réveillez-vous, réveillez-vous et suivez le Christ de Dieu. Et incarné en Jésus de Nazareth, le Christ de Dieu vous a révélé, aimez Dieu par-dessus tout et votre prochain comme vous-même. Telle est la loi et l'enseignement des prophètes, et pas un iota n'en sera retiré. En vérité, le chemin de l'amour de Dieu et du prochain est indiqué dans les 10 commandements de Dieu et dans le sermon sur la montagne de Jésus de Nazareth. Mes frères et mes sœurs du monde entier, je vous salue dans vos cœurs et vous souhaite sincèrement de prendre véritablement conscience de qui est Dieu l'Éternel, qui est vraiment le Christ, Jésus de Nazareth ressuscité, afin que vous sortiez de la mort spirituelle. Je vous le dis, le Christ vivant n'est pas l'homme mort sur la croix, ni le petit enfant dans la crèche, comme vous le font croire les religions sacerdotales pseudo-chrétiennes. En vérité, ni l'homme mort sur la croix, ni le petit enfant dans la crèche ne peuvent se révéler. Mais le Christ de Dieu vivant représente le royaume de Dieu à travers la parole prophétique. Il parle depuis des milliers d'années à travers la parole prophétique et il s'élève toujours contre les mensonges de la caste des prêtres. De très nombreux prophètes de Dieu, des hommes et des femmes éclairés par Dieu, ont reçu sa parole dans le passé et ont commencé à mener une vie en accord avec sa parole sainte. Mais la plupart d'entre eux ont été persécutés et assassinés par les prêtres des religions dominantes des différentes époques, en alliance avec les dirigeants de ce monde. Des religions pratiquant le culte du sacrifice sanglant, le culte du Dieu des ténèbres. Et il en va de même à notre époque. La parole prophétique de Dieu est à nouveau ridiculisée, persécutée, bafouée et discréditée. Et les personnes qui suivent vraiment Jésus de Nazareth sont sans cesse calomniées ou passées sous silence.
0: Cependant, les heures filent à toute allure. Ce qui signifie que le Christ de Dieu accomplit sa promesse. Je viens bientôt. Et en vérité, chers frères et sœurs du monde entier, cela signifie également que tous les êtres humains éloignés de Dieu et leurs guides aveugles, qui adorent sans cesse le Dieu des ténèbres, disparaîtront auparavant. Oui, la terre se purifie, la terre s'ouvre et engloutit tout ce qui ne correspond pas au commandement de Dieu, à l'amour pour Dieu et le prochain. Cela est déjà indiqué dans les anciennes Écritures. Frères et sœurs du monde entier, réveillez-vous. Vous qui végétez encore, comme dans un état second, réveillez-vous, écoutez la voix de l'Esprit de Dieu et prenez-la au sérieux, car le temps file à toute allure. Cependant, tous les êtres humains et toutes les âmes rentreront un jour à la maison, dans la patrie céleste, car l'amour est la seule chose qui demeure dans les âmes, et l'amour du Dieu Père-Mère et de son Fils, le Christ, ramènera tous les êtres dans le royaume éternel de Dieu. Car Dieu, l'Éternel, est tout simplement l'amour pour Dieu et pour le prochain. Et c'est la seule chose qui existe. Je vous laisse donc la paix du Christ de Dieu et l'amour du Christ de Dieu dans vos cœurs. En vérité, réveillez-vous et revenez à la maison. Réveillez-vous et comprenez que la mort n'existe pas. Les âmes vivent éternellement. Vous vivez éternellement, car Dieu, l'Éternel, est la vie et l'amour. Et son Fils, le Christ de Dieu, prend chaque âme et chaque être humain par la main et les ramène à cet amour qui est l'existence d'éternité en éternité.
1: Chers frères et sœurs, chers amis, le séraphin de la sagesse divine conclut cette révélation en disant « Si vous pensez aujourd'hui à l'irruption de la parole de Dieu depuis le sanctuaire de Dieu, il y a plusieurs décennies, pensez également à la gravité de cette époque et au fait que la miséricorde de Dieu vous accorde à nouveau la grâce de sa parole. Paix à mes enfants, paix à mes amis, paix à mes frères et sœurs, votre sœur Gabrielle, le séraphin de la sagesse divine, s'est exprimé aujourd'hui en tant qu'ange de la loi devant le trône de Dieu. Que la paix soit avec vous.

0: Meditation.
1: Méditation.
0: Ich meditiere.
1: Je médite afin de trouver le chemin qui mène au cœur de Dieu, la grande vie, et je dégage le chemin pour rejoindre l'un universel.
0: Ich wende meine Sinne nach innen.
1: Je tourne mes sens vers l'intérieur. Les bruits environnants ne me dérangent pas. Je suis orienté sur le courant divin.
0: Mit meinen Empfindungen verweile ich
1: en sensation, je demeure là où l'âme est reliée à l'hypophyse.
0: Ich dringe mit meinen Empfindungen
1: en sensation, j'avance jusqu'au noyau central de l'âme, l'éternelle force centrale inaltérable, jusqu'à Dieu, la lumière énergétique blanche.
0: Damit ich mich von den noch bestehenden Gedankenwellen lösen kann,
1: pour me libérer des vagues de pensées qui subsistent encore et qui parcourent mon cerveau, je me concentre sur ma respiration.
0: Ich atme mich von allen belastenden Gedanken frei.
1: Par la respiration, je me libère de toutes les pensées qui m'oppressent. Je remplis mon ventre et mon bassin avec le souffle de la vie. J'expire à nouveau lentement. Ainsi, je me libère de plus en plus de mes habitudes humaines, de mes désirs humains, des vagues de pensées qui veulent me détourner de l'intériorisation. Ce qui me pèse et reste accroché à moi, je l'expire et le remets à l'Esprit du Christ en moi. J'inspire et j'expire.
0: Ich fülle den Becken und Bauchraum.
1: Je remplis mon ventre et mon bassin avec le souffle de la vie et j'expire à nouveau lentement. Ce faisant, j'expire mes problèmes vers l'Esprit du Christ.

0: Ich bitte Christus meine Schwierigkeiten.
1: Je prie le Christ de transformer en force positive tout ce qui me préoccupe dans la vie quotidienne, mes difficultés, ma nature humaine.
0: Ich entleere mein Gefäß.
1: Je fais le vide en moi afin de pouvoir m'emplir de la lumière du divin.
0: Meine Atmung wird nun wieder flacher.
1: Ma respiration se fait à nouveau plus légère. Je reviens à une respiration normale. Je la laisse aller et venir en moi.
0: Nun ist es mir auch möglich,
1: maintenant, il m'est possible de laisser mes sensations dans le noyau central de l'âme, dans la lumière blanche rayonnante.
0: Ich bleibe mit meinen Empfindungen.
1: Je reste relié en sensation avec le champ d'énergie blanc et rayonnant de la vie.
0: Ich will mich als Kind.
1: Je veux me comporter en enfant de cette lumière. Je loue la lumière de l'Éternel. Et je laisse sa plénitude s'écouler dans mon âme et dans mon corps.

0: Rayonne à travers moi et vivifie-moi de ta sublime conscience, ô Éternel. Ta lumière s'écoule à travers moi.
1: Es atmet der Geist meines Vaters in mir.
0: L'esprit de mon Père, sa force, respire en moi.
1: Ich bin Geist.
0: Je suis esprit, issu de son esprit. Lumière issue de sa lumière.
1: Meine Heimat ist das strahlend weiße Licht.
0: Ma patrie, c'est la lumière blanche rayonnante, l'éternel esprit.
1: Von dort empfange ich.
0: C'est de là que je reçois les sept forces qui me permettent de vivre.
1: Ich lebe,
0: je vis
1: weil Gott,
0: parce que Dieu, la lumière, brille en moi.
1: Es durchstrahlt mich,
0: son ordre divin rayonne à travers moi.
1: Es bestrahlt mich,
0: sa volonté divine m'illumine.
1: Es durchstrahlt mich das Licht.
0: La lumière de la sagesse divine rayonne à travers moi.
1: Es wirkt der heilige Ernst in mir.
0: La rectitude sainte agit en moi.
1: In diesen vier geistigen Elementarkräften.
0: Dans ces quatre forces spirituelles élémentaires brille l'éternelle lumière, Dieu. Je suis lumière issue de sa lumière, ordre issu de son ordre, volonté issue de sa volonté.
1: Weisheit aus seiner Weisheit.
0: Sagesse issue de sa sagesse.
1: Ernst aus seinem Ernst.
0: Rectitude issue de sa rectitude.
1: Gott ist in mir.
0: Dieu est en moi.
1: Und ich bin in Gott.
0: Et je suis en Dieu.
1: Ich bin göttlich.
0: Je suis divin.
1: Aus dem ewig strahlend weißen Energiefeld.
0: À partir de l'éternel champ d'énergie blanc et rayonnant. À partir de l'esprit. S'écoule la force de la patience divine.
1: Es durchstrahlt und beatmet mich.
0: L'amour de l'éternelle vie universelle rayonne à travers moi et m'insuffle la vie.

0: L'éternel champ d'énergie blanc et rayonnant illumine le portail de la miséricorde.
1: Das Tor zum Leben öffnet sich.
0: Le portail de la vie s'ouvre à moi.
1: Ich betrete die Pforte.
0: Je franchis le portail.
1: Weißes, ewig weißes Licht umfängt mich.
0: Une lumière éternellement blanche m'enveloppe. J'ai trouvé le chemin du retour. Tout ce qui est humain est loin de moi.
1: Unendliche Ruhe und Stille.
0: Un calme et un silence infini emplissent mon être.
1: Ich erkenne. Ich bin Geist.
0: Je comprends que je suis esprit issu de son esprit, lumière issue de sa lumière.

0: magischen Kräfte nehmen von mir die Schwere meines Leibes.
1: Les forces créatrices éternelles me libèrent de la pesanteur de mon corps. En moi, tout devient plus léger, mon être est plus éthéré.
0: Ich bin losgelöst von Zeit und Raum.
1: Je suis détaché de l'espace et du temps.
0: In mir atmet die Stille.
1: En moi respire le silence et la paix du divin.
0: Ich fühle mich schwerelos, ätherisch.
1: Je me sens léger, éthéré.
0: Ich fühle mich in Gott lebend.
1: Je me sens vivre en Dieu, loin du temps et de l'espace.
0: Ich bin in ihm.
1: Je suis en lui.
0: Und ist in mir.
1: Et il est en moi.
0: Ich bin.
1: Je suis.
0: Eingehüllt in das strahlend weiße Licht.
1: Enveloppé dans la lumière blanche et rayonnante, je ne ressens ni charge ni fardeau. Dans la lumière blanche, tout est résolu, tout est libre.
0: Ich bin frei.
1: Je suis libre,
0: losgelöst,
1: détaché de la pesanteur terrestre, des problèmes humains, des soucis et des souffrances,
0: von Sorgen und Leid. Ich bin. Weil Gott in mir ist.
1: Je suis parce que Dieu est en moi.
0: Im Lichte der Gottheit
1: dans la lumière du divin, il n'y a ni maladie ni détresse.
0: Dies alles ist fern.
1: Tout ceci est loin de moi.
0: Unbegrenztes Leben,
1: une vie illimitée m'enveloppe.

0: Tirée du moi inférieur, je ressens l'unité avec tout ce qui est.
1: In mir wirken die Mineral.
0: En moi agissent le règne minéral, le règne végétal et le règne animal. En moi se trouve l'essence de mon frère, de ma sœur.
1: In mir ist alles sein.
0: En moi se trouve tout ce qui est.
1: Das Reine ist göttlich.
0: Ce qui est pur est divin.
1: Ich bin ein göttliches Kind.
0: Je suis un enfant divin.
1: Ich bin schöpferischer Geist.
0: Je suis esprit créateur.
1: Ich bin schöpferisches Leben.
0: Je suis vie créatrice.
1: Unendliche Stille umfängt mich.
0: Un silence infini m'enveloppe.
1: Im Lichte der Gottheit verbleibe ich.
0: Je demeure dans la lumière du divin.

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0: Guten Morgen, liebe Zuhörer, liebe Zuhörerinnen.
1: Chers auditeurs et auditrices, chers téléspectateurs, bonjour. Vous vous êtes réveillés et vous ressentez que votre nouvelle journée a déjà commencé. En effet, nos premières pensées sont le signe que nous commençons une nouvelle journée. La manière dont nous traitons ces premières pensées, qui sont remplies de sentiments et de sensations, est décisive pour la suite de notre journée et aussi pour la suite de notre vie. C'est pourquoi nous devrions toujours nous poser cette question, surtout le matin. Quelle est mon attitude face à la vie ? Est-elle positive ou négative ? Suis-je optimiste ou pessimiste ? Nos pensées, mais aussi nos sentiments, nous donnent la réponse. Nous savons nous-mêmes ce que nous pensons tous les jours. Nous connaissons nos désirs et nos passions. Et nous savons nous-mêmes ce sur quoi nous pouvons lâcher prise et ce que nous ne sommes pas prêts à lâcher. Tous les aspects négatifs que nous ne voulons pas lâcher nous conduisent au pessimisme et finalement à des zones vibratoires sombres. Nous nous accrochons à des désirs qui ne se sont pas encore réalisés pour nous. Alors, à quoi ressemble le contenu de vos pensées aujourd'hui? Est-il vraiment porteur d'aspirations et de désirs profonds en Christ? Ou alors est-il pécheur, négatif? Si nos pensées sont emplies d'aspirations et de désirs profonds en Christ, alors progressivement nous parvenons aussi à une attitude optimiste face à la vie.

0: erfüllt in Christus heißt,
1: voici ce que signifie empli d'aspiration et de désir profond en Christ. Je suis animé du désir de suivre le Christ afin de parvenir à une vie emplie de Dieu. Et mes pensées correspondent à ce souhait. Si nos pensées sont négatives, nous attirons également ce qu'elles contiennent du négatif. Par exemple, si nous disons que nous avons peur, nous attirons alors aussi ce dont nous avons peur. Une personne dotée d'un optimisme sain affirmera toujours le positif. Une telle personne se tournera toujours vers le Christ, vers l'intérieur, et abordera chaque situation avec lui. Elle explorera également la peur avec le Christ et mettra en ordre avec lui le contenu de la peur, de sorte que sa vie devienne plus facile et plus joyeuse. Sur cette voie menant à une attitude saine et optimiste face à la vie, nous éveillons également les forces d'auto-guérison.

0: Liebe Zuhörer, liebe Zuhörerin,
1: chers amis, la question qui se pose maintenant est la suivante. Comment voulez-vous vous comporter? La journée commence. Les pensées sont là. Vous les connaissez. Quelle attitude allez-vous choisir? Une attitude positive? Un optimisme sain? Ou bien choisissez-vous le pessimisme, une manière de penser et d'agir pessimiste, c'est-à-dire qui affirme et renforce le négatif? C'est vous qui le décidez. Peut-être qu'à midi, vous aurez encore des choses à mettre en ordre. Il est possible que vous vous sentiez encore tiré vers le bas. Mais si vous continuez à vous efforcer d'être positif, c'est-à-dire si vous vous attaquez résolument à ce qui vous pèse et que vous y apportez une bonne solution, tant intérieurement qu'extérieurement, l'agitation que vous ressentez s'estompera et les choses iront à nouveau mieux. Vous le constaterez à votre attitude intérieure et extérieure. Votre repas de midi se passera alors dans le calme et vous apprécierez certainement les mets que vous mangez, car une attitude saine et positive envers la vie donne aussi à la nourriture sa juste saveur, c'est-à-dire une bonne vibration. De cette façon, vous pouvez aussi commencer l'après-midi de façon saine et optimiste.

0: wenn am Abend Ihr Arbeitstag zu Ende ist,
1: lorsque votre journée de travail se termine, la journée, elle, n'est pas terminée. Il y a toujours des hauts et des bas, car en fait, nous sommes à l'école de la vie terrestre pour, en chaque situation, en tout ce que nous rencontrons, poser des jalons pour notre vie. À chaque instant, nous déterminons nous-mêmes si notre vie s'améliore ou s'empire. Nous pouvons garder et renforcer le négatif ou lâcher prise et rebrousser chemin. Le soir, si vous le souhaitez, concluez votre journée de travail avec le Christ. Faites le point, regardez le positif et le négatif, et réfléchissez à ce que vous pouvez mettre en ordre maintenant pour aborder harmonieusement la soirée. Demandez l'aide du Christ en chaque situation, également dans cette analyse de la journée, et vous prendrez certainement conscience des points essentiels qui vous rendent encore légèrement pessimiste. Si vous les mettez en ordre avec le Christ, votre soirée sera optimiste, c'est-à-dire positive et pleine de force. Votre attitude intérieure et extérieure sera alors droite, tout comme votre corps se tiendra droit. C'est avec cette attitude droite, cet état d'esprit droit, que vous entamerez la soirée et parlerez avec vos prochains.

prochain. Vous vous rendrez alors compte qu'une attitude saine et optimiste envers la vie rend la soirée enrichissante. La nuit vous apportera alors un sommeil profond et bénéfique. Chers amis, nous vous souhaitons une attitude saine et optimiste à tout moment. Une chaleureuse salutation en Dieu.

0: Guten Morgen, liebe Mitmenschen.
1: Chers amis, bonjour. Une nouvelle journée s'annonce. C'est ce que nous montre la lumière du jour qui se lève. Qu'en est-il de la lumière en nous, en ce début de journée? La journée qui commence est-elle déjà ennuagée ou bien est-elle dégagée, lumineuse? Sommes-nous motivés pour accueillir et attaquer la nouvelle journée telle qu'elle se présente, avec clarté et dynamisme? Ou bien ressentons-nous comme des nuages, une humeur altérée, éventuellement accompagnée d'un soupir qui dit « Oh, qu'est-ce que cette journée va bien pouvoir m'apporter ?» Déjà hier, sans même parler d'harmonie, de clarté ou d'espoir, la journée n'a pas été particulièrement agréable. Chers amis, aujourd'hui, c'est aujourd'hui. Hier, c'est hier, une journée révolue. Ce qui fait partie d'hier et qui n'a pas encore été surmonté peut encore se trouver dans notre nébulosité intérieure, dans cette humeur altérée que nous ressentons. Qui ou qu'est-ce qui pourrait changer cela? Cependant, quelle que soit la façon dont nous nous sentons intérieurement, clair et dynamique, ou plutôt abattu, voici un conseil. Si vous le souhaitez, placez-vous devant une fenêtre ouverte, ou si c'est possible, allez à l'extérieur et respirez plusieurs fois profondément et avec force. L'idéal serait de continuer à respirer plusieurs fois profondément jusqu'à ce que vous ressentiez que vos poumons se remplissent d'oxygène. Ensuite, continuez à respirer normalement selon votre propre rythme. Si vous avez encore le temps, vous pourriez vous asseoir sur une chaise en vous tenant bien droit, fermer les yeux et ressentir comment vous vous sentez maintenant. Celui dont l'humeur matinale est radieuse se lèvera rapidement de la chaise en se disant à lui-même « Eh bien, maintenant, allez hop, au travail !» Peut-être que la journée se poursuivra alors par un petit déjeuner. Celui dont l'humeur était ennuagée et peut-être encore altérée par un voile de nuages profitera éventuellement du petit déjeuner pour se rafraîchir l'esprit en buvant une bonne boisson revigorante. De plus, à l'aide du petit mot « Pourquoi ?», certains voiles de nuages qui assombrissent son humeur pourraient se lever et lui montrer des aspects de leur cause. Par exemple, pourquoi je me sens de mauvaise humeur ce matin? Qu'est-ce que cela veut me dire? Nous recevrons certainement une réponse, car notre âme veut se libérer aujourd'hui d'un fardeau déterminé. Quel pourrait être ce fardeau? Peut-être de la peur? Peur de qui ou de quoi? Ou s'agit-il éventuellement d'inquiétude au sujet de ce que nous réserve l'avenir? Ou bien avons-nous peur de la maladie? Ou encore sommes-nous inquiets pour notre mari, notre femme, nos enfants et bien d'autres choses? Demandons-nous ce que nous pouvons faire. Et cela signifie surtout, que pouvons-nous faire pour que les autres aillent mieux? Ou aussi, que devrions-nous faire pour résoudre les discordes existantes afin de pouvoir régler notre part dans ce qui a causé la mauvaise humeur que nous ressentons? Si, dans une situation, nous ne pouvons rien ou presque rien faire, nous pourrions alors prier. Une prière sincère est une aide, car le Christ est là. Il souhaite agir avec sa force. Confions-nous à lui. Il est alors possible que les voiles de nuages se dissipent et que votre humeur s'éclaircisse. Lorsque nous nous réveillons et nous levons, nous avons tous devant nous une nouvelle journée. Et chaque journée contient pour chacun des tâches spécifiques. Bien les gérer, les surmonter, c'est cela, vivre. Notre journée veut que nous la vivions pleinement. Prenez conscience que la journée est votre journée et qu'elle veut que vous la viviez pleinement. Chers amis, permettez-moi de vous souhaiter une journée emplie de joie et d'espoir, une journée qui aura sûrement beaucoup de choses à vous dire et à dire à chacun de nous.
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0: chers amis, nous vous saluons chaleureusement pour une nouvelle émission de la série « La parole éternelle se répand sur toute la terre ». Au cours de cette émission, nous voulons partager avec vous les nombreux messages et réactions de personnes du monde entier et de toutes les cultures. Il s'agit de témoignages personnels ainsi que de paroles emplies de gratitude pour les enseignements de l'Esprit libre transmis par Gabriel, la prophétesse et messagère de Dieu à notre époque. Beaucoup de personnes comprennent que c'est la vérité, sans falsification ni déformation de la part des Églises, et s'efforcent alors de vivre en accord avec ce message. On ressent dans les récits profonds de leurs expériences que la parole puissante de Dieu touche vraiment les cœurs, comme l'a promis l'un universel et éternel à travers son prophète Isaïe lorsqu'il a dit « La parole qui sort de ma bouche ne retourne pas à moi sans effet, sans avoir exécuté ma volonté et accompli avec succès ce pourquoi je l'ai envoyé. » Chers amis, la nouvelle ère, l'ère messianique, sophianique, sous le signe du Lys, a commencé. Alors que la guerre, la destruction, la haine et la malveillance règnent dans le monde, le Christ de Dieu appelle tous ceux qui aspirent dans leur cœur à parvenir à la paix et à l'amour pour Dieu et pour le prochain, en parole et en acte. Écoutons ensemble quelques récits parmi les centaines de récits de personnes reconnaissantes dont la vie se transforme de plus en plus grâce à la parole du royaume éternel, dans la conscience de la présence du Christ de Dieu, dans la conscience que Dieu est en nous et que nous sommes en Dieu.
1: Une téléspectatrice de Tanzanie écrit « Je me sens tellement bénie par les enseignements. J'ai réalisé que Dieu est plus proche de moi que je ne l'ai jamais pensé. Je suis tellement reconnaissante envers la prophétesse pour la vérité qu'elle apporte. Je souhaite recevoir davantage d'enseignements. » Et un téléspectateur du Nigeria, après avoir reçu les livres « L'Esprit libre, Dieu en nous » et « D'Abraham à Gabriel », nous a envoyé le message suivant. Ces livres sont riches en enseignements. Ils m'ont donné l'impulsion de me conduire dans la vie comme le Christ l'a enseigné. Par exemple, le fait qu'en vérité, nous sommes nous-mêmes le temple de Dieu et que le temple de Dieu n'est pas une œuvre humaine signifie que nous devons nous purifier pour que Dieu puisse nous utiliser. En y réfléchissant, cela signifie que nous devons éviter tout ce que Jésus a aussi évité et commencer à penser comme lui pensait. Car si Dieu habite en nous, nous devons apprendre à respecter sa présence en nous. En déblayant tout ce qui nous salit en tant que temple de Dieu, par exemple l'orgueil, les mensonges, le fait de tuer, de porter un faux témoignage, de semer la discorde et d'autres choses mauvaises de ce type. Comment puis-je faire cela chaque jour? Avez-vous des livres à ce sujet?
0: Nous restons en Afrique avec un récit de Côte d'Ivoire. Je vous salue et vous remercie beaucoup pour les émissions que vous diffusez continuellement. Je suis vraiment comblée d'être nourrie chaque jour par la parole de Dieu. Je m'unis aussi à vous dans la prière pour la paix. Merci beaucoup. Une fidèle téléspectatrice du Bénin nous a envoyé le message suivant. Je vous remercie beaucoup pour les livres et la brochure. Ils m'aident énormément, surtout maintenant que je réalise tant de choses sur moi-même, des choses que je soupçonnais, mais que je ne pouvais pas expliquer et comprendre. Ces livres m'ont déjà donné une grande partie des réponses que je cherchais. J'ai vraiment besoin de beaucoup de patience et de force pour faire face à tout ce que j'ai découvert sur moi-même. Je m'accroche fermement à la main du Christ afin de continuer à recevoir toute son aide. Et je sais qu'il est compatissant et miséricordieux envers ses enfants. Merci beaucoup et le meilleur à vous tous. Chaleureuse salutation. Et une toute nouvelle personne de la République du Congo écrit un bref message. Bonjour, j'aime les paroles de révélation du Christ. J'aimerais en apprendre davantage.
2: Nous changeons maintenant de continent. La parole éternelle se répand également de plus en plus en Amérique du Sud. Et une auditrice du Pérou écrit « Les paroles que j'ai la chance d'entendre dans les émissions ont un sens très profond et expliquent beaucoup de choses. Ce sont des paroles profondes qui parlent directement à mon cœur. Merci beaucoup pour les indications sur l'amour du prochain. Merci beaucoup. » Une personne du Chili écrit « Merci beaucoup pour les aides précieuses et concrètes. Je me suis réveillée ce matin avec le cœur un peu lourd. Alors, j'ai écouté une méditation de Gabriel qui m'a apporté de l'aide, du soutien et m'a montré la voie à suivre. Je me suis ensuite levée avec beaucoup de force et d'espoir et j'ai décidé de faire face au message que me transmet cette journée et de travailler sur moi pour devenir plus libre. Merci beaucoup pour l'enseignement de l'esprit libre. Merci pour les nombreuses émissions. Merci pour toutes ces aides précieuses. » Toujours au Chili, un téléspectateur nous a envoyé le commentaire suivant. « Que ce soit à la radio ou à la télévision, vos émissions sont un gain pour ma vie. Elles sont comme une source qui m'aide toujours, peu importe l'émission que je suive, que ce soit des méditations ou même de la musique. Tout m'aide à en apprendre davantage sur moi-même et me montre ce que je dois encore résoudre et surmonter. Chaleureuse salutation. » Et une téléspectatrice de Colombie témoigne « Bonjour, je me sens très heureuse et très reconnaissante. Grâce à l'enseignement que j'ai découvert sur votre chaîne, je suis devenue une personne heureuse. Je suis en train de lire le livre « Avec Dieu, la vie est plus facile ». C'est vraiment un livre merveilleux. »
1: Les enseignements de la sagesse divine donnés aujourd'hui par Gabriel sont vraiment incroyablement nombreux et concrets. Il s'agit de l'enseignement de l'esprit libre, qui rend libre et conduit à la vie intérieure véritable. Nous entendons dans les récits que de nombreuses personnes prennent cet enseignement à cœur dans leur vie et font de bonnes expériences avec sa mise en pratique. Nous allons maintenant entendre d'autres récits de téléspectateurs sur le continent africain. Un téléspectateur du Nigeria écrit « Dans les enseignements, j'apprends que nous devons mettre de l'ordre dans nos pensées. Par exemple, j'ai eu une dispute avec un ami il y a 2 ans, ce qui fait que nous ne nous sommes pas parlé depuis. Mais en écoutant l'émission, j'ai ressenti le besoin de l'appeler et de lui demander pardon afin de pouvoir régler ce fardeau négatif de mon âme. Grâce à cet enseignement, j'ai appris que nous devons être très vigilants quant aux mots qui sortent de notre bouche, afin d'éviter les disputes qui sont ensuite comme des ombres négatives dans notre âme. J'apprends donc à mettre de l'ordre dans mes pensées et mes actes, car ce que l'on sème, que ce soit bien ou mal, on le récolte. » Et voici un message qui nous est parvenu du Zimbabwe. « J'ai commencé à lire le livret « Le chemin vers la conscience cosmique, bonheur, liberté et paix » avec la courte autobiographie de Gabriel. Personnellement, la vie de la prophétesse et messagère de Dieu me montre qu'en étant disciplinée et entièrement tournée vers Dieu, il est possible d'avancer sur le chemin intérieur menant à notre Rédempteur et à notre patrie éternelle. Quel bonheur d'apprendre cela. Je travaille maintenant à mettre de l'ordre dans mes sentiments, mes pensées, mes paroles et mes actes. Et même si je lutte encore, je réalise qu'avec l'aide du Christ, les choses avancent. Je suis vraiment très reconnaissant pour cette chance unique.
0: Une téléspectatrice du Cameroun rapporte ceci. Gabriel parle souvent de la communication et du fait que nous devons apprendre à communiquer avec tout. Les derniers temps, les soucis quotidiens sont nombreux et je suis souvent inquiète. En balayant la cour devant la maison, je voyais toujours un caillou qui attirait mon attention. Je l'ai souvent observé et finalement, je l'ai pris dans la maison. Je l'ai mis quelques jours sous mon oreiller, puis dans le salon. Et un jour, j'ai eu l'impression qu'il me disait qu'il ne faut pas que je m'inquiète, car tout ce qui m'arrive est juste. Cela m'a beaucoup marqué et depuis, je ne me plains plus. J'essaie de faire confiance au Christ et j'affirme qu'avec lui, tout va bien. Chers amis, sur ce chemin vers Dieu en nous, nous pouvons apprendre les uns des autres. Écoutons maintenant une expérience faite par une autre téléspectatrice du Cameroun. Ce que j'ai particulièrement appris ces derniers mois, c'est à faire la paix, à pardonner et à demander pardon. Nous avons traversé une grande crise dans la famille et les reproches s'accumulaient en moi. Je faisais constamment pression sur mes prochains pour qu'ils changent, mais rien ne se passait. Ce n'est que lorsque j'ai décidé de me concentrer uniquement sur le Christ et sur ce que je pouvais changer moi-même que la situation a commencé à s'améliorer. Il y a eu alors plus de compréhension entre nous et nous avons pu nous pardonner mutuellement. Je suis reconnaissante d'avoir trouvé ce message. En suivant les enseignements de Gabriel, je ressens que j'entre vraiment dans un nouveau monde et que je sors d'un monde corrompu, celui des églises qui ne nous enseigne ni la vérité, ni comment vivre la parole de Dieu. Le Christ veut que nous travaillions à nos défauts. Cela nous permet de faire la paix avec notre prochain et comme je le ressens maintenant, de faire aussi la paix avec moi-même. Cela me procure une grande joie intérieure. Apprendre avec le Christ me donne beaucoup de force. Merci.
2: Nous retournons en Amérique du Sud, en Argentine, d'où un téléspectateur nous écrit. J'ai regardé une émission de la série « La véritable école, c'est la vie ». J'apprends beaucoup avec ces émissions. Récemment, j'ai appris agis envers les autres comme tu voudrais qu'ils agissent envers toi. Ces paroles me permettent de prendre conscience de beaucoup de choses. Avant, je dévalorisais les autres. Je les jugeais et je me moquais même d'eux. Maintenant, je prends à cœur ces paroles de Jésus de Nazareth. J'essaie d'en tenir compte aussi à la maison, avec ma famille. Parfois, je m'énerve encore au sujet des autres. Je me rappelle alors qu'il n'y a pas si longtemps, je n'étais pas différent. J'apprends aussi à faire de plus en plus les choses moi-même au lieu de m'appuyer sur les autres. Maintenant, nous changeons à nouveau de continent et nous nous tournons vers l'Europe. Un téléspectateur nous a contactés d'Espagne pour nous dire qu'il avait découvert les émissions de télévision. Il y a longtemps, il avait pris connaissance de l'enseignement de l'esprit libre à travers la prophétesse Gabrielle, qui explique que le commandement de l'amour pour Dieu et pour le prochain s'applique aussi envers les animaux. Il écrit « Depuis, je suis végétalien et je me suis engagé dans des associations pour la protection des animaux. Je ne crois pas aux drapeaux nationaux, aux frontières, et pas non plus aux religions. Je trouve que ce que vous apportez sur votre chaîne est super. Chaleureuse salutation. » Et un autre téléspectateur espagnol dit Je regarde vos émissions qui donnent un éclairage critique sur l'Église catholique. Je vous remercie pour ces émissions qui devraient être diffusées sur toutes les chaînes, car ce sont des documentaires uniques pour découvrir ce qu'il en est vraiment de l'Église catholique.
1: Le message de l'Esprit libre, Dieu en nous et nous en Dieu, est également diffusé sous forme de livres dans le monde entier et en de nombreuses langues. Une personne intéressée par les livres a téléphoné de Californie aux États-Unis. Bonjour, c'est la première fois que je consulte votre site après avoir entendu parler de Gabriel par une amie qui m'avait invité à découvrir cet enseignement. J'ai vraiment l'impression que Gabriel est une personnalité très intéressante. Je me sens totalement touché par tout ce que j'ai lu sur votre site internet. Tout est si logique et cohérent. Il y a tant de choses dans le monde qui sont si contradictoires et déroutantes. C'est pourquoi c'est vraiment génial de trouver un enseignement où tout se tient. Une lectrice de Caroline du Sud a joint à sa dernière commande un don de soutien à l'impression des livres en anglais et écrit « Je suis très reconnaissante pour ces livres. Grâce à eux, j'ai le grand privilège d'apprendre beaucoup de choses sur ce qui compte vraiment dans la vie. Un grand merci à vous. » Et depuis l'Australie, un lecteur écrit « Merci de proposer des livres sur des sujets aussi importants que la loi de cause à effet. Je continue à travailler sur moi-même. Quand je me tourne vers Dieu au plus profond de moi, je ressens son aide. Malgré les causes que j'ai moi-même produites, et la tension qui règne un peu partout. Beaucoup se comptent perdus et se sentent seuls. Je dois dire que je suis reconnaissant pour cet enseignement. »
0: Chers amis, après ces témoignages impressionnants, on peut réellement dire « c'est vraiment la vérité ». Depuis maintenant 50 ans, le Christ de Dieu enseigne le chemin qui mène à Dieu en nous, le chemin de la purification de l'âme qui mène au bonheur, à la paix et à la santé. Et ce n'est pas une utopie. Chacun peut se le prouver à lui-même en appliquant progressivement ses enseignements divins dans sa vie. Nous voici maintenant arrivés à la fin de notre émission où nous nous joignons de tout cœur aux remerciements profonds adressés à Dieu l'Éternel et à Gabriel. Nous remercions également les personnes du monde entier qui nous font part de leur joie et de leur gratitude et surtout de leurs expériences. Nous vous disons au revoir et à la prochaine fois. Une chaleureuse salutation en Dieu.

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Chers téléspectateurs, chers amis, bienvenue pour cette nouvelle émission constituant le quatrième volet de la série intitulée « Horreur dans l'astral ». Pourquoi sommes-nous sur Terre? Où se poursuit notre voyage? Nos pensées et nos actes ont-ils des conséquences pour nous, au-delà même de cette vie terrestre? Toutes ces questions sont fondamentales pour notre vie. Et pourtant, la plus grande partie des gens n'a aucune idée de tout cela, ou alors que de vagues ou fausses conceptions. La série d'émissions « Horreur dans l'astral » met en lumière, de manière inégalée jusqu'alors, les aspects essentiels de la question du sens de notre vie et des répercussions de nos pensées et de nos actes. Avant de découvrir ensemble le contenu de la quatrième partie de cette série, voici un court résumé des trois premiers volets. Nous avions vu ensemble que le cosmos, dans lequel nous vivons, a des dimensions bien plus importantes que tout ce que nous imaginons et que la matière visible n'en est qu'une infime partie. Tout au long de notre vie sur Terre, nous enregistrons à chaque instant toutes nos pensées, paroles et actes, positifs ou négatifs, dans notre âme, qui peut être comparée à un ordinateur, ainsi que dans le grand ordinateur cosmique qu'est l'univers. Rien ne se perd. La mort physique n'est pas la fin. La vie se poursuit. La façon dont cette vie se poursuit pour chacun de nous pourrait être résumée par le dicton « Comme l'arbre tombe, il reste couché ». Autrement dit, notre vie dans l'au-delà est déterminée par la façon dont nous avons vécu sur Terre. Mais que signifie, en rapport avec cela, le titre de cette série d'émissions « Horreur dans l'astral » ? Eh bien, il se rapporte précisément aux horreurs qui se déroulent dans l'au-delà, invisibles à nos yeux, et dont la plupart d'entre nous n'ont pas la moindre idée. Pourtant, ce qui se passe dans l'au-delà est déterminant pour notre vie terrestre et pour notre vie future, en tant qu'âme, car ce qui a lieu dans les domaines invisibles du cosmos peut nous influencer dans l'ici-bas, qui n'est pas isolé de l'au-delà. À plusieurs reprises, il nous a été expliqué que tout est énergie et qu'aucune énergie ne se perd. Nous émettons et recevons à chaque instant, en fonction de nos sensations, pensées, paroles et actes qui façonnent notre conscience. Cela est également valable pour l'âme après la mort du corps physique. Le principe qui se ressemble, s'assemble, étant universellement actif, notre antenne est toujours orientée en fonction de nos sensations, pensées, paroles et actes. Cela vaut également pour les âmes qui ne sont plus incarnées. C'est la raison pour laquelle certaines âmes, encore liées à leur vie d'avant, alors qu'elles étaient incarnées, on parle dans ce cas d'âmes liées à la Terre, peuvent influencer des êtres humains ou même les posséder partiellement ou complètement. En ciblant précisément un être humain, une âme encore liée à la Terre peut renforcer en lui des désirs et des passions et peut même le pousser à accomplir des actes criminels si des prédispositions similaires se trouvent dans l'âme de celui-ci. Notre vie sur Terre est donc beaucoup plus dangereuse que nous le supposons et peut même se révéler être un véritable film d'horreur si nous laissons par exemple libre cours à certaines dépendances ou à des tendances criminelles. Mais nous pouvons aussi choisir d'écouter la voix de notre conscience. Les âmes dans l'au-delà ont, elles aussi, à leur côté, des âmes spirituellement plus élevées qui, tout en respectant leur libre arbitre, les exhortent et les mettent en garde. Dieu notre Père, le Créateur de toute existence pure, n'est pas à l'origine d'une telle horreur. Selon le principe du libre arbitre, nous façonnons nous-mêmes notre vie en fonction de notre comportement.
Dieu ne souhaite pas voir ses enfants souffrir ou être dans la détresse. Au contraire, à de maintes reprises, à travers les grands prophètes, il a éclairé les hommes sur les conséquences de leur acte négatif et les a exhortés à s'en détourner, car toute cause déclenche une conséquence. Son fils, Jésus de Nazareth, le plus grand prophète de tous les temps, nous a apporté l'enseignement de la paix dans son sermon sur la montagne et nous a montré le chemin qui ramène à notre

0: C'est sur cette question que nous allons nous pencher au début de cette émission.
1: De tout temps, Dieu, l'Éternel, envoya des êtres divins qui s'incarnèrent afin de traduire la parole de Dieu et de la transmettre aux hommes. On donne à ces traducteurs célestes le nom de prophètes de Dieu. Ils sont les vrais prophètes, ceux qui accomplissent la volonté de Dieu. De tout temps, la vérité éternelle de Dieu transmise aux hommes à travers ses traducteurs, les prophètes, a été maquillée, tronquée et falsifiée par la caste des prêtres. Quant aux fragments authentiques qui y ont réchappé, cette même caste des prêtres les a fait passer pour désuets et les a tellement déformés et faussés que ce qu'elle présente comme étant le message de Dieu correspond à sa volonté de pouvoir et à son comportement dominateur. La caste des prêtres a habillé Dieu du manteau de ses propres désirs et a montré au peuple l'image d'un Dieu colérique et vengeur qui condamne à mort ses propres enfants, les damne éternellement, etc. En fait, ce furent et ce sont les prêtres eux-mêmes qui, à l'aide de telles conceptions de Dieu, enfermèrent et enferment le peuple dans une camisole de force. Au contraire, Dieu, l'Éternel, est amour et liberté. Dieu n'est ni colérique ni vengeur, il est juste. Celui qui prend la peine de porter sur ce monde un regard perspicace reconnaît qui porte la responsabilité principale de l'état actuel du monde.
2: À plusieurs reprises, certains ont déjà entendu parler du processus de la chute hors du royaume de Dieu. Que s'est-il donc passé? Des êtres divins se détournèrent de la loi divine de l'amour, de la liberté et de l'unité. Ils voulaient eux-mêmes être Dieu. Ce phénomène ne devrait pas nous être inconnu. Il suffit d'observer le monde d'aujourd'hui et les agissements de nombreux êtres humains, y compris ceux des hommes d'Église. Pratiquement tous les êtres humains jouent avec leur prochain et se comportent comme s'ils étaient Dieu en personne. Mais Dieu, l'Éternel, lui, ne joue pas avec sa création. Pourtant, les nombreux hommes-dieux, entre guillemets, c'est-à-dire les hommes qui se prennent pour des dieux et qui s'apparentent à la divinité Baal, le dieu vengeur, montrent avec évidence qu'ils vivent selon la pensée de la chute qui s'intitule « Le prochain, c'est moi, je veux tout pour moi, l'autre m'importe peu, sauf si je peux me servir de lui, autrement dit abuser de lui comme bon me semble ». Une telle mainmise sur l'énergie de l'autre est extrêmement répandue sur la Terre, bien plus qu'on pourrait le penser. Visiblement, l'homme est en train de tomber à son niveau le plus bas, l'adulation de soi-même. Selon la loi de cause à effet, nous serons en tant qu'âme tels que nous avons été en tant qu'être humain. Dans l'au-delà, nous continuons de la même manière à vivre dans l'illusion sur nous-mêmes.
3: Revenons rapidement aux âmes qui se sont détournées de l'amour de Dieu, de la liberté et de l'unité. Dieu l'Éternel prêta à ses enfants infidèles une quantité considérable d'énergie positive divine. De nos jours, nombreux sont ceux qui savent que tout est énergie et qu'aucune énergie ne se perd. À partir de l'énergie prêtée par Dieu, se sont formés ce qu'on appelle les cosmos de la chute. Nous les appelons d'une part le cosmos matériel et d'autre part le cosmos de matière plus subtile qui se trouve au-dessus du cosmos matériel. Le cosmos de matière plus subtile, où séjournent les âmes, est composé de différents domaines cosmiques appelés ordre, volonté, sagesse et rectitude, auxquels s'ajoutent sur le chemin vers Dieu la bonté, l'amour et la douceur. Les astres de ces deux cosmos sont composés d'innombrables planètes d'enregistrement qui, de manière juste et précise, enregistrent les aspects positifs et négatifs de l'homme dans son âme et actualise à chaque

0: l'instant ses enregistrements en fonction de son comportement.
1: Chers amis, l'état désastreux de notre monde et de l'humanité est, d'une part, dû à l'indifférence des hommes et d'autre part au fait qu'ils sont liés à des religions et à leurs prêtres. Des prêtres de tout genre fondèrent des religions extérieures. En instillant aux hommes la peur de Dieu, qui trouve son expression dans d'innombrables cultes, rituels et dogmes, ils les lièrent en déclarant que seuls les prêtres détenaient la vérité. De tout temps, la caste des prêtres a essayé et essaie de passer la corde de la dépendance au cou des croyants. Une corde marquée des mots suivants, « Tu dois ». Celui qui ne fait pas ce que veut notre doctrine et celui qui n'appartient pas à notre religion est damné éternellement. Un tel commandement est-il écrit dans la loi divine de l'amour pour Dieu et le prochain, la loi de la liberté et de l'unité? De tels préceptes, liant les hommes à l'Église, n'ont absolument rien à voir avec Dieu, qui, lui, est l'amour, la liberté et l'unité.
2: Dans le royaume de Dieu, il n'y a pas de religion, quel qu'en soit le nom. Il n'y a pas de cérémonie, pas de rite, ni culte, ni tradition. Dieu, l'Éternel, est la loi universelle. Lui, l'un universel, est le Créateur dans sa création. Il est la vie dans la nature, dans chaque animal, mais également dans l'âme de chaque être humain. Dieu est l'esprit de la liberté. Sa force est le « je suis », Dieu en nous, Dieu dans sa création, indivisible et éternellement présent dans le « je suis », le « je suis ». Dieu l'Éternel n'a pas non plus envoyé sur terre des êtres divins dont il aurait fait des prêtres. Les prêtres missionnent pour leur religion et lient des hommes à d'autres hommes. Jésus de Nazareth, le Christ de Dieu, a appelé les hommes à le suivre, lui, Jésus, le Christ. Il récusa toute la guilde des prêtres en disant, je cite, « Mais vous ne vous faites pas appeler rabbi, car un seul est votre maître, et vous, vous êtes tous frères. »
1: Jésus de Nazareth a dit les paroles suivantes, que l'on retrouve dans la Bible des Églises et qui devraient nous donner matière à réfléchir. Ne pensez pas que je sois venu pour abolir la loi ou les prophètes. Je ne suis pas venu pour abolir, mais pour accomplir. Il n'a pas dit, je suis venu pour accomplir la parole des prêtres. Que celui qui a des oreilles pour entendre, entende. Cependant, la grande masse des êtres humains a écouté et écoute encore les prêtres, qui se sont eux-mêmes donné ce titre et cette fonction. Si ce que la caste des prêtres a enseigné aux hommes était la vérité, si ce en quoi croient tant de fidèles et à quoi ils sont liés était la vérité, la Terre ne serait pas dans l'état dans lequel elle se trouve aujourd'hui. Elle serait une planète florissante et les hommes montreraient leur respect et leur amour pour Dieu, le Créateur de la vie, en accomplissant sa volonté. Dieu, le Créateur, aime tout ce qu'il a créé. Il est présent dans l'âme de l'homme, dans l'animal et dans la nature. Dans tous les cosmos agit Dieu, la loi de l'amour, de l'unité et de la liberté. Les prêtres et les partisans de leur religion ne connaissent généralement que ce qui est issu de la loi divise, lie et domine. Par ce principe séparateur et dominateur, ils ont conduit la terre au bord du gouffre et ont assujetti leurs croyants.
0: Personne ne peut dire que Dieu n'a jamais parlé ou qu'il ne parle plus aujourd'hui. Dieu, le Créateur de la vie, parle infatigablement à travers sa création. Il a parlé et parle aux hommes à travers sa parole. Jésus est venu pour accomplir la loi et la parole de Dieu donnée à travers les prophètes de Dieu. Qu'a enseigné Dieu à travers Moïse, Isaïe et à travers Jésus de Nazareth, le plus grand des prophètes qui, sur la croix sur le mont Golgotha, devint le Rédempteur de toutes les âmes et de tous les hommes. À travers Moïse, Dieu l'Éternel donna aux hommes des extraits de sa loi éternelle de l'amour, de la liberté et de l'unité. À travers Moïse, Dieu a donné des commandements. La caste des prêtres, elle, donne à ses fidèles des interdictions et des ordres. Les 10 commandements de Dieu laissent chacun libre, mais montrent aussi à chacun sa responsabilité. La liberté oblige. Nous sommes tous des êtres libres, mais nous avons également pris librement la responsabilité de notre vie.
3: Qui ne connaît pas les 10 commandements de Dieu ou n'en a pas entendu parler au moins une fois? À la lecture des 10 commandements de Dieu, nous ressentons la liberté qu'ils contiennent et non la pression qui a été et est encore faite sur la grande masse des fidèles à travers les dogmes des Églises qui donnent des ordres. Dans ces ordres est déjà sous-entendue la condamnation qui dit en substance « Celui qui n'obéit pas à ces lois est damné éternellement ». Pour trouver une réponse aux questions que nous nous posons concernant la cause des scénarios d'horreur dont nous parlons, nous pouvons consulter les 10 commandements de Dieu, de même que la parole de Dieu donnée à travers Isaïe, et surtout les enseignements de Jésus de Nazareth. Voici les 10 commandements de Dieu. Le premier commandement, je suis le Seigneur, ton Dieu, tu n'auras pas d'autre Dieu à côté de moi. Le deuxième commandement, tu n'abuseras pas du nom de Dieu. Le troisième commandement, tu respecteras le jour du sabbat. Le quatrième commandement, tu respecteras ton père et ta mère. Le cinquième commandement, tu ne tueras pas. Le sixième commandement, tu ne commettras pas l'adultère. Le septième commandement, tu ne voleras pas. Le huitième commandement, tu ne feras pas de faux témoignages contre ton prochain. Le neuvième commandement, tu ne convoiteras pas la femme de ton prochain. Le dixième commandement, tu ne convoiteras pas les biens de ton prochain. Les 10 commandements de Dieu nous donnent des indications sur la manière dont nous devrions vivre pour respecter la volonté de Dieu. Grâce à eux, nous pouvons voir dans quelle mesure nos comportements par trop humains ne correspondent pas à la volonté de Dieu. Ceux qui le souhaitent peuvent confronter les 10 commandements au thème « Horreur dans l'astral ».
1: Tournons-nous maintenant vers la parole de Dieu donnée à travers Isaïe. Comparons-la à la manière de penser d'aujourd'hui, au désir égocentrique de l'homme, à sa façon de maltraiter et de torturer les animaux, de les tuer sciemment pour en manger la chair, sans oublier la cruelle vivisection. En comparant la parole de Dieu, donnée à travers Isaïe et les actions de l'homme aujourd'hui, nous comprenons beaucoup mieux le sens du titre de cette émission, « Horreur dans l'astral ». La caste des prêtres d'aujourd'hui affirme que la parole de Dieu donnée autrefois à travers ses prophètes ne concernait que cette époque. Cependant, ce qui était valable hier l'est aujourd'hui encore.
2: Dieu dit, par exemple, à travers Isaïe, « Je n'ai rien à faire de vos nombreux sacrifices, déclare le Seigneur. J'en ai assez des béliers consumés par le feu et de la graisse des veaux. Je n'éprouve aucun plaisir au sang des taureaux, des agneaux et des boucs. Cessez de m'apporter des offrandes, c'est inutile. La fumée des sacrifices, j'en ai horreur. Je déteste vos fêtes de nouvelle lune, vos cérémonies sont un fardeau pour moi. Je suis fatigué de les supporter. Quand vous étendez vos mains, je détourne de vous mes yeux. Quand vous multipliez les prières, je n'écoute pas. Vos mains sont pleines de sang. Lavez-vous, purifiez-vous. Ôtez de devant mes yeux la méchanceté de vos actions. Cessez de faire le mal. Apprenez à faire le bien. Recherchez la justice. Protégez l'opprimé. Faites droit à l'orphelin. Défendez la veuve. Fin de citation. Qu'en est-il à notre époque, dans la société d'aujourd'hui ? Que celui qui peut le comprendre le comprenne. Horreur dans l'astral.
3: Voici d'autres extraits de la parole de Dieu donnée à travers le prophète Isaïe. Malheur à ceux qui, levés de bon matin, courent après les boissons fortes et jusque tard dans la soirée, s'échauffent avec le vin, mais qui ne regardent pas ce que fait le Seigneur et ne voient pas ce que ses mains accomplissent. C'est pourquoi le monde des morts s'ouvrira largement. Il ouvrira son immense bouche. Les gens importants et la foule y descendront ensemble au milieu de leurs fêtes bruyantes. Quel malheur pour ceux qui appellent le mal bien et le bien mal, qui change les ténèbres en lumière et la lumière en ténèbres, qui change l'amertume en douceur et la douceur en amertume. Quel malheur pour ceux qui sont sages à leurs yeux et qui se considèrent intelligents. La comparaison entre les actes et les agissements de l'humanité d'aujourd'hui et la parole de Dieu donnée à travers Isaïe éclaire de façon toujours plus précise notre thème « Horreur dans l'astral ».
1: Plus loin, Dieu annonce aux hommes à travers Isaïe « La terre en deuil se dégrade, le monde entier dépérit et se dégrade ». La terre a été profanée sous les pieds de ses habitants, car ils ont transgressé les lois, ils ont tourné les préceptes, ils ont rompu l'alliance éternelle. Et ses habitants en portent la culpabilité. C'est pourquoi les habitants de la terre sont consumés et il ne reste qu'un petit nombre d'hommes. Les écluses d'en haut s'ouvrent et les fondements de la terre sont ébranlés. La terre se fissure. La terre craque. La terre est secouée. La terre titube comme titube l'ivrogne. Elle vacille comme une cabane. Et en parlant des hommes, il est dit ceci, ses crimes pèsent sur elle. Elle tombe et ne se relève plus. Si nous comparons maintenant la parole de Dieu donnée à travers Isaïe au sujet traité « Horreur dans l'astral », nous trouvons la réponse à la question « Pourquoi Dieu tolère-t-il tout cela ?»
0: Poursuivons la lecture de la parole de Dieu donnée à travers Isaïe. Même eux, il est question ici des prêtres et des faux prophètes, sont égarés par le vin. Ils titubent sous l'effet des boissons fortes. La boisson les égare, le vin les engloutit. Ils titubent sous l'effet des boissons fortes. Ils disent à propos du prophète, je cite, « À qui veut-il enseigner la connaissance ? À qui veut-il faire comprendre la leçon ? Écoutez-le, blablabla, blablabla, et patati et patata, un peu par-ci, un peu par-là. » Écoutez donc la parole du Seigneur, insolent et moqueur. Vous dites, nous avons fait un pacte avec la mort, nous avons signé un accord avec le monde des morts. Quand la catastrophe arrivera, elle ne viendra pas chez nous. En effet, les mensonges sont notre abri. Ce qui est faux nous sert de cachette. La tâche qui nous incombe en rapport avec le sujet, horreur dans l'astral, s'intitule comparer, comparer et encore comparer. Puis, s'interroger soi-même sur ses aspects positifs et négatifs.
2: Dieu dit encore à travers son prophète Isaïe, « Le droit sera mon instrument de mesure, la justice me servira de fil à plomb. Mais la grêle emportera votre abri trompeur, l'eau inondera votre cachette, votre alliance avec la mort sera brisée, votre accord avec le monde des morts ne tiendra pas. Quand la catastrophe arrivera, elle vous écrasera. Elle passera tous les matins, le jour et la nuit. Et maintenant, ne jouez plus les railleurs, de peur que vos liens ne se resserrent. Car j'ai appris du Seigneur, Dieu le Tout-Puissant, que la destruction de tout le pays est décidée. » Fin de citation.
4: Die Vernichtung der ganzen Welt ist beschlossen.
2: Que celui qui a des oreilles pour entendre, entende, et que celui qui possède une conscience s'en serve.
1: Hier est devenu aujourd'hui, et demain, l'aurore dans l'astral se montrera encore plus clairement. Voici à ce sujet ce que dit Dieu à travers Isaïe. Maintenant, écris ces choses sur une tablette. Écris-les aussi sur un document. Dans l'avenir, cela servira de témoin pour toujours, car c'est un peuple rebelle. Ce sont des fils indociles, des fils qui ne veulent pas écouter les indications du Seigneur, qui disent aux visionnaires, n'ayez pas de vision, et aux prophètes, ne nous prophétisez pas des choses justes, dites-nous des choses agréables, prophétisez des chimères. Que celui qui a des oreilles peut entendre, entende. Que celui qui voit en profondeur se décide pour ou contre. Dieu est la liberté. Celui qui lit, dit le mensonge.
2: La parole de Dieu donnée aux hommes à travers son prophète Isaïe. Lui qui t'instruit, il ne te sera plus caché. Tu le verras de tes propres yeux. Quand tu devras aller à droite ou à gauche, tu entendras ces mots prononcés derrière toi. Voici le chemin à prendre. Tu considéreras comme impurs tes idoles revêtues d'argent et tes statuettes plaquées d'or. Tu les rejetteras comme ignobles, saletés, diras-tu. Le Seigneur te donnera la pluie pour la semence que tu auras mise en terre, et le sol te produira du blé aussi abondant qu'excellent. Dieu, l'Éternel, tend infatigablement la main à ses enfants, qu'ils soient incarnés ou non. La parole de Dieu vaut aujourd'hui comme hier.
5: Gott sprach durch den Propheten Jesaja.
3: À travers le prophète Isaïe,
5: wenn du
3: Dieu dit,
5: bei dir ein Ende machst,
3: si tu arrêtes d'écraser les autres,
5: mit dem Finger zeigst,
3: de les montrer du doigt,
5: niemand verleumdest,
3: de prononcer des paroles malfaisantes,
5: Brot reißt,
3: und si tu partages ton pain machst, avec celui qui a faim, si tu donnes à manger à qui doit se priver, alors la lumière chassera l'obscurité où tu vis. Au lieu de vivre dans la nuit, tu seras comme en plein midi. Et plus loin, ce sont vos fautes qui ont mis une séparation entre vous et votre Dieu. Ce sont vos fautes qui ont tenu son visage caché loin de vous, trop loin pour qu'il vous entende. Car vos mains sont souillées de sang, vos doigts de faute. Vos lèvres profèrent le mensonge, votre langue murmure l'injustice. Personne ne porte plainte avec justice. Personne n'entre en jugement avec probité. On met sa confiance dans le chaos et on tient des discours d'illusion. On conçoit l'oppression et on met au monde le mal. Ils font éclore des œufs d'aspic et tissent des toiles d'araignée. Celui qui mange de leur œuf en meurt. Et si l'on en brise un, il en éclot un cobra. Leurs œuvres sont des œuvres malfaisantes. Des actes de violence sont dans leurs mains. Leurs pieds courent au mal. Ils ont hâte de répandre du sang innocent. Leurs pensées sont malfaisantes. Ravages et désastres sont sur leur route. Ils ne connaissent pas le chemin de la paix. Il n'y a pas d'équité sur leurs traces. Ils se font des sentiers tortueux. Quiconque y marche ne connaît pas la paix. Celui qui immole un bœuf est comme celui qui frappe un homme. Celui qui sacrifie un agneau est comme celui qui rompt la nuque à un chien. Celui qui présente une offrande est comme celui qui répand du sang de porc. Celui qui fait brûler de l'encens est comme celui qui adore les idoles.
1: Ce que l'Éternel a dit à travers Isaïe vaut également pour aujourd'hui. J'offre ma réponse, mais on ne me demande rien. Je suis disponible, dit le Seigneur, mais on ne me consulte pas. J'ai annoncé, me voici, j'arrive, mais à un peuple qui ne s'adressait pas à moi. J'ai constamment tendu les mains à des gens qui n'en voulaient pas, qui suivaient un mauvais chemin et n'en faisaient qu'à leur tête. C'est un peuple qui me provoque ouvertement et constamment. Dans leur jardin, ils font des sacrifices et brûlent sur des autels de briques du parfum pour les faux dieux. Ils s'assaient dans les tombeaux, ils séjournent dans des caveaux, ils mangent de la viande de porc et mettent dans leurs plats des nourritures impures. Ils disent à ceux qu'ils rencontrent, « Reste à distance, ne me touche pas. » En entendant aujourd'hui la parole de Dieu donnée hier à travers Isaïe, nous prenons progressivement conscience que Dieu reste le même. L'Éternel, Dieu, est immuable hier, aujourd'hui et demain. Celui qui a appris à comprendre et à analyser comprendra toujours mieux le thème « Horreur dans l'astral ».
0: Dieu l'Éternel, notre Père céleste, s'est adressé de tout temps à la conscience des hommes. C'est ce qu'il fait à nouveau aujourd'hui. Cependant, celui qui ne veut pas entendre en souffrira. À travers Isaïe, l'Éternel dit encore, je cite, « Je suis au commencement et à la fin de tout. En dehors de moi, il n'y a pas de Dieu. Qui est égal à moi, qu'il le crie, qu'il l'annonce et me l'explique. Y a-t-il un autre Dieu en dehors de moi? Il n'y a pas d'autre rocher, je n'en connais pas. » Fin de citation. Que celui qui a des oreilles pour entendre, entende. Celui qui sait analyser comprend plus en profondeur la parole de Dieu donnée à travers Isaïe. Il est dit, il n'y a pas d'autre rocher, je n'en connais pas.
2: Le Seigneur dit, c'est moi l'auteur de tout ce qui existe. Moi seul, j'ai déployé le ciel, j'ai étalé la terre sans l'aide de personne. Maintenant, je réduis à rien les prédictions des devins. Je fais perdre la raison à ceux qui annoncent l'avenir. Je force les sages à reculer. Je démontre à quel point leur savoir est stupide. Mais je réalise ce que mon serviteur a dit. Et je fais réussir les plans que mes envoyés ont annoncés. Que le ciel là-haut laisse tomber la rosée et que les nuages fassent pleuvoir la victoire. Que la terre s'entr'ouvre pour laisser fleurir le salut et germer la justice. Voici ce que je crée, moi, le Seigneur.
1: À travers Isaïe, l'Éternel annonce la nouvelle ère, le royaume de paix de Jésus-Christ en devenir, car son Fils, notre Rédempteur, le Christ de Dieu, vient en esprit. Que le désert et la terre aride manifestent leur joie. Que le pays sec s'émerveille et se couvre de fleurs aussi belles que les lys. Oui, qu'il se couvre de fleurs et qu'il s'émerveille à grands cris. Car de l'eau jaillira dans le désert, des torrents ruisselleront dans le pays sec. Le sable brûlant se changera en étang et le pays de la soif en région de source. À l'endroit même où les chacals avaient leur repère pousseront des roseaux et des joncs. C'est là qu'il y aura une route qu'on nommera la voie sacrée. L'impur n'y passera pas. Elle sera pour ceux qui la suivront. Sur cette route, pas de lion, aucune bête féroce ne pourra y accéder. On n'en trouvera pas. C'est là que marcheront ceux que le Seigneur aura libérés.
4: Keines von ihnen ist hier zu finden. Dort gehen nur die Erlösten.
1: Je vais faire jaillir des fleuves sur les hauteurs dénudées et des sources au fond des vallées, changeant le désert en étang et la terre aride en oasis. Je planterai au désert cèdre et acacia, myrte et olivier. Dans les régions sans eau, je mettrai des cyprès, des pins et des buis. Ainsi, tout le monde verra, tout le monde saura, tous constateront et comprendront que c'est l'œuvre du Seigneur.
3: À travers Isaïe, Dieu montre qu'il aime tous les animaux, qu'il est le créateur de tous les êtres et de la nature tout entière. Dieu parle du royaume de paix dans lequel son Fils, le Christ de Dieu, apparaîtra en esprit. Je cite, « Le loup habitera avec l'agneau. Le léopard se couchera près du chevreau. Le veau et le lionceau seront nourris ensemble. Un petit garçon les conduira. La vache et l'ours auront même pâture. Leurs petits, même gîte. Le lion, comme le bœuf, mangera du fourrage. Le nourrisson s'amusera sur le nid du cobra. Sur le trou de la vipère, un jeune enfant étendra la main. Il ne se fera ni mal ni destruction sur toute ma montagne sainte, car le pays sera rempli de la connaissance du Seigneur, comme la mer que comblent les eaux. Car je crée un ciel nouveau et une terre nouvelle. Ils bâtiront des maisons et les habiteront. Ils planteront des vignes et en mangeront le raisin. Et mes élus jouiront de l'œuvre de leurs mains. Je leur répondrai avant même qu'ils appellent. Ils n'auront pas fini de parler que je les aurai entendus.
0: La main aidante de Dieu, l'Éternel, reste tendue. Ainsi, lui, le sage universel, dit à travers Isaïe, je cite, « Mais mon salut durera éternellement et ma justice ne faiblira pas. Écoutez-moi, vous qui connaissez la justice, peuple qui a ma loi dans ton cœur. Ne craignez pas le déshonneur de la part des hommes et ne tremblez pas d'être bafoué par eux. Ma justice durera éternellement et mon salut s'étendra de génération en génération. Tendez l'oreille et venez vers moi. Écoutez et vous vivrez. Je ferai avec vous une alliance qui durera toujours. Je vous assure pour toujours les bienfaits que j'ai promis à David. Quand tu appelleras au secours qu'il te sauve, tous tes horribles faux dieux, Le vent les emportera tous, un souffle les enlèvera. Mais ceux qui se mettent sous ma protection recevront le pays comme leur propriété et ils posséderont ma montagne sainte. » Fin de citation. Des paroles de vie, que celui qui peut les comprendre les comprenne, que celui qui veut les laisser les laisse.
6: Liebe Zuschauerinnen, liebe Zuschauer, liebe Radiohörerinnen und Radiohörer.
1: Chers téléspectateurs, chers amis, toute l'horreur qui nous entoure est réalité, mais n'est rien comparé à l'amour de Dieu, notre Père. Dans le manuscrit de l'émission d'aujourd'hui, Gabriel couvre un incroyable éventail d'événements. Des sombres mobiles des prêtres, qui ne recherchent que le pouvoir et la considération, à l'annonce de la venue du royaume de Dieu sur terre par les prophètes de Dieu. Même la pire des horreurs produites de main d'homme prend fin un jour. Cependant, ce que l'homme sème, il le récoltera. Celui qui fait confiance à Dieu et oriente toujours plus sa vie sur l'accomplissement des commandements de Dieu, bâtit sur du roc. Car Dieu, notre Père, et le Christ, notre Rédempteur, sont toujours avec nous et nous soutiennent lorsque nous accomplissons la volonté de Dieu. Avant de prendre congé de vous, nous aimerions attirer votre attention sur le fait que si vous voulez reprendre et approfondir certains aspects abordés dans ce programme, vous pouvez en télécharger le texte à l'adresse donnée en fin d'émission. Nous en rappelons le titre « Horreur dans l'astral ».
6: Sie können entsprechende Informationen aber auch über Ihre Fernseh- oder Radiostation erhalten.
1: Nous vous souhaitons à tous une bonne continuation et vous invitons à nous retrouver sur les mêmes ondes pour la suite de cette émission qui, j'en suis certain, sera hautement intéressante. Au revoir et à bientôt. À tous, une chaleureuse salutation en Dieu.
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L'ère messianique et sophianique a commencé. Le retour du Christ de Dieu est annoncé dans la conscience de ses paroles « Je viens bientôt ». Je ne viens pas dans la chair, mais en esprit auprès de ceux qui font ma volonté. Ce sont les combattants pour le royaume de Dieu qui reviennent et ceux qui viendront encore. Les armes se taisent, car le Christ est ressuscité. Plus d'armes. Place au signe du Christ. Avec les paroles autour de la clé du Christ, le royaume de Dieu, l'existence infinie, le portail des cieux est ouvert, le chemin vers l'éternité.

0: La commune fondatrice du Seigneur pour l'édification du royaume de paix, du Christ de Dieu, invite à une rencontre de la commune du christianisme des origines à l'occasion de la Pentecôte 2026. La rencontre était placée sous le signe « La Pentecôte, le Dieu qui parle et qui est pour la vie en toute existence ». Cet enregistrement a été réalisé à la bibliothèque Sophia, le centre de l'esprit libre.
1: Liebe Geschwister, es ist schön, dass wir zusammenkommen.
2: Chers frères et sœurs, c'est une joie de pouvoir nous réunir en tant que commune fondatrice du Seigneur pour l'édification du royaume de paix du Christ de Dieu. Et nous sommes heureux également que de nombreux invités venus de différents pays, ainsi que certains frères et sœurs des bassins collecteurs, aient répondu à notre invitation et soient présents ici avec nous pour cette rencontre de la commune du christianisme des origines dans la salle de la bibliothèque Sophia, le centre de l'esprit libre. Saluons-nous par une chaleureuse salutation en Dieu. Nos frères et sœurs des bassins collecteurs situés en Slovénie, en Croatie, en Macédoine du Nord, en Serbie, en Italie, en Espagne, en France, en Hongrie et en Pologne sont également reliés à nous ce soir par le biais de la technique. Même si extérieurement des centaines et des centaines de kilomètres nous séparent parfois, nous avons déjà pu constater et ressentir à plusieurs reprises que nous sommes unis dans nos cœurs par un même objectif et qu'intérieurement, aucune distance nous sépare. Et nous nous réjouissons beaucoup que vous aussi, chers amis qui nous suivez à la télévision ou à la radio, puissiez participer à notre rencontre de la commune du christianisme des origines. Nous vous saluons chaleureusement. Cette rencontre est placée sous le signe « La Pentecôte, le Dieu qui parle et qui est pour la vie en toute existence ». La Pentecôte commémore le déversement de l'Esprit-Saint il y a près de 2000 ans. Mais quel sens cela a-t-il aujourd'hui? Cela signifie qu'hier comme aujourd'hui, nous pouvons à tout moment nous relier intérieurement à cet Esprit. Nous sommes les filles et les fils d'un Père aimant qui n'a jamais cessé de nous parler et de déverser son amour sur nous. Nous pouvons le trouver au plus profond de notre âme. Lorsque nous contemplons la nature, nous le trouvons partout. Il est la vie dans l'oiseau qui vole au-dessus de nous. Il est la vie dans l'arbre dont les feuilles bruissent dans le vent. Il est la vie dans la goutte de pluie qui tombe sur la terre. Il est la vie et l'amour en nous, dans chaque animal, dans chaque plante, dans chaque pierre. Mais comme nous avons souvent encore du mal à l'entendre en nous et dans tout ce qui nous entoure, c'est à travers des prophétesses et des prophètes que Dieu nous parle aujourd'hui encore à nous, ses enfants, comme il l'a fait à toutes les époques. En effet, pendant près de 50 ans, nous avons eu la grande chance d'entendre sa parole à travers Gabriel, le séraphin de la sagesse divine. Et désormais, sans qu'il n'y ait eu d'arrêt, c'est à travers le prophète Ulrich qu'il s'adresse à nous. Il y a 2 semaines, la parole prophétique a été donnée en Slovénie. Et le Christ a adressé des paroles d'amour et de réconfort à un peuple dont l'histoire a été très longtemps étroitement liée au christianisme des origines et dont certains fragments sont encore conservés aujourd'hui. Ce fut un appel puissant à le suivre. Dieu nous parle sans relâche car il souhaite ardemment retrouver ses enfants et veut ramener chacun de ses fils et chacune de ses filles dans notre patrie éternelle. C'est pourquoi il a confié à son fils premier-né, le Christ de Dieu, la mission de ramener toutes les âmes déchues dans la patrie céleste. et le Christ poursuit cette mission avec amour et sollicitude. Il a dit, « Mes brebis connaissent ma voix. » Lorsque je laisse cette phrase agir en moi, j'ai la profonde certitude que c'est la vérité et j'aspire à suivre cette vérité. J'ai l'impression que quelque chose s'épanouit en moi lorsque le Christ nous parle. Tout comme en cette saison, tout s'épanouit et fleurit dans la nature et se tourne vers le soleil, cette grande lumière rayonnante. Pour nous, les êtres humains, se tourner vers la lumière signifie vivre l'amour pour Dieu et pour tous nos prochains. Et aimer notre prochain, c'est aussi être là pour lui, s'engager pour lui. Ces derniers jours, j'ai beaucoup réfléchi à ce que signifie s'engager pour quelqu'un, être là pour lui. Tous ceux qui ont déjà fait l'expérience que quelqu'un s'engage pour eux savent ce que l'on ressent alors. Un sentiment de chaleur, de gratitude, la fraternité. Et d'un autre côté, lorsque nous sommes dans la détresse et que personne n'est là pour nous, c'est une grande souffrance intérieure. Le Christ est venu sur cette terre en tant que Jésus de Nazareth pour s'engager pour nous aider, et il continuera à le faire jusqu'à ce que nous rentrions tous à la maison du Père. Et cela m'amène inévitablement à me poser la question suivante. Est-ce que moi, je m'engage aussi pour le Christ? Comment puis-je m'engager pour le Christ? Comment défendre sa cause? En mettant en pratique, pas à pas, les 10 commandements de Dieu et le sermon sur la montagne de Jésus de Nazareth. En prenant vraiment à cœur les 5 principes divins que sont l'égalité, la liberté, l'unité, la fraternité et la justice. Et en m'efforçant de les vivre au quotidien. À travers la sagesse divine, nous avons reçu d'innombrables aides et conseils sur la manière dont nous pouvons nous engager pour le Christ. Car la sagesse divine, c'est l'action portée par l'amour et la sollicitude envers le prochain. Et je ressens en moi un bonheur profond de pouvoir, pas à pas, m'engager pour Dieu et me mettre à son service. Tournons maintenant nos sens vers l'intérieur et laissons l'amour de Dieu emplir notre cœur. Unissons-nous dans une prière commune et invitons le royaume de Dieu à être parmi nous.
0: Dieu Père se révèle à travers la parole prophétique durant la rencontre de la commune du christianisme des origines.
3: Je suis le Je suis, le Dieu de l'infini, le Dieu unique et universel de tous les vrais prophétesses et prophètes. Je suis le Dieu unique, la lumière de l'infini. Je suis le Dieu unique de l'amour qui vous enveloppe, mes enfants bien-aimés. Je suis et reste toujours le même, hier, aujourd'hui et pour l'éternité. Je suis vraiment l'amour même et mon amour appelle mes enfants à rebrousser chemin, à retourner dans la patrie céleste. Ô mes enfants, je vous appelle vraiment depuis des temps immémoriaux, par l'intermédiaire de prophétesses et de prophètes. Je répands mon esprit sur vous, afin que vous compreniez que vous n'êtes pas seulement des êtres humains. Je répands mon esprit sur vous, je vous rassemble pour que vous deveniez le peuple de l'amour, l'amour que je suis en vous. Oh, regardez le passé. Mon amour vous a été donné par mon Fils. qui, incarné en Jésus de Nazareth, vous a fait connaître la nature de mon être. Puis, il est revenu en esprit avec le couple porteur de la sagesse divine et pendant des décennies a dispensé à profusion toute la sagesse et tout l'amour qui viennent de moi. Le déversement de l'Esprit Saint s'est véritablement révélé avec une abondance sans précédent. Tout est consigné, enregistré, tout se trouve ici à la bibliothèque Sophia sous forme écrite et audio. Pouvez-vous vous imaginer ce que cela signifie? Le déversement de l'Esprit Saint que je suis, moi, Dieu, votre Dieu Père-Mère, vous a révélé toute la plénitude de son Esprit à travers le couple porteur de la sagesse divine et à travers mon Fils, le Christ de Dieu. Tout, absolument tout ce que les êtres humains sont capables de comprendre dans les trois dimensions est consigné ici et chacun peut en prendre connaissance sous forme écrite, audio et en partie aussi visuelle. Vous pouvez donc apprendre ce que signifie recevoir l'Esprit Saint. L'Esprit Saint que je suis est véritablement venu pour toucher vos cœurs, pour les adoucir et les ouvrir pour moi, votre Seigneur et Dieu que je suis d'éternité en éternité. Je suis véritablement venu à travers mon Fils et à travers la sagesse divine, votre sœur Gabrielle, ma fille, le séraphin de la sagesse divine. Elle vous a enseigné et formé, elle a révélé et continue de révéler ma parole éternelle et sainte, le déversement de l'Esprit Saint à travers la bouche prophétique. Les peuples de cette terre ont donc à leur disposition toute la plénitude de la connaissance, en vérité, la plénitude venant de moi, votre Dieu Père-Mère. D'innombrables enseignements, des explications de la loi éternelle, le déversement de l'Esprit Saint que je suis d'éternité en éternité. Que devrais-je encore donner à mes enfants sur terre alors que tout a déjà été donné? En vérité, ô vous les peuples de cette terre, bien peu de personnes ont accepté et accueilli la parole dans leur cœur. Comparé au nombre total d'êtres humains sur terre, ils sont peu nombreux à apprendre à suivre le chemin intérieur par la mise en pratique des 10 commandements de Dieu et du sermon sur la montagne de mon Fils, le Christ de Dieu, pour purifier leur âme, afin qu'elles deviennent plus lumineuses, et qu'à travers la lumière de leur âme, ils illuminent de plus en plus leur environnement, rayonnent vers leurs semblables, de sorte que ceux-ci soient amenés à s'interroger. Que se passe-t-il avec mon frère, avec ma sœur? Pourquoi sont-ils devenus si paisibles? Vous voyez, mon esprit qui porte ses fruits en vous veut continuer à semer des graines afin de toucher de nombreuses personnes et de nombreuses âmes, car un peuple de Dieu doit se former, un peuple qui accomplisse ma volonté sainte. Pourquoi tant de personnes parmi les peuples de ce monde restent-elles sourdes à ma parole? Vous, peuple de cette terre, vous entendez certes ma parole, mais avez-vous accepté

en pratique ce qu'il entend. Sinon, il charge son âme d'un fardeau. Mes enfants bien-aimés, le déversement de mon esprit, la plénitude d'enseignement que vous avez à disposition, que vous pouvez lire et écouter ici à la bibliothèque Sophia et dans la tente de Dieu, implique également pour vous le devoir d'accomplir pas à pas les œuvres de l'amour pour Dieu et pour le prochain. Accomplir signifie intégrer progressivement dans votre vie mes sept forces, l'ordre, la volonté, la sagesse et la rectitude, la patience, l'amour et la miséricorde. Une fois que vous faites vos premiers pas, le désir s'éveille en vous de ne pas être sur cette terre uniquement pour vous-même, afin d'ordonner votre vie, puis de poursuivre le chemin intérieur dans ma volonté. Celui qui s'est fortifié dans ma volonté est attiré comme automatiquement vers la communauté. Et la communauté signifie vivre selon ma volonté, selon les cinq principes divins, l'égalité, la liberté, l'unité, afin que la fraternité s'établisse véritablement sur cette terre et que la justice règne au-dessus de tout. Je suis un Dieu de justice. En vérité, ce que l'être humain sème, il le récoltera. Et que récoltera celui qui se contente d'écouter ma parole et de se laisser bercer par elle? Ô, voyez, vos âmes ne se purifient que par l'action désintéressée, l'amour désintéressé. Et ce dernier est véritablement capable de déplacer des montagnes, car il exerce une attraction sur toutes les sœurs et tous les frères en quête de Dieu sur la terre entière. C'est ainsi qu'un peuple doit se former grâce au fait que vos âmes deviendront plus lumineuses et rayonneront et que le Christ de Dieu pourra agir de plus en plus en vous, vous donner des impulsions d'amour, des impulsions de sagesse venant de moi, Dieu, l'Éternel, votre Père. Ô, voyez, vous avez entendu dire que l'être humain est le temple de chair et d'os. Vous êtes donc vous-même le temple de chair et d'os. Vous êtes vous-même la lumière. Vous êtes vous-même la vie qui vient de moi, votre Dieu Père-Mère. Je pose cette question au peuple de cette terre. Pourquoi tant de gens continuent-ils à suivre les religions extérieures, ces aveugles qui guident d'autres aveugles? Je n'ai jamais été représenté au sein d'une caste des prêtres. Je n'ai jamais été présent dans une église faite de mains d'hommes. À quoi servent donc les clochers de ce monde? En vérité, ils s'effondreront. Et dans le royaume de paix de mon Fils, le Christ de Dieu, il n'y aura plus de temples extérieurs, ni d'églises faites de mains d'hommes. Il n'y aura plus de prêtres, ni de religions. Toutes ces futilités extérieures disparaîtront. En tant qu'être humain, vous n'avez donc pas besoin d'autorité religieuse, car moi, le Dieu de l'éternité, je suis en vous, et vous êtes le temple de chair et d'os.

Regardez ce monde, mes enfants. Regardez ce monde qu'ont apporté les religions, qu'ont apporté les puissants qui se sont alliés aux dirigeants religieux. L'état actuel de ce monde. Je vous le révèle encore et encore. Sortez de ces organisations qui font preuve de cruauté envers la nature et les êtres humains. Ne savez-vous donc pas que de nombreuses religions ont tellement enfreint les lois de Dieu qu'un karma indicible pèse véritablement sur elles? Venez à moi, je suis en vous, le Dieu d'amour. Venez au Christ, mon Fils, votre frère, en vous. Il est possible de le trouver. Et vous savez qu'il vous a donné sa force rédemptrice pour renforcer vos âmes, afin que vous trouviez le chemin du retour dans la patrie céleste. Ô peuple de cette terre, vous les êtres humains de ces peuples, qui êtes si souvent attirés par le chemin de la facilité, réveillez-vous, car les heures filent à toute allure. Voulez-vous vraiment rester tel que vous êtes? Voulez-vous continuer à ne faire qu'écouter la parole et à gaspiller des énergies? Ne voulez-vous pas devenir des chrétiens actifs, c'est-à-dire qui mettent en pratique les 10 commandements de Dieu et le sermon sur la montagne de mon Fils? Ne voulez-vous pas mûrir pas à pas dans l'amour pour Dieu et pour le prochain, afin de pouvoir vous aussi recevoir cet amour? Ô peuple de cette terre, réveillez-vous. Libérez-vous des liens des religions. Je suis un Dieu d'amour et un Dieu de liberté. Je suis liberté absolue. Personne n'est lié. Personne n'est lié non plus à une promesse. Chacun est totalement libre de venir à moi et de venir au Christ. Je n'attends rien. Je donne mon amour. Celui qui reçoit mon amour et comprend ce qu'est vraiment cet amour mûrira intérieurement et finira par ressentir profondément qu'il souhaite lui aussi devenir cet amour. Je suis l'amour éternel et mon Fils, le Christ de Dieu, va à la recherche de chaque être humain, de chaque âme, avec l'amour que je lui ai donné. Mes enfants bien-aimés, je suis le Je suis, un Dieu d'amour. Je ne suis pas dans les religions. Comprenez-le donc, je ne suis pas dans les dogmes, je ne suis pas non plus dans les tabernacles ou dans une hostie. Tout cela ne sont que des œuvres humaines mises en place par ceux qui veulent vous éloigner de moi, le Dieu vivant, par ceux qui cherchent à vous mener à autre chose, à adorer le Dieu des ténèbres. N'avez-vous donc toujours pas compris que vous êtes le temple de chair et d'os? Vous êtes la lumière du Dieu que je suis en vous. Vous portez en vous la lumière du Christ de Dieu. Vous êtes des êtres issus de moi, des êtres spirituels. Une lumière qui s'écoule éternellement vous a créé. Vous êtes à mon image, esprit issu de mon esprit, amour issu de mon amour. Et ainsi, je lance encore et encore mon appel dans ce monde par la bouche prophétique.
Pourquoi n'entendez-vous pas mon appel? Pourquoi restez-vous toujours les mêmes, faisant ici et là un petit pas et croyant que cela suffit? À travers le Christ, mon Fils, je veux former un peuple qui fasse ma volonté. Je veux former un peuple afin qu'il en soit sur la terre comme au ciel, et que les êtres humains dans le royaume de paix voient véritablement le Christ de Dieu et tous les êtres de lumière avec lesquels ils forment ensemble le royaume de paix sur cette terre. Tout le reste passera, disparaîtra. En vérité, tout le reste disparaîtra. Toutes les richesses de ce monde sont une injustice. Toutes les richesses de ce monde portent en elles l'oppression, les guerres, l'esclavage, d'innombrables transgressions de la loi, de l'amour pour Dieu et pour le prochain. Tout cela fait déjà partie du passé. Tous les riches qui croient pouvoir tout dominer font déjà partie du passé. Eux aussi ont entendu: il est plus facile à un chameau de passer par le chat d'une aiguille qu'à un riche d'entrer dans le royaume des cieux. Pourquoi tant de gens courent-ils après cette richesse extérieure, convoitisent, désirent? Tout cela fait déjà partie du passé. Le Christ de Dieu en vous, dans le temple de chair et d'os, est le vainqueur. Il est la vie éternelle en moi, Dieu, votre Dieu, Père-Mère. Je suis le Je suis et j'envoie mon esprit vers les miens. Je vous fortifie dans votre volonté de faire ce qui correspond à l'amour pour Dieu et pour le prochain. Je viens toujours en aide à mes enfants qui s'efforcent de faire un pas en direction de l'amour pour Dieu et pour le prochain. Peuple de cette terre, pourquoi vous infligez-vous une telle souffrance? Croyez-vous vraiment que cela va continuer toujours ainsi? D'où viennent toutes les maladies, tous les tourments et la détresse? C'est ce que vous êtes vous-même. D'où viennent donc les innombrables catastrophes? Des êtres humains, car vous êtes vous-même une catastrophe. Pourquoi ne croyez-vous pas en la loi de l'amour que je suis? En vérité, je suis l'esprit de l'amour et je vous offre mon amour. Je rayonne mon amour vers vous en fonction de l'intensité avec laquelle vous vous tournez vers moi. Plus vous vous ouvrez à mon amour, plus vous recevez, plus vous guérissez, plus vous êtes heureux, joyeux, et plus vous trouvez le chemin vers la communauté où il n'y a ni supérieur ni inférieur. Tous les frères et sœurs sont égaux. Personne ne reçoit plus de considération qu'un autre. Toutes les ethnies, tous sont égaux. Vous êtes frères et sœurs en moi, votre Seigneur et Dieu. Je vous ai tous contemplés et créés comme des frères et sœurs, et vous étiez autrefois frères et sœurs dans le royaume éternel avant de vous incarner. Pourquoi avez-vous tant de mal à le mettre en pratique dans ce monde? Pourquoi la notion de propriété y est-elle si forte? Pourquoi tant de hiérarchie? Pourquoi tant de richesse et tant de pauvreté à la fois? Vous êtes frères et sœurs et vous devriez à nouveau faire en vous l'expérience de la fraternité et suivre le chemin qui mène aux cinq principes,
l'égalité, la liberté, l'unité, la fraternité, afin que la justice règne aussi sur cette terre. En vérité, je suis votre Dieu, Père, Mère de l'amour, l'Esprit Saint, comme vous le dites. Mais il n'y a pas un seul saint d'Église dans mon royaume. Les saints n'existent pas. Moi, le « je suis », la vie, le Dieu créateur, le Dieu d'Abraham, d'Isaac et de Jacob, le Dieu de la sagesse divine, d'Emmanuel et de Gabriel. Je suis la vie. Et en dehors de moi, il n'y a pas de vie. Amis bien-aimés, enfants bien-aimés, en vérité, je suis un Dieu d'amour. Je voudrais vous prendre par la main et vous ramener avec mon Fils, le Christ de Dieu, dans la patrie éternelle, avant que des souffrances indicibles ne s'abattent sur cette terre, avant que des catastrophes indescriptibles ne surviennent. Depuis combien de temps en avez-vous déjà connaissance? Depuis des décennies, je me révèle. Et je me révèle encore, et pourtant vous êtes si peu nombreux. Un grand peuple aurait pu voir le jour depuis longtemps déjà. Mais je n'abandonne pas, je continue d'appeler et d'appeler, mais j'exhorte aussi. Et je dis à tous ceux qui entendent ma parole, celui qui entend ma parole et l'accepte a également le devoir de la mettre en pratique, sinon il charge son âme. Et ceux qui entendent ma parole et la rejettent comme si elle n'avait aucune importance ont déjà prononcé eux-mêmes leur propre jugement. Je suis véritablement le « je suis », le Dieu unique de l'amour, et il n'y a pas d'autre Dieu que moi. Je suis le « je suis », éternellement le même, et je donne mon esprit à mes enfants. Mon esprit se répand vers eux à travers la nature. Mon esprit leur donne ma parole en tout ce qu'ils rencontrent. Si vous ne m'entendez pas, c'est uniquement parce que vos âmes sont encore assombries et que vous ne vous êtes pas exercés à devenir silencieux. En vérité, devenez silencieux et recevez ma parole dans la nature. Recevez ma parole dans le temple de chair et d'os, car je suis la parole éternelle dans toute ma création. Je suis le « je suis », le Dieu, Père, Mère de mes enfants, et je ne vous abandonne pas. Je vous laisse la paix des cieux et ma parole d'amour dans votre cœur. Amen.

0: Liebe Brüder, liebe Schwestern.
1: Chers frères, chères sœurs. Des paroles emplies d'une telle douceur, de tellement de bonté et d'amour. Seul notre Dieu Père-Mère peut parler ainsi. Lui qui nous aime et connaît chacun de ses enfants incarnés sur terre, qui le cherche. Il connaît les luttes que nous traversons ici, les détours que nous faisons parfois jusqu'à ce que nous le trouvions. Aujourd'hui, nous commémorons la Pentecôte, le déversement de l'Esprit-Saint. Et ce que notre Père nous a donné aujourd'hui a vraiment été le déversement de son Esprit sur chacun de nous, sur chaque âme qui souhaite l'entendre. Et lorsqu'il se révélait, une image est montée en moi. C'est comme si un jardinier passait dans son jardin, regardant chacune de ses petites plantes qui sont en train de pousser. Il leur donne son amour, sa chaleur, il leur donne de l'eau, il leur donne ce dont elles ont besoin pour bien grandir, pour fleurir et être ce qui correspond à la nature originelle des enfants de l'amour, des enfants de l'infini. Aujourd'hui, il nous a rappelé que nous sommes ses enfants. Et nous pouvons nous le rappeler chaque jour à nouveau et prendre conscience de ceci. Nous n'avons pas besoin de guides aveugles guidant d'autres aveugles. Nous avons simplement besoin du Christ, des 10 commandements de Dieu, du sermon sur la montagne de Jésus de Nazareth, du chemin intérieur. C'est là le soutien dont nous avons besoin pour le trouver. C'est cela qui nous permet d'avancer et de nous rapprocher de lui. Il nous a posé plusieurs questions aujourd'hui et 2 d'entre elles m'ont particulièrement touchée. Il a dit, « Qu'est-ce que je peux encore vous donner de plus ? Tout a été dit, tout a été donné et se trouve ici, dans la bibliothèque Sophia, le centre de l'esprit libre. » Je trouve que nous pouvons laisser agir en nous ces mots pour en comprendre le sens. Le centre de l'esprit libre est ici. Et nous, nous avons la grande chance d'être ici. Dans les livres et les enseignements qui nous ont été donnés par la sagesse divine durant près de 50 ans, nous trouvons des conseils et des aides sur toutes les situations que nous pouvons traverser et tous les thèmes. C'est vraiment un trésor incommensurable. Le Père nous a également demandé si nous ne voulions pas devenir des chrétiens actifs pour lui. Et la seule réponse pour moi est oui. Oui, de tout mon cœur, je veux apporter mon aide et le servir pour que le royaume de paix puisse être édifié ici et que toujours plus d'âmes puissent être touchées dans leur cœur par le Christ de Dieu. Chers frères et sœurs, après de telles paroles, de telles révélations qui nous touchent profondément et nous poussent plutôt à rester dans le silence, il n'est souvent pas simple d'exprimer ce que nous ressentons dans notre cœur, de partager ce qui nous a touchés. Malgré tout, j'aimerais inviter chacun qui le souhaite à le faire, à exprimer ce qui l'a touché. C'est aussi une manière de nous connaître mieux et une possibilité d'apprendre les uns des autres. Donc, n'hésitez pas à prendre la parole, nous nous en réjouirions.
2: Aujourd'hui, j'ai perçu le Père comme un Père aimant qui dit « Je vous l'ai dit à travers Abraham, je vous l'ai dit à travers Moïse, je vous l'ai dit à travers Ésaïe, Je vous ai donné mon Fils, le Christ de Dieu, afin qu'il vous conduise dans toute la vérité. Et je vous ai envoyé au fil des siècles des prophètes et des prophétesses de Dieu. Et maintenant, je vous ai envoyé la sagesse primordiale et l'amour primordial. Pendant 50 ans, la corne d'abondance de la sagesse divine s'est déversée sur l'humanité. Me permettez-vous de vous l'expliquer encore une fois? C'est ainsi que je l'ai ressenti. Ce que je souhaite, c'est que vous deveniez les êtres que vous êtes au plus profond de vous-même et que vous formiez un peuple sur cette terre, la terre qui est un produit de la chute. Un peuple qui vit ensemble dans mon esprit et dans l'esprit du Christ de Dieu. Il s'est exprimé avec tellement d'amour, de bonté et de chaleur. C'était vraiment le Père bienveillant.
1: Quant à moi, j'ai pensé, c'est incroyable comme la plus grande force de l'univers nous parle avec une infinie douceur. Il n'y a rien de pompeux ni de mystérieux en Dieu, cela n'existe pas. Il est simplement là, il nous dit que nous faisons partie de lui et que nous devrions rentrer à la maison. Et il nous indique aussi comment y parvenir. J'ai aussi été très touchée par le fait qu'il cherche sans cesse à nous ramener à l'amour qui se trouve aussi au plus profond de nous.
3: Bueno, a mí cada frase que ha dicho hoy el padre me ha llegado muy profundamente porque todo eran aspectos importantísimos para mi momento actual.
2: En ce qui me concerne, toutes les paroles prononcées par Dieu Père ont trouvé un écho profond en moi. Et je retiens tout particulièrement cet aspect. Le fait d'écouter sa parole implique le devoir de la mettre en pratique.
3: Et aussi, je llevo todo el amor que ha derramado sobre nosotros, que ha sido un
2: Je garde aussi en moi son amour infini qu'il a déversé sur nous. Je n'ai pas de mots pour le décrire.
1: Je trouve ce que tu dis très beau. Merci beaucoup pour tes paroles. En effet, la plus grande marque de gratitude que nous puissions témoigner aux prophètes, à tous les hommes et toutes les femmes éclairées qui sont venues sur terre, mais aussi au Père et au Christ de Dieu, c'est de mettre vraiment en pratique pas à pas ce que nous avons compris et de le faire rayonner de plus en plus. Et je trouve aussi belle cette image que tu as évoquée. Tu l'emportes avec toi dans ton pays, comme le Père l'a dit tout à l'heure, plus ou moins en ces termes, que mon esprit porte ses fruits en vous, d'où naîtront à leur tour de nouvelles graines. Et c'est ainsi que je me représente le fait que le véritable amour pour Dieu et pour le prochain se répande et se diffuse alors à travers les bassins collecteurs et partout.
2: Oui, je trouve que cette puissante révélation nous a montré une fois de plus très clairement que ce Dieu n'a vraiment rien à voir avec le Dieu auquel les Églises essaient de nous faire croire depuis des siècles. L'Église et les prêtres ont façonné une croyance basée sur cette phrase « la foi seule suffit » et l'ont inculquée au peuple pendant des siècles, justement pour les contrôler. Et j'ai le sentiment que Dieu Père s'est également exprimé avec beaucoup de force contre cela aujourd'hui, car il ne suffit pas de simplement trouver qu'un enseignement est bien. Il s'agit de changer, de sortir de ma zone de confort, et c'est là que cela devient vraiment passionnant.
1: Le Père l'a rappelé aujourd'hui, je vous ai tout donné, tout est ici. Oui, depuis 50 ans, à travers le Christ et la sagesse divine, il a exprimé sa loi dans nos mots humains, afin que chacun ait la possibilité de reconnaître où se trouve cet esprit libre, à savoir en nous. Et c'est cela le chemin intérieur, de manière très concrète. Frère Emmanuel l'a enseigné à travers Gabriel pendant de très nombreuses années et sous tous les angles, tantôt d'un point de vue, puis d'un autre, afin que chacun puisse vraiment se reconnaître et se libérer avec le Christ de ces schémas de pensée qui ne correspondent pas à la loi de Dieu. Il est là, nous pouvons le trouver. Et je trouve ça formidable. Dieu n'est pas loin de nous. Il dit que nous pouvions aussi le trouver, le ressentir dans la nature. Nous n'y parvenons pas du jour au lendemain, mais il nous donne sans cesse des petits signes. Par exemple, lorsque nous entendons soudain un oiseau chanter, qui nous parle là? Ça pourrait être notre Père qui nous transmet un message qui nous aide à aborder la journée dans un état d'esprit différent, afin que nous puissions nous rapprocher de lui pas à pas.
2: Le Père nous a également expliqué aujourd'hui ce qui se passe lorsque nous mettons son enseignement en pratique. Il nous a dit qu'ici, à la bibliothèque Sophia, se trouve tout, absolument tout ce dont nous avons besoin. Et que cela signifie que nous pouvons apprendre par nous-mêmes à recevoir l'Esprit Saint. Et cela signifie donc que nous sommes alors totalement indépendants de toute structure extérieure, de toute religion, voire même d'un prophète. Nous pouvons alors vraiment percevoir que Dieu est là dans tout ce qui nous entoure, comme un poisson dans l'eau perçoit l'eau. Et je pense que c'est vraiment le chemin à suivre pour se libérer de ces religions, de ces structures, quand on commence soi-même à mettre en pratique l'enseignement et à ressentir que Dieu est en nous. Alors, toutes les structures extérieures n'ont plus aucune valeur.
1: Lorsque j'étais enfant, j'ai moi aussi beaucoup, beaucoup cherché Dieu. Je l'ai vraiment cherché. Je suis même allée parfois à l'église parce que je pensais pouvoir le trouver là-bas. Et des images me sont revenues à l'esprit, celles de tous les murs d'église ornés de statues, ces visages sombres avec une expression vraiment triste et apeurée. Les paroles du Père que nous venons d'entendre ont été comme une confirmation pour la petite fille que j'étais alors, ce n'est pas là le vrai Dieu. Je crois que beaucoup d'âmes qui entendent sa parole ressentiront en elles-mêmes. Je connais cette voix, je connais cet amour. Et puis le Père a ajouté, former un peuple porté par l'amour. Cela a été pour moi comme une vision que je connais déjà. Oui, mon âme connaît cette vision d'un peuple de l'amour sans frontières, tous ensemble et tous s'entraident. Je suis donc très, très reconnaissante qu'il nous ait parlé avec tant de douceur, car comme quelqu'un l'a dit auparavant, seul le Dieu unique, notre Père qui nous aime éternellement, peut nous parler ainsi.
2: Je trouve que le Père nous a donné une merveilleuse clé qui est très simple, il n'y a ni supérieur ni inférieur. Et c'est précisément le contraire que toutes les religions ont utilisé comme outil. Elles ont créé cette notion de supérieur et d'inférieur, et cela a engendré des peurs, de la souffrance, l'oppression, des luttes les uns contre les autres jusqu'à la guerre. Il n'y a ni supérieur ni inférieur. Il n'y a que la fraternité dans l'égalité, dans la diversité des mentalités, mais dans l'égalité en tant qu'enfant du Père aimant, en tant qu'être issu de lui.
1: Et Dieu Père a dit aujourd'hui, si nous commençons progressivement à mettre en pratique son enseignement, cela nous attire inévitablement vers une communauté qui vit la même chose. Et en même temps, j'ai eu le sentiment qu'il nous donnait aujourd'hui un si bel exemple de ce que signifie la douceur. Peut-être pouvons-nous tous en tirer une leçon dans nos relations avec les uns et les autres. Il a parlé avec gravité et a abordé des problèmes, des structures qui ne sont pas bonnes. mais avec une douceur et un amour absolu. C'est ce que je voudrais faire, moi aussi, car dans une communauté, tout n'est certainement pas toujours rose et harmonieux, mais si l'on reste dans la douceur et l'amour, alors les choses peuvent vraiment changer. Et aujourd'hui, par ses paroles, il nous en a donné un immense exemple.
2: Dieu Père nous a dit aujourd'hui, je suis dans le silence. Mais vous parlez encore trop, vous êtes trop bruyant. Et là, je me suis rendu compte moi-même que je parlais encore trop. Et je me suis posé une question que j'aimerais justement poser ici. Comment parvenir à ce silence intérieur?
1: Parvenir au calme intérieur, ça marche pour moi de cette manière. Je prie à voix haute en disant au Père tout ce qui me touche et me préoccupe. Alors, je me sens plus calme. Et lorsque je dis ensuite, Père, j'aimerais t'entendre, ou que je pose une question à Gabi, des impulsions me viennent souvent telles que, tu es encore trop agité, ouvre donc la fenêtre et fais quelques exercices de respiration. Inspire profondément et consciemment, puis expire profondément. Je fais cela pendant une ou deux minutes, et je remarque alors que je suis plus calme, que je deviens silencieux. Il existe aussi un petit livre intitulé « Apprends à prier » ainsi qu'un autre intitulé « La prière intérieure » dans lesquels Gabriel décrit de manière fantastique les différentes formes de prière. Cela aide aussi beaucoup quand on est très énervé ou simplement agité et qu'on n'arrive pas à trouver le calme. Je m'efforce souvent d'en lire quelques pages et en général, cela m'aide. Tout le monde peut essayer. Bien sûr, on n'est pas le même tous les jours. Notre humeur diffère selon les jours.
2: Nous avons pu aujourd'hui faire l'expérience du déversement de l'esprit à travers la parole prophétique. Dieu nous a parlé comme un Père aimant, doux et plein de sollicitude. Dieu, notre Père, nous parle tous les jours, à travers chaque rencontre, à travers la nature, à travers les nuages et le vent. Il nous parle également à travers les mets qui garnissent les tables richement dressées devant nous. Mais comme nous l'avons entendu aujourd'hui, pour pouvoir le percevoir, nous devons faire le silence en nous. Nous en avons certainement fait l'expérience. Quand je fais vraiment le silence et que je ressens la force de son amour qui m'emplit entièrement, c'est un tel sentiment de bonheur que je ne souhaite rien d'autre que de rester dans cet amour. Nos sens humains nous entraînent souvent vers le monde extérieur, bruyant. Et parfois, dans l'agitation du quotidien, nous prenons nos repas rapidement, sans réfléchir. Mais si nous prenons régulièrement conscience que les fruits de la terre sont des dons de Dieu, pleins de force vitale pour notre corps spirituel, alors un sentiment de respect pour ces aliments grandit en nous. Et nous éprouvons une véritable et profonde gratitude envers notre Père céleste qui pourvoit à nos besoins. Exerçons-nous donc au silence et exerçons-nous à préserver le silence en nous. Entrons ensemble dans le silence, au plus profond de nous-mêmes, tournons-nous vers notre Père aimant et remercions-le de tout cœur de nous parler et de nous offrir ses dons d'amour.

Chers amis auditeurs, après cet échange riche et vivant, la rencontre s'est poursuivie avec un repas de l'amour sans souffrance animale.

0: Chers frères, chères sœurs, je ne sais pas si vous avez déjà remarqué les cartes posées sur les tables. Chacun a devant soi un petit cadeau et si vous retournez la carte, vous y trouverez deux magnifiques extraits de deux révélations de Dieu Père. Sur la mienne, il y a un extrait d'une révélation de Dieu Père du 13 avril 1990 donnée à travers Gabriel Sophia. Mon enfant, que tu en doutes ou que tu n'y crois pas, je parle. En effet, je suis le Dieu qui parle au plus profond de ton âme. Je suis le Dieu qui parle dans tous les soleils et tous les astres. Je suis le Dieu qui parle dans chaque plante, chaque pierre, chaque animal. Je suis le Dieu qui parle dans chaque goutte d'eau, dans chaque rayonnement émis par les astres. Je suis l'infini, l'univers, et toi, mon enfant, tu portes en toi, au plus profond de ton âme, l'essence de l'infini tout entier, l'essence de toutes les formes d'existence.
1: Chers amis auditeurs, une profonde prière de remerciement a alors été exprimée par le prophète Ulrich.
2: Notre Père, tu es aux cieux et pourtant tu es si proche de nous par ta parole, par ton amour et par ta force, car tu nous guides. Tu guides chacun d'entre nous jour après jour et tu touches de plus en plus de cœurs afin qu'ils s'ouvrent à toi, au rayonnement d'amour venant des cieux que tu es en nous par le Christ. Dieu éternel, unique et miséricordieux, nous avons vraiment du mal à réaliser à quel point tu es proche de nous et que tu nous offres encore et encore ta parole pour édifier notre âme, pour fortifier l'être humain que nous sommes, pour nous affermir dans la foi en toi, dans la conviction que ta conduite infiniment sage peut toutes choses en nous et à travers nous, et qu'à travers nous, tu rayonnes de plus en plus dans ce monde afin qu'il se transforme, qu'il sorte des ténèbres pour entrer dans la lumière que tu es. Car tu es la lumière primordiale éternelle qui rayonne d'éternité en éternité. Tu es la lumière de notre âme. Tu es la vie de notre être intérieur. Tu es l'amour qui nous appelle sans cesse à nous intérioriser, à réfléchir sur notre vie et à nous tourner vers toi pour te demander de nous guider selon les paroles de notre frère divin, le Christ, frappez à la porte et l'on vous ouvrira. Oui, en vérité, Père, plus nous te prions de nous guider, de nous accompagner, afin que nous devenions un peuple fort et vigoureux en toi, plus notre rayonnement s'intensifie et plus nos frères et sœurs viennent à nous. C'est toi, Seigneur, qui guide tout. C'est le Christ qui, à ta demande, n'a de cesse de déverser dans nos âmes son amour fraternel, sa sollicitude à notre égard et son amour pour toi, notre Dieu, Père, Mère de l'amour. Toi qui nous aimes tant que nous ne sommes bien souvent pas en mesure de le saisir. Le Christ, notre frère divin, incarné en Jésus de Nazareth, a vraiment marqué un tournant. Il a enseigné que tu es le Dieu Père, Mère, aimant, d'éternité en éternité. Et malgré tous les obstacles apportés par la lutte de la caste des prêtres de toutes les religions contre la parole prophétique, que tu es, Père merveilleux, il a réussi encore et encore à créer dans ce monde des mouvements du christianisme des origines, des communes des origines où se perpétuait la parole prophétique et où des personnes commençaient à vivre selon ta parole, selon les 10 commandements de Dieu transmis par Moïse et selon le sermon sur la montagne de ton Fils, le Christ. Et les fruits qui en découlent deviennent de plus en plus visibles, Seigneur. Même si des générations se sont succédées, ce qui est positif demeure, car tu es la lumière et la force de l'éternité, et aucune énergie positive ne se perd. Nous savons, Père, que tu es véritablement l'amour et que petit à petit, au fil des générations, tu édifies le royaume de paix. Sans cesse, de nouveaux contingents de frères et sœurs s'incarnent sur terre. Sans cesse, ils se rassemblent autour de la parole intérieure, la parole prophétique, et font grandir dans leur âme la terre de la paix qui prend forme alors aussi à l'extérieur, dans la communauté. Tu es l'esprit de la vie, tu es notre Dieu Père-Mère. Et en dehors de toi, Père, il n'y a pas d'autre Dieu. Tu es l'amour pour Dieu et pour le prochain, la loi de l'infini dont nous sommes issus et vers laquelle nous nous efforçons de retourner. Père, nous t'aimons sincèrement du fond du cœur, car tu nous appelles sans cesse. Tu nous exhortes et nous réveilles sans cesse, afin que nous prenions conscience que tu es un Dieu intérieur et que nous sommes nous-mêmes ton temple, le temple de chair et d'os dans lequel réside la lumière intérieure que tu es, la vie intérieure et la rédemption du Christ de Dieu en nous. Père, nous ne pouvons que te remercier pour ton amour infini que tu rayonnes continuellement vers nous. Nous ne pouvons vraiment que te remercier et te remercier encore, car en cette période qui touche à sa fin, tu nous offres une fois de plus ta parole, afin que nous laissions ton rayonnement d'amour adoucir nos cœurs et que nous devenions le peuple de l'amour que tu désires tant. Père bien-aimé, oui, donne-nous à tous ta force, donne-nous ta bénédiction pour tout ce que nous ferons dans les temps à venir, afin que nous mûrissions de plus en plus pour nous rapprocher de toi selon ta volonté. Père bien-aimé, en vérité, dans cette atmosphère élevée où nous nous trouvons par ta grâce, nous ne désirons rien d'autre que te servir et rempli d'amour, te plaire à toi et à ton Fils, notre frère le Christ. En vérité, ô Dieu éternel et unique, tu es la force et la puissance de l'éternité, et par le Christ ton Fils, tu nous ramènes dans la patrie éternelle. Et avec le Christ et ta force, il nous est donné d'appeler tous les frères et sœurs disposés à te suivre, afin de les ramener avec nous dans le royaume de Dieu. En vérité, Nous te remercions, Père. Nous te remercions pour ce moment de grâce. Nous te remercions et nous savons que tu ne nous laisses jamais seuls. Merci pour ton amour. Merci pour ta fidélité envers nous, tes enfants.

0: Toliko mi je bilo lepo da kad je Matija svirao i kad je...
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2: En fait, une fois que la musique s'est tue, je n'avais plus envie d'ouvrir les yeux. Mais quand je les ai ouverts, j'ai vu beaucoup de personnes autour de moi, des personnes dont je connaissais certaines, mais la plupart m'étaient inconnues. Cependant, quand j'ai essayé de regarder et de ressentir les choses de l'intérieur, j'ai simplement eu le sentiment de voir autour de moi des frères et sœurs. Cela me comble profondément, cela me fortifie et me motive. Oui, agir ensemble au sein de la communauté, cela me motive, et précisément vivre et ressentir cette communauté avec les yeux intérieurs.
1: Und eben mit den inneren Augen auch diese Gemeinschaft zu erleben und zu spüren.
0: I puno hvala na svemu što možemo doživjeti ovde.
2: Un grand, grand merci pour tout ce que nous avons eu la chance de vivre ici.
3: Ja, liebe Geschwister.
4: Oui, chers frères et sœurs, c'est vraiment une fête de Pentecôte particulière. Le Père nous parle et nous encourage à passer à l'action. Nous avons aussi partagé ensemble un repas de l'amour végétarien. Malheureusement, ce n'est pas le cas partout, car les jours fériés comme la Pentecôte, Pâques ou Noël sont vraiment un enfer sur terre pour nos petits frères et sœurs de la création, les animaux. Ils sont abattus par milliers pour les plats de fête. Et avant cela, ils passent leur vie enfermés dans des étables sombres où leurs familles sont séparées. Et le trajet qui les mène à l'abattoir est souvent la seule fois où nos petits frères et sœurs de la création voient la lumière du jour. Ils peuvent peut-être ressentir le vent. Beaucoup voient aussi une prairie pour la première fois. C'est un chemin de souffrance inimaginable, alors que le cinquième commandement de Dieu est connu depuis si longtemps. Tu ne tueras pas. Ce qui est également valable envers les animaux. Chers frères et sœurs, le christianisme des origines est le christianisme de la mise en pratique. Pendant 2000 ans, beaucoup de mots ont été prononcés et maintenant le moment est venu d'agir. Et je crois que nous sommes tous très reconnaissants que la sagesse, Gabriel, Sophia, soit passée aux actes en l'an 2000. En créant la Fondation internationale Gabriel Sophia, elle a posé la première pierre de la terre de la paix. Une terre où les animaux, les plantes et les minéraux sont respectés et appréciés. Et nous, les êtres humains, nous apprenons de plus en plus à parvenir à cette unité, ce que notre Père aimant nous a également demandé aujourd'hui, à agir pour sa création. C'est un endroit merveilleux où les animaux peuvent vivre en liberté. Et ce n'est certainement pas un hasard si, juste avant la Pentecôte, il nous a été demandé si nous pouvions accueillir deux troupeaux de moutons en détresse. Concernant le premier troupeau, la raison était que c'est un homme âgé qui s'occupait des moutons et qui ne pouvait plus subvenir à leurs besoins. Et vous imaginez bien que nous n'avons pas hésité longtemps. Nous avons tout de suite dit oui et sommes allés les chercher pour les sauver. Ce sont des moutons à laine, des nez noirs du Valais, croisés avec des moutons de Jacob.
3: Ce sont de très beaux animaux. C'est vraiment une belle expérience. Et quand on regarde cette vidéo, on voit combien ils sont magnifiques, imposants et nobles. Kairos est le bélier, le chef du troupeau, en quelque sorte. Et il y a aussi deux brebis, Sirian et Dora. Dans ce troupeau, il y a aussi quatre moutons du Cameroun. Le petit bélier s'appelle Limori et les trois dames sont Lima, la Laïka et Likuira. C'est vraiment une famille de moutons très vivante et joyeuse. Le deuxième troupeau que nous avons pu sauver est lui aussi composé de moutons à laine. Il s'agit d'un troupeau plus important, de 10 moutons. Ce troupeau s'est lui aussi retrouvé en difficulté car son propriétaire ne pouvait plus s'en occuper et a demandé de l'aide. Ils viennent de tout juste d'arriver. Nous n'avons pas encore pu donner un nom à chacun, mais c'est tout simplement une grande joie que cette terre nous donne la possibilité de donner un foyer à ces créatures, que nous puissions au sein de la communauté nous engager en faveur de la création de Dieu, que nous puissions prendre soin d'elles. Et vous pouvez imaginer que c'est aussi une grande responsabilité, car il s'agit de vie. Et les moutons vivent relativement longtemps et ont besoin d'être bien soignés.
2: Nous avons tous eu la chance, à travers la parole prophétique vivante, de pouvoir ressentir et entendre la voix de notre Père aimant. Sa parole d'amour éternel et puissante est à la recherche de chacun de ses enfants. Il souhaite nous toucher au plus profond de nous-mêmes et nous vivifier. Il nous appelle car nous sommes une partie de lui. En nous, dans le noyau central de notre âme, nous portons toute la force de son amour, notre héritage divin éternel. Et ainsi, nous sommes indissociablement reliés à toute vie, à toute existence, à chaque être humain, à chaque animal, à chaque plante et à chaque pierre.

Chers amis, c'est avec joie que nous lirions vos impressions suite à cette grande émission. Pour cela, envoyez vos messages WhatsApp au numéro suivant 0049 pour l'Allemagne, 159 08 45 45 05. Je répète, 0049 pour l'Allemagne, 159 08 45 45 05. Ou écrivez-nous par mail à info@radio-santec.com. Nous vous remercions chaleureusement.

0: Gemeinsam bauen wir geschwisterliche Gedanken auf.
1: Développons ensemble des pensées de fraternité que nous émettons vers nos frères et sœurs, les animaux, qui, entassés dans des étables, attendent d'être massacrés pour le plaisir gustatif de l'homme. Christ, tu es l'immense force et la lumière. Nous émettons nos pensées vers nos frères et sœurs, les animaux, qui sont enfermés dans des étables ghettos et qui vont être sacrifiés à l'occasion de l'un des plus grands carnages qui soit et que la chrétienté appelle Noël. Puis suivent les festivités du Nouvel An où il se produit des choses semblables. D'innombrables frères et sœurs animaux y perdent la vie. Nos pensées fraternelles sont avec leurs âmes partielles et les rayons de vie. Nos pensées les accompagnent dans un monde de paix, loin de la torture qu'ils ont subie.
0: Aus unseren Herzen strömen die Gebete.
1: Nos cœurs émettent des prières vers tous les êtres humains, vers tous nos frères et sœurs, afin que chacun de nous s'éveille et ressente ce que signifie l'unité. Marie et Joseph nous ont montré ce que signifie vivre l'unité. Ils se trouvaient parmi les animaux. Le Fils de Dieu est venu au monde parmi les animaux. Ô Seigneur, tu es la force dans nos prières qui s'écoulent vers tous nos frères et sœurs afin qu'ils s'éveillent et réalisent ce que signifie vraiment Noël. Ô Dieu grand et bon, tu es l'amour. Tu aimes chaque être humain, tu aimes chaque créature, chaque plante, chaque pierre. Tu es l'immense infini. Emplis nos pensées de prière de ton immense amour qui rayonne et appelle toujours plus de personnes en disant « Éveillez-vous à l'unité. Prions du fond du cœur. Laissons les prières s'écouler et elles touchent ceux qui y sont ouverts. » Christ, tu es le grand pêcheur d'hommes. Touche le cœur de ceux qui pêchent en mer pour le plaisir gustatif de l'homme. et dis-leur que tu es un pêcheur d'hommes, afin qu'eux aussi jettent leurs filets pour toucher le cœur des hommes et non pour pêcher les poissons. Nos frères et sœurs du monde animal qui périssent affreusement dans les filets ou sur la terre sèche. Christ, emplis nos prières de ta force et dépose en elles le message que toi, le Christ, tu es le pêcheur d'hommes. Dieu aime les champs, Dieu aime les bois, Dieu aime jusqu'aux plus infimes créatures des bois et des champs. Éternel, grand esprit de l'infini, emplis-les, elles aussi, de ta lumière et de ta force. Oui, dépose dans nos pensées de prière la grande unité, afin que même les plus infimes créatures ressentent que des personnes pensent à elles, afin que nos frères, les arbres, ressentent eux aussi que des personnes pensent à eux, que chaque buisson, chaque fleur, chaque brin d'herbe ressentent que des personnes pensent à eux. Chers frères, chères sœurs, nos prières ont ouvert notre conscience. Nous sommes devenus plus doux, plus sensibles. Nous pressentons la grande unité cosmique. Ressentons dans notre intérieur, ressentons en nous-mêmes à quel point le Christ est proche de nous. Ressentons en nous la grande unité cosmique, l'infini, la liberté et l'amour. Ressentons profondément, très profondément en nous, que nous sommes des êtres de l'infini, des êtres immortels issus du grand amour éternel, des êtres de lumière, des êtres de liberté, des êtres de sagesse et de grandeur. Rien n'est loin de nous. Tout est si proche, présent en nous. Ressentons que l'éternité ne connaît ni espace ni temps. Nous sommes des êtres éternels, car l'existence immortelle est en nous. Dieu respire à travers l'infini. Dieu respire à travers nous. C'est son souffle, la loi de l'amour.

0: Chers amis, bienvenue à cette première partie d'une série d'émissions intitulée « Le jeûne et le prophète » au cours de laquelle nous allons lire des extraits d'un échange avec Gabriel, la prophétesse et messagère de Dieu. Au cours de cet échange qui a eu lieu dans les années 90, Gabriel répond à des questions posées par des jeunes. Vous vous demandez peut-être qui est Gabriel ? À travers elle, l'Esprit libre a enseigné pendant 50 ans la loi de la vie, l'amour pour Dieu et pour le prochain. Gabriel a apporté aux êtres humains les enseignements les plus élevés des cieux, ainsi que d'innombrables aides permettant de trouver la paix et l'unité avec nos prochains, avec la nature et les animaux. Et pas de souci, même si ces conversations avec Gabriel remontent déjà à plusieurs années, leur contenu est toujours d'actualité et constitue une aide précieuse pour notre vie, en particulier pour nous les jeunes. J'étais adolescente lorsque j'ai lu ces textes pour la première fois et ils m'ont beaucoup aidée à comprendre que Dieu est amour, qu'il est en moi et dans mon prochain et qu'en suivant ce chemin, j'accède à la vie intérieure qui est en moi. D'ailleurs, je ne pouvais pas m'arrêter de lire car j'avais enfin trouvé des réponses à de nombreuses questions que je me posais sur l'amitié et les relations de couple, le sport de compétition, faire la fête et aller danser, boire de l'alcool et bien d'autres choses encore. Sur la base de son expérience, Gabriel nous donne d'innombrables conseils sur la manière de faire face aux difficultés de tous les jours, si nous le souhaitons bien sûr, car nous avons tous le libre arbitre. Alors commençons sans plus attendre la lecture de cet entretien. C'est un jeune qui commence en s'adressant à Gabriel. Il lui dit « Bonjour, salut. Excuse-moi, mais à l'idée que notre entretien soit enregistré pour en faire une brochure, je ne sais plus de quelle manière je dois m'adresser à toi. » Quand nous, les jeunes, nous parlons de toi ou avec toi, nous t'appelons tout simplement Gabriel ou Gabi. Tu répètes toujours que tu es simplement notre sœur. C'est aussi de cette manière que tu t'adresses à nous. En fait, tu pourrais être notre mère. Nous savons, à travers ce que dit le Christ et ce que toi-même tu dis, que d'un point de vue spirituel, nous sommes tous frères et sœurs. Ça, on l'a bien compris. Dans nos familles ou lors de nos rencontres, nous nous tutoyons tous. Entre nous ou lors d'une conversation téléphonique avec quelqu'un, nous n'accordons pas beaucoup d'importance à l'âge de notre interlocuteur. C'est tout simplement Noah ou Gabi ou Anna, quelqu'un qui est là pour nous, tout naturellement, comme nous sommes là pour lui ou pour elle. Mais en public, comment nous comporter? Dois-je t'appeler honorable prophétesse, chère prophétesse, Gabriel ou simplement Gabi?
1: Gabriel lui répond « Pourquoi faire si compliqué? Tu sais bien, d'après nos nombreuses conversations, que le mot « prophète » ne fait pas référence à un titre, mais que cela désigne seulement une personne qui est là pour exhorter les êtres humains. Le prophète, qui est un instrument de Dieu, doit exprimer ce que Dieu veut leur dire et qui n'est pas toujours agréable à entendre. » Jusqu'à présent, je n'ai jamais eu l'impression que vous, les jeunes, m'ayez considéré comme quelqu'un qui vous exhorte. D'après moi, nos relations ont toujours évolué sur une base fraternelle, bien que, comme tu viens de le dire, la différence d'âge soit assez importante entre nous. J'ai 64 ans et tu en as 18. Si le cœur reste jeune parce que l'âme est devenue lumineuse, c'est-à-dire imprégnée par la lumière de Dieu, alors l'âge ne joue pratiquement plus aucun rôle. La conscience spirituelle reste active et nous fait ressentir que le corps spirituel, l'âme lumineuse, ne veut pas vieillir du fait que l'Esprit de Dieu est vie éternelle, donc jeunesse éternelle. Dieu, le Père céleste, étant le Père de tous les êtres humains, dans son esprit, nous sommes tous frères et sœurs. Alors, restons simples, comme l'est aussi l'Esprit de Dieu. Appelez-moi tout simplement Gabriel ou Gabi.
2: J'ai toujours beaucoup aimé la façon dont Gabriel dit simplement « Pourquoi c'est compliqué ?» Car j'imagine que moi aussi, je serais tout d'abord un peu intimidée face à une prophétesse. Mais elle n'est pas du tout distante, elle s'adresse simplement aux jeunes, comme une sœur parmi ses frères et sœurs. Et on ressent bien que malgré ses 64 ans à l'époque, elle est restée jeune de cœur. Je poursuis la lecture, le jeune répond. Ça va bien comme ça, merci. Les questions que j'aimerais te poser sont peut-être un peu délicates. Est-ce que c'est possible ? Gabrielle répond de manière encourageante. Vas-y, je suis partante, il ne faut pas hésiter, pas de timidité. Je suis ouverte à toutes vos questions. Le jeune pose donc sa première question. Nous vivons dans un monde qui, bien souvent, ne satisfait pas les jeunes. Ceux d'entre nous qui sont à la recherche de valeurs éthiques sont arrivés à la conclusion qu'on ne les trouve pratiquement plus. Où trouve-t-on encore ce qui est authentique et vrai? Dans ce monde, tout, vraiment tout, est uniformisé et sans s'en apercevoir, on devient un imitateur, ou on l'est déjà. Quelqu'un qui, dans de nombreux domaines de sa vie, se conforme à l'attitude générale. Si un jeune essaye de vivre selon ses propres idéaux et valeurs, il est catalogué comme un marginal et perd rapidement ses amis. Cependant, on a besoin d'amis et on souhaiterait aussi avoir des modèles. Moi, j'ai de la chance car j'ai des amis. Mais je connais beaucoup de jeunes qui disent qu'il est difficile de trouver de vrais amis. Gabi, tu nous as souvent donné ce conseil, essayez de ne pas vous orienter sur ce que font les autres, mais laissez toujours s'éveiller en vous l'image de Jésus de Nazareth, ce qu'il a enseigné et comment il a vécu. Projetez son enseignement et sa vie dans le présent, car ses valeurs sont une référence qui reste valable pour toutes les époques et pour l'éternité.
0: L'un des jeunes présents à cet entretien demande à ce propos. Gabrielle, toi aussi tu es un être humain et tu sais que souvent ce n'est pas facile de prendre Jésus de Nazareth comme exemple à suivre dans le cadre de notre vie moderne. Parfois j'essaie de m'imaginer quelle pourrait être la vie et la manière de se comporter de Jésus de Nazareth s'il vivait aujourd'hui parmi nous, en tant que jeune par exemple. C'est pourquoi j'aimerais bien te poser cette question. Si tu avais notre âge, environ 20 ans, comment serait ta vie? Écoutons la réponse de Gabrielle. Avant tout, je dois ouvrir une petite parenthèse pour indiquer dans quel contexte j'ai vécu moi-même ma jeunesse. Lorsque j'avais entre 16 et 20 ans, notre pays, l'Allemagne, vivait encore très fortement les effets de la Seconde Guerre mondiale. Beaucoup de choses avaient été bombardées et détruites. Dans les villes, il y avait encore beaucoup de chaos. Cependant, ici ou là, la reconstruction commençait. La plupart des gens disposaient de très peu d'argent et beaucoup de familles ne possédaient que ce qui était vraiment indispensable pour la vie quotidienne. À cette époque, les places d'apprentissage étaient rares. Et ceux qui avaient fait de bonnes études secondaires ne pouvaient pas tous entrer dans des écoles supérieures, car il y avait des problèmes de transport et aussi des problèmes d'argent. La radio diffusait très peu de programmes, et toutes les familles n'avaient pas la radio. La télévision et l'ordinateur n'existaient pas. Il n'y avait ni discothèque, ni concerts en plein air, ni tout ce qui plaît à la jeunesse d'aujourd'hui. On ne se posait pas de questions sur ce qui était à la mode, on s'habillait avec ce qu'on avait ou avec ce qu'on nous donnait. Bien sûr, nous avions également des idéaux et des conceptions sur ce que l'on voulait, mais en général, on était moins exigeant et ambitieux qu'aujourd'hui.
1: Oui, on remarque bien que Gabrielle a grandi à une époque très différente de la nôtre. La plupart des jeunes ne savent pas aujourd'hui ce que c'est que de vivre comme avant, sans portable ni Internet. On en a entendu parler, mais c'est tout. Il est impossible pour nous d'imaginer vivre sans cette technologie. Et justement, en raison du flot d'informations qui nous submerge sur Internet, je trouve particulièrement utile de confronter ce que l'on dit, entend et voit à l'enseignement du Christ afin d'avoir, comme l'a dit Gabrielle, des valeurs auxquels se référer et de ne pas simplement s'orienter en fonction des opinions et des idées des autres. Continuons à lire comment Gabriel décrit son adolescence. À quoi ressemblait ma vie à 18, 20 ans ? J'étais très spontanée, joyeuse, gaie et sportive. À 10, 12 ans, il n'y avait pas d'arbre trop haut pour moi, pas d'eau trop profonde dans laquelle je n'ai eu envie de plonger. Je pratiquais à peu près tous les sports qui existaient à l'époque, le handball, la course de fond ou de vitesse, la gymnastique aux agrès. Ma vitalité et ma joie de vivre, de même que ma force et mon dynamisme corporel, y trouvaient un bon moyen de s'exprimer. J'avais beaucoup d'amis et je nourrissais également de nombreux désirs. Par exemple, celui de fonder une famille et d'avoir une maison. Que tu le crois ou non, pour les jeunes comme moi, il n'était pas question de rêver d'une voiture ou d'une moto comme vous en avez aujourd'hui. Et mon plus grand désir était d'avoir un jour ma propre bicyclette, car je ne disposais que du vélo de mon père. Comme tous les vélos d'hommes, il avait une barre transversale qui était trop haute pour moi et par-dessus laquelle je n'arrivais pas à passer la jambe droite. Je la passais donc sous la barre pour atteindre la deuxième pédale. Dans cette position délicate, il était difficile de trouver l'équilibre et avant d'y parvenir, je tombais de nombreuses fois, et le vélo avec moi. Souvent, mes genoux étaient plus endommagés que la bicyclette sur laquelle ces accidents laissaient naturellement aussi des traces. Mon père n'était pas du tout content et disait que je devais prendre le vélo de ma mère. Cependant, celui-ci était une véritable antiquité. Avec de grandes roues, je n'arrivais pas à m'asseoir sur la selle. Plus tard, dès que ma paye d'apprenti me l'a permis, je me suis acheté ma propre bicyclette dont j'étais très fier.
2: Après cet aperçu vivant de son enfance, Gabriel poursuit le récit de sa vie d'adolescente et de jeune adulte. À 17, 18 ans, j'avais l'âge d'aller dans les cafés dansants. À cette époque, il n'y avait pas encore de cours de danse chez nous. On apprenait en regardant les autres. Le carnaval était également une occasion rêvée pour les jeunes de se faire des amis avec qui danser, ce qui impliquait de porter une tenue appropriée, une jolie robe. Comme tu le sais, j'ai grandi dans une petite ville aux mœurs très puritaines. La plupart du temps, les relations entre jeunes gens n'allaient pas au-delà de l'amitié. Elles ne débouchaient pas sur des relations sexuelles, en tout cas en ce qui me concerne, car j'étais une jeune fille plutôt farouche, qui ne se perdait pas en rêveries romantiques ou sentiments de même genre, et qui préférait se consacrer au sport, par exemple la natation. Mais j'aimais aussi les moments de convivialité. Si je transpose votre mode de vie actuel, à l'époque où j'avais 16-20 ans, avec le monde de sentiments qui était le mien alors, il est plus que probable que je serais allée dans les discothèques, aux concerts en plein air, et que j'aurais fait beaucoup d'autres choses encore. Par contre, si je m'imagine à l'époque où j'avais 18 ans, mais possédant les connaissances spirituelles que j'ai actuellement, je pense que la jeune Gabrielle aurait évalué et mesuré toutes choses sans s'appuyer sur la masse. Mon désir inné de liberté et l'amour de la vérité qui m'animait auraient contribué au développement de mon autonomie intérieure, ainsi qu'à une vraie confiance en moi, et m'aurait probablement aidé à atteindre assez tôt une certaine assurance. Plus tard, j'aurais également vécu ma vie de couple et de famille de façon tout à fait différente de la manière dont l'a vécu la Gabi catholique que j'étais, et qui n'avait aucune idée des aspects subtils de la loi de Dieu, qui, justement, rendent un couple et une famille si précieux. Je dois dire que les mots « désir inné de liberté »,« amour de la vérité », »,« autonomie intérieure », vraie confiance en soi et assurance dessinent le portrait d'un adolescent totalement opposé au monde schématisé et aux imitateurs dont nous avons parlé au début Cette image me parle beaucoup.
0: Gabriel poursuit son récit. Comme j'étais ignorante de la vie intérieure, donc des valeurs et des lois spirituelles, j'ai commis beaucoup d'erreurs, aussi bien à l'égard de mes amis que plus tard au sein de mon couple et de ma famille. Si j'avais eu connaissance autrefois des lois divines que je connais aujourd'hui, je ne serais en aucun cas devenue une imitatrice, comme Gabriel, la jeune fille d'alors, l'était en de nombreux aspects, tout simplement parce qu'elle ne savait pas faire autrement. Ce sont ces tendances à imiter les autres qui furent à l'origine de beaucoup de mes ennuis d'alors et qui m'occasionnèrent des discordes, de l'insatisfaction et des désaccords. Si j'étais jeune aujourd'hui, avec les connaissances spirituelles que j'ai, je ne me lierais à personne, pas même à mon conjoint. Je ne me servirais pas de lui à mes propres fins. Mes aspirations et mes efforts viseraient à être sur un pied d'égalité avec mon conjoint et à pouvoir parler de tout avec lui. Je laisserais également mes enfants libres et je ne les lierais pas à moi. Je m'efforcerais de les guider et non de les éduquer comme c'était habituel par le passé. Je suis du signe de la balance, très sociable. Si j'étais jeune maintenant, je chercherais à avoir de vrais amis, mais pas à entretenir des amitiés superficielles qui dans la plupart des cas sont intéressées et fondées sur des intérêts communs extérieurs. Dans toutes les situations déjà à l'époque, la loyauté a toujours été importante pour moi. La loyauté, la fidélité, c'est le contraire des liens. Rester fidèle, cela veut dire être libre. Rester fidèle, loyal, c'est aussi ce qui m'apporte aujourd'hui la liberté, qui me permet de parler de tout, si ce n'est pas de façon directe, au moins de façon indirecte. En fonction de la personne avec qui je parle, de sa capacité d'accepter, de supporter et d'assimiler ce qu'on lui dit. Je trouve vraiment génial que Gabriel nous explique le thème de l'amitié de manière aussi simple et réaliste, et aussi ce qu'elle dit sur la fidélité. Que la fidélité est le contraire des liens, et qu'être fidèle signifie laisser l'autre libre. C'est vraiment une aide précieuse pour notre propre vie.
2: Oui, je suis tout à fait d'accord. Je continue à lire, le jeune dit. Gabriel, t'entendre parler de ta jeunesse m'a fait ressentir une certaine gravité. Il est difficile pour moi de me projeter à cette époque, après la Seconde Guerre mondiale, parce que je n'ai pas connu de telle période. Je me rends compte que quelqu'un qui, par exemple, n'a pas vécu cette période de la guerre et de l'après-guerre, ne peut pas vraiment ressentir ce qu'une personne a traversé et enduré pendant cette époque. Je comprends mieux l'enseignement de Christ de Dieu, qui dit que quelqu'un qui n'a pas d'expérience ou de programme relatif à certaines situations ou certaines choses ne peut pas comprendre les autres sur ces points précis. Malgré tout, je n'ai pas pu m'empêcher de sourire quand tu as raconté de façon tellement vivante ta jeunesse, tes escapades à vélo et tes escalades dans les arbres. Également, quand tu as décrit les activités sportives que tu pratiquais alors jusqu'à cette confession sincère à propos de ton ignorance de catholique à l'égard des lois divines et spirituelles qui t'a fait commettre beaucoup d'erreurs. Maintenant, je comprends mieux comment il t'est possible de si bien ressentir ce qui se passe en nous, les jeunes d'aujourd'hui. Tu as projeté tes connaissances spirituelles actuelles issus de la sagesse divine sur ta jeunesse, afin de mieux comprendre les jeunes d'aujourd'hui. Ainsi, tu peux nous aider dans beaucoup de situations, à partir de tes connaissances, ou plutôt de cette sagesse. Merci pour tes conseils et ton aide.
1: Gabriel répond ainsi. Cela me fait plaisir de pouvoir être là pour mes jeunes frères et sœurs. Il est vrai que je peux vous donner certains conseils et certaines aides, mais ce ne sont que des propositions. Chacun doit lui-même décider s'il veut les accepter ou pas. En particulier, pour ce qui concerne leur mise en pratique, c'est-à-dire leur transposition dans la réalité, c'est à chacun de le faire lui-même. D'ailleurs, cela est valable pour tous, les jeunes et les moins jeunes, en raison de la loi du libre arbitre. Chers amis, nous sommes à la fin de cette première partie de la série « Le jeune et le prophète ». La façon dont Gabriel, même à plus de 60 ans, raconte son enfance et son adolescence avec une fraîcheur juvénile est tout simplement contagieuse et montre qu'une vie épanouie en Dieu, qui comprend également la fidélité et la liberté, permet de garder son cœur jeune. Je trouve particulièrement utile la recommandation de ne pas s'orienter en fonction des autres, mais de garder en conscience la vie et l'enseignement de Jésus de Nazareth et de les intégrer dans sa vie quotidienne. Cela m'a déjà beaucoup interpellé quand j'étais adolescent et cela m'aide encore aujourd'hui, par exemple pour examiner mes pensées ou mon comportement envers les autres. Et cela me montre aussi où j'en suis, si mon comportement appartient encore au moi d'hier ou s'il correspond déjà à la personne de la nouvelle ère qui, comme le dit Gabriel, transpose dans la réalité, autrement dit, met en pratique l'enseignement de l'amour pour Dieu et pour le prochain. Nous poursuivons notre lecture dans la prochaine partie de cette série dont nous vous donnons déjà maintenant un petit aperçu. Le jeune demande à Gabriel, « Si tu essaies, à partir de la sagesse divine développée maintenant en toi, de te replacer à l'époque de ta jeunesse, que ferais-tu après le travail, dans le cadre de ton temps libre ? À quoi t'intéresserais-tu si tu étais jeune aujourd'hui ? Comment t'y prendrais-tu pour changer le monde ?» Nous découvrons donc la réponse de Gabriel dans la prochaine partie de notre série « Le jeune et le prophète ». Nous serions très heureux de vous retrouver à cette occasion. D'ici là, une bonne continuation, à bientôt et une chaleureuse salutation en Dieu.

0: chers amis, bienvenue pour la 13e partie de notre série d'émissions portant le titre « L'unité universelle parle, la parole de l'Esprit créateur universel ». Nous poursuivons aujourd'hui la lecture du livre portant le même titre, une œuvre de formation et d'apprentissage donnée à l'École de la Sagesse Divine, basée sur des entretiens avec Gabriel, la prophétesse et messagère de Dieu à notre époque. Cette œuvre nous apprend les grandes interactions spirituelles de la vie, de la création des mondes spirituels purs, en passant par les événements de la chute, au cours de laquelle certains êtres se sont séparés de l'unité universelle de la vie, ce qui a conduit à la densification de la matière et à la création du corps humain, jusqu'au chemin de retour vers la vie de l'infini pour retrouver l'essence du royaume de Dieu en nous, selon les paroles de Jésus de Nazareth. Le royaume de Dieu est en vous. Chers amis, l'éventail des aspects traités dans cette série d'émissions est donc très large, mais toujours centré sur une question concrète pour nous, les êtres humains. Qu'est-ce qui nous empêche l'accès à la vie de l'infini, à la communication universelle, et comment pouvons-nous retrouver l'unité avec tous les hommes, les animaux et la nature tout entière ? Au cours des émissions précédentes de cette série, nous avons déjà reçu d'innombrables indications et explications à ce propos. Nous poursuivons aujourd'hui notre apprentissage à l'aide de différents exercices tout à fait particuliers, tels que vous allez pouvoir en prendre connaissance dans quelques instants. Voulez-vous poursuivre cet apprentissage avec nous ? Aujourd'hui, nous faisons ensemble une promenade virtuelle. Et nous pourrons constater qu'une promenade virtuelle peut permettre de voir certaines choses plus en profondeur. Nous apprenons et nous continuons à nous exercer.
1: Nous commençons maintenant une promenade virtuelle à travers bois et prairies. En imagination, nous pénétrons profondément dans la forêt et prenons conscience que tout est vie présente et animée et que tout est présent en nous en tant qu'essence. S'il nous est encore difficile de saisir que tout est unité, rappelons-nous que tout demande un apprentissage. Et que c'est en forgeant que l'on devient forgeron. Certes, un être divin s'est un jour éloigné de la patrie éternelle, des cieux purs. Il s'est éloigné de la compétence universelle de Dieu, le Dieu Père-Mère éternel, et a suivi son propre chemin. Il s'est chargé et a entraîné dans sa chute d'autres êtres spirituels jusqu'à la formation progressive du corps humain. Un jour ou l'autre, cependant, toutes les âmes, incarnées ou non, referont le chemin inverse. Chacun de nous, progressivement, se rappellera son origine spirituelle et se mettra en chemin pour retourner à la maison paternelle, la patrie éternelle. Alors pourquoi attendre ? Pourquoi ne pas commencer dès aujourd'hui, pendant que nous sommes sur Terre, ici-bas ?
2: Nous pourrions par exemple faire notre promenade virtuelle en nous asseyant sur un banc dehors ou à côté d'une fenêtre ouverte ou encore en contemplant une photo de nature. Ce qui est pur, fin, noble et bon, l'amour envers toute chose est toujours prêt à donner par l'intermédiaire du noyau central au plus profond de notre âme. L'éternel, l'un universel, donne et il nous est offert de recevoir. Le monde végétal et minéral reçoit de manière similaire. Tous les êtres vivants et toutes les formes de vie sont animés par l'un universel, ceci en fonction de leur stade de conscience. Justement, lors d'une promenade virtuelle, nous pouvons ressentir une once de ce que peut être l'unité universelle. À plusieurs reprises, nous avons lu qu'il dépend de nous, de notre propre comportement, que nous nous rapprochions de la vie, qui est unité. Apprenons donc à examiner de près nos pensées et nos sens, afin de remédier à nos aspects égocentriques, lourds et disharmonieux, en un mot, tout ce qui nourrit l'autoglorification et nous empêche de faire place en nous à l'unité. Universelle, la vie universelle.
1: Tout, absolument tout, veut nous dire quelque chose. Les animaux, les plantes, les minéraux, même une simple goutte d'eau, le clapotis des ruisseaux, le bruissement des feuilles d'un arbre, le vent qui ébouriffe nos cheveux. Tout, absolument tout, contient l'infini et l'un universel est toujours présent. Chaque plante, aussi petite soit-elle, chaque fleur, chaque brin d'herbe, chaque petite plante aromatique ou médicinale, tout ce qui bien souvent nous paraît insignifiant au bord du chemin, porte en soi les prédispositions du noyau central et communique avec l'un universel. Tout, y compris les éléments, porte en soi les mélodies de l'infini, car tout contient la vie, qui est l'un universel, l'esprit universel et éternel, appelé Dieu en Occident. Les promenades virtuelles nous permettent de faire des pas d'apprentissage en relation avec la perception intérieure des images, des sons, des couleurs et des sonorités.
3: Nous apprenons à entendre et à prêter l'oreille à ce qui est au plus profond de notre être. Nous entendons, par exemple, le chant d'un oiseau et nous intériorisons quelques instants. Nous respirons plusieurs fois profondément et restons tout à fait calmes. Si vous le souhaitez, fermez les yeux afin de mieux vous concentrer. Le chant de l'oiseau, son stade de conscience, est une mélodie qui fait partie du grand corps sonore de l'infini. Nous essayons d'accueillir le corps sonore de l'oiseau en nous, dans notre corps, qui est également sonorité, car tout est énergie et tout a sa propre sonorité. Nous continuons à respirer calmement et profondément et nous efforçons de nous détacher de nos pensées. Nous sommes maintenant plus calmes. Nous ne faisons plus qu'entendre le chant de l'oiseau, nous y prêtons l'oreille. Le son mélodieux de ce petit être qu'est l'oiseau résonne dans notre corps physique qui commence à vibrer légèrement. La vibration de notre corps sonore s'élève. Nous remarquons qu'en nous s'installe une fréquence qui génère des sentiments harmonieux, nous transmettant un certain équilibre. Cela peut-il provenir du corps sonore de ce petit être, de l'oiseau ? Nous faisons l'expérience que lorsque la vibration de notre corps s'élève, nous pouvons ressentir en nous une résonance éthérique.
1: Ne soyez pas déçus si vous n'y parvenez pas tout de suite. C'est en apprenant et en s'exerçant que nous faisons l'expérience que tout repose sur le principe émettre et recevoir. La promenade virtuelle est maintenant notre champ d'apprentissage. Nous continuons à nous exercer et à apprendre. Nous nous efforçons de ne pas penser. Nous avons appris que tout repose sur le principe émettre et recevoir. Reprenons l'exercice. Un oiseau chante. Il émet. Nous nous mettons en état de réception et accueillons au plus profond de nous-mêmes le corps sonore de ce petit être. Pour ce faire, nous faisons venir à nous ce corps sonore mélodieux et, par une respiration profonde, le faisons entrer et résonner dans notre corps. Notre système nerveux commence alors à vibrer légèrement. Chacun réagit différemment. Certains ressentent une nouvelle fréquence dans tout leur corps. D'autres ressentent dans leur système nerveux central, et en particulier au niveau du plexus solaire, l'énergie éthérique de ce petit être qu'est l'oiseau. Ce qui vibre en nous est un sentiment de bien-être fait de légèreté et de liberté. C'est la vie éthérique, le petit corps éthérique non chargé du petit être qu'est l'oiseau. Restez donc attentifs et prêtez l'oreille à ce qui se passe dans votre corps. Le petit être, l'oiseau, aimerait entrer en communication avec vous, avec nous, dans la conscience, unis et sois un avec moi.
0: Rappelez-vous, oui, rappelons-nous, car cela est tout aussi valable pour nous qui sommes ici et qui apprenons également. Rappelons-nous donc qu'apprendre à se connaître et persévérer dans la pratique des exercices nous conduit à devenir sensitifs. Grâce à d'autres exercices que vous pourrez faire en relation avec d'autres animaux, par exemple vos animaux domestiques, vous constaterez avec le temps que le corps sonore de chaque être vivant fait naître en vous, dans votre système nerveux ou dans tout votre corps, une résonance qui lui est propre. Si vous avez appris à ressentir la vibration d'un autre être dans votre propre corps et que vous avez perçu ces différentes fréquences mélodieuses, vous avez alors perçu une once des sonorités universelles éthériques et infinies, un souffle de la symphonie universelle qui est harmonie universelle. Si vous avez fait quelques expériences intérieures en vous exerçant à voir et regarder en profondeur, entendre et prêter l'oreille, vous remarquerez avec le temps que le corps sonore de chaque être vivant a des sonorités différentes en fonction du stade d'évolution de sa conscience.
3: Grâce au travail sur vous-même et aux exercices effectués, votre perception deviendra plus fine, plus nuancée, également vis-à-vis de ce qui naît dans vos pensées plus lumineuses. C'est la vie qui est unité universelle, la sonorité et l'existence pure de chaque animal, des plantes et des minéraux qui se développent en nous, car tout a une fréquence qui correspond à sa propre conscience, une sonorité qui lui est propre, qui s'exprime également dans la couleur et la forme. Par des exercices répétés, faits en relation avec nos prochains des règnes de la nature, nos frères et sœurs animaux, mais aussi avec toutes les autres formes de vie, notre attitude envers la vie se transforme progressivement. La vie

0: appartiennent à la symphonie universelle.
1: Dans la conscience de l'unité universelle, nous poursuivons notre promenade virtuelle. Où que nous soyons, de très nombreuses occasions nous sont offertes de nous demander à quel point notre corps sonore est devenu plus lumineux et plus clair, nous permettant ainsi de saisir et de pressentir en nous la vie omniprésente. Lors de notre promenade virtuelle, nous devrions régulièrement nous examiner en nous demandant où se trouvent nos pensées, si nous sommes vraiment présents en pensée, car cela est essentiel pour apprendre ce que signifie émettre et recevoir. Quel que soit le continent où nous vivions, partout la vie est présente. Elle est au plus profond de l'âme de chaque homme, ainsi que dans tous les animaux issus du souffle de Dieu, tant sur la terre que dans la terre, les rivières et les océans.
0: Nous poursuivons maintenant notre promenade virtuelle qui nous conduit dans une clairière. À la lisière de la forêt, un animal est en train de paître, un autre se désaltère à la rivière toute proche. Ils ne nous ont pas encore remarqués. Nous nous arrêtons et restons calmes afin d'accueillir en nous le corps sonore éthérique de l'un d'entre eux. Virtuellement, nous sommes à la lisière de la forêt. Nous nous concentrons, c'est-à-dire que nous essayons de mettre de côté les éventuelles pensées qui nous traversent et de faire du mieux possible le vide en nous, autrement dit, d'être le plus attentif possible. Tout comme nous l'avons fait avec l'oiseau, nous accueillons l'image de l'un des animaux en nous-mêmes. Fermer les yeux quelques instants et respirer plusieurs fois profondément est une aide. En inspirant, nous accueillons au plus profond de nous l'image de l'animal dont la sonorité éthérique aimerait se déployer progressivement en nous. Nous prêtons l'oreille à ce qui se manifeste dans notre corps afin de percevoir le fluide de l'animal, son corps sonore. Au niveau de notre système nerveux central, en particulier dans le plexus solaire, s'édifie une certaine énergie d'où s'écoule une harmonie qui déclenche en nous une résonance positive que nous n'avions jamais perçue jusqu'alors. Il est possible que cela provienne du fluide éthérique de l'animal, de son corps sonore. Restez silencieux, n'émettez pas de pensées. Laissez venir vos sentiments et vous remarquez que quelque chose résonne, vibre, est présent et vous transmet harmonie et joie. Laissez ces sentiments monter en vous. Et si vous ne les percevez pas encore, rappelez-vous que tout début est difficile. Avec le temps, nous remarquons que les vibrations élevées génèrent en nous joie et harmonie, nous laissent entrevoir une autre facette de notre vie qui nous fait pressentir que tout, absolument tout, est sonorité, couleur, forme et parfum.
2: Celui qui fait toujours plus l'apprentissage de ce que produit en lui, dans son corps sonore, voir et regarder en profondeur, entendre et prêter l'oreille, et qui peut affirmer que tout vit et émet, celui-là comprendra toujours plus que la vie véritable et cosmique se manifeste en tous et en tout. C'est l'un universel qui parle. Lors de notre promenade virtuelle, nous constaterons que lorsque nous fermons les yeux, nous nous rapprochons de nous-mêmes, et que lorsque nous ouvrons à nouveau les yeux, instantanément, nous émettons des pensées parce que nous voyons telle ou telle chose qui nous distrait. Bien sûr, cela n'est pas non plus un hasard, et il est possible que notre organe de la vue nous transmette un message. Il est possible qu'il veuille nous dire « mets à profit la journée ». Ne passe pas constamment d'une pensée à une autre. Ce que tu fais, fais-le entièrement. et

0: apprends à maîtriser tes sens. Ainsi, tes sentiments et tes sensations se transformeront eux aussi de manière décisive.
1: Nous apprenons et nous nous exerçons. C'est uniquement en apprenant à se connaître, en se trouvant soi-même, qu'il est possible d'acquérir des valeurs éthiques et morales élevées. Nous les acquérons en ne faisant plus automatiquement ce qui nous paraissait normal jusqu'à présent, comme par exemple imiter le comportement immoral et dépourvu de valeurs intérieures de certaines personnes empreintes à l'indifférence. Sans un processus d'apprentissage juste et consciencieux, qui passe par l'observation de nous-mêmes, nous sommes souvent en proie à l'agitation et laissons, sans réfléchir, le stress du quotidien et éventuellement nos prochains faire taire la voix de notre conscience. Non seulement cela nous rend dépendants, mais nous empêche également d'être libres. C'est pourquoi nous apprenons et nous nous exerçons à acquérir des valeurs élevées qui rendent véritablement libres. De cette manière, notre journée de travail et nos heures de temps libre deviennent un véritable gain. De plus, nous faisons l'expérience de ce que signifie la vie véritable, qui est l'unité universelle.
2: Nous poursuivons notre promenade virtuelle. Nous quittons la forêt et parvenons à un pré parsemé de fleurs et de nombreuses autres plantes, dont des herbes médicinales. Nous observons maintenant la fleur la plus proche. Quelle que soit leur espèce, le cœur de toutes les fleurs est constitué d'un gynécée ou germe de vie, appelé aussi pistil. C'est lui qui assure la perpétuation de l'espèce. Dans la création pure éternelle, l'essence spirituelle des différentes espèces de fleurs constitue le germe de vie éthérique qui se développe progressivement dans le berceau de la création divine jusqu'à devenir un noyau central. À cet endroit, qu'il soit rappelé une nouvelle fois que vous n'êtes pas obligé d'accepter ou de croire ce qui est dit ici. Selon la loi de Dieu, nous sommes des êtres libres. Ne laissez rien ni personne vous contraindre à quoi que ce soit. Si vous le voulez, expérimentez vous-même ce que vous entendez. Avec un peu de patience et d'exercice, vous verrez que l'effort en vaut la peine. Nous apprenons et nous exerçons. Observez virtuellement l'une des fleurs de ce pré, une fleur du jardin de Dieu. Vous avez maintenant en vous l'image virtuelle d'une fleur. Vous voyez sa structure et ses caractéristiques. Vous constatez qu'aucune fleur n'est tout à fait semblable à une autre, même si elles sont de la même variété. Cependant, chaque variété de fleurs éthériques grandit dans un champ spirituel spécifique dans lequel les fleurs d'une même variété montrent différents stades de développement. Chaque variété de fleurs que nous observons de plus près et avec laquelle nous bâtissons une communication intérieure peut se mettre à vibrer dans notre corps, notre caisse de résonance, lorsque nous apprenons à accueillir en nous l'être de la fleur. Le succès de cet exercice dépend de chacun de nous. Si vous parvenez à laisser de côté vos pensées, c'est-à-dire à faire le vide en vous, pour vous mettre en état de réception, vous ressentirez petit à petit que quelque chose se met à vibrer dans votre corps. C'est le corps vibratoire éthérique, la vie de cette variété de fleurs. Encore une fois, comme pour tout, il faut apprendre et s'exercer.
0: Chers amis, en apprenant et en s'exerçant, chacun fait ses propres expériences. J'ai essayé de faire cette expérience, pas lors d'une promenade virtuelle, mais en me rendant dans la nature. Ce qui m'entourait, le bruissement du vent dans les arbres, le chant des oiseaux, le vent, m'empêchait de me concentrer sur l'exercice. À une autre reprise, je suis donc retourné en forêt en emportant cette fois des bouchons d'oreilles pour me protéger des bruits environnants. Ce fut alors plus facile. Mon expérience fut la suivante. Un grand silence, et entre toi, les arbres, les buissons, les fleurs et les plantes, il n'y a plus de distance. tu ressens que tu partages l'espace avec eux. Ce que l'arbre qui est au loin rayonne vers toi ne te semble pas étranger. Tu te sens très proche de la nature, de son être, de sa nature. Tu partages l'espace avec toute la vie qui t'entoure et tu es une partie de cette vie. Le silence de la nature te gagne et tu ressens quelque peu de ce qui nous est donné à travers les explications sur l'unité universelle qui parle, la parole de l'esprit créateur universel, c'est-à-dire le silence, la paix, l'unité, la grandeur et la force de l'infini. On ressent l'arbre puissant duquel se dégage solidité, fidélité et constance, et la délicate fleur qui rayonne sa fidélité envers son créateur. C'est une expérience vraiment intéressante. Si vous le voulez, faites-en vous aussi l'essai.
3: Chers amis, il vaut donc la peine de faire un nouveau pas virtuel. Un autre exercice. Laissez vos pensées derrière vous, en vous intériorisant et en respirant consciemment tel que nous l'avons déjà décrit à plusieurs reprises. Lorsque vous accompagnez consciemment votre respiration de vos sensations, vos pensées se détachent de vous progressivement. Inspirez et expirez profondément plusieurs fois. Rappelons-nous que nous faisons une promenade virtuelle. Si vous le voulez, fermez les yeux à nouveau pour ne pas être distrait. Choisissez une nouvelle fleur et regardez, oui, contemplez en vous l'image de son être profond. Tout doucement, vous ressentez en vous de la légèreté et de la fraîcheur. C'est la fleur qui stimule votre système nerveux central. Cela pourrait être un souffle venant du « que cela soit divin », un souffle venant du noyau central du plus profond de votre âme. Si vous vous êtes exercé quelque peu à la perception intérieure, avec le temps, vous percevrez également la sonorité ainsi que le doux parfum éthérique de la fleur. Car, comme nous l'avons déjà entendu, tout est sonorité, couleur, forme et parfum.
0: Poursuivons maintenant notre promenade virtuelle afin d'apprendre à voir toujours plus en profondeur et à saisir que tout est unité et que l'un universel qui parle est omniprésent. C'est donc en forgeant que l'on devient forgeron. Avec le temps, le forgeron, entre guillemets, pour ainsi dire passé maître dans son art, saisit que tout ce qui est pur, toute existence, est vivante en lui, en nous tous, et qu'en fin de compte, il n'existe ni ici ou là, ni en haut ou en bas, ni devant ou derrière, ni à droite ou à gauche. Au cours de notre promenade virtuelle, nous remarquons maintenant une plante médicinale, au milieu d'un grand champ de fleurs. Que veut nous communiquer le terme « plante médicinale » Il veut nous faire comprendre qu'il s'agit là d'une petite plante bénéfique à l'un ou l'autre de nos organes, à notre sang, ou pour apaiser nos nerfs, ou plus encore. Le fait qu'il existe un très grand nombre de plantes médicinales nous montre à quel point l'un universel prend soin du corps de ses enfants humains. La plante médicinale, que vous regardez virtuellement dans le champ de fleurs, se trouve également, en tant que germe spirituel du collectif de cette fleur, dans votre noyau central à partir duquel l'image de la plante, son essence, devient vivante en vous. Sans que nous ayons à l'accueillir, déjà à travers son parfum, elle souhaite nous communiquer qu'elle est une forme de vie, un tout petit être vivant qui fait partie du gigantesque collectif spirituel de l'infini. Même sans être cueillie, elle pourrait nous aider si nous la percevons avec nos sens de façon juste, mais aussi par son parfum. Ceci dans la mesure où nous sommes capables de faire vivre en nous, dans notre corps, dans nos organes, la nature de son être et son parfum.
2: Faire vivre en nous, comme nous venons de l'entendre, amène naturellement la question suivante. La plante médicinale peut-elle nous atteindre? Cela dépend toujours de la vibration de notre corps sonore, c'est-à-dire de notre corps physique, de tous ses organes et de tous les éléments qui le composent. Virtuellement toujours, nous nous penchons au-dessus de la plante médicinale pour accueillir en nous son parfum. Inspirez et expirez profondément plusieurs fois et accueillez son parfum dans votre corps. Il est possible de faire cette expérience à tout moment, surtout si lors d'une promenade réelle dans la nature, vous vous concentrez sur une plante médicinale pour accueillir en vous, par vos sens, la nature de son être et son parfum. Lors de cet exercice, rappelez-vous que tout est présent, y compris le parfum de la plante médicinale. Présent signifie qu'il n'est pas nécessaire d'aller ici ou là pour trouver la vie. La vie est en vous. Vous êtes vous-même la nature. Nous nous concentrons maintenant exclusivement sur le parfum de la plante médicinale. Progressivement, car il est besoin de temps pour percevoir la vie en soi-même, progressivement donc, vous ressentez dans votre corps sonore un sentiment de bien-être procuré par le parfum de la plante médicinale et peut-être même éventuellement son action bienfaisante sur votre corps. Vous vous sentez éventuellement plus libre et plus frais. Votre système nerveux central se détend.
1: Chers amis, une remarque. Si lors d'une promenade réelle, vous cueillez quelques feuilles d'une plante à des fins médicinales, rappelez-vous que la plante aimerait se développer totalement en vous, sans substances additives. Ce qui est décisif, c'est votre comportement envers cette forme de vie. La considérez-vous uniquement comme un objet dont vous avez besoin, un médicament? Ou bien donnez-vous la possibilité à cette plante médicinale de vous aider en pouvant se développer totalement en vous, dans votre corps, vos organes, tel que cela est décrit dans notre promenade virtuelle? Rappelez-vous que tout est communication et que l'homme dans son entier communique avec le macrocosme matériel. Rappelez-vous que ce qu'il y a de plus profond dans votre âme est en communication permanente avec l'existence universelle pure, l'un universel, le créateur de l'infini.
0: Une autre remarque concernant l'utilisation de plantes médicinales. Si vous cueillez des plantes médicinales, rappelez-vous que leurs racines appartiennent à la terre-mère. Laissez les racines à la terre-mère et ne prenez de la plante que ce dont vous avez besoin. Et ceci avec précaution. Apprendre veut dire également ne pas gaspiller ce que Dieu, le Créateur, nous offre à travers la terre-mère. Il est possible de faire ces exercices même si nous vivons en ville et avons très peu accès à des plantes médicinales qui poussent en pleine nature, car toutes les formes de vie sont en communication les unes avec les autres. Autrement dit, la communication universelle ne connaît pas de distance. La communication universelle est toujours là, au présent. Elle ne connaît ni temps, ni distance. Elle est donc instantanée. Dans la conscience de la création pure, émettre signifie immédiatement recevoir. Cela vaut également pour une plante médicinale. Nous pouvons communiquer avec elle sur sa longueur d'onde si ce secteur d'onde est actif dans notre conscience. Il nous est tout à fait possible de parvenir à une communication intérieure, à une résonance réciproque avec la vie des règnes de la nature, si nous la respectons, si nous aimons les animaux, les plantes et les minéraux, et que nous ne nous comportons pas envers toutes ces formes de vie avec indifférence, mais bien en amis serviables. De ce fait, la distance importe peu.
3: L'homme a tendance à vouloir tout atteindre rapidement. Mais les choses ne se font pas du jour au lendemain. Tout apprentissage demande de l'exercice, encore et encore, ainsi qu'une interrogation régulière sur soi-même. Au quotidien, comment sont mes pensées, mes paroles et mes actes? C'est uniquement cela qui détermine notre vie, Ce sont là nos œuvres, et comme tout, elles reposent sur le principe émettre et recevoir. Chers amis, avant de terminer notre promenade virtuelle, laissons le sentier forestier ou le petit chemin à travers champs agir encore une fois sur nous. Nous y apercevons des pierres de différentes tailles, entre lesquelles pousse de l'herbe et parfois une fleur. Il est rare que le promeneur ou le passant dans la rue ou encore le conducteur d'un véhicule porte son attention sur les pierres ou les graviers du chemin qu'il parcourt. Et très rares sont ceux qui prennent conscience qu'en marchant sur l'herbe, ils écrasent ici et là une fleur ou un petit animal. À la surface de la terre et plus en profondeur, l'homme impose à la planète des routes et des chemins, des tunnels et des voies ferrées, des voies aériennes et voies maritimes, et bien plus encore.
0: L'agriculteur réfléchit-il au fait qu'en cultivant ses terres à l'aide de tracteurs et de machines très lourdes, il écrase et durcit le sol, qu'il met ainsi la vie du sol en difficulté et tue certains petits animaux vivant dans le sol? Réfléchit-il au fait qu'il les empoisonne avec ses engrais chimiques, ses pesticides, herbicides et autres substances semblables? L'homme a-t-il conscience de la brutalité avec laquelle il dérobe à la terre ses roches et ses minéraux? La terre est un organisme vivant. L'homme s'est-il déjà demandé ce que cela signifie pour la terre lorsqu'il construit des barrages ou des gratte-ciels? Nous ne parlons pas ici de la construction d'habitations, mais des gigantesques interventions de l'homme qui produisent de fortes perturbations dans l'équilibre de la planète.
2: Chers amis, si vous repensez maintenant à cette promenade virtuelle et vous remémorez en même temps les nombreuses promenades en forêt que vous avez réellement faites, vous comprendrez que le propriétaire de la terre fait preuve d'une très grande patience envers nous les êtres humains. L'exploitation à outrance de la terre-mère est un crime grave contre la vie. Cela vaut également pour l'assassinat des êtres vivants que sont les animaux et les plantes. Tout ce qui porte en soi la vie, et tout porte en soi la vie, appartient à la grande famille de Dieu. Rappelons-nous que l'homme récoltera ce qu'il sème. La planète Terre ne nous appartient pas. Elle a été prêtée par Dieu à l'homme afin qu'au cours de sa vie terrestre, il retrouve son origine véritable. Ses frères et sœurs, les animaux et les êtres que sont les plantes, ont été également placés aux côtés de l'homme afin que celui-ci retrouve en lui l'unité de toute forme de vie. Lui, l'un universel, le créateur de toute existence, a fait pousser des herbes médicinales pour le bien-être physique de ses enfants humains et leur a offert des minéraux pour renforcer leur corps. L'Éternel dit à peu près en ces termes que les fruits de la forêt et des champs, les fruits des arbres, soient la nourriture de l'homme. Les éléments également, qui sont dans les mains de Dieu, sont au service des règnes de la nature et de ce fait nous aident également, nous les êtres humains. Dieu fait rayonner le soleil sur les bons comme sur les méchants. Lui, l'Éternel, fait tomber la pluie, souffler le vent et offre l'air qui nous permet de respirer. Tout cela et bien plus encore sont des dons de Dieu pour nous, les êtres humains. Qu'a fait l'homme qui se dit civilisé de tout ce que lui a donné et lui donne encore le Créateur éternel?
0: En réfléchissant à tout cela, à la fin de notre promenade virtuelle, et en prenant conscience des crimes incommensurables commis envers la création de Dieu, certains se diront que, spirituellement, l'homme en est encore à l'âge de pierre, malgré les progrès techniques et scientifiques. Certains en viendront à la conclusion que ce sont peut-être justement les progrès scientifiques qui ont transformé les êtres humains en analphabètes spirituels qui n'arrivent pas à la cheville des peuples indigènes. Rappelons-nous que tout ce dont nous avons conscience, mais également tout ce dont nous n'avons pas encore conscience, se trouve en nous en tant qu'essence, lumière, force et vie. Si nous parvenons à cette prise de conscience, nous ne nous mettrons plus au gré de notre humeur à jeter tout à coup sur le sol des pierres qui paraissent insignifiantes à nos yeux. Nous ne gaspillerons pas non plus les minéraux sans réfléchir. Celui qui s'est éveillé spirituellement, lors d'une promenade virtuelle, vit toujours plus en ayant conscience que tout est énergie et que tout ce qui est à la surface de la terre ou dans la terre, dans les mers ou les rivières, est loi éternelle de Dieu qui agit en toute chose, la vie issue du souffle de Dieu. Celui-là comprend et ressent que l'homme n'est qu'un hôte de courte durée sur cette planète et que le but de son séjour est de prendre à nouveau conscience qu'au plus profond de son âme vit un trésor inestimable. Le noyau central, la toute-puissance et l'amour de Dieu en lui. Que notre promenade virtuelle nous invite à faire des expériences similaires lors de promenades réelles.
1: Chers amis, c'est en lisant maintenant la fin du chapitre que nous allons conclure notre émission. C'est uniquement par la perception intérieure des formes de vie et des êtres vivants autour de nous que nous saisissons et ressentons quel trésor porte notre âme. Où que nous allions, où que se pose notre regard, en tout agit l'un universel. Que nous soyons sur le chemin du travail, en train de faire nos courses ou à notre travail, en famille ou entre amis, dans tout ce que nous vivons, nous reconnaissons l'action universelle de Dieu. N'oublions pas que Dieu, la vie de l'infini, est toujours présent. Même au cœur d'une discorde ou d'une dispute, nous pouvons apprendre à trouver le germe positif qui s'y trouve et à y rendre notre prochain attentif de manière prudente, c'est-à-dire de manière ciblée. Ce qui est bon est toujours là, présent, et il y a en tout un germe positif sur lequel nous pouvons construire. Chers amis, c'est sur ces paroles que se termine notre émission d'aujourd'hui. Nous vous invitons cordialement à nous retrouver lors de la prochaine émission de cette série. Elle traitera, entre autres, des grands événements cosmiques que Dieu, l'Éternel, a annoncés aux hommes il y a déjà des milliers d'années et qu'il a accompli à notre époque. L'Éternel, le Créateur de l'infini, a scellé une alliance avec les animaux, avec la nature entière, avec la terre-mère. Chers amis, à la prochaine fois si vous le souhaitez, au revoir et bonne continuation.

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0: chers amis, dans toutes les cultures de cette terre, des personnes prient. Qu'elles aient des soucis, qu'elles souffrent, ou alors qu'elles soient emplies de joie et de gratitude, elles se tournent en toute confiance vers une puissance plus élevée, à laquelle elles donnent le nom de Dieu, Jéhovah, Allah ou d'autres encore. Cependant, les troubles et la détresse augmentent toujours plus dans ce monde et certains se demandent comment prier de la juste manière, comment apprendre à prier. Le titre de notre émission est « Apprends à prier ». Dans la prière véritable, tu fais l'expérience de Dieu. La prière véritable rend heureux. Mais ne vous faites pas de soucis, car même s'il est question dans notre émission d'apprendre à prier, il n'est pas pour autant question de l'apprentissage par cœur de prières toutes faites ou de l'exécution de rituels et de cérémonies particulières, telles que cela se fait dans de nombreuses religions. La prière véritable qui nous rend heureux de l'intérieur est un dialogue avec Dieu. Et pour cela, il n'y a pas besoin d'église, ni de culte, ni d'intermédiaire entre Dieu et nous, quel que soit le nom qu'il se donne. La prière véritable nécessite un apprentissage. Et nous qui sommes ici, sommes nous aussi en train d'apprendre. Peut-être vous demandez-vous, qui peut nous enseigner ce qu'est la prière véritable? Seul peut le faire une personne qui a développé en elle la conscience divine et qui perçoit Dieu en elle. Gabrielle est la prophétesse et messagère de Dieu à notre époque. C'est elle qui a écrit ce livre intitulé « Apprends à prier ». Dans la prière véritable, tu fais l'expérience de Dieu. La prière véritable rend heureux. Nous allons lire aujourd'hui certaines parties de ce livre.
1: Gabrielle commence le livre « Apprends à prier » avec les paroles suivantes. Des personnes prient, des personnes demandent, des personnes espèrent, des personnes s'interrogent sur Dieu. Où est Dieu? Dieu m'entend-il? Dieu me comprend-il? M'aime-t-il? Et finalement, Dieu existe-t-il? Si Dieu existe, pourquoi alors ne se manifeste-t-il pas? Pourquoi ne me donne-t-il pas de réponse? Beaucoup de questions en réalité. Prenons conscience que le Christ de Dieu et ainsi l'Esprit de notre Père éternel est plus proche de nous que nos bras et nos jambes. S'il est si proche de nous, pourquoi ne l'entendons-nous pas? Celui qui pose cette question doit alors se demander s'il s'est orienté vers Dieu ou si, par ses aspects personnels, égoïstes, il ne s'est pas plutôt détourné de lui. Pourquoi beaucoup de personnes se plaignent-elles de ne pratiquement jamais recevoir de réponse de Dieu, bien qu'elles lui adressent leurs prières? Et si la réponse vient, elles ne savent alors pas si elle provient bien du grand esprit de la vie. La plupart du temps, nous posons la question du pourquoi à nos semblables ou à un théologien. Ceux-ci peuvent-ils nous en donner la réponse quand eux-mêmes ne sont pas non plus en mesure de percevoir Dieu profondément en eux-mêmes?
2: Chers amis, comment répondriez-vous à cette question? Voici ce que Gabrielle dit à ce sujet. Lorsque nous posons cette question du « pourquoi » à nos prochains, il en résulte de nouvelles énigmes, car ces derniers répondent bien souvent en haussant les épaules « je ne sais pas pourquoi nous n'entendons pas Dieu ». La réponse du théologien pourrait ressembler à ceci. Nous ne devrions pas nous montrer arrogants. La question de savoir pourquoi nous n'entendons pas Dieu relève du domaine de la théologie. Ce sont là les mystères de Dieu. Pourquoi? Pourquoi? Pourquoi? La réponse est très simple. Au lieu d'aller vers Dieu, nous le fuyons. Jésus nous a enseigné, demandez et il vous sera donné. Cherchez et vous trouverez. Frappez et l'on vous ouvrira. Alors, à qui adresser nos demandes? Où chercher et à quelle porte frapper? Vers qui se tourner? En aucun cas vers nos semblables, pas non plus vers un théologien, car il n'est lui aussi qu'un être humain. Ce n'est qu'en prenant conscience que l'on est soi-même le temple de Dieu et que Dieu habite en nous que l'on sait vers où se tourner.
0: Dieu n'habite donc pas dans des églises faites de mains d'hommes et ne trône pas non plus tout là-haut dans le ciel. Comme nous venons de le lire, il habite en nous. C'est la raison pour laquelle Gabriel continue en disant « Nous devons donc apprendre à nous tourner vers l'intérieur, à trouver Dieu en nous. Nous faisons l'expérience de Dieu dans la prière exprimée en nous-mêmes. La prière véritable nécessite cependant un apprentissage, car une bonne prière, celle qui se fait en nous-mêmes, est un dialogue avec Dieu. Beaucoup de gens débitent des prières, mais leurs pensées sont complètement ailleurs. Il s'agit là de prières extérieures. Jésus a dit « Demandez et il vous sera donné ». Cependant, bien souvent, on mendie ceci ou cela auprès de Dieu, et la plupart du temps pour soi-même. Nous lui demandons d'exaucer nos désirs humains, alors que bien souvent, il s'oppose au salut de notre âme.
1: Gabriel nous explique. Ce n'est que lorsque l'on est parvenu à la prière juste, à la prière active, que cette dernière régit notre vie. Les prières actives sont des prières emplies d'une foi profonde, qui nous rendent profondément heureux. Comment parvenir à la prière active? Nous ne parvenons à la prière active qu'en examinant nos prières de demande et de remerciement, c'est-à-dire en nous demandant si nous sommes nous-mêmes à l'image de ce pourquoi nous prions. Ce n'est que lorsque nous prions de tout cœur que nous avons appris à prier dans le centre de la force du Christ de Dieu et ressentons vraiment nos prières, que nous nous sentons alors portés par une force qui est toujours présente.
2: À quoi nous mène la prière active? Voici ce que dit Gabriel dans « Apprends à prier ». Si ensuite nous accomplissons nos prières dans notre vie quotidienne en la remplissant de leur contenu, c'est-à-dire en accomplissant la volonté de Dieu, nous nous rapprochons alors du centre de l'amour qui est en nous et cheminons ainsi vers Dieu. En cheminant progressivement en nous vers l'esprit éternel de l'amour, nous ressentons très vite que Dieu, notre Père en Christ, notre Rédempteur, fait plusieurs pas vers nous. Les prières actives que nous accomplissons au quotidien se transforment peu à peu en prières qui sont en même temps des expériences intérieures. Nous vivons, ressentons et faisons l'expérience de la proximité de Dieu dont progressivement nous prenons toujours davantage conscience. Nous faisons au quotidien l'expérience que l'amour de Dieu est à nos côtés et nous aide. Nous ressentons sa présence à travers nos sentiments. Nous devenons de plus en plus pacifiques. Nous trouvons la sécurité et la confiance en Dieu. Nous travaillons toujours plus avec Dieu, avec sa force, et faisons l'expérience de sa présence dans notre vie quotidienne. Soudain, nous comprenons par exemple nos collègues de travail et pouvons les aider sans nous mettre en avant. En de nombreuses situations, nous remarquons et reconnaissons l'existence de Dieu.
0: Dieu nous donne des réponses par des voies que nous n'aurions au préalable pas imaginées. C'est ce qu'explique Gabriel, suite aux très nombreuses expériences qu'elle a faites. Et elle nous montre quel est le premier pas d'apprentissage. Apprenons donc d'abord à nous libérer de nous-mêmes, de nos schémas de pensée qui se sont tissés autour de nombreux comportements comme la passion, la haine, la jalousie, les désirs et les convoitises. Ce tissu d'aspects négatifs traverse nos sentiments et nos pensées. Nos paroles sont à leur tour imprégnées de ce que nous pensons, ressentons et voulons. Il en résulte une agitation du système nerveux qui se reporte sur tout l'être humain. Ce dernier se retrouve alors sans cesse pris dans le cercle vicieux de ses pensées. Cet état, tel que cela a été évoqué au début de l'exposé, caractérise celui qui s'est détourné de Dieu. Et c'est bien parce que nous sommes dans cet état-là que nous nous posons toutes ces questions. Où est Dieu? Pourquoi ne m'entend-il pas? Ou peut-être me comprend-il quand même? Est-il possible qu'il ne m'aime pas? Ou peut-être m'aime-t-il quand même? Celui qui s'empêtre dans son propre tissu d'aspect négatif se dirige tout droit vers le malheur qu'il s'est lui-même forgé. Un proverbe allemand dit « Chacun est le forgeron de son propre bonheur ». Par extension, on pourrait dire que chacun est également le forgeron de son propre malheur et finalement la cause de tout ce qui lui arrive. La plupart de ceux qui soulignent le fait qu'ils prient beaucoup sont en réalité préoccupés par eux-mêmes. Ils tournent tellement autour d'eux-mêmes qu'ils ne remarquent pratiquement pas comment vont leurs prochains.
1: Gabriel nous rend attentifs au fait qu'il est bien de commencer par nous-mêmes en nous posant ces questions. Puis-je vraiment saisir, ressentir mes prières au plus profond de moi-même? Et est-ce que j'accomplis leur contenu au quotidien? Prenons bien conscience de ceci. Sans la compassion, sans le ressenti profond de nos prières, nous ne pouvons pas atteindre Dieu. Afin de nous rapprocher de Dieu dans la prière, nous devons peu à peu devenir silencieux, et nous n'y arrivons que si nous parvenons à la victoire sur nous-mêmes avec la force du Christ, c'est-à-dire en nous libérant de ce qui nous sépare de Dieu. Si nous sommes prêts à travailler à nos aspects par trop humains avec l'aide de l'Esprit du Christ, nous devenons alors plus calmes. Tout d'abord, notre prière devient une prière d'observation. Nous considérons toutes nos demandes de prière en nous posant cette question. Mon comportement au quotidien est-il en accord avec mes prières?
2: Par exemple, lorsque nous prions pour les hommes et les animaux, pour la terre-mère, posons-nous ces questions. Comment soutenons-nous nos prochains? Comment est notre compassion à l'égard de nos frères et sœurs, les animaux? Et comment ressentons-nous la terre-mère en nous? Nous devons apprendre à ressentir profondément nos prières, à parvenir à la compassion afin de saisir avec nos sentiments, par exemple, comment vont les personnes pour qui nous prions? Comment vont nos frères et sœurs, les animaux? Ou encore la terre-mère? Nous devrions laisser vibrer profondément en nous tous les souhaits de notre cœur que nous présentons à Dieu. Ressentir les différentes situations pour lesquelles nous prions. Et ceci dans la conscience que ce que je ne veux pas que l'on me fasse, personne d'autre non plus ne devrait le subir, ni de ma part, ni des autres. J'essaie donc de ressentir profondément en moi la situation dans laquelle se trouve mon prochain, et je me dis alors que je ne souhaiterais pas subir la même chose. C'est ce qui nous permet de prier pour lui avec une certaine compassion. Ainsi, progressivement, nous parvenons à la prière véritable.
0: Dans la prière véritable, dans cette profonde compassion qui devient vivante en nous, nous constatons très vite que nous sommes transportés par une force que nous ne connaissions pas auparavant. Nous ressentons que c'est une réponse de Dieu. C'est l'Esprit qui nous touche. Chers amis, si vous le voulez, essayez. Nous aussi, nous sommes en train de nous exercer et d'apprendre dans le but de faire des expériences. Nous continuons la lecture du texte de Gabriel. Ces prières, où nous déposons nos demandes ou notre gratitude, sont alors de véritables expériences intérieures. Nous ne cherchons plus nos mots, nous ressentons que les prières viennent peu à peu de l'intérieur. C'est notre âme qui nous aide et commence à prier avec nous. Laissons nos prières s'écouler de l'intérieur. Peu à peu, elles deviendront authentiques, plus désintéressées, de profonds souhaits venant du cœur pour notre prochain, pour la terre-mère. Des prières tournant autour de souhaits personnels par trop humains, afin d'obtenir des avantages pour soi-même, démontrent un manque de confiance en Dieu, lui qui connaît toutes choses. Les prières du cœur, les prières expérience, les prières compatissantes ne tournent pas autour du cercle étroit des aspects par trop humains. Elles sont généralement pour le grand tout. Ce sont des prières pour les êtres humains, pour les âmes des plans de purification, pour les personnes décédées, les nouveau-nés, la nature. Ce sont de nombreux souhaits pour le grand tout, dans la conscience que la force universelle de Dieu qui englobe tout, son rayonnement puissant, amène toujours ce qui est bon.
1: Prenons conscience que toute prière utilisée comme moyen pour parvenir à ses fins vient de la nature basse des aspects par trop humains et n'est pas entendue de Dieu. Les nombreuses questions au sujet de Dieu, exprimées par les personnes qui prient et ne reçoivent pas de réponse, sont des prières à distance. Pour elles, Dieu est très loin. De telles prières ne trouvent pas de résonance dans le cœur, parce qu'elles sont exprimées à un niveau extérieur, pendant que les pensées se trouvent dans un tout autre monde, dans le monde du moi humain. Gabriel nous donne ce conseil. Apprenons à estimer notre être cosmique plus que notre moi inférieur. Nous parviendrons alors à prendre du recul par rapport à nous-mêmes et à nous détacher de notre comportement égoïste. Nos prières deviendront plus profondes et plus intenses. Nos aspects par trop humains nous séparent de Dieu. Ce n'est qu'après avoir appris à ne plus nous plaindre des autres et de nous-mêmes que nous ressentons que Dieu est plus proche de nous. Si de tout notre cœur, nous lui demandons de nous aider à vaincre ces aspects par trop humains, son aide se montre alors bien présente. La force de l'esprit nous aide à nous vaincre nous-mêmes. Nous devenons plus calmes et nous intériorisons toujours plus profondément jusqu'à reposer dans le centre du Christ de Dieu qui repose à proximité de notre cœur. Nos prières sont alors portées par l'esprit de l'amour et c'est de plus en plus notre âme, l'être intérieur que nous sommes en Dieu, qui prie.
2: Chers amis, lorsque vous entendez ces paroles, ressentez-vous vous aussi la nostalgie d'y parvenir? Nous poursuivons la lecture du livre de Gabriel, Apprends à prier. Beaucoup de personnes s'accusent elles-mêmes devant Dieu parce qu'elles sont insatisfaites d'elles-mêmes. L'auto-accusation est toujours synonyme de manque de confiance en Dieu, ce qui a pour effet que son réconfort se fait attendre. Beaucoup de gens prient Dieu de venir en aide à leurs prochains dans leurs souffrances, dans leurs malheurs, mais ils se demandent rarement à quel point ils ont de la compassion pour ceux vers qui vont leurs prières. C'est seulement lorsque l'on a appris à ressentir profondément la souffrance de son prochain, à la ressentir dans le centre du Christ de Dieu en soi, que l'on prie vraiment. Si nous ressentons comment vont les personnes pour qui nous prions, ce qu'elles endurent, si donc la peine et la souffrance de l'autre trouvent un écho en nous, nous pouvons dire alors que nous prions. Une prière qui n'est pas accompagnée d'une profonde compassion n'est pas une prière, mais des paroles vides de sens que l'on marmonne. Prier pour les autres signifie donc ressentir profondément en nous leur souffrance, leur détresse, leur maladie. Ce que vit notre prochain doit nous faire mal au cœur. Ce n'est qu'alors qu'il nous est possible d'émettre des impulsions de force vers lui. Ces véritables et profondes impulsions de force qui s'écoulent de notre prière, ces énergies positives, désintéressées, qui proviennent de nos pensées, peuvent aider notre prochain à comprendre sa souffrance, voire à la porter. Elles peuvent aussi l'aider dans la prière à trouver le Christ, qui est l'aide, le conseiller et le guérisseur intérieur.
0: Celui qui apprend à se remettre à Dieu et à lui remettre son prochain, donc à prier de tout cœur avec ses sentiments et sa compassion, ressent dans son cœur que les mots qui sont les siens ou ceux de son prochain sont touchés par la force du Christ, le médecin et guérisseur intérieur. Le réconfort ressenti dans notre cœur et celui de notre prochain nous rend heureux. Ce sont là de vraies et profondes expériences de prière. Lorsque nous nous sentons entourés de l'amour de Dieu et de sa sagesse, nous ne demandons plus rien pour nous-mêmes, car la prière de l'âme est une adoration de Dieu d'où s'écoulent des impulsions de force pour nos prochains. Les explications suivantes de Gabriel s'adressent à nous tous. L'amour pour Dieu et pour notre prochain est la prière la plus élevée qui soit. Aimer son prochain signifie le comprendre, ressentir ce qu'il éprouve pour ressentir comment il va. À partir de cette prière désintéressée, se développe un dialogue avec Dieu. La prière véritable conduit également à la maturité spirituelle, car lorsque nous faisons l'expérience du silence intérieur et du bonheur sublime de notre âme,

0: Ouvrons grand nos yeux et laissons la nature nous pénétrer. Ressentons que chaque brin d'herbe, chaque buisson, chaque arbre, chaque petit animal, chaque minéral vit. Ressentir la vie en toute chose, c'est de nouveau une réponse que Dieu nous donne. Apprenons à vivre dans cette grande unité. Nous ressentirons alors que nous sommes reliés à toutes les créatures, que nous sommes libérés comme indépendants du temps et de l'espace, que nous sommes existence éternelle qui s'épanouit toujours plus sous le soleil de l'amour. C'est cela, vivre dans le présent. C'est ce qui rend heureux et libre. C'est cela, la prière véritable. Si donc nous apprenons à prier, nous apprenons à vivre et nous sommes consciemment une partie du grand tout. Nous faisons ainsi, de multiples façons, l'expérience de la présence de Dieu et des réponses qu'il nous donne. Tant que notre cœur fait preuve de véhémence, que nos prières ne sont que bavardages, elles restent extérieures et nous ne ressentons que la platitude qui entoure notre vie, car Dieu alors ne s'adresse pas à nous. Il ne peut pas nous toucher, car en vérité, nous ne nous tournons pas vers lui. Nous n'avons pas créé de relation avec lui. Ce n'est qu'au plus profond de notre être que Dieu se rapproche de nous, dans la prière véritable et profonde.
1: Prenons conscience qu'il est vain de chercher Dieu à l'extérieur. Les prières faites du bout des lèvres ne trouvent pas non plus de résonance dans le cœur. Ce n'est que lorsque nous rencontrons Dieu en nous, dans une prière profonde, que nous ressentons la grande unité cosmique, ce que signifie être un. Nous ferons alors l'expérience de Dieu partout, non pas à l'extérieur, mais dans tout ce que nous rencontrons. Les gens ont très souvent peur de ce qui pourrait leur arriver, ce qui les rend nerveux, et tirent leur sens vers l'extérieur. Prenons conscience que rien ne peut nous arriver hormis ce que nous avons nous-mêmes émis envers d'autres personnes au préalable. Nous créons nous-mêmes notre paradis et notre enfer. Tous deux sont des états de conscience intérieure dont nous devrions prendre conscience à temps afin de renoncer à l'enfer. Ce que nous faisons de notre vie dépend de nous. Notre devise quotidienne pourrait être la suivante. Sois calme. Combats ton agitation avec la force du Christ de Dieu en mettant en ordre ce qui se passe en toi. Car tout bouillonnement de nos pensées et de nos sentiments nous rend agités, prisonnier, nous empêche de trouver le silence et de prier consciemment, c'est-à-dire à partir de nos sentiments. Chers amis, permettez-moi de répéter cette devise donnée par Gabriel. Sois calme. Combats ton agitation avec la force du Christ de Dieu en mettant en ordre ce qui se passe en toi, car tout bouillonnement de nos pensées et de nos sentiments nous rend agités, prisonniers, nous empêche de trouver le silence et de prier consciemment, c'est-à-dire à partir de nos sentiments. Notre âme ne peut reposer en Dieu que si nous ne la soumettons pas à l'agitation de nos aspects par trop humains. Si l'Esprit de Dieu peut nourrir notre âme, car nous sommes devenus silencieux, nous ressentons alors la valeur nutritive, entre guillemets, de la vie intérieure. C'est le calme en nous, le silence, ne faire qu'un avec l'infini. C'est notre être véritable. Cela n'est possible que si tous les jours nous apprenons et apprenons

0: Prenons encore. Si nous apprenons à prier.
1: Chers amis, ces paroles nous ont donné envie d'essayer de les mettre en pratique et nous sommes aussi en train d'apprendre pour découvrir notre être véritable. Voici encore quelques phrases extraites du livre de Gabriel, Apprends à prier. La plupart des chrétiens d'église ne savent plus comment prier. Est-ce aussi notre cas ? Si nous regardons dans le monde, nous devons reconnaître que même si en Occident les gens se nomment chrétiens, ils sont très éloignés d'une vie véritablement chrétienne. Les soi-disant chrétiens, pour la plupart, sont devenus des perroquets. Ils répètent fidèlement les prières qui leur sont données, par exemple, par les officiels de l'Église. Ils ne savent plus vivre leurs prières. À l'heure actuelle, nous sommes témoins des dérives d'un christianisme d'apparence où la xénophobie remplace l'amour du prochain. Le christianisme d'apparence exige plutôt la profession de foi qu'une prise de conscience permettant de cheminer sur les traces de Jésus, du Christ. Par la profonde expérience de la prière, en apprenant à ressentir profondément les choses et à compatir, notre sensibilité s'affine. Nous tendrons alors la main à ceux qui le souhaitent pour les aider et les servir à partir de notre propre expérience spirituelle. Si cela ne nous est pas encore possible, parce qu'éventuellement, nous sommes contre notre prochain, il ne faudrait pas alors vouloir lui donner de bons conseils, ni à lui, ni à d'autres. Celui qui n'est pas en mesure d'apporter de réconfort intérieur à son prochain à partir de sa propre vie intérieure, spirituelle, ne peut pas non plus le guider et trouver le chemin du silence intérieur où l'attend le guide, le conseiller, l'aide et guérisseur intérieur.
0: Chers amis, à la fin de cette émission, voici encore un conseil que nous donne Gabriel. Réfléchissons à ceci. La prière et la vie devraient ne faire qu'un. Beaucoup de gens s'appuient sur les autres et sont sans cesse déçus. Celui qui ne s'en remet pas à son prochain, mais au contraire demande aide, conseil et assistance à l'Éternel, ne peut être abandonné par quiconque, car il ne construit pas sur des personnes, mais sur le Christ, l'Esprit éternel, présent en tout. Particulièrement à notre époque, nous devrions prendre conscience que Dieu est en tout, qu'en tout bat le cœur de Dieu, et que nous devrions avoir nos racines profondément dans l'Éternel et vivre en lui. Si nous aspirons à ce but dans la prière, nous serons alors heureux de l'intérieur et nous nous sentirons unis avec le Grand Esprit. Celui qui, dans la prière, se tourne vers l'intérieur et ressent dans son cœur, son prochain, oui, l'infini tout entier, détient la force d'ouvrir le portail intérieur qui mène au royaume de l'Esprit de Dieu. Si nous avons trouvé Dieu dans notre cœur, grâce à la prière véritable, à laquelle nous devrions nous exercer régulièrement, nous ressentons alors partout sa présence. Il est pour nous l'omniprésent, le bon, le bienveillant, l'aimant, l'esprit de l'amour. Nous ressentons alors le regard de Dieu à travers chaque être humain, chaque fleur, chaque arbuste et arbre, chaque minéral. Nous ressentons le rayonnement du Tout-Puissant dans chaque cri d'animal, dans le vent, à travers les rayons du soleil, dans chaque goutte d'eau et chaque grain de sable. Nous ne sommes pas seuls. Nous sommes unis à lui et entourés de la puissance de l'amour. Si nous apprenons à prier au plus profond de nous-mêmes, à parvenir à la véritable expérience de la prière par nos sentiments et notre compassion, notre sensibilité à l'égard de tout ce qui nous entoure, de ce que nous voyons et ne voyons pas, de tous les hommes, de tous les êtres et formes de vie, nous suivons alors le chemin qui mène à la vie, car Dieu est la vie en tout. Nos journées sont alors lumineuses, traversées par le soleil intérieur. Nous ressentons Dieu à notre réveil. Il est avec nous. À chaque instant, nous ressentons que Dieu est avec nous. Le soir, en nous couchant, nous ressentons que le grand silence, Dieu est avec nous. Ce n'est que lorsque nous apprenons à nous comporter comme des êtres immortels que nous commençons à vivre.
1: C'est avec ces paroles remplies d'espoir et cette perspective motivante que nous concluons cette émission dont je rappelle le titre « Apprends à prier. Dans la prière véritable, tu fais l'expérience de Dieu. La prière véritable rend heureux. » Ce livre n'est-il pas un magnifique mode d'emploi pour apprendre la prière véritable? Il est aussi disponible en librairie et en de nombreuses langues. Si, comme nous, vous souhaitez poursuivre l'apprentissage de la prière, nous vous invitons chaleureusement à suivre la deuxième partie de cette émission qui présentera différents exercices pratiques pour une bonne posture durant la prière ou encore nous expliquera ce que nous pouvons faire lorsque des pensées nous dérangent et nous déconcentrent lorsque nous voulons prier. Chers amis, nous prenons maintenant congé de vous. Souhaitons-nous mutuellement tout ce qu'il y a de mieux. Au revoir, une salutation en Dieu.
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0: Ich lese aus dem Büchlein Zuversicht.
1: Voici tiré du petit livre intitulé Confiance, une sagesse valable pour toutes les situations de la vie. Par ces paroles, pour moi ou contre moi, Jésus le Christ nous a placés face à une décision capitale. Le Christ est la vie. Il est la vie en chacun de nous. Il est la vie de chaque jour, de chaque instant. C'est pourquoi, à chaque instant, nous nous décidons pour ou contre la vie. Cela signifie, entre autres, que nous regardons soit en arrière vers le passé, soit vers l'avant pour parvenir à la vie qui est plus élevée. Fin de citation.

0: Lebensgewinn durch Zuversicht.
1: Une vie intérieure riche grâce à la confiance profonde.
0: Warum sind wir oftmals so pessimistisch?
1: Chers amis, pourquoi sommes-nous souvent si pessimistes, tout particulièrement en ce qui concerne la foi en une force plus élevée? Nous regardons trop souvent en arrière. Nous n'arrivons pas à pardonner certaines choses et nous nous accablons de pensées négatives qui ressassent le comportement négatif, voire même odieux, que certaines personnes ont eu envers nous. Ou alors, nous nous rappelons les beaux jours, les jours heureux passés en compagnie de ceux avec lesquels nous nous entendions bien. Le passé recèle de nombreuses situations qui, aujourd'hui, nous entravent, c'est-à-dire nous emprisonnent.
0: Wie sieht es mit unserer Zukunft aus?
1: À quoi ressemblera notre avenir?
0: Wer weiß das schon?
1: Nous avons pour habitude de dire, qui sait? Pourtant, notre passé peut être notre avenir qui se présentera éventuellement sous une autre forme, mais dans des situations similaires.
0: Nun könnte der Einwand kommen.
1: Certains réagiront maintenant en disant « Ah non, pas encore une fois, je ne veux pas revivre la même chose que par le passé, excepté les situations agréables. Tout le reste me suffit comme ça. »
0: Ein anderer hingegen reagiert positiv und sagt,
1: d'autres, au contraire, réagiront de manière positive en disant « Oh oui, à l'avenir, je pourrais affirmer le bien dans mon prochain et surtout le faire à temps. Pourquoi pas ?» Ne prenons pas les choses à la légère. Nous sommes les forgerons de notre destin.
0: Jesus von Nazareth lehrte uns,
1: Jésus de Nazareth nous a enseigné pour ou contre moi, c'est-à-dire pour ou contre le Christ. Pourtant, le seul fait de croire en lui n'apporte rien. Notre avenir ne dépend pas non plus de la longueur et du nombre de nos prières ou encore d'une foi passive en Dieu, qui est bel et bien le Créateur de toute vie. Notre avenir dépend uniquement de ce que nous pensons, disons et faisons chaque jour. Nous pouvons nous orienter sur l'Esprit du Christ de Dieu en nous rappelant sa règle d'or qui dit
0: «
1: Ce que tu veux que les autres fassent pour toi, fais-le tout d'abord pour eux », qui peut également s'exprimer par « Ce que tu ne veux pas que l'on te fasse, ne le fais pas à autrui ».
0: Das füg auch keinem anderen zu.
1: Cette deuxième phrase est, pour beaucoup d'entre nous, plus facile à comprendre. Autrement dit, demandons-nous ce que nous ne voulons pas. Voulons-nous que notre prochain pense et parle négativement à notre sujet, voire même agisse négativement? Et demandons-nous maintenant quel est notre propre comportement. Un tel mea culpa devrait toujours avoir pour but de décider comment nous voulons nous comporter par la suite afin d'orienter positivement notre avenir.
0: der Geist der Unendlichkeit,
1: l'esprit de l'infini, que nous appelons Dieu en Occident, est toujours présent. Il est au plus profond de chaque âme, autrement dit, en chacun de nous. Ayez courage, développez la confiance profonde, car la confiance profonde donne de l'espoir. Elle est un enrichissement pour notre vie, un gain intérieur, et ce gain porte en lui la liberté. La liberté, à son tour, nous donne le courage de penser, de parler et d'agir de manière positive, tout comme Jésus de Nazareth nous a appelés à le faire.

0: Wer die goldene Lebensregel des Jesus von Nazareth tagtäglich anwendet,
1: celui qui applique chaque jour la règle d'or de Jésus de Nazareth est source d'espoir et de confiance profonde pour ses prochains. Sa propre vie devient un gain pour la vie de ses prochains. C'est cela que voulait dire Jésus, le Christ, dans les mots « pour » ou « contre moi ». Pour la vie ou contre la vie. Chers amis, puis-je me permettre de vous souhaiter des journées emplies de force et de confiance? L'Esprit libre est avec vous, avec chacun de nous. Dans cette conscience, je vous souhaite de tout cœur le meilleur, Gabriel.

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0: Bonjour les enfants, c'est moi, Kiri. Vous ne pouvez pas me voir, et pourtant je suis là. Vous savez, je suis presque aussi grand que vous. Je suis un lutin de la famille des lutins-conteurs. Les lutins font partie des êtres de la nature, et nous sommes très nombreux dans la nature. Tout comme vous, nous aimons bien rire, chanter, danser et sauter. Notre vie est remplie de nombreuses aventures et nous avons beaucoup à faire. Autrement dit, nous avons des tas de choses à vous raconter. Voyons quelle histoire nous allons vous conter aujourd'hui.
1: Merci, Kiri. Bonjour les enfants, nous allons écouter aujourd'hui l'histoire du champignon malade. Et voilà comment elle commence. Par un beau jour d'automne, Petit Jean eut très envie d'aller se promener dans la forêt voisine. Jean a à peu près votre âge et il aime la forêt. Il adore s'y promener tout seul car il sait que son ange gardien l'accompagne toujours fidèlement. Il sait aussi que le bon Dieu, notre Seigneur et Père à tous, est toujours à ses côtés. Petit Jean se mit donc en route et sillonna longuement la forêt. Il était heureux, il chantait et sautillait. Est-ce que vous voulez entendre à quoi ressemblait la chanson qu'il chantait? C'était un peu comme ça, je vais vous la jouer à la harpe.

Après un certain temps, Jean fut fatigué et s'assit sur le sol de la forêt en s'appuyant contre un arbre. Autour de lui, tout était merveilleusement silencieux et paisible. Le vent agitait doucement la cime des arbres et lui chantait une chanson. Le chant du vent ressemblait peut-être un peu à ceci.

0: Je suis l'esprit du vent, fort et grand. Je souffle, quel que soit le temps. Parfois, je caresse doucement ton petit visage. Parfois aussi, je siffle fort avec l'orage. Mais ne crains rien. Je suis l'expression de la grande force du Créateur. Et je vis parce qu'il a créé toute vie.
1: Alles Leben erschafft.
0: Alors que j'entendais l'oreille pour écouter le chant du vent, il entendit soudain une petite voix qui l'appelait. « Bonjour, Jean. Écoute-moi, c'est moi qui te parle. Moi, ici, le petit champignon qui est à côté de toi. J'ai besoin de ton aide. » Jean ressentit un grand calme. Il tourna la tête dans la direction d'où venait la petite voix. Lorsqu'il vit le petit champignon, il lui dit « Bonjour champignon, c'est toi qui m'as parlé? Comment puis-je te venir en aide? De quoi as-tu besoin ?» Le champignon répondit « Le sol sur lequel je me trouvais beaucoup trop dense, j'ai de la peine à respirer. S'il te plaît, petit Jean, prie pour moi, pour que les êtres de la nature me viennent en aide. Les fourmis qui travaillent avec ardeur tout autour de moi n'y arrivent pas toutes seules. J'ai besoin de l'aide des êtres de la nature. » Jean se concentra, s'intériorisa et pria le bon Dieu de tout son cœur. Mon Dieu dans le ciel, s'il te plaît, envoie les elfes et les lutins pour qu'ils viennent aider le petit champignon à pouvoir de nouveau respirer. Après un certain temps, Jean entendit des petites voix qui se rapprochaient. En effet, qui arrivait là, tranquillement, au détour du chemin, un magnifique elfe et un lutin gracieux, muni d'une petite bêche et d'un râteau. En sensation, Jean s'adressa aux êtres de la nature et les pria de venir vers le champignon. « Venez dans cette direction, par ici, c'est ici que se trouve le petit champignon malade. » Jean observait avec de grands yeux comment ces deux petits êtres, le lutin et l'elfe, se mettaient à l'ouvrage. Le lutin prit la bêche et commença à travailler la terre tout autour du champignon pour l'aérer. Il enleva les plantes rampantes qui avaient envahi le sol et le rendait dur. De cette manière, il aida le champignon à pouvoir de nouveau respirer librement. L'elfe parlait gentiment au champignon, lui envoyait des forces lumineuses qui l'aidaient à respirer. Il parla également du Créateur, grâce auquel tout allait rentrer dans l'ordre. Le champignon respira profondément et était reconnaissant car il se sentait déjà beaucoup mieux. Le petit elfe caressa le champignon et lui expliqua qu'ils avaient encore beaucoup à faire aujourd'hui, car beaucoup d'enfants de la nature étaient malades. Vous savez, les enfants, les êtres de la nature font tout ce qu'ils peuvent pour apporter leur aide. C'est leur tâche, c'est toute leur vie. Et ce serait aussi la tâche de tous les êtres humains. Qu'est-ce que vous en pensez? Est-ce que nous voulons aussi essayer de le faire? Essayer, par exemple, lorsque nous sommes dehors dans la nature, d'ouvrir grand les yeux et d'observer comment vont les petits êtres vivants, les plantes ou les animaux? Il y en a sûrement beaucoup que l'on peut aider. Par exemple, on peut aider les petits scarabées à se remettre sur leurs pattes lorsqu'ils sont tombés sur le dos et qu'ils ont les pattes en l'air. Ou alors, mettre les escargots qui se trouvent sur le sol dur du chemin, au soleil, dans l'herbe, à l'ombre, pour qu'ils ne se dessèchent pas. Ou bien aider une fleur dont la tige a été un peu pliée à se redresser. Aider une mouche qui est tombée dans une flaque d'eau à se remettre au sec. Sauver un petit oiseau qui est tombé du nid. Et beaucoup d'autres choses encore. Est-ce que nous voulons être attentifs pour voir où nous pouvons apporter notre aide? Mais revenons maintenant à notre histoire. L'elfe et le lutin venaient de venir en aide au petit champignon malade, et celui-ci se sentait déjà beaucoup mieux. Les êtres de la nature s'adressèrent à Petit Jean de leur voix fluette qui vibre dans le cœur des êtres humains. « Petit Jean, merci de nous avoir appelés. Grâce à toi, nous avons pu aider le champignon malade. Souviens-toi bien de ceci, Jean. Où que tu ailles durant ta vie, apprends à servir et à aider de manière désintéressée. Car beaucoup d'êtres humains, d'animaux, de plantes et de pierres ont besoin de l'aide de leurs prochains. Souviens-toi que Dieu est en toutes choses, dans les êtres humains, les animaux, les plantes et les pierres. » Le petit elfe ajouta, « Mon ami le lutin et moi, nous ne sommes pas visibles aux yeux de chacun, mais nous vivons là où il y a des personnes bonnes. Si l'âme de l'être humain reste lumineuse ou le devient, celui-ci pourra parfois nous voir et nous rencontrer lorsque nous faisons notre travail. » Sur ce, ils prirent congé de Jean, le petit enfant humain, et continuèrent leur chemin. Et que fit Jean? Il courut très vite à la maison pour raconter à sa maman la merveilleuse rencontre qu'il venait de faire et ce qu'il avait vécu dans la forêt. Mais avant de se mettre en route, il remercia Dieu dans le ciel pour tout ce qu'il venait de vivre. Voilà les enfants, je vais vous quitter maintenant et je vais le faire avec un peu de musique, avec la chanson de Petit Jean. Portez-vous bien et n'oubliez pas les petits animaux et les plantes. À bientôt.
2: Voilà, c'est fini pour aujourd'hui. Je serai heureux de vous retrouver pour la suite. À bientôt, votre Kiri, le lutin conteur.

Bonjour les enfants, c'est moi, Kiri. Vous ne pouvez pas me voir, et pourtant je suis là. Vous savez, je suis presque aussi grand que vous. Je suis un lutin de la famille des lutins-conteurs. Les lutins font partie des êtres de la nature, et nous sommes très nombreux dans la nature. Tout comme vous, nous aimons bien rire, chanter, danser et sauter. Notre vie est remplie de nombreuses aventures et nous avons beaucoup à faire. Autrement dit, nous avons des tas de choses à vous raconter. Voyons quelle histoire nous allons vous conter aujourd'hui.

0: Bonjour Kiri. Bonjour les enfants. Je me réjouis bien de vous retrouver. Hé, dis donc, rapprochez-vous un peu. Viens plus près. Dis-moi, qu'est-ce que tu fais quand quelqu'un te prend ton jouet préféré ou quand il t'énerve ou quand il te ment, par exemple? Que fais-tu? Tu lui rends l'appareil? Je crois que beaucoup d'entre nous agissent ainsi. Et alors, qu'est-ce qui se passe ensuite? L'autre vient, il se venge lui aussi à son tour. Et alors, que fais-tu? Eh bien, à ton tour, tu rends les coups. Il revient. Et alors, qu'est-ce que tu vas faire maintenant? Eh bien, tu lui rends les coups. Il revient à nouveau. Et tu lui rends les coups. Il revient. Tu lui rends les coups. Il revient. Tu lui rends les coups. Et alors? Eh bien, il n'est plus ton ami. Et tu restes seul, avec ta colère. Mais dis-moi, Kiri, ne m'avais-tu pas raconté l'histoire du renard listique et de la cigogne, longue jambe, qui avait réussi à casser ce cercle vicieux, était devenue de très bons amis? Est-ce que je pourrais peut-être raconter cette histoire aux enfants? Chers enfants, vous voulez entendre cette histoire? Eh bien, dans un lointain pays, vivait le renard rusé et sa voisine la cigogne longue jambe. On ne peut pas dire qu'ils étaient de bons voisins, car chacun d'entre eux était jaloux des caractéristiques et des capacités de l'autre. C'est pourquoi régnait entre eux une ambiance de discorde. De plus, ni l'un ni l'autre ne faisait aucun effort pour que la situation s'arrange. Chacun pensait être le meilleur, le plus grand, et considérait l'autre comme inférieur, ce qui conduisait régulièrement à des disputes au cours desquelles le renard, plus rusé, jouait souvent de mauvais tours à la cigogne. En cette nouvelle journée, le renard rusé ne manqua pas l'occasion de se jouer de sa naïve voisine. Il lui promit un festin de grenouilles en lui faisant croire que les grenouilles étaient en train de chercher de nouveaux étangs et que, pour cette raison, elles allaient traverser la zone dans laquelle tous deux vivaient. La cigogne crut le renard et attendit une grande partie de la nuit, ce qu'avait annoncé le renard. Pendant ce temps, le renard rusé dans son terrier se tordait de rire. « Mais ce n'est pas possible! Comment peut-on être aussi bête ?» Restant sur sa faim, la cigogne reconnut qu'elle était encore une fois tombée dans le panneau et elle en fut blessée profondément. Une fois encore, le rusé renard avait réussi à la tromper. Attristée et honteuse, elle rentra chez elle. La colère et la soif de vengeance bouillaient en elle. « Attends un peu, toi le rusé, tu vas voir. Je vais me venger !» pensa la cigogne. Quelque temps plus tard, Longue Jambe invita le renard rusé à dîner. « Écoute, renard, lui dit-elle, j'aimerais devenir ton ami, et c'est pourquoi j'aimerais t'inviter à manger chez moi. As-tu envie de venir ?» Le renard, qui était assez gourmand, lui demanda, « Qui aurait-il au menu ?» La cigogne répondit, « Je te préparerai une poule comme tu les aimes. » Le renard s'en léchait déjà les babines et se dit, « Pourquoi pas ?» Pensant qu'il n'avait rien à craindre d'une invitation de sa voisine longue jambe à un bon repas. Vint l'heure du repas. Le renard n'avait rien mangé de la journée afin de pouvoir se régaler de tout ce que lui offrirait longue jambe. Chers enfants, vous savez qu'un renard n'est pas très grand et qu'il a le visage fin et un museau assez court. La cigogne, elle, a de longues pattes et un bec très long et très fin. Lorsque le renard rusé entra dans la maison de la cigogne, il découvrit deux tables très hautes. Tout était installé de manière à ce que, une fois à table, la cigogne pouvait aisément prendre de son bec les morceaux qui se trouvaient dans son assiette et boire de l'eau à la carafe. Le regard plein de reproches, le renard rusé s'adressa alors à la cigogne longue-jambe en se plaignant « Mais je n'arriverai jamais à m'installer là-haut! Je suis beaucoup trop petit pour cela! Je ne pourrai pas atteindre les mets et l'eau non plus d'ailleurs! Je n'ai pas de long bec comme toi !»
1: Longue-jambe ignora les reproches du renard et, comme si de rien n'était, lui souhaitait et se souhaitait à elle-même un bon appétit.
0: Le renard prit plusieurs fois son élan pour atteindre le bon rôti.
1: Mais il n'y parvint pas. La table était beaucoup trop haute. Il ne lui resta donc plus qu'à regarder la cigogne se régaler.
0: Il devint furieux. Et son estomac grondait, car il n'avait rien mangé de la journée.
1: La cigogne longue-jambe ne réagit pas. Elle savoura son repas en faisant des compliments à chaque bouchée et à chaque gorgée qu'elle prenait.
0: « Tu vois, renard, toi aussi, tu peux tomber dans le panneau !» pensa la cigogne longue-jambe. Cependant, au fond de son cœur, cette pensée ne la rendait pas très heureuse. Alors que le renard, abattu et humilié, s'apprêtait à rentrer chez lui, on frappa à la porte. La cigogne ouvrit. Devant la porte, se trouvaient deux êtres de la nature, un lutin et une elfe. Ils saluèrent le renard rusé et la cigogne longue-jambe et se présentèrent.
1: « Nous sommes des êtres de la nature et nous sommes responsables pour les animaux de cette région, » dirent-ils.
0: « Nous venons vous voir car de cette maison, chère longue-jambe, n'émane pas de très bonnes énergies. Nous ressentons que tous deux, vous ne pensez pas et ne vivez pas selon les lois de la création de la nature. La vie véritable est une vie commune, dans le sens de l'aide au prochain, et non pas tournée contre lui. Bien que les hommes aient influencé de nombreux animaux par leur comportement erroné, nous devrions faire en sorte que cela ne touche pas nos champs et nos forêts. Nous sommes ici pour remettre de l'ordre, puisque, visiblement, vous avez été dans votre comportement influencé par les hommes et ne savez pas comment agir autrement, le puissant esprit créateur nous a envoyés vers vous pour vous éclairer et vous montrer le chemin qui mène à l'unité et à une vie en commun dans la paix. » Le renard et la cigogne se regardèrent, étonnés et touchés. L'elfe dit, « La nature tout entière rayonne la paix intérieure, tout particulièrement les plantes et les pierres. Les animaux qui ont été influencés par certains comportements des hommes doivent réapprendre la vie commune dans la paix et l'entraide. La première leçon consiste à apprendre l'entraide mutuelle et désintéressée. La deuxième leçon est la règle de vie. Ce que tu veux que les autres fassent pour toi, fais-le tout d'abord pour eux. » L'elfe continua en disant, « Toi, le renard, en fonction de ton niveau de développement, tu as reçu de la part du puissant esprit créateur des propres aptitudes, capacités et talents. Et toi, la cigogne, tu as toi aussi atteint un certain niveau de développement. » La troisième leçon est donc, « Chacun met ses propres talents, capacités et aptitudes au service de son prochain. » L'elfe expliqua cette phrase d'enseignement extraite de la loi de l'évolution spirituelle. Que chacun accepte donc les aptitudes, les talents et capacités de tous ses prochains et ne mette pas l'accent sur les fautes que certains d'entre vous ont fait sous l'influence des hommes. angeeignet haben. Le lutin fit lui aussi part de son expérience. Celui qui vit en paix avec son prochain peut apporter la paix. Et beaucoup d'animaux ont besoin de cette paix. N'attendez pas que les autres fassent le premier pas. Faites-le vous-même. La cigogne et le renard étaient de plus en plus touchés. Ils reconnurent profondément en eux-mêmes

0: Le renard rusé et la cigogne longue jambe leur posèrent de nombreuses questions. À chacune, ils reçurent une réponse. Dans leur cœur, grandit toujours plus la compréhension de l'autre et le besoin de se réconcilier. Lorsque vint le soir, l'elfe et le lutin les saluèrent. Le renard rusé et la cigogne longue jambe s'excusèrent encore une fois auprès des êtres de la nature et les remercièrent de tout cœur. Cependant, la cigogne avait encore mauvaise conscience à cause de la table très haute qu'elle avait installée et du fait qu'elle était repue et que le renard avait encore faim. Longue jambe se rappela la deuxième leçon de la loi de l'amour et de l'unité. Ce que tu veux que les autres fassent pour toi, fais-le tout d'abord pour eux. Elle se décida alors à agir selon cette nouvelle reconnaissance et invita une nouvelle fois le renard à prendre le repas chez elle. Lorsque celui-ci arriva le lendemain, tout était bien installé. Une coupe large et peu profonde, remplie de délicieux fruits et de légumes, ainsi qu'une coupe remplie d'eau, avait été posée sur une table basse. Le renard rusé regretta un court instant la poule de la veille. Mais il se rappela la deuxième leçon qui dit « Ce que tu ne veux pas que l'on te fasse, ne le fais pas aux autres. » Et, pensa le renard, « Je n'ai nullement envie d'être tué. Donc, je ne tuerai plus de poule. » Désormais, je me nourrirai de délicieux fruits et de légumes frais. La cigogne et le renard restèrent bons amis et se réjouirent à chaque fois que le lutin et l'elfe leur rendaient visite. Ils changèrent petit à petit leurs habitudes et ressentirent toujours plus la lumière du grand esprit créateur qui rayonne à travers toutes choses. Et oui, chers enfants, le renard rusé a bien compris, n'est-ce pas, Kiri? Ce que tu ne veux pas que l'on te fasse, tu ne le fais pas aux autres. Vous pouvez vous imaginer comme la poule se réjouit? Nous pourrions prendre tous ensemble la résolution d'accomplir cette leçon et reconnaître chaque jour ce que nous pouvons améliorer dans notre comportement. Par exemple, lorsque nous sommes à la maison, ou à l'école, ou encore dans la nature, avec les animaux. Et puis, si nous changeons, nous aurons de plus en plus d'amis. Au revoir les enfants, et à la prochaine fois.
1: Voilà. C'est fini pour aujourd'hui. Je serai heureux de vous retrouver pour la suite. À bientôt, votre Kiri, le lutin conteur.

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Bonjour les enfants. Nous allons aujourd'hui entendre un beau passage de l'Iyoubani qui nous parle de l'amour de notre Père. Mais peut-être que tu vois une émission de l'Iyoubani pour la première fois et tu ne sais pas qui est l'Iyoubani. L'Iyoubani est ce qu'on appelle un être spirituel et elle vit dans les cieux. Là, elle s'occupe des enfants spirituels. Elle les accompagne et les aide dans leur développement. Elle a aussi donné de nombreuses aides pour nous, les enfants humains, pour les petits et aussi pour les grands. Comme l'Iyoubani ne parle pas le langage des êtres humains, Gabriel, qui est la prophétesse et messagère de Dieu à notre époque, a traduit ce qu'a dit l'Iyoubani pour que nous le comprenions et tout cela a été mis dans des livres. Aujourd'hui, nous allons lire un passage où il est question d'amour. Beaucoup de livres, de films et d'histoires parlent d'amour. Et pourtant, nous sommes tellement occupés par d'autres choses que nous ne remarquons pas que l'amour de notre Père céleste, est tout autour de nous. Écoutons ce que l'Iyoubani nous dit. L'immense amour de notre Père nous a offert tout ce qui lui appartient, à lui qui est grand. Ainsi, il nous est donné de tout accueillir avec amour et d'en prendre soin avec tendresse et bienveillance. Parce que tout cela est une partie de nous-mêmes. Ta poupée, sa poussette, ou l'ours en peluche sur le rebord de la fenêtre, tes autres peluches ou tes animaux de compagnie ne sont pas les seuls à t'appartenir. Tu devrais prendre soin, avec amour, de tout ce qui existe, parce que c'est aussi un cadeau que le Père t'a fait. Tu as sûrement, toi aussi, un petit être que tu aimes très fort. Un ours en peluche ou un animal domestique. Et tu aimerais qu'il soit toujours en bonne santé. Tu ne veux pas que ton ours en peluche traîne dans la saleté ou que cet animal domestique soit malade. Dieu veut lui aussi que nous allions bien. Et c'est pour ça qu'il nous a donné la nature et les animaux. L'Iyoubani dit encore, « Cependant, nous ne voulons pas posséder les animaux et les plantes. Il nous est donné de les reconnaître comme étant une partie de notre amour. Car les animaux et les plantes communiquent avec nous en fonction de notre amour. Ils rayonnent dans notre cœur et nous disent qu'ils sont une partie de nous-mêmes. Même si, par exemple, un oiseau vole et se trouve loin de nous, il rayonne dans notre cœur et nous dit « Je t'aime ». Même si un animal est dans la forêt, loin de ton habitation, il rayonne vers toi et dit « Je t'aime ». J'ai déjà moi aussi vu un animal dans la nature et il m'a vraiment regardé. Il m'a même observé pendant un moment parce qu'il n'avait pas peur et il ne s'est pas enfui tout de suite. C'était pour moi une très belle expérience. As-tu déjà vécu quelque chose comme ça? Un oiseau sur le rebord de la fenêtre qui disait bonjour à travers la fenêtre? L'Iyoubani ajoute « Et plus tu aimes tous les animaux, tous tes semblables, tous les êtres, toutes les plantes et toutes les pierres, plus ils sont proches de toi, parce qu'ils rayonnent vers toi et te disent « Cher enfant humain, nous t'aimons. » Cher enfant, c'est beau d'être aimé de tous, mais cela n'est possible que si tu aimes tous
et tous. Liobani nous explique que le moyen d'y arriver est de suivre la règle suivante. Fais d'abord aux autres ce que tu aimerais qu'ils te fassent. C'est-à-dire, comporte-toi envers les autres comme tu aimerais qu'ils se comportent envers toi. La nature et les animaux nous permettent de s'exercer à cela. Mais il est tout aussi important de le faire avec les êtres humains, même si c'est parfois difficile. Parce qu'en fin de compte, chaque décision que nous prenons, c'est-à-dire chaque comportement que nous avons, change le monde dans lequel nous vivons. Voulons-nous un monde juste? Voulons-nous que les animaux ne souffrent pas et que la nature soit belle et en bonne santé? À chaque fois que nous aimons, cela y contribue. Écoutons ce que Liobani nous dit sur ce qu'est aimer. Aimer signifie ne pas faire de mal aux animaux. Aimer signifie se réjouir de leur forme ou de leur belle couleur. Aimer signifie se réjouir quand un oiseau vole, quand les moineaux gazouillent, quand les poissons font des caprioles dans l'eau, quand une biche court dans la forêt et qu'un lièvre gambade dans les champs, quand une perruche chante et qu'un chat miaule, quand un chien aboie fort et qu'un grillon chante délicatement. C'est cela, l'amour. Si tu te réjouis des fleurs qui rayonnent dans la lumière du soleil, des branches qui bougent dans le vent, de la multitude des formes, des pierres qui reposent immobiles sur le sol, mais qui vivent pourtant. Mon enfant, c'est cela, l'amour. Est-ce que ce n'est pas une belle définition de l'amour que fait Liobani? L'amour de notre Père céleste qui est partout et qui veut rayonner vers nous? Si toi aussi, tu as aimé ce que tu viens d'entendre, va dans la nature pour en faire l'expérience. Observe la nature. Regarde les oiseaux. Regarde une fleur, un petit animal. Et tu sentiras que l'amour de Dieu est toujours là, partout avec nous. Et tu verras que nous aussi, nous pouvons apprendre à aimer comme il nous aime. Et si tu veux, la prochaine fois, nous découvrirons ensemble un autre passage de Liobani. À bientôt !

0: Liebe Zuschauerinnen, liebe Zuschauer,
1: chers téléspectateurs, chers auditeurs, bonjour et bienvenue pour cette nouvelle émission de la série Moment de réflexion, l'esprit libre. Avec Dieu, la vie est plus facile. Qui ne souhaite pas être libre? Pourtant, depuis des siècles, voire des millénaires, l'humanité lutte pour trouver la liberté, mais ne la trouve pas, comme en témoigne l'état actuel du monde. Et ce, principalement parce que la plupart des gens n'ont qu'une très vague idée de ce qu'est véritablement la liberté. La liberté véritable et le chemin qui y mène sont les thèmes de notre émission d'aujourd'hui qui porte le titre « En apprenant à se connaître soi-même et en restant fidèle à la vérité, nous parvenons à la liberté, celle qui rend véritablement libre ». Sur ce thème, Gabriel a donné de très nombreuses indications et explications que nous allons vous présenter aujourd'hui. Commençons tout d'abord par une affirmation quelque peu provocante. Seul celui qui peut dire qu'il s'efforce de mettre en pratique ces paroles de Jésus, « Ce que tu veux que les autres fassent pour toi, fais-le pour eux », se sent libre. Si quelqu'un déclarait aujourd'hui en public qu'il considère cette phrase comme la mesure de toute chose, il ne serait pas pris au sérieux. Très peu de gens se sentent libres parce que l'égoïsme, qui va jusqu'au mobbing, prend toujours plus le dessus, et que beaucoup de gens souffrent du fait que leurs prochains n'hésitent pas à jouer des coudes. De nos jours, la question suivante est plus que jamais d'actualité. Qui suis-je? Est-ce que je me connais vraiment? Ou pas du tout? Effectivement, nous connaissons-nous vraiment?
2: La réponse est que la plupart des gens, visiblement, ne se connaissent pas véritablement. L'état du monde et de ses nombreux habitants en est la preuve vivante. Le constat que nous ne nous connaissons visiblement pas du tout pourrait changer si nous faisons l'effort d'interroger et de remettre en question nos pensées, nos paroles, notre comportement tout entier. Certains rétorqueront peut-être, mais de quoi parle-t-il? Je dois me remettre en question?
3: Oui, par exemple, interroger et remettre en question notre deuxième moi que nous pourrions appeler l'ombre ou l'inconnu. Nous aurions avantage à remettre en question régulièrement notre manière de penser et de parler, en fait, tout notre comportement. Et cela tout particulièrement si nous pensons faire preuve d'autocritique envers nous-mêmes lorsque nous cherchons à mieux nous connaître. Celui qui a appris ou apprend à s'examiner en profondeur, à faire une radiographie de lui-même, celui-là trouve la trace qui le conduit à lui-même et éventuellement à son deuxième moi. En fait, chacun d'entre nous peut, dans ce sens, devenir un radiologue pour lui-même. S'il s'examine sans ménagement, c'est-à-dire s'il remet en question et analyse ses pensées, ses paroles et tout son comportement, en se demandant si sa manière d'être, son comportement en général, ne renferme pas certains aspects qu'il n'a pas encore découverts ou auxquels il n'a consciemment pas voulu renoncer. Oder die man bewusst nicht preisgeben wollte.
4: Dans de nombreuses situations, nous ne savons pas si nous sommes véritablement celui que nous pensons être. Pourquoi? Parce que nous ne prêtons que très rarement attention à notre deuxième moi, à notre ombre. Apprendre à se connaître, c'est donc nous analyser nous-mêmes pour savoir qui nous sommes. Si vous le voulez, faites l'effort de vous interroger de manière critique. Vous verrez, vous ne serez pas seulement étonné de ce qui en ressort, mais aussi peut-être de la personne qui surgit alors, de qui vous êtes vraiment. Il est possible que nous découvrions quelqu'un de très différent, que nous ne connaissions pas jusqu'alors, et qui s'oppose à celui que nous tenions jusqu'alors en estime. Quel sera notre comportement envers lui si cet autre se manifeste, cet inconnu que nous sommes nous-mêmes en fin de compte? Comment voulons-nous nous comporter envers lui? Voulons-nous continuer à lui donner l'énergie qui le fera grandir et l'entretiendra? Ou alors sommes-nous prêts à combattre cet autre nous-mêmes, encore inconnu, notre ombre, en le regardant en face et en interrogeant nos pensées, nos paroles et nos actes, afin de nous débarrasser de tout ce qui est négatif, faux, erroné, fourbe, perfide et sournois en nous? Ce travail sur nous-mêmes est ardu. Cependant, cela vaut la peine de le faire. Dès que la voix de notre conscience se fait entendre, dès que, par manque de vigilance, nous sommes sur le point de retomber dans nos vieilles habitudes.
2: Les paroles de Jésus que nous avons citées auparavant peuvent constituer une aide dans tous les domaines de la vie. Ce que tu veux que les autres fassent pour toi, fais-le pour eux. Ou, exprimé différemment aujourd'hui, ce que tu ne veux pas que l'on te fasse, ne le fais pas aux autres.
4: La phrase suivante pourrait, elle aussi, être une indication importante sur notre chemin vers la connaissance de nous-mêmes, vers la droiture et la sincérité. Que nous travaillions, parlions ou lisions, quoi que nous fassions, nous devrions nous y consacrer totalement. Se fixer consciemment ce but peut déclencher certaines choses et être une aide sur notre chemin vers la connaissance de nous-mêmes.
1: Faire l'effort d'être sa propre instance de contrôle apporte avec le temps une forme de tonus, de flexibilité, d'assurance et de liberté. Progressivement, nous nous libérons de la volonté d'avoir toujours raison, de vouloir jouer au beau parleur qui souvent flatte les autres pour attirer leur attention, etc., etc. Lorsque nous avons percé à jour, ne serait-ce qu'en partie, notre seconde moitié, l'inconnu qui nous accompagne chaque jour, notre ombre, nous pouvons, pour nous aider à découvrir d'autres aspects de nous-mêmes, nous fixer l'objectif précis qui est le suivant. Être attentif lorsque l'on interroge ses propres pensées, paroles ou actes, à ce qu'on appelle ce sentiment de malaise qui se manifeste dans la région de l'estomac. Ce sentiment de malaise nous montre que quelque chose n'est pas en ordre en nous.
3: Voici un autre aspect clé qui peut également nous aider à garder le cap sur notre objectif. La vie est trop courte et chaque instant qui nous est offert est trop précieux pour être gaspillé avec ce second moi, cet inconnu, notre ombre.
2: Si nous sommes prêts à renoncer aux influences de notre second moi, et si nous demandons son aide et son soutien à l'esprit libre, appelé Dieu ici, en Occident, afin de dépasser ce qui nous empêche encore d'être fidèles à la vérité et de nous déshabituer de tels comportements, alors notre ombre, celui qui nous accompagne sans cesse, pourra être dissous. De ce fait, la clarté grandira en nous et autour de nous. Être fidèle à soi-même dans ses pensées, ses paroles et dans tout son comportement apporte, entre autres, le respect de soi et la liberté. Deux aspects qui rendent la vie beaucoup plus facile, également avec tous ceux que nous côtoyons au quotidien. Rappelons-nous que l'esprit libre et omniprésent est toujours là pour nous. Avec lui, tout est beaucoup plus facile.
3: Lorsque nous travaillons à nous-mêmes afin de découvrir qui nous sommes véritablement, nous ne devrions pas mettre des gants. car la tiédeur ne conduit pas au but. Malgré tout ce que nous venons d'entendre, certains rétorqueront peut-être que eux ne sont pas comme ça, qu'ils sont honnêtes et sincères, foncièrement bons, et qu'ils ne font aucun mal à leurs prochains ni aux animaux. Soyons sincères, est-ce que ce n'est pas ce que nous pensons et disons de nous ? Si vous êtes prêt à être effrayé par ce que vous allez découvrir sur vous-même, choisissez une journée au cours de laquelle vous aurez à participer à de nombreuses conversations, entretiens ou discussions, et observez bien ce que vous pensez et ce que vous dites. Vos pensées sont-elles en accord avec vos paroles ? Ou ne découvrez-vous pas une certaine duplicité ? Si ce que vous exprimez ne correspond pas à ce que vous pensez, vous avez déjà fait une première découverte sur vous-même. Si le ton monte lors d'une discussion avec votre voisin ou votre collègue de travail, observez ce que vous dites et comparez-le avec ce que vous pensez. Et voilà, vous vous êtes encore une fois démasqué. Tous nos comportements ou paroles habilement calculées, visant à recevoir de la reconnaissance de la part des autres, ou à en retirer d'autres avantages personnels, y compris financiers, relèvent de la fausseté, de notre second moi, de notre ombre, de cet autre nous-mêmes, notre accompagnateur. Tout repose sur la communication.
4: Tout aspect négatif cherche son semblable et communique avec lui. La fidélité et la vérité, elles, communique avec la vérité, avec ceux qui aspirent à la vérité. Ceux qui se ressemblent s'assemblent. Ceux qui ne sont pas sincères engendrent l'inégalité, la division et la contrainte. Ceux qui font preuve de droiture représentent un gain, car ils engendrent la paix, la liberté et la bonne entente. Des personnes à l'état d'esprit dominateur détruisent et s'emparent de tout pour eux-mêmes. Celles qui, par contre, sont droites et sincères, construisent et partagent. Ces critères peuvent, eux aussi, nous aider à nous connaître nous-mêmes. Nous n'accéderons pas du jour au lendemain à notre soi véritable, authentique et sans ombre. Si nous ne luttons pas contre nous-mêmes, nous ne pourrons ni démasquer, ni vaincre notre second moi, nos ombres. Le chemin qui mène à la droiture et à la fidélité envers nous-mêmes est souvent long et ardu. C'est un apprentissage de tous les jours.
1: Chacun de nous devra, un jour ou l'autre, apprendre à se connaître lui-même, c'est-à-dire reconnaître qui il est véritablement et pourquoi il est sur Terre en tant qu'être humain. Notre âme ne meurt pas, elle vit éternellement. Notre existence véritable, c'est le royaume de Dieu en nous. Celui qui ne veut pas apprendre à se connaître ne prend pas non plus connaissance du chemin qui le mène à la vie, ni en tant qu'être humain, ni en tant qu'âme. Celui qui croit et vit selon ces paroles que Jésus de Nazareth a enseignées, le royaume de Dieu est en vous, a en main la clé qui lui permet de trouver la certitude que ce ne sont pas les choses extérieures qui rendent heureux, mais uniquement l'orientation sur notre être véritable, sur la fidélité à la vérité. 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
3: À l'époque actuelle, il est beaucoup question d'harmonie. Alors, où trouver l'harmonie ? En apprenant à se connaître eux-mêmes, certains successeurs de Jésus de Nazareth ont fait des expériences personnelles également concernant ce besoin, cette recherche d'harmonie. À une époque où l'homme court littéralement après le temps et où le stress est constamment présent, on entend beaucoup parler d'harmonie. Mais comment trouver l'harmonie lorsqu'on n'arrive même plus à trouver le calme ? On dit de l'harmonie qu'elle est l'équilibre des forces intérieures. Cependant, qui est à même de trouver l'accès aux forces intérieures ? Et que sont en fait ces forces intérieures ? Certains les définiront par le calme, d'autres par l'équilibre du système nerveux. Pour d'autres encore, seule une respiration consciente et la méditation permettent de trouver un certain équilibre que l'on appelle harmonie ou forces intérieures.
4: Dans le monde d'aujourd'hui, de nombreuses propositions sont faites pour atteindre une soi-disant harmonie. Et pourtant, malgré les exercices de détente qui pour un court moment permettent de retrouver un certain équilibre des forces, le stress perdure et notre système nerveux reste irrité. Rapidement, le mal refait surface dans toute son envergure. Le stress et la disharmonie sont de nouveau là. Certains se disent que l'esprit, la source éternelle en nous, serait l'harmonie. Alors, comment celui qui croit en l'esprit éternel de l'infini peut-il arriver à trouver l'harmonie? Comment? Certaines personnes qui suivent les traces de Jésus de Nazareth se sont intéressées à la respiration profonde comme moyen de prendre un peu de recul sur les pensées quotidiennes afin de trouver l'harmonie. Elles ont pu observer qu'après un certain temps, les pensées quotidiennes les rattrapaient malgré tout, qu'il s'agisse du stress au travail, des soucis causés par la famille ou encore d'une dispute non réglée avec un prochain. Car trouver l'harmonie passe par la connaissance de soi, c'est-à-dire par la prise de conscience de ce qui se cache derrière notre comportement, de ce qui se cache derrière nos pensées, paroles et actes.
2: Nous avons pour habitude de ressasser bien souvent les mêmes pensées et les mêmes discussions jusqu'à en être épuisés nerveusement. Et c'est dans cet état, chargé de soucis et de problèmes, que nous nous couchons le soir. Pas étonnant alors que notre sommeil ne soit pas réparateur. Nous nous réveillons avec les mêmes pensées que celles que nous avions la veille. Ce que la journée passée nous avait apporté est encore en grande partie au menu du nouveau jour, auquel d'autres soucis viendront éventuellement s'ajouter. Et le manège tourne. Nos pensées et nos paroles tournent dans tous les sens, souvent sans résultat. Dans ce cas, la respiration profonde et la méditation au début de la journée ne sont pas d'une grande aide. Un café pris sur le pouce n'apportera pas grand-chose non plus, si ce n'est un coup de fouet de courte durée. Ainsi, on se demande ce qui pourrait bien nous aider à maîtriser la journée au lieu d'être dominé par sa propre journée et ses situations délicates.
1: Marquer une pause et nous poser la question suivante pourrait nous aider. Par quoi suis-je dominé? Qu'est-ce qui, jour après jour, a une emprise sur moi? Qu'est-ce que c'est? Ce sont nos pensées. Quelles sont ces pensées? Et quelles sont les situations qui nous préoccupent constamment, que ce soit en pensée ou aussi dans les discussions que nous menons? Nous pourrions leur donner un nom, par exemple, Anne, Marc, Sylvie ou Pierre. Il ne s'agit ici, bien sûr, que de noms choisis au hasard, visant à nous faire prendre conscience que ce qui nous préoccupe, l'origine de ces pensées, ne vient pas d'une personne quelconque, au sujet de laquelle nous parlons peut-être, mais bien de nous-mêmes, de notre accompagnateur, de celui qui, justement, n'a pas encore de nom, que nous ne connaissons pas encore. Celui que, depuis le début de cette émission, nous appelons notre accompagnateur, ou bien l'inconnu, ou encore notre ombre.
4: C'est notre ombre qui nous accompagne chaque jour dans nos pensées, paroles et actes, pour ne pas dire qui est littéralement sur nos talons. Comme nous l'avons déjà mentionné, notre ombre, c'est celui qui se trouve derrière nos différents comportements. C'est lui que nous pourrions analyser en observant nos pensées, nos paroles et nos actes. Si nous le voulons, nous pouvons apprendre à connaître notre ombre, celui que nous sommes nous-mêmes. Cet inconnu, notre ombre, nous pouvons aussi l'appeler notre subconscient. C'est notre ombre, celui qui nous est encore inconnu, qui sème en nous la disharmonie et fait en sorte que nous ne trouvions pas l'harmonie souhaitée, l'équilibre des forces. Nous avons déjà entendu que la plupart des gens ont un comportement double. Il y a d'une part ce que nous disons et d'autre part ce que nous cachons. Il est par exemple possible que nos pensées diffèrent totalement de ce que nous disons. Cette duplicité nous coûte de l'énergie. Mais c'est bien nous qui gaspillons cette énergie par ce comportement. Nous. Nous sommes en même temps notre ombre et celui que nous croyons connaître.
3: Notre part d'ombre, c'est-à-dire ce que nous cachons, par exemple ce que nous ne voulons pas exprimer, mais qui pourtant est présent en nous, engendre le stress, la fébrilité et la disharmonie. Par notre duplicité, nous nourrissons deux champs d'énergie. D'une part, nous nourrissons en énergie celui ou celle que nous croyons connaître, Anne, Marc, Sylvie ou Pierre, et d'un autre côté, nous nourrissons en énergie celui que nous ne connaissons pas encore et qui est littéralement sur nos talons, notre ombre. Cela signifie que jour après jour, du matin au soir, nous devons nourrir deux entités. Cela nous empêche de trouver le calme ou de méditer. On peut réellement dire que le temps nous file entre les doigts. Je répète encore une fois, sans remarquer qui nous sommes, nous nourrissons jour après jour deux entités. Cela signifie que notre système nerveux est soumis à une pression constante. Certains croient pouvoir supporter cette pression grâce à toutes sortes de drogues. D'autres se rendent dans des centres où ils pratiquent la contemplation, etc.
1: La meilleure contemplation serait, cependant, de dépister notre part d'ombre, de la reconnaître et de nous en débarrasser. Notre part d'ombre, c'est en fait notre comportement secret, autrement dit, ce que nous cachons aux autres dans nos entretiens ou nos relations avec eux. C'est à nous, maintenant, qu'il appartient de changer et pas aux autres. Si nous voulons trouver l'harmonie et l'équilibre des forces, nous devons, pour économiser notre énergie, apprendre à nous connaître en nous demandant qui nous sommes.
2: Ce qui est important, c'est de mettre en ordre ce qui réclame notre énergie, c'est-à-dire les aspects de notre second moi, de notre ombre. Voici la question qui se pose à nous. Pourquoi cachons-nous dans nos pensées ce que nous ne voulons pas exprimer? Pourquoi nous mentons-nous à bien des égards, à nous-mêmes et par là même à notre entourage? Si, en nous posant la précieuse question « Pourquoi ?», nous parvenons à nous débarrasser de notre second moi, de notre ombre, en observant nos pensées, en les comparant à nos paroles et en prenant la résolution d'être sincères et droits envers nous-mêmes et envers notre prochain, nous deviendrons progressivement plus calmes et plus réfléchis. Nous gagnerons du temps, ce qui nous permettra de mieux maîtriser notre quotidien. Le soir, nous ressentirons alors une certaine harmonie. Notre sommeil sera plus profond et d'un point de vue énergétique, notre journée aura plus de temps, nous aurons alors éventuellement le temps de méditer ou de prier.
1: Ces explications nous ont amenés au cœur du thème de notre série, avec l'aide de l'esprit libre, appelé Dieu en Occident, la vie est beaucoup plus facile. Chers téléspectateurs, chers auditeurs, vous venez d'entendre une émission de la série « Moment de réflexion, l'esprit libre, avec Dieu, la vie est plus facile ». Nous prenons maintenant congé de vous. Nous souhaitons à tous d'être attentifs et d'avoir le courage de s'interroger régulièrement en utilisant ce petit mot magique « Pourquoi ?» Au revoir et à bientôt.

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0: Chers amis dans le monde entier, nous vous souhaitons la bienvenue pour cette nouvelle émission de la série « Nous lisons, tu veux écouter ?» Ressentir ce que les autres disent des jeunes sur le chemin qui mène au Christ. Partout dans le monde, la parole de Dieu touche de plus en plus de jeunes dans leur cœur. Ils commencent alors à mettre en pratique l'enseignement de l'amour pour Dieu et pour le prochain dans la nouvelle ère, c'est-à-dire à suivre le chemin qui mène au Christ en eux-mêmes. Ils parlent de leurs expériences, partagent leurs joies ou envoient tout simplement leurs encouragements à suivre ce chemin qui rend libre. Notre patrie spirituelle, l'existence éternelle, nous a donné des révélations, des méditations et des enseignements à ce sujet pendant plus de 50 ans à travers la prophétesse de Dieu, Gabrielle. Sans elle, rien de tout cela n'aurait été possible. Aujourd'hui, nous allons lire ce que certains de nos frères et sœurs, des jeunes qui vivent aux quatre coins du globe, rapportent à propos de ce chemin qu'ils suivent, encore seuls ou déjà en petite communauté libre. Écoutons avec attention et essayons de ressentir en nous ce qu'ils disent. Cela fait disparaître les frontières entre les pays et les continents. Une jeune femme du Bénin en Afrique de l'Ouest a par exemple écrit ces quelques mots. Ce qui m'a le plus touché ces derniers temps, c'est la brochure « Vous n'êtes pas seul » que j'ai reçue il y a longtemps, mais que j'ai relue. À l'époque, je n'avais pas encore compris la profondeur du message. Mais je la relis régulièrement et je m'abreuve littéralement de ces paroles dont je tire beaucoup de force et de soutien. Je nous souhaite à tous, frères et sœurs des communautés libres, de trouver Dieu en nous.
1: Comme cette jeune béninoise, un jeune Nigérien suit le chemin qui mène à Dieu en nous. L'enseignement de la série « La véritable école, c'est la vie » l'aide beaucoup. Il écrit par WhatsApp « J'ai écouté l'émission, mes pensées, les colonisateurs. Et j'ai fait l'expérience que lorsque je laisse les pensées négatives et la colère me dominer, ou que je garde la rancune contre quelqu'un, je me sens agité, le rythme de ma respiration et de mon cœur est plus rapide que d'habitude. Cela me rend attentif au fait que je devrais prendre conscience de ce qui est en moi, de ce que je dois mettre en ordre et sur quoi je dois travailler pour devenir libre et paisible. Les enseignements de Gabriel sont d'une grande joie pour moi et ma famille. Ils m'expliquent ce qu'est vraiment l'amour et m'aide à comprendre que nos pensées forgent notre avenir. Je dois donc être très attentif, bien chaleureusement.
2: De plus en plus de jeunes suivent le chemin intérieur, le chemin qui mène au cœur de Dieu, tel qu'il nous a été révélé par la sagesse divine. Sur ce chemin, nous recevons de nombreux exercices concrets et des tâches permettant de mieux nous connaître. Nous apprenons par exemple comment devenir plus libre en réglant notre passé, c'est-à-dire en pardonnant sincèrement et en demandant pardon. Un jeune Irlandais raconte comment il met ainsi de plus en plus d'ordre dans sa vie. Le chemin intérieur m'a beaucoup aidé, j'ai pu régler certaines choses de mon passé. Je me sens ainsi plus libre et cela m'encourage. Les textes de Gabriel m'apportent des prises de conscience profondes. Elle écrit par exemple « Le meilleur moyen de vaincre notre ego est de faire confiance à Dieu. C'est un aspect sur lequel je travaille encore. Et parfois, je remarque que l'aide de Dieu ne vient que lorsque je me suis calmée. Au cœur de la situation, les émotions sont trop fortes et je ne peux pas ressentir son aide. Je m'entraîne ainsi à voir le positif dans tout ce qui est négatif. Quand j'affirme le bien chez mon prochain, je remarque que je deviens plus calme. Cela change quelque chose en moi. Il y a des tâches concrètes. Nous devrions, par exemple, nous demander si nous sommes en mesure de donner à notre prochain une réponse qui soit en accord avec les lois de Dieu. J'ai remarqué que je veux souvent être meilleur que mon prochain et dans ce cas, je ne peux pas l'aider. Ce qui est très important pour moi, c'est de conclure chaque journée en faisant un bilan. Cela m'aide beaucoup à avoir un sommeil paisible car sinon tout ce qui s'est passé dans la journée me préoccupe encore pendant la nuit.
0: Un grand nombre de personnes réagissent aux émissions récentes dans lesquelles on peut entendre des messages très riches du royaume de Dieu et qui sont diffusés dans le monde entier par différentes chaînes de télévision et de radio. L'émission intitulée « Le chemin qui mène à la liberté » a touché beaucoup de gens, parmi eux un jeune homme des États-Unis qui s'est manifesté après avoir vu cette émission. Cette nouvelle révélation de Dieu Père en relation avec les paroles des sept chérubins a continué à résonner en moi pendant longtemps. Elle a donné des détails tellement imagés sur ce qui allait arriver à la terre. Je me suis dit, en quittant la terre, je ne veux pas avoir l'impression d'avoir gaspillé mon temps, par exemple en nourrissant des sentiments négatifs envers mon prochain. Du point de vue de Dieu, ce sont des choses futiles qui ne valent pas la peine qu'on s'y attache. Par exemple, lorsque je m'énerve simplement parce que quelqu'un chante ou fredonne au travail. Je dois me regarder dans le miroir, même dans ces petites choses. Pourquoi cela me dérange-t-il? Et comment les autres se sentent-ils lorsque j'écoute de la musique avec des écouteurs? Qu'est-ce que je pense de mon prochain? Car si je ne résous pas tous ces points, ils s'accumulent en moi et m'emprisonnent. Et si je fais des réflexions à mon prochain sans avoir d'abord résolu ces points en moi, le résultat ne sera pas bon. Je dois donc avoir des prises de conscience sur moi-même et trouver la solution à partir de là.
1: Dans le cadre des communautés libres, il y a régulièrement un échange international au cours duquel des jeunes du monde entier se connectent via Internet pour parler de leurs expériences sur le chemin du Christ. Une jeune femme du Moyen-Orient y participe également régulièrement. Après l'un de ces échanges, elle a écrit « J'ai beaucoup apprécié l'échange et j'y ai reçu de nombreux conseils utiles. Merci pour le thème tiré du Sermon sur la montagne sur l'amour désintéressé. Pour moi, ce thème représente le cœur des enseignements et hier, j'ai pris le temps de me demander dans quel aspect est-ce que je ne suis pas désintéressé. Pourquoi ne le suis-je pas et comment puis-je changer cela? Je vais y réfléchir cette semaine et demander au Christ de m'aider. La contribution d'une autre participante sur ses sentiments lors de conflits avec ses prochains et sur la manière dont elle s'entraîne à dire oui à Dieu en chacun et à écouter son prochain m'a également beaucoup aidé. J'ai compris que je pouvais faire la même chose lors de conflits au travail. Et je me demande aussi pourquoi la manière dont quelqu'un me parle ou me perçoit est-elle si importante pour moi? Même si c'est parfois difficile, je devrais rester calme, prendre du recul et ne pas dire tout ce qui me passe par la tête. Ce qui m'aide beaucoup, c'est de me rappeler régulièrement que je suis au fond de moi, un enfant de Dieu, et d'en tirer chaque jour une confiance renouvelée en Dieu, notre Père. Merci beaucoup pour cet échange. Il m'a beaucoup apporté.
2: L'enseignement de l'esprit libre n'a rien à voir avec une religion ou une institution. 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Les 10 commandements de Dieu donnés par Moïse et le sermon sur la montagne de Jésus de Nazareth

0: J'ai remarqué que la sincérité n'a aucune valeur dans notre société axée sur l'argent et le plaisir. Le premier pas est donc d'être sincère avec moi-même. C'est parfois difficile, mais cela en vaut la peine pour réussir à être en harmonie avec l'amour et la paix qui sont en moi. Et après l'échange, elle a encore écrit ceci. C'est vraiment une bonne chose de partager nos expériences. En grandissant, nous sommes confrontés à de nombreuses situations, à des personnes, au monde qui nous entoure. Je me suis souvent sentie seule, même si j'étais entourée de personnes qui me soutenaient. En écoutant les autres participants, je me suis dit « Oh, je ne suis donc pas la seule dans cette situation. Il y en a d'autres partout dans le monde qui vivent la même chose que moi. »
1: Un jeune Camerounais a également participé à l'échange pour les jeunes. Avant cela, il avait déjà écrit quelques mots sur ce qu'il avait particulièrement touché lors de la mise en pratique du 8e commandement. J'ai lu les explications sur le 8e commandement « Tu ne feras pas de faux témoignages contre ton prochain. Si nous le respectons, le monde sera plus juste. » C'est un commandement super intéressant, mais pas toujours facile à appliquer, parce que nous vivons dans un monde vraiment imprégné d'énergie de haine, de jalousie et de frustration. Tout cela se passe en dehors de la lumière que le Christ est en nous. J'apprends de plus en plus à reconnaître mes aspects négatifs. Maintenant, ma conscience me ronge lorsque j'ai fait du mal à quelqu'un, jusqu'à ce que je demande pardon. C'est tellement apaisant. Pour essayer de suivre ce commandement, je me demande toujours si j'aimerais être traité comme je traite mon prochain.
2: Nous partons maintenant pour l'Amérique centrale. Une auditrice nous écrit du Mexique. Ressentons profondément ce qu'elle nous dit. Quand j'écoute les émissions sur les thèmes de l'esprit libre, je prends conscience de l'époque extraordinaire dans laquelle nous vivons. La prophétesse et messagère de Dieu, le joyau du sanctuaire des cieux, était ici sur terre pour nous enseigner le sens de notre cheminement dans ce monde. Et elle est l'exemple à suivre pour retourner au Père. Pour moi, elle est une lumière qui éclaire les chemins semés d'embûches, la lumière qui nous apporte l'espoir et la preuve que Dieu ne nous a pas abandonnés, que le Christ est toujours avec nous. En revanche, si l'on regarde ce qui se passe dans le monde, le tableau est sombre. L'état désastreux de la terre, la misère des animaux et de tous les règnes de la nature, ainsi que la souffrance de nombreux êtres humains sont flagrants. Pas besoin de l'entendre aux informations, nous le voyons directement autour de nous. En écoutant l'émission « Paroles de l'infini adressées aux êtres humains de ce monde », les questions suivantes sont montées en moi. Que fais-je pour me rapprocher de Dieu et du Christ chaque jour, chaque heure, chaque instant? Et comment est mon amour pour Dieu, pour la création, pour le Christ et pour mon prochain? Je suis très reconnaissante car, grâce à l'enseignement de l'esprit libre, j'ai également découvert l'énergie du jour. J'ai désormais conscience que chaque situation offre la possibilité de rebrousser chemin avec détermination. C'est là ma tâche quotidienne, et c'est en elle que je puise chaque jour un nouvel espoir en décidant chaque jour d'orienter ma vie sur Dieu et sur le Christ. La nostalgie profonde du royaume éternel que Gabriel nous décrit et dont elle nous rappelle régulièrement l'existence grandit en moi. Merci de tout cœur.
0: En Amérique du Sud, une petite communauté libre s'est formée avec des jeunes Mexicains, Colombiens, Vénézuéliens et Péruviens qui suivent le chemin qui mène au Christ et communiquent par téléphone. L'un d'entre eux rapporte ceci. Aujourd'hui, le 6 janvier, je me suis connecté intérieurement à vous tous pour commémorer les 50 ans de la parole prophétique sur Terre et pour remercier. Je ressens que c'est un immense cadeau pour moi d'avoir pu prendre connaissance dans cette incarnation des enseignements profonds du Christ de Dieu. Et je me réjouis également d'avoir commencé à les mettre en pratique. Mon souhait est que la paix du Christ Dieu et les enseignements de Dieu atteignent encore de nombreux

nombreux endroits de la terre, car il y a vraiment beaucoup de personnes qui recherchent la vraie parole de l'Éternel. Merci infiniment au Père éternel, au Christ, au couple porteur de la sagesse divine et à tous les êtres célestes qui contribuent à ce que la parole de vérité nous parvienne. Chers amis, nous nous approchons de la fin de notre émission et pour conclure, nous pourrions prendre conscience que la nouvelle ère a commencé, une ère où l'amour pour Dieu et pour le prochain est la force motrice. Chacun d'entre nous peut contribuer à ce que l'amour puisse entrer dans le cœur de nombreuses personnes, en suivant le chemin qui mène à la vie intérieure, avec l'aide du Christ. En allumant la flamme pour le Christ en soi-même, on peut contribuer à ce que cette flamme s'allume chez de nombreuses autres personnes. Et si vous souhaitez partager les expériences que vous faites avec l'enseignement de l'Esprit libre, n'hésitez pas à nous contacter. Nous pouvons nous souhaiter mutuellement beaucoup de joie intérieure, l'assurance en Christ et d'avancer sur le chemin qui mène au cœur de Dieu. À bientôt!

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0: 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La rencontre était placée sous le signe « La Pentecôte, le Dieu qui parle et qui est pour la vie en toute existence ». Cet enregistrement a été réalisé à la bibliothèque Sophia, le centre de l'esprit libre.
1: Chers frères et sœurs, c'est une joie de pouvoir nous réunir en tant que commune fondatrice du Seigneur pour l'édification du royaume de paix du Christ de Dieu. Et nous sommes heureux également que de nombreux invités venus de différents pays, ainsi que certains frères et sœurs des bassins collecteurs, aient répondu à notre invitation et soient présents ici avec nous pour cette rencontre de la commune du christianisme des origines dans la salle de la bibliothèque Sophia, le centre de l'esprit libre. Saluons-nous par une chaleureuse salutation en Dieu. Nos frères et sœurs des bassins collecteurs situés en Slovénie, en Croatie, en Macédoine du Nord, en Serbie, en Italie, en Espagne, en France, en Hongrie et en Pologne sont également reliés à nous ce soir par le biais de la technique. Même si extérieurement des centaines et des centaines de kilomètres nous séparent parfois, nous avons déjà pu constater et ressentir à plusieurs reprises que nous sommes unis dans nos cœurs par un même objectif et qu'intérieurement, aucune distance nous sépare. Et nous nous réjouissons beaucoup que vous aussi, chers amis qui nous suivez à la télévision ou à la radio, puissiez participer à notre rencontre de la commune du christianisme des origines. Nous vous saluons chaleureusement. Cette rencontre est placée sous le signe « La Pentecôte, le Dieu qui parle et qui est pour la vie en toute existence ». La Pentecôte commémore le déversement de l'Esprit-Saint il y a près de 2000 ans. Mais quel sens cela a-t-il aujourd'hui? Cela signifie qu'hier comme aujourd'hui, nous pouvons à tout moment nous relier intérieurement à cet Esprit. Nous sommes les filles et les fils d'un Père aimant qui n'a jamais cessé de nous parler et de déverser son amour sur nous. Nous pouvons le trouver au plus profond de notre âme. Lorsque nous contemplons la nature, nous le trouvons partout. Il est la vie dans l'oiseau qui vole au-dessus de nous. Il est la vie dans l'arbre dont les feuilles bruissent dans le vent. Il est la vie dans la goutte de pluie qui tombe sur la terre. Il est la vie et l'amour en nous, dans chaque animal, dans chaque plante, dans chaque pierre. Mais comme nous avons souvent encore du mal à l'entendre en nous et dans tout ce qui nous entoure, c'est à travers des prophétesses et des prophètes que Dieu nous parle aujourd'hui encore à nous, ses enfants, comme il l'a fait à toutes les époques. En effet, pendant près de 50 ans, nous avons eu la grande chance d'entendre sa parole à travers Gabriel, le séraphin de la sagesse divine. Et désormais, sans qu'il n'y ait eu d'arrêt, c'est à travers le prophète Ulrich qu'il s'adresse à nous. Il y a 2 semaines, la parole prophétique a été donnée en Slovénie. Et le Christ a adressé des paroles d'amour et de réconfort à un peuple dont l'histoire a été très longtemps étroitement liée au christianisme des origines et dont certains fragments sont encore conservés aujourd'hui. Ce fut un appel puissant à le suivre. Dieu nous parle sans relâche car il souhaite ardemment retrouver ses enfants et veut ramener chacun de ses fils et chacune de ses filles dans notre patrie éternelle. C'est pourquoi il a confié à son fils premier-né, le Christ de Dieu, la mission de ramener toutes les âmes déchues dans la patrie céleste. et le Christ poursuit cette mission avec amour et sollicitude. Il a dit, « Mes brebis connaissent ma voix. » Lorsque je laisse cette phrase agir en moi, j'ai la profonde certitude que c'est la vérité et j'aspire à suivre cette vérité. J'ai l'impression que quelque chose s'épanouit en moi lorsque le Christ nous parle. Tout comme en cette saison, tout s'épanouit et fleurit dans la nature et se tourne vers le soleil, cette grande lumière rayonnante. Pour nous, les êtres humains, se tourner vers la lumière signifie vivre l'amour pour Dieu et pour tous nos prochains. Et aimer notre prochain, c'est aussi être là pour lui, s'engager pour lui. Ces derniers jours, j'ai beaucoup réfléchi à ce que signifie s'engager pour quelqu'un, être là pour lui. Tous ceux qui ont déjà fait l'expérience que quelqu'un s'engage pour eux savent ce que l'on ressent alors. Un sentiment de chaleur, de gratitude, la fraternité. Et d'un autre côté, lorsque nous sommes dans la détresse et que personne n'est là pour nous, c'est une grande souffrance intérieure. Le Christ est venu sur cette terre en tant que Jésus de Nazareth pour s'engager pour nous aider, et il continuera à le faire jusqu'à ce que nous rentrions tous à la maison du Père. Et cela m'amène inévitablement à me poser la question suivante. Est-ce que moi, je m'engage aussi pour le Christ? Comment puis-je m'engager pour le Christ? Comment défendre sa cause? En mettant en pratique, pas à pas, les 10 commandements de Dieu et le sermon sur la montagne de Jésus de Nazareth. En prenant vraiment à cœur les 5 principes divins que sont l'égalité, la liberté, l'unité, la fraternité et la justice. Et en m'efforçant de les vivre au quotidien. À travers la sagesse divine, nous avons reçu d'innombrables aides et conseils sur la manière dont nous pouvons nous engager pour le Christ. Car la sagesse divine, c'est l'action portée par l'amour et la sollicitude envers le prochain. Et je ressens en moi un bonheur profond de pouvoir, pas à pas, m'engager pour Dieu et me mettre à son service. Tournons maintenant nos sens vers l'intérieur et laissons l'amour de Dieu emplir notre cœur. Unissons-nous dans une prière commune et invitons le royaume de Dieu à être parmi nous.
0: Dieu Père se révèle à travers la parole prophétique durant la rencontre de la commune du christianisme des origines.
2: Je suis le je suis, le Dieu de l'infini, le Dieu unique et universel de tous les vrais prophétesses et prophètes. Je suis le Dieu unique, la lumière de l'infini, je suis le Dieu unique de l'amour qui vous enveloppe, mes enfants bien-aimés. Je suis et reste toujours le même, hier, aujourd'hui et pour l'éternité. Je suis vraiment l'amour même et mon amour appelle mes enfants à rebrousser chemin, à retourner dans la patrie céleste. Oh, mes enfants, je vous appelle vraiment depuis des temps immémoriaux, par l'intermédiaire de prophétesses et de prophètes. Je répands mon esprit sur vous, afin que vous compreniez que vous n'êtes pas seulement des êtres humains. Je répands mon esprit sur vous, je vous rassemble pour que vous deveniez le peuple de l'amour, l'amour que je suis en vous. Oh, regardez le passé. Mon amour vous a été donné par mon Fils. qui, incarné en Jésus de Nazareth, vous a fait connaître la nature de mon être. Puis, il est revenu en esprit avec le couple porteur de la sagesse divine et pendant des décennies a dispensé à profusion toute la sagesse et tout l'amour qui viennent de moi. Le déversement de l'Esprit Saint s'est véritablement révélé avec une abondance sans précédent. Tout est consigné, enregistré, tout se trouve ici à la bibliothèque Sophia sous forme écrite et audio. Pouvez-vous vous imaginer ce que cela signifie? Le déversement de l'Esprit Saint que je suis, moi, Dieu, votre Dieu Père-Mère, vous a révélé toute la plénitude de son esprit à travers le couple porteur de la sagesse divine et à travers mon Fils, le Christ de Dieu. Tout, absolument tout ce que les êtres humains sont capables de comprendre dans les trois dimensions est consigné ici. Et chacun peut en prendre connaissance sous forme écrite, audio et en partie aussi visuelle. Vous pouvez donc apprendre ce que signifie recevoir l'Esprit Saint. L'Esprit Saint que je suis est véritablement venu pour toucher vos cœurs, pour les adoucir et les ouvrir pour moi, votre Seigneur et Dieu que je suis d'éternité en éternité. Je suis véritablement venu à travers mon Fils et à travers la sagesse divine, votre sœur Gabrielle, ma fille, le séraphin de la sagesse divine. Elle vous a enseigné et formé, elle a révélé et continue de révéler ma parole éternelle et sainte, le déversement de l'Esprit Saint à travers la bouche prophétique. Les peuples de cette terre ont donc à leur disposition toute la plénitude de la connaissance, en vérité, la plénitude venant de moi, votre Dieu Père-Mère. D'innombrables enseignements, des explications de la loi éternelle, le déversement de l'Esprit Saint que je suis d'éternité en éternité. Que devrais-je encore donner à mes enfants sur terre ? Alors que tout a déjà été donné. En vérité, ô vous les peuples de cette terre, bien peu de personnes ont accepté et accueilli la parole dans leur cœur. Comparé au nombre total d'êtres humains sur terre, ils sont peu nombreux à apprendre, à suivre le chemin intérieur, par la mise en pratique des 10 commandements de Dieu et du sermon sur la montagne de mon Fils, le Christ de Dieu, pour purifier leur âme, afin qu'elles deviennent plus lumineuses, et qu'à travers la lumière de leur âme, ils illuminent de plus en plus leur environnement, rayonnent vers leurs semblables, de sorte que ceux-ci soient amenés à s'interroger. Que se passe-t-il avec mon frère, avec ma sœur? Pourquoi sont-ils devenus si paisibles? Vous voyez, mon esprit qui porte ses fruits en vous veut continuer à semer des graines afin de toucher de nombreuses personnes et de nombreuses âmes, car un peuple de Dieu doit se former. un peuple qui accomplisse ma volonté sainte. Pourquoi tant de personnes parmi les peuples de ce monde restent-elles sourdes à ma parole? Vous, peuple de cette terre, vous entendez certes ma parole, mais avez-vous accepté profondément ce que je vous ai révélé? Ou êtes-vous restés les mêmes, des personnes qui aiment écouter ma parole et se laisser bercer par elle? Sachez que vous êtes dans l'illusion. Quiconque entend ma parole, la reconnaît comme vérité et l'accepte, est en même temps tenu de mettre progressivement en pratique ce qu'il entend. Sinon, il charge son âme d'un fardeau. Mes enfants bien-aimés, le déversement de mon esprit, la plénitude d'enseignement que vous avez à disposition, que vous pouvez lire et écouter ici, à la bibliothèque Sophia et dans la tente de Dieu, implique également pour vous le devoir d'accomplir, pas à pas, les œuvres de l'amour pour Dieu et pour le prochain. Accomplir signifie intégrer progressivement dans votre vie mes sept forces, l'ordre, la volonté, la sagesse et la rectitude, la patience, l'amour et la miséricorde. Une fois que vous faites vos premiers pas, le désir s'éveille en vous de ne pas être sur cette terre uniquement pour vous-même, afin d'ordonner votre vie, puis de poursuivre le chemin intérieur dans ma volonté. Celui qui s'est fortifié dans ma volonté est attiré comme automatiquement vers la communauté. Et la communauté signifie vivre selon ma volonté, selon les cinq principes divins, l'égalité, la liberté, l'unité, afin que la fraternité s'établisse véritablement sur cette terre et que la justice règne au-dessus de tout. Je suis un Dieu de justice. En vérité, ce que l'être humain sème, il le récoltera. Et que récoltera celui qui se contente d'écouter ma parole et de se laisser bercer par elle? Ô, voyez, vos âmes ne se purifient que par l'action désintéressée, l'amour désintéressé. Et ce dernier est véritablement capable de déplacer des montagnes, car il exerce une attraction sur toutes les sœurs et tous les frères en quête de Dieu sur la terre entière. C'est ainsi qu'un peuple doit se former grâce au fait que vos âmes deviendront plus lumineuses et rayonneront et que le Christ de Dieu pourra agir de plus en plus en vous, vous donner des impulsions d'amour, des impulsions de sagesse venant de moi, Dieu, l'Éternel, votre Père. Ô, voyez, vous avez entendu dire que l'être humain est le temple de chair et d'os. Vous êtes donc vous-même le temple de chair et d'os. Vous êtes vous-même la lumière. Vous êtes vous-même la vie qui vient de moi, votre Dieu Père-Mère. Je pose cette question au peuple de cette terre. Pourquoi tant de gens continuent-ils à suivre les religions extérieures, ces aveugles qui guident d'autres aveugles? Je n'ai jamais été représenté au sein d'une caste des prêtres. Je n'ai jamais été présent dans une église faite de mains d'hommes. À quoi servent donc les clochers de ce monde? En vérité, ils s'effondreront. Et dans le royaume de paix de mon Fils, le Christ de Dieu, il n'y aura plus de temples extérieurs, ni d'églises faites de mains d'hommes. Il n'y aura plus de prêtres, ni de religions. Toutes ces futilités extérieures disparaîtront. En tant qu'être humain, vous n'avez donc pas besoin d'autorité religieuse, car moi, le Dieu de l'éternité, je suis en vous, et vous êtes le temple de chair et d'os. Regardez ce monde, mes enfants, regardez ce monde. Qu'ont apporté les religions? Qu'ont apporté les puissants qui se sont alliés aux dirigeants religieux? L'état actuel de ce monde. Je vous le révèle encore et encore. Sortez de ces organisations qui font preuve de cruauté envers la nature et les êtres humains. Ne savez-vous donc pas que de nombreuses religions ont tellement enfreint les lois de Dieu qu'un karma indicible pèse véritablement sur elles? Venez à moi, je suis en vous, le Dieu d'amour. Venez au Christ, mon Fils, votre frère, en vous. Il est possible de le trouver. Et vous savez qu'il vous a donné sa force rédemptrice pour renforcer vos âmes, afin que vous trouviez le chemin du retour dans la patrie céleste. Ô peuple de cette terre, vous les êtres humains de ces peuples, qui êtes si souvent attirés par le chemin de la facilité, réveillez-vous, car les heures filent à toute allure. Voulez-vous vraiment rester tel que vous êtes? Voulez-vous continuer à ne faire qu'écouter la parole et à gaspiller des énergies? Ne voulez-vous pas devenir des chrétiens actifs, c'est-à-dire qui mettent en pratique les 10 commandements de Dieu et le sermon sur la montagne de mon Fils? Ne voulez-vous pas mûrir pas à pas dans l'amour pour Dieu et pour le prochain, afin de pouvoir vous aussi recevoir cet amour? Ô peuple de cette terre, réveillez-vous. Libérez-vous des liens des religions. Je suis un Dieu d'amour et un Dieu de liberté. Je suis liberté absolue. Personne n'est lié. Personne n'est lié non plus à une promesse. Chacun est totalement libre de venir à moi et de venir au Christ. Je n'attends rien, je donne mon amour. Celui qui reçoit mon amour et comprend ce qu'est vraiment cet amour mûrira intérieurement et finira par ressentir profondément qu'il souhaite lui aussi devenir cet amour. Je suis l'amour éternel et mon Fils, le Christ de Dieu, va à la recherche de chaque être humain, de chaque âme, avec l'amour que je lui ai donné. Mes enfants bien-aimés, je suis le Je suis, un Dieu d'amour. Je ne suis pas dans les religions. Comprenez-le donc, je ne suis pas dans les dogmes, je ne suis pas non plus dans les tabernacles ou dans une hostie. Tout cela ne sont que des œuvres humaines mises en place par ceux qui veulent vous éloigner de moi, le Dieu vivant, par ceux qui cherchent à vous mener à autre chose, à adorer le Dieu des ténèbres. N'avez-vous donc toujours pas compris que vous êtes le temple de chair et d'os? Vous êtes la lumière du Dieu que je suis en vous. Vous portez en vous la lumière du Christ de Dieu. Vous êtes des êtres issus de moi, des êtres spirituels. Une lumière qui s'écoule éternellement vous a créé. Vous êtes à mon image, esprit issu de mon esprit, amour issu de mon amour. Et ainsi, je lance encore et encore mon appel dans ce monde par la bouche prophétique. Pourquoi n'entendez-vous pas mon appel? Pourquoi restez-vous toujours les mêmes, faisant ici et là un petit pas et croyant que cela suffit? À travers le Christ, mon Fils, je veux former un peuple qui fasse ma volonté. Je veux former un peuple afin qu'il en soit sur la terre comme au ciel, et que les êtres humains dans le royaume de paix voient véritablement le Christ de Dieu et tous les êtres de lumière avec lesquels ils forment ensemble le royaume de paix sur cette terre. Tout le reste passera, disparaîtra. En vérité, tout le reste disparaîtra. Toutes les richesses de ce monde sont une injustice. Toutes les richesses de ce monde portent en elles l'oppression, les guerres, l'esclavage, d'innombrables transgressions de la loi, de l'amour pour Dieu et pour le prochain. Tout cela fait déjà partie du passé. Tous les riches qui croient pouvoir tout dominer font déjà partie du passé. Eux aussi ont entendu: il est plus facile à un chameau de passer par le chat d'une aiguille qu'à un riche d'entrer dans le royaume des cieux. Pourquoi tant de gens courent-ils après cette richesse extérieure, convoitise, désir? Tout cela fait déjà partie du passé. Le Christ de Dieu en vous, dans le temple de chair et d'os, est le vainqueur. Il est la vie éternelle en moi, Dieu, votre Dieu, Père-Mère. Je suis le Je suis et j'envoie mon esprit vers les miens. Je vous fortifie dans votre volonté de faire ce qui correspond à l'amour pour Dieu et pour le prochain. Je viens toujours en aide à mes enfants qui s'efforcent de faire un pas en direction de l'amour pour Dieu et pour le prochain. Peuple de cette terre, pourquoi vous infligez-vous une telle souffrance? Croyez-vous vraiment que cela va continuer toujours ainsi? D'où viennent toutes les maladies, tous les tourments et la détresse? C'est ce que vous êtes vous-même. D'où viennent donc les innombrables catastrophes? Des êtres humains, car vous êtes vous-même une catastrophe. Pourquoi ne croyez-vous pas en la loi de l'amour que je suis? En vérité, je suis l'esprit de l'amour et je vous offre mon amour. Je rayonne mon amour vers vous en fonction de l'intensité avec laquelle vous vous tournez vers moi. Plus vous vous ouvrez à mon amour, plus vous recevez, plus vous guérissez, plus vous êtes heureux, joyeux, et plus vous trouvez le chemin vers la communauté où il n'y a ni supérieur ni inférieur. Tous les frères et sœurs sont égaux. Personne ne reçoit plus de considération qu'un autre. Toutes les ethnies, tous sont égaux. Vous êtes frères et sœurs en moi, votre Seigneur et Dieu. Je vous ai tous contemplés et créés comme des frères et sœurs, et vous étiez autrefois frères et sœurs dans le royaume éternel avant de vous incarner. Pourquoi avez-vous tant de mal à le mettre en pratique dans ce monde? Pourquoi la notion de propriété y est-elle si forte? Pourquoi tant de hiérarchie? Pourquoi tant de richesse et tant de pauvreté à la fois? Vous êtes frères et sœurs et vous devriez à nouveau faire en vous l'expérience de la fraternité et suivre le chemin qui mène aux cinq principes: l'égalité, la liberté, l'unité, la fraternité, afin que la justice règne aussi sur cette terre. En vérité, je suis votre Dieu, Père, Mère de l'amour, l'Esprit Saint, comme vous le dites. Mais il n'y a pas un seul saint d'Église dans mon royaume. Les saints n'existent pas. Moi, le Je suis, la vie, le Dieu créateur, le Dieu d'Abraham, d'Isaac et de Jacob, le Dieu de la sagesse divine, d'Emmanuel et de Gabriel. Je suis la vie. Et en dehors de moi, il n'y a pas de vie. Amis bien-aimés, enfants bien-aimés, en vérité, je suis un Dieu d'amour. Je voudrais vous prendre par la main et vous ramener avec mon Fils, le Christ de Dieu, dans la patrie éternelle, avant que des souffrances indicibles ne s'abattent sur cette terre, avant que des catastrophes indescriptibles ne surviennent. Depuis combien de temps en avez-vous déjà connaissance? Depuis des décennies, je me révèle et je me révèle encore, et pourtant vous êtes si peu nombreux. Un grand peuple aurait pu voir le jour depuis longtemps déjà. Mais je n'abandonne pas, je continue d'appeler et d'appeler, mais j'exhorte aussi. Et je dis à tous ceux qui entendent ma parole, celui qui entend ma parole et l'accepte a également le devoir de la mettre en pratique, sinon il charge son âme. Et ceux qui entendent ma parole et la rejettent comme si elle n'avait aucune importance ont déjà prononcé eux-mêmes leur propre jugement. Je suis véritablement le Je suis, le Dieu unique de l'amour, et il n'y a pas d'autre Dieu que moi. Je suis le Je suis, éternellement le même, et je donne mon esprit à mes enfants. Mon esprit se répand vers eux à travers la nature. Mon esprit leur donne ma parole en tout ce qu'ils rencontrent. Si vous ne m'entendez pas, c'est uniquement parce que vos âmes sont encore assombries et que vous ne vous êtes pas exercés à devenir silencieux. En vérité, devenez silencieux et recevez ma parole dans la nature, recevez ma parole dans le temple de chair et d'os, car je suis la parole éternelle dans toute ma création. Je suis le Je suis, le Dieu, Père, Mère de mes enfants, et je ne vous abandonne pas. Je vous laisse la paix des cieux et ma parole d'amour dans votre cœur. Amen.

0: Liebe Brüder, liebe Schwestern.
1: Chers frères, chères sœurs, des paroles emplies d'une telle douceur, de tellement de bonté et d'amour. Seul notre Dieu Père-Mère peut parler ainsi. Lui qui nous aime et connaît chacun de ses enfants incarnés sur terre qui le cherchent. Il connaît les luttes que nous traversons ici, les détours que nous faisons parfois jusqu'à ce que nous le trouvions. Aujourd'hui, nous commémorons la Pentecôte, le déversement de l'Esprit-Saint. Et ce que notre Père nous a donné aujourd'hui a vraiment été le déversement de son Esprit sur chacun de nous, sur chaque âme qui souhaite l'entendre. Et lorsqu'il se révélait, une image est montée en moi. C'est comme si un jardinier passait dans son jardin, regardant chacune de ces petites plantes qui sont en train de pousser. Il leur donne son amour, sa chaleur. Il leur donne de l'eau. Il leur donne ce dont elles ont besoin pour bien grandir, pour fleurir et être ce qui correspond à la nature originelle des enfants de l'amour, des enfants de l'infini. Aujourd'hui, il nous a rappelé que nous sommes ses enfants. Et nous pouvons nous le rappeler chaque jour à nouveau et prendre conscience de ceci. Nous n'avons pas besoin de guides aveugles guidant d'autres aveugles. Nous avons simplement besoin du Christ, des 10 commandements de Dieu, du sermon sur la montagne de Jésus de Nazareth, du chemin intérieur. C'est là le soutien dont nous avons besoin pour le trouver. C'est cela qui nous permet d'avancer et de nous rapprocher de lui. Il nous a posé plusieurs questions aujourd'hui et deux d'entre elles m'ont particulièrement touchée. Il a dit, « Qu'est-ce que je peux encore vous donner de plus ? Tout a été dit, tout a été donné et se trouve ici, dans la bibliothèque Sophia, le centre de l'esprit libre. » Je trouve que nous pouvons laisser agir en nous ces mots pour en comprendre le sens. Le centre de l'esprit libre est ici. Et nous, nous avons la grande chance d'être ici. Dans les livres et les enseignements qui nous ont été donnés par la sagesse divine durant près de 50 ans, nous trouvons des conseils et des aides sur toutes les situations que nous pouvons traverser et tous les thèmes. C'est vraiment un trésor incommensurable. Le Père nous a également demandé si nous ne voulions pas devenir des chrétiens actifs pour lui. Et la seule réponse pour moi est oui. Oui, de tout mon cœur, je veux apporter mon aide et le servir pour que le royaume de paix puisse être édifié ici et que toujours plus d'âmes puissent être touchées dans leur cœur par le Christ de Dieu. Chers frères et sœurs, après de telles paroles, de telles révélations qui nous touchent profondément et nous poussent plutôt à rester dans le silence, il n'est souvent pas simple d'exprimer ce que nous ressentons dans notre cœur, de partager ce qui nous a touchés. Malgré tout, j'aimerais inviter chacun qui le souhaite à le faire, à exprimer ce qui l'a touché. C'est aussi une manière de nous connaître mieux et une possibilité d'apprendre les uns des autres. Donc, n'hésitez pas à prendre la parole, nous nous en réjouirions.
2: Aujourd'hui, j'ai perçu le Père comme un Père aimant qui dit « Je vous l'ai dit à travers Abraham, je vous l'ai dit à travers Moïse, je vous l'ai dit à travers Ésaïe. » Je vous ai donné mon Fils, le Christ de Dieu, afin qu'il vous conduise dans toute la vérité. Et je vous ai envoyé, au fil des siècles, des prophètes et des prophétesses de Dieu. Et maintenant, je vous ai envoyé la sagesse primordiale et l'amour primordial. Pendant 50 ans, la corne d'abondance de la sagesse divine s'est déversée sur l'humanité. Me permettez-vous de vous l'expliquer encore une fois? C'est ainsi que je l'ai ressenti. Ce que je souhaite, c'est que vous deveniez les êtres que vous êtes au plus profond de vous-même et que vous formiez un peuple sur cette terre, la terre qui est un produit de la chute. Un peuple qui vit ensemble dans mon esprit et dans l'esprit du Christ de Dieu. Il s'est exprimé avec tellement d'amour, de bonté et de chaleur. C'était vraiment le Père bienveillant.
1: Quant à moi, j'ai pensé, c'est incroyable comme la plus grande force de l'univers nous parle avec une infinie douceur. Il n'y a rien de pompeux ni de mystérieux en Dieu, cela n'existe pas. Il est simplement là et nous dit que nous faisons partie de lui et que nous devrions rentrer à la maison. Et il nous indique aussi comment y parvenir. J'ai aussi été très touchée par le fait qu'il cherche sans cesse à nous ramener à l'amour qui se trouve aussi au plus profond de nous.
3: Bueno, a mí cada frase que ha dicho hoy el padre me ha llegado muy profundamente porque todo eran aspectos importantísimos para mi momento actual.
2: En ce qui me concerne, toutes les paroles prononcées par Dieu Père ont trouvé un écho profond en moi. Et je retiens tout particulièrement cet aspect. Le fait d'écouter sa parole implique le devoir de la mettre en pratique.
3: Et aussi, je llevo todo el amor que ha derramado sobre nosotros, que ha sido un
2: Je garde aussi en moi son amour infini qu'il a déversé sur nous. Je n'ai pas de mots pour le décrire.
1: Je trouve ce que tu dis très beau. Merci beaucoup pour tes paroles. En effet, la plus grande marque de gratitude que nous puissions témoigner aux prophètes, à tous les hommes et toutes les femmes éclairées qui sont venues sur terre, mais aussi au Père et au Christ de Dieu, c'est de mettre vraiment en pratique pas à pas ce que nous avons compris et de le faire rayonner de plus en plus. Et je trouve aussi belle cette image que tu as évoquée. Tu l'emportes avec toi dans ton pays, comme le Père l'a dit tout à l'heure, plus ou moins en ces termes, que mon esprit porte ses fruits en vous, d'où naîtront à leur tour de nouvelles graines. Et c'est ainsi que je me représente le fait que le véritable amour pour Dieu et pour le prochain se répande et se diffuse alors à travers les bassins collecteurs et partout.
2: Oui, je trouve que cette puissante révélation nous a montré une fois de plus très clairement que ce Dieu n'a vraiment rien à voir avec le Dieu auquel les Églises essaient de nous faire croire depuis des siècles. L'Église et les prêtres ont façonné une croyance basée sur cette phrase « la foi seule suffit » et l'ont inculquée au peuple pendant des siècles, justement pour les contrôler. Et j'ai le sentiment que Dieu Père s'est également exprimé avec beaucoup de force contre cela aujourd'hui, car il ne suffit pas de simplement trouver qu'un enseignement est bien. Il s'agit de changer, de sortir de ma zone de confort, et c'est là que cela devient vraiment passionnant.
1: Le Père l'a rappelé aujourd'hui, je vous ai tout donné, tout est ici. Oui, depuis 50 ans, à travers le Christ et la sagesse divine, il a exprimé sa loi dans nos mots humains, afin que chacun ait la possibilité de reconnaître où se trouve cet esprit libre, à savoir en nous. Et c'est cela le chemin intérieur, de manière très concrète. Frère Emmanuel l'a enseigné à travers Gabriel pendant de très nombreuses années et sous tous les angles, tantôt d'un point de vue, puis d'un autre, afin que chacun puisse vraiment se reconnaître et se libérer avec le Christ de ces schémas de pensée qui ne correspondent pas à la loi de Dieu. Il est là, nous pouvons le trouver. Et je trouve ça formidable. Dieu n'est pas loin de nous. Il dit que nous pouvions aussi le trouver, le ressentir dans la nature. Nous n'y parvenons pas du jour au lendemain, mais il nous donne sans cesse des petits signes. Par exemple, lorsque nous entendons soudain un oiseau chanter, qui nous parle là? Ça pourrait être notre Père qui nous transmet un message qui nous aide à aborder la journée dans un état d'esprit différent, afin que nous puissions nous rapprocher de lui pas à pas.
2: Le Père nous a également expliqué aujourd'hui ce qui se passe lorsque nous mettons son enseignement en pratique. Il nous a dit qu'ici, à la bibliothèque Sophia, se trouve tout, absolument tout ce dont nous avons besoin. Et que cela signifie que nous pouvons apprendre par nous-mêmes à recevoir l'Esprit Saint. Et cela signifie donc que nous sommes alors totalement indépendants de toute structure extérieure, de toute religion, voire même d'un prophète. Nous pouvons alors vraiment percevoir que Dieu est là dans tout ce qui nous entoure, comme un poisson dans l'eau perçoit l'eau. Et je pense que c'est vraiment le chemin à suivre pour se libérer de ces religions, de ces structures, quand on commence soi-même à mettre en pratique l'enseignement et à ressentir que Dieu est en nous. Alors, toutes les structures extérieures n'ont plus aucune valeur.
1: Lorsque j'étais enfant, j'ai moi aussi beaucoup, beaucoup cherché Dieu. Je l'ai vraiment cherché. Je suis même allée parfois à l'église parce que je pensais pouvoir le trouver là-bas. Et des images me sont revenues à l'esprit, celles de tous les murs d'église ornés de statues, ces visages sombres avec une expression vraiment triste et apeurée. Les paroles du Père que nous venons d'entendre ont été comme une confirmation pour la petite fille que j'étais alors, ce n'est pas là le vrai Dieu. Je crois que beaucoup d'âmes qui entendent sa parole ressentiront en elles-mêmes « Je connais cette voix, je connais cet amour. » Et puis le Père a ajouté « Former un peuple porté par l'amour. » Cela a été pour moi comme une vision que je connais déjà. Oui, mon âme connaît cette vision d'un peuple de l'amour sans frontières, tous ensemble et tous s'entraident. Je suis donc très, très reconnaissante qu'il nous ait parlé avec tant de douceur, car comme quelqu'un l'a dit auparavant, seul le Dieu unique, notre Père qui nous aime éternellement, peut nous parler ainsi.
2: Je trouve que le Père nous a donné une merveilleuse clé qui est très simple, il n'y a ni supérieur ni inférieur. Et c'est précisément le contraire que toutes les religions ont utilisé comme outil. Elles ont créé cette notion de supérieur et d'inférieur, et cela a engendré des peurs, de la souffrance, l'oppression, des luttes les uns contre les autres jusqu'à la guerre. Il n'y a ni supérieur ni

0: J'ai eu le sentiment qu'il nous donnait aujourd'hui un si bel exemple de ce que signifie la douceur. Peut-être pouvons-nous tous en tirer une leçon dans nos relations avec les uns et les autres. Il a parlé avec gravité et a abordé des problèmes, des structures qui ne sont pas bonnes, mais avec une douceur et un amour absolu. C'est ce que je voudrais faire, moi aussi, car dans une communauté, tout n'est certainement pas toujours rose et harmonieux, mais si l'on reste dans la douceur et l'amour, alors les choses peuvent vraiment changer. Et aujourd'hui, par ses paroles, il nous en a donné un immense exemple.
1: Ja, Bog Oče nam je danes rekel, jaz sem v tišini.
2: Dieu Père nous a dit aujourd'hui, je suis dans le silence. Mais vous parlez encore trop, vous êtes trop bruyant. Et là, je me suis rendu compte moi-même que je parlais encore trop. Et je me suis posé une question que j'aimerais justement poser ici. Comment parvenir à ce silence intérieur?
0: Parvenir au calme intérieur, ça marche pour moi de cette manière. Je prie à voix haute en disant au Père tout ce qui me touche et me préoccupe. Alors, je me sens plus calme. Et lorsque je dis ensuite, Père, j'aimerais t'entendre, ou que je pose une question à Gabi, des impulsions me viennent souvent telles que, tu es encore trop agité, ouvre donc la fenêtre et fais quelques exercices de respiration. Inspire profondément et consciemment, puis expire profondément. Je fais cela pendant une ou deux minutes, et je remarque alors que je suis plus calme, que je deviens silencieux. Il existe aussi un petit livre intitulé « Apprends à prier » ainsi qu'un autre intitulé « La prière intérieure » dans lesquels Gabriel décrit de manière fantastique les différentes formes de prière. Cela aide aussi beaucoup quand on est très énervé ou simplement agité et qu'on n'arrive pas à trouver le calme. Je m'efforce souvent d'en lire quelques pages et en général, cela m'aide. Tout le monde peut essayer. Bien sûr, on n'est pas le même tous les jours. Notre humeur diffère selon les jours.
2: Nous avons pu aujourd'hui faire l'expérience du déversement de l'esprit à travers la parole prophétique. Dieu nous a parlé comme un Père aimant, doux et plein de sollicitude. Dieu, notre Père, nous parle tous les jours, à travers chaque rencontre, à travers la nature, à travers les nuages et le vent. Il nous parle également à travers les mets qui garnissent les tables richement dressées devant nous. Mais comme nous l'avons entendu aujourd'hui, pour pouvoir le percevoir, nous devons faire le silence en nous. Nous en avons certainement fait l'expérience. Quand je fais vraiment le silence et que je ressens la force de son amour qui m'emplit entièrement, c'est un tel sentiment de bonheur que je ne souhaite rien d'autre que de rester dans cet amour. Nos sens humains nous entraînent souvent vers le monde extérieur, bruyant. Et parfois, dans l'agitation du quotidien, nous prenons nos repas rapidement, sans réfléchir. Mais si nous prenons régulièrement conscience que les fruits de la terre sont des dons

de Dieu, plein de force vitale pour notre corps spirituel, alors un sentiment de respect pour ces aliments grandit en nous et nous éprouvons une véritable et profonde gratitude envers notre Père céleste qui pourvoit à nos besoins. Exerçons-nous donc au silence et exerçons-nous à préserver le silence en nous. Entrons ensemble dans le silence au plus profond de nous-mêmes, tournons-nous vers notre Père aimant et remercions-le de tout cœur de nous parler et de nous offrir ses dons d'amour.

Chers amis auditeurs, après cet échange riche et vivant, la rencontre s'est poursuivie avec un repas de l'amour sans souffrance animale.

0: Liebe Brüder, liebe Schwestern.
1: Chers frères, chères sœurs, je ne sais pas si vous avez déjà remarqué les cartes posées sur les tables. Chacun a devant soi un petit cadeau et si vous retournez la carte, vous y trouverez deux magnifiques extraits de deux révélations de Dieu Père. Sur la mienne, il y a un extrait d'une révélation de Dieu Père du 13 avril 1990 donnée à travers Gabriel Sophia. Mon enfant, que tu en doutes ou que tu n'y crois pas, je parle. En effet, je suis le Dieu qui parle au plus profond de ton âme. Je suis le Dieu qui parle dans tous les soleils et tous les astres. Je suis le Dieu qui parle dans chaque plante, chaque pierre, chaque animal. Je suis le Dieu qui parle dans chaque goutte d'eau, dans chaque rayonnement émis par les astres. Je suis l'infini, l'univers, et toi, mon enfant, tu portes en toi, au plus profond de ton âme, l'essence de l'infini tout entier, l'essence de toutes les formes d'existence.
2: Chers amis auditeurs, une profonde prière de remerciement a alors été exprimée par le prophète Ulrich.
3: Notre Père, tu es aux cieux et pourtant tu es si proche de nous par ta parole, par ton amour et par ta force, car tu nous guides, chacun d'entre nous jour après jour et tu touches de plus en plus de cœurs afin qu'ils s'ouvrent à toi, au rayonnement d'amour venant des cieux que tu es en nous par le Christ. Dieu éternel, unique et miséricordieux, nous avons vraiment du mal à réaliser à quel point tu es proche de nous et que tu nous offres encore et encore ta parole pour édifier notre âme, pour fortifier l'être humain que nous sommes, pour nous affermir dans la foi en toi, dans la conviction que ta conduite infiniment sage peut toute chose en nous et à travers nous, et qu'à travers nous, tu rayonnes de plus en plus dans ce monde afin qu'il se transforme, qu'il sorte des ténèbres pour entrer dans la lumière que tu es. Car tu es la lumière primordiale éternelle qui rayonne d'éternité en éternité. Tu es la lumière de notre âme. Tu es la vie de notre être intérieur. Tu es l'amour qui nous appelle sans cesse à nous intérioriser, à réfléchir sur notre vie et à nous tourner vers toi pour te demander de nous guider selon les paroles de notre frère divin, le Christ, frappez à la porte et l'on vous ouvrira. Oui, en vérité, Père, plus nous te prions de nous guider, de nous accompagner, afin que nous devenions un peuple fort et vigoureux en toi, plus notre rayonnement s'intensifie et plus nos frères et sœurs viennent à nous. C'est toi, Seigneur, qui guide tout. C'est le Christ qui, à ta demande, n'a de cesse de déverser dans nos âmes son amour fraternel, sa sollicitude à notre égard et son amour pour toi, notre Dieu, Père, Mère de l'amour. Toi qui nous aimes tant que nous ne sommes bien souvent pas en mesure de le saisir. Le Christ, notre frère divin, incarné en Jésus de Nazareth, a vraiment marqué un tournant. Il a enseigné que tu es le Dieu Père, Mère, aimant d'éternité en éternité. Et malgré tous les obstacles apportés par la lutte de la caste des prêtres de toutes les religions contre la parole prophétique, que tu es, Père merveilleux, il a réussi encore et encore à créer dans ce monde des mouvements du christianisme des origines, des communes des origines où se perpétuait la parole prophétique et où des personnes commençaient à vivre selon ta parole, selon les 10 commandements de Dieu transmis par Moïse et selon le sermon sur la montagne de ton Fils, le Christ. Et les fruits qui en découlent deviennent de plus en plus visibles, Seigneur. Même si des générations se sont succédées, ce qui est positif demeure, car tu es la lumière et la force de l'éternité, et aucune énergie positive ne se perd. Nous savons, Père, que tu es véritablement l'amour et que petit à petit, au fil des générations, tu édifies le royaume de paix. Sans cesse, de nouveaux contingents de frères et sœurs s'incarnent sur terre. Sans cesse, ils se rassemblent autour de la parole intérieure, la parole prophétique, et font grandir dans leur âme la terre de la paix, qui prend forme alors aussi à l'extérieur, dans la communauté. Tu es l'esprit de la vie, tu es notre Dieu Père-Mère, et en dehors de toi, Père, il n'y a pas d'autre Dieu. Tu es l'amour pour Dieu et pour le prochain, la loi de l'infini dont nous sommes issus et vers laquelle nous nous efforçons de retourner. Père, nous t'aimons sincèrement du fond du cœur, car tu nous appelles sans cesse. Tu nous exhortes et nous réveilles sans cesse, afin que nous prenions conscience que tu es un Dieu intérieur et que nous sommes nous-mêmes ton temple, le temple de chair et d'os dans lequel réside la lumière intérieure que tu es, la vie intérieure et la rédemption du Christ de Dieu en nous. Père, nous ne pouvons que te remercier pour ton amour infini que tu rayonnes continuellement vers nous. Nous ne pouvons vraiment que te remercier et te remercier encore, car en cette période qui touche à sa fin, tu nous offres une fois de plus ta parole, afin que nous laissions ton rayonnement d'amour adoucir nos cœurs et que nous devenions le peuple de l'amour que tu désires tant. Père bien-aimé, oui, donne-nous à tous ta force, donne-nous ta bénédiction pour tout ce que nous ferons dans les temps à venir, afin que nous mûrissions de plus en plus pour nous rapprocher de toi selon ta volonté. Père bien-aimé, en vérité, dans cette atmosphère élevée où nous nous trouvons par ta grâce, nous ne désirons rien d'autre que te servir et rempli d'amour, te plaire à toi et à ton Fils, notre frère le Christ. En vérité, ô Dieu éternel et unique, tu es la force et la puissance de l'éternité, et par le Christ ton Fils, tu nous ramènes dans la patrie éternelle. Et avec le Christ et ta force, il nous est donné d'appeler tous les frères et sœurs disposés à te suivre, afin de les ramener avec nous dans le royaume de Dieu. En vérité, Nous te remercions, Père. Nous te remercions pour ce moment de grâce. Nous te remercions et nous savons que tu ne nous laisses jamais seuls. Merci pour ton amour. Merci pour ta fidélité envers nous, tes enfants.

0: Toliko mi je bilo lepo da kad je Matija svirao, kad je...
1: Ich wollte eigentlich die...
2: En fait, une fois que la musique s'est tue, je n'avais plus envie d'ouvrir les yeux.
0: Međutim, kada sam otvorio oči...
2: Mais quand je les ai ouverts, j'ai vu beaucoup de personnes autour de moi, des personnes dont je connaissais certaines, mais la plupart m'étaient inconnues. Cependant, quand j'ai essayé de regarder et de ressentir les choses de l'intérieur, j'ai simplement eu le sentiment de voir autour de moi des frères et sœurs. Cela me comble profondément, cela me fortifie et me motive. Oui, agir ensemble au sein de la communauté, cela me motive. Et précisément, vivre et ressentir cette communauté avec les yeux intérieurs.
1: Und eben mit den inneren Augen auch diese Gemeinschaft zu erleben und zu spüren.
0: I puno hvala na svemu što možemo doživjeti ovdje.
2: Un grand, grand merci pour tout ce que nous avons eu la chance de vivre ici.
3: Ja, liebe Geschwister.
4: Oui, chers frères et sœurs, c'est vraiment une fête de Pentecôte particulière. Le Père nous parle et nous encourage à passer à l'action. Nous avons aussi partagé ensemble un repas de l'amour végétarien. Malheureusement, ce n'est pas le cas partout, car les jours fériés comme la Pentecôte, Pâques ou Noël sont vraiment un enfer sur terre pour nos petits frères et sœurs de la création, les animaux. Ils sont abattus par milliers pour les plats de fête. Et avant cela, ils passent leur vie enfermés dans des étables sombres où leurs familles sont séparées. Et le trajet qui les mène à l'abattoir est souvent la seule fois où nos petits frères et sœurs de la création voient la lumière du jour. Ils peuvent peut-être ressentir le vent. Beaucoup voient aussi une prairie pour la première fois. C'est un chemin de souffrance inimaginable, alors que le cinquième commandement de Dieu est connu depuis si longtemps. Tu ne tueras pas. Ce qui est également valable envers les animaux. Chers frères et sœurs, le christianisme des origines est le christianisme de la mise en pratique. Pendant 2000 ans, beaucoup de mots ont été prononcés et maintenant le moment est venu d'agir. Et je crois que nous sommes tous très reconnaissants que la sagesse, Gabriel, Sophia, soit passée aux actes en l'an 2000. En créant la Fondation internationale Gabriel Sophia, elle a posé la première pierre de la terre de la paix. Une terre où les animaux, les plantes et les minéraux sont respectés et appréciés. Et nous, les êtres humains, nous apprenons de plus en plus à parvenir à cette unité, ce que notre Père aimant nous a également demandé aujourd'hui, à agir pour sa création. C'est un endroit merveilleux où les animaux peuvent vivre en liberté. Et ce n'est certainement pas un hasard si, juste avant la Pentecôte, il nous a été demandé si nous pouvions accueillir deux troupeaux de moutons en détresse. Concernant le premier troupeau, la raison était que c'est un homme âgé qui s'occupait des moutons et qui ne pouvait plus subvenir à leurs besoins. Et vous imaginez bien que nous n'avons pas hésité longtemps. Nous avons tout de suite dit oui et sommes allés les chercher pour les sauver. Ce sont des moutons à laine, des nés noirs du Valais, croisés avec des moutons de Jacob. Ce sont de très beaux animaux. C'est vraiment une belle expérience. Et quand on regarde cette vidéo, on voit combien ils sont magnifiques, imposants et nobles. Kairos est le bélier, le chef du troupeau en quelque sorte. Et il y a aussi deux brebis, Syriane et Dora. Dans ce troupeau, il y a aussi quatre moutons du Cameroun. Le petit bélier s'appelle Limori et les trois dames sont Lima, la Laïka et Likuira. C'est vraiment une famille de moutons très vivante et joyeuse. Le deuxième troupeau que nous avons pu sauver est lui aussi composé de moutons à laine. Il s'agit d'un troupeau plus important, de 10 moutons. Ce troupeau s'est lui aussi retrouvé en difficulté car son propriétaire ne pouvait plus s'en occuper et a demandé de l'aide. Ils viennent de tout juste d'arriver. Nous n'avons pas encore pu donner un nom à chacun, mais c'est tout simplement une grande joie que ces terres nous donnent la possibilité de donner un foyer à ces créatures, que nous puissions au sein de la communauté nous engager en faveur de la création de Dieu, que nous puissions prendre soin d'elles. Et vous pouvez imaginer que c'est aussi une grande responsabilité, car il s'agit de vie. Et les moutons vivent relativement longtemps et ont besoin d'être bien soignés.
2: Nous avons tous eu la chance, à travers la parole prophétique vivante, de pouvoir ressentir et entendre la voix de notre Père aimant. Sa parole d'amour éternel et puissante est à la recherche de chacun de ses enfants. Il souhaite nous toucher au plus profond de nous-mêmes et nous vivifier. Il nous appelle car nous sommes une partie de lui. En nous, dans le noyau central de notre âme, nous portons toute la force de son amour, notre héritage divin éternel. Et ainsi, nous sommes indissociablement reliés à toute vie, à toute existence, à chaque être humain, à chaque animal, à chaque plante et à chaque pierre. Ce qui compte, c'est donc la mise en pratique de l'amour envers toute la vie qui nous entoure. Exerçons-nous chaque jour à nous enraciner un peu plus profondément dans la loi divine. Les 10 commandements de Dieu et le sermon sur la montagne nous montrent le chemin. Chers frères et sœurs, prenons maintenant congé les uns des autres, je pense le cœur empli de gratitude. Une chaleureuse salutation en Dieu.

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0: Jesus, der Christus, sprach zu uns Menschen.
1: Jésus, le Christ, s'est adressé à nous, les êtres humains, en disant: Moi, le Christ, je suis le bon berger. Je connais mes brebis, et mes brebis, a dit le Seigneur, connaissent ma voix. Sa voix est le son des 10 commandements de Dieu et du sermon sur la montagne, le son de ses enseignements saints.
0: Wer Schritt für Schritt die Gesetzmäßigkeiten des Lebens,
1: celui qui accomplit pas à pas les lois de la vie, les 10 commandements de Dieu et les enseignements de Jésus-Christ, en particulier le sermon sur la montagne, chemine sur les plaines fertiles de la vie, parce qu'il suit le seul bon berger, Jésus, le Christ. Il est le seul bon berger qui connaît ses brebis. Le journalier est le berger qui a loué des brebis. Elles ne lui appartiennent pas. Et lorsqu'une difficulté survient, c'est-à-dire lorsque le loup attaque, le journalier abandonne les brebis, qui sont alors comme des moutons de Panurge. Elles se jettent à l'eau, elles se jettent dans l'abîme, sans savoir ce qui leur arrive.
0: Doch Christus, der gute Hirte, bleibt bei seinen Schafen.
1: Le Christ, lui, le bon berger, reste aux côtés de ses brebis. Il a reçu du Père éternel le pouvoir de reconduire les âmes des êtres humains jusqu'à la maison du Père. Il a également le pouvoir du Père éternel d'œuvrer en tant que médecin et guérisseur intérieur pour offrir le salut à l'âme et apporter au corps aide, soulagement et guérison dans la mesure où l'être humain le souhaite et suit le bon berger. L'esprit du bon berger est l'esprit du Christ de Dieu, le Rédempteur en nous. Sa force et sa lumière brillent près de notre cœur. Sa lumière illumine notre âme et souhaite inonder de lumière et de force chaque cellule, chaque organe, l'être humain tout entier. C'est pourquoi posons-nous la question suivante. Croyons-nous au Christ de Dieu en nous? Notre foi est-elle suffisamment forte pour que nous puissions nous confier à lui? Le croyons-nous capable d'amener la guérison globale, la guérison de l'âme et du corps, si cela est bon pour l'âme? Si c'est le cas, notre respiration est profonde. Nous respirons profondément. Nous respirons calmement. Nous nous sentons accueillis dans la lumière du Christ de Dieu. Le bon berger agit en nous et nous dit « Sois silencieux, j'habite en toi. Sois silencieux, je te connais. Sois silencieux, je sais ce dont tu as besoin. Viens à moi, le Christ de Dieu. Confie-moi tes requêtes et chemine sur mes traces. Alors, tu ressentiras le bon berger et le grand médecin et guérisseur intérieur, le Christ de Dieu, en toi. Si nous sommes prêts à suivre le Christ en accomplissant progressivement les lois de la vie intérieure, alors, disons oui au Christ. Exprimons ce oui au Christ en pensée, dans notre âme et dans notre corps. La vie s'écoule doucement dans notre âme et à travers notre âme. Nous nous asseyons bien droit et posons le dos de nos mains sur nos cuisses. Nous nous tournons vers la lumière du Christ de Dieu qui brille et qui bat près de notre cœur physique. Nous dirigeons nos sens jusqu'au cœur de cette grande lumière et ressentons sa douce vibration. Nous prions. Christ, nous te remercions parce que ton esprit habite en nous. Nous te remercions pour ton immense acte rédempteur qui rayonne en nous sous forme de lumière et de force. Tu es le grand médecin et guérisseur intérieur. Tu procèdes à la guérison globale si cela est bon pour notre âme. Tu te préoccupes en premier lieu de notre âme, ce que nous affirmons. Cependant, nous nous ouvrons aussi à toi en tant qu'être humain et te disons oui, toi qui habites également dans chaque cellule de notre corps. Christ, nous te prions d'inonder notre âme et notre corps. Nous voulons apprendre à ressentir le grand esprit, notre bon berger, qui est aussi le médecin et guérisseur intérieur. Ton souffle s'écoule à travers notre âme et notre corps. Tu fais grandir la force dans l'âme et le corps. Nous affirmons ta force qui aide, console et guérit.
0: Nun legen wir die rechte Hand auf den Körper.
1: Nous posons maintenant notre main droite sur la partie du corps que nous choisissons. Nous pressons doucement le bout des doigts contre notre corps. Ce qui courbe légèrement notre main. Nous nous concentrons maintenant sur la partie du corps où notre main est posée. Christ, nous te demandons de nous aider et de nous guérir. Ton esprit puissant afflue vers cette partie de notre corps. Un champ de force qui aide et guérit se forme entre le corps et la paume de notre main. Apprenons à ressentir comment le bon berger agit. Il connaît sa brebis. Il souhaite qu'elle aille bien. Ainsi, la lumière qui aide et guérit se dirige vers la partie du corps de notre choix. Le champ de force guérissant se développe de plus en plus et, en pensée, nous disons, la guérison s'accomplit. Oui, Christ, tu guéris. La guérison s'accomplit. Apprenons à ressentir. Nous ressentons le grand médecin et guérisseur intérieur en nous. Il aide. Il soulage. Il guérit. Le puissant champ de force guérit. C'est le Christ de Dieu. Il soulage. Il guérit.
0: Christus. Christus in uns.
1: Le Christ en nous.
0: In diesem Bewusstsein,
1: dans cette conscience, nous replaçons notre main droite sur notre cuisse. Et nous nous concentrons à nouveau sur la force du Christ de Dieu près de notre cœur. Nous ressentons l'Esprit s'écouler à travers notre respiration. Nous ressentons qu'il respire à travers tout notre corps. Son souffle s'écoule dans notre corps. Nos cellules saines deviennent plus lumineuses. Nous affirmons la force lumineuse dans les cellules saines. Les cellules malades et faibles s'éliminent. Le souffle du Christ de Dieu les conduit à s'éliminer. Nous affirmons que les cellules malades et faibles s'éliminent.
0: Christus in uns.
1: Le Christ en nous génère des cellules saines et pleines de force. Nous affirmons que nos cellules sont en bonne santé et pleines de force. Notre corps physique commence à rayonner. Toutes les parties de notre corps absorbent la force du Christ. L'Esprit s'écoule dans tout notre corps. Nous ressentons à l'intérieur de notre corps. Nous ressentons le courant dans tout notre corps. L'Esprit s'écoule du sommet de notre tête jusqu'à la plante de nos pieds, puis remonte jusqu'au sommet de notre tête. Dans le bout de nos doigts, nous ressentons le pouls de la vie cosmique. Tout notre corps vibre doucement. L'Esprit qui aide et guérit agit dans notre corps à travers notre âme.
0: Ô Christ,
1: nous te ressentons, toi, le bon berger. Dans cette conscience, nous posons à nouveau la main droite sur la partie du corps de notre choix. Le bout de nos doigts touche cette partie de notre corps. Nous nous concentrons sur cette partie du corps et nous apprenons à ressentir. À nouveau, un puissant champ de force se forme entre la paume de notre main et cette partie de notre corps. C'est l'esprit guérissant. C'est la force du Christ de Dieu. Nous l'accompagnons en pensée. Le Christ en nous. Le Christ à travers nous. Le Christ aide.
0: Christus heilt.
1: Le Christ guérit.
0: Das helfende und heilende
1: Geist. Le champ de force qui aide et guérit rayonne.
0: Es strahlt.
1: Il rayonne dans notre corps.
0: Es baut
1: Il se
0: auf.
1: Développe. Nous sentons une chaleur qui agit. C'est l'esprit dans notre corps. Dans la partie du corps que nous avons choisie. Nous affirmons la force qui aide en nous. Le Christ aide. Le Christ soulage. Le Christ guérit. L'immense force de l'existence guérit. La guérison s'accomplit. Nos pensées accompagnent ce processus. La guérison s'accomplit. Laissons cette affirmation s'écouler dans notre corps. La guérison s'accomplit. La guérison s'accomplit. Le Christ aide. Le champ de force agit en nous. Nous ressentons comme il agit. Nous ressentons l'amour infini qui aide, qui guérit. La guérison s'accomplit. Nous reposons notre main droite à sa place initiale, mais nous restons intériorisés. Nous ressentons que l'Esprit s'écoule.

ressent la puissante lumière qui aide et guérit. Tout ce qui constitue notre corps est touché par la lumière qui aide et guérit. La lumière s'écoule. Elle s'écoule dans chaque organe, dans chaque vaisseau sanguin. Elle s'écoule dans les muscles, les tendons et les ligaments. Elle s'écoule dans les hormones, les glandes et les os. Chaque fibre de notre corps est inondée de la lumière du Christ de Dieu. Le bout de nos doigts vibre. C'est l'Esprit. C'est le bon berger qui est aux côtés de ses brebis. Et si elles le suivent, elles entendent sa voix. Il les appelle. Viens à moi, au Christ qui est en toi. Viens et remets-toi à moi, le Christ en toi. Prie de tout ton cœur et accomplis tes prières. Moi, le Christ de Dieu en toi, je te rends heureux, libre, et je te donne la santé. Aime tes prochains de tout ton cœur. Fais le bien, et tu feras l'expérience de l'unité qui règne dans l'existence cosmique. Fais l'expérience de la force de la nature. Sois bon envers la terre-mère, envers tout ce qu'elle porte, et tu vivras et marcheras sur les traces et dans les traces de la lumière intérieure. Et le Christ nous dit qu'il est le bon berger. Il fait paître ses brebis et ses brebis connaissent sa voix. Elles ne manqueront de rien, car le Christ de Dieu est la plénitude. Tournons-nous très, très profondément vers l'intérieur, dans une joie et une gratitude infinie, pour remercier notre bon berger, le Christ de Dieu, qui est aussi le grand médecin et guérisseur intérieur. Ensemble, pensons aussi à Dieu, notre Père éternel, qui nous a envoyé son Fils, qui nous guide et nous ramène à la maison du Père.
Remercions notre Père.

Père éternel, et déposons dans cette gratitude tous les sentiments que nous éprouvons en tant que ses fils et ses filles.

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0: chers amis, nous vous saluons chaleureusement pour la cinquième partie de cette série intitulée « L'unité universelle parle », la parole de l'Esprit créateur universel, une œuvre cosmique d'enseignement et d'apprentissage donnée à l'école de la sagesse divine, qui se base sur le livre portant le même titre et dont nous lirons aujourd'hui à nouveau certains passages. Ce livre a vu le jour sur la base d'échanges avec Gabrielle, la prophétesse et messagère de Dieu à notre époque, dont le contenu a été enregistré et redonné, autant que possible, par écrit. Pour résumer en quelques mots, cette œuvre nous transmet avec les termes simples du vocabulaire de notre monde tridimensionnel une vision divine prophétique. Les émissions précédentes nous ont éclairé de manière succincte sur la structure et le fonctionnement du gigantesque processus universel de la création, de l'éther de lumière jusqu'à la constitution du noyau central de tous les êtres de la création et la formation de l'être parfait qu'est Dieu. Comme nous avons pu l'entendre, l'éther de lumière est l'énergie la plus élevée qui soit, qui ne tarit jamais et dans laquelle sont inclus le royaume de Dieu, toutes les formes de vie pure et tous les êtres divins. Les domaines ou cosmos de matière moins subtile ainsi que le cosmos matériel sont eux aussi entourés de l'éther de lumière. L'éther de lumière infini et intarissable est l'énergie de création de l'éternel. Dans la suite des explications, nous avons reçu des éclaircissements sur la formation du noyau central dans le berceau de la création de l'éternel, de même que sur la naissance spirituelle menant à la filiation divine. Il était aussi question de la force originelle au-dessus de tout et des quatre forces élémentaires, les forces originelles de l'infini, et que, comme un scientifique l'a expliqué, l'action de ces quatre forces élémentaires sont également visibles dans la matière. Dans la dernière émission, il était question des cinq composantes de l'être humain, ses sensations, sentiments, pensées, paroles et actes, qui bien souvent deviennent des substances de combat, qu'il dirige contre ses prochains, contre la nature et les animaux, et qui se retournent en fin de compte contre celui qui les émet, c'est-à-dire celui qui a construit et émis ces énergies négatives. Aujourd'hui, nous allons à nouveau en apprendre davantage sur nous-mêmes, sur notre être véritable et éternel et sur la communication universelle. Nous continuons au chapitre suivant. L'être humain, le noyau central et l'être spirituel.
1: Pour comprendre la relation entre l'homme, le noyau central et l'être spirituel, commençons par observer l'être humain. Nous croyons connaître une personne qui nous est proche. Nous connaissons son nom et son apparence. Nous disons par exemple, c'est Martin. Mais connaissons-nous l'être humain Martin? En fait, nous ne le connaissons que par son nom. Son identité, c'est ce qui est enregistré dans son cerveau. Chers amis, qu'est-ce que cela signifie? Pour le comprendre, continuons notre lecture. Notre cerveau enregistre sous forme de succession d'images le contenu intégral de nos sensations, sentiments, pensées et paroles, mais aussi de nos actes. Avec le temps, notre cerveau transmet ces informations à nos cellules et à tout notre corps. Ce dernier est en communication constante avec notre cerveau qui communique avec toutes les cellules et fonctions de notre corps, avec tous les éléments qui le constituent. Il en résulte que les données enregistrées dans le cerveau sont en communication avec tous les éléments du corps. Notre cerveau ne transmet que ce que nous avons enregistré dans nos cellules cérébrales.
2: Et qu'en est-il du noyau central ? Exprimé avec les mots de notre monde tridimensionnel, le noyau central divin est l'existence pure comprimée, la source émettrice et réceptrice de l'être divin. Le noyau central et ainsi le corps spirituel sont éthers de lumière comprimés. Par l'intermédiaire du noyau central, les particules de l'être spirituel sont traversées par l'éther de lumière, la loi de l'infini. Les particules de l'âme et les cellules du corps physique sont traversées par l'éther de lumière, ceci en fonction de ce dont elles sont chargées. Dieu est omniprésent, même si le corps physique a une structure totalement différente. L'être humain est composé d'organes, d'os, de ligaments, de tendons, de muscles et de nerfs, de veines et de vaisseaux lymphatiques, etc., etc., de tous ces éléments qui, ensemble, composent notre corps. Le corps des êtres divins, par contre, est composé d'une structure de particules. Pour faire une analogie grossière, on pourrait comparer le corps des êtres divins aux écailles d'un poisson, par exemple. Cependant, les particules ne sont pas disposées les unes à côté des autres, mais les unes sur les autres et sont serties les unes dans les autres. Tout le corps de l'être spirituel est composé de cette structure particulière. Tous les atomes spirituels de l'éternité sont disposés dans cette fine structure écaillée et reçoivent l'énergie cosmique de l'unité universelle à travers le noyau central, le cœur primordial.
1: La rose peut, elle aussi, nous en donner une merveilleuse image. En s'épanouissant, les pétales, repliés les uns sur les autres, libèrent le cœur de la rose. Les pétales sont-elles un éventail, tels des écailles, formant une structure intérieurement mobile? Le corps spirituel n'est donc pas composé de cellules, ni d'organes, d'os, de ligaments, de tendons ou de muscles. Il est de substance totalement éthérique et spirituelle, c'est-à-dire totalement fine. On pourrait dire qu'il est libéré de toute pesanteur et complètement mobile. Cependant, il n'est pas non plus possible de décrire véritablement l'état d'apesanteur. Nous essayons de le définir en disant, par exemple, « c'est plus encore que léger ». Cependant, les qualificatifs « léger » ou « sans pesanteur » se réfèrent encore à la notion de poids. Le corps spirituel, lui, n'a pas de pesanteur, pas de poids.
3: L'expérience est similaire lorsque nous essayons de saisir la réalité véritable du mot « éternité ». L'éternité est l'infini, l'éther de lumière, qui se dilate sans cesse et est constamment en mouvement, et l'éternel, l'esprit omniprésent, Dieu, se trouve en tout et en tous. Pouvons-nous exprimer l'éternité en utilisant le mot « temps » ? Cela n'est pas possible, car l'éternité ne connaît ni le temps ni l'espace. Tout comme nous ne pouvons pas décrire les éons et les cycles d'éons en utilisant des termes limités au temps et à l'espace. N'oublions pas que tout ce que nous entendons ou lisons ici concernant le royaume de Dieu ne représente même pas un souffle de l'éternité. En se densifiant de plus en plus, l'énergie dégradée, l'éther de lumière, prit une structure spatiale et temporelle. C'est la raison pour laquelle l'homme se meut aujourd'hui dans l'espace et le temps, et c'est pourquoi sa vie est marquée par l'espace et le temps. Son corps a un poids, une pesanteur. Malgré cela, grâce au noyau central, qui se situe à proximité de l'hypophyse, l'homme reçoit l'énergie spirituelle dispensée par la force primordiale.
0: Poursuivons notre lecture et apprenons comment l'énergie spirituelle parvient dans le corps. À partir de la force primordiale, des énergies spirituelles s'écoulent à travers l'âme jusqu'au centre spirituel qui se trouve dans le corps physique et atteignent ensuite tous les éléments du corps. Dans le corps humain se trouvent 7 centres spirituels par l'intermédiaire desquels l'esprit s'écoule dans l'homme. ces sept centres de conscience correspondent aux qualités divines. Ils sont les centres distributeurs des forces éthériques. Chaque organe du corps physique est relié à l'un de ces centres de force et reçoit ainsi l'énergie vitale dont il a besoin.
2: Par contre, l'être spirituel, dont la structure est faite de particules, est ce qu'est le noyau central, c'est-à-dire la vie universelle, l'unité universelle. En comparaison, l'homme est ce qu'il a enregistré dans ses cellules cérébrales. Son cerveau est le transformateur relié à toutes les cellules, à tous les éléments du corps et à tout ce qu'il croit ressentir, sentir, penser, dire et faire. Le cerveau humain émet ce que l'homme est, ce dont il est imprégné. Ces cinq composantes reflètent des éléments identiques ou similaires.
1: Les particules du corps divin, donc l'être spirituel, sont en unité avec le cœur primordial, le noyau central, Dieu, l'Éternel dans le noyau central. Dieu, l'Éternel, parle dans le noyau central et l'être spirituel est sa parole et est également le corps divin, un avec Dieu Père, qui est également mère. Toutes les formes de vie reçoivent sa parole universelle en fonction de leur niveau de conscience. L'homme, qui est capable de percevoir sa parole universelle, la reçoit lui aussi par l'intermédiaire du noyau central.
3: Pour certains, l'exemple du fonctionnement du téléphone mobile sera éventuellement une aide précieuse. Une comparaison, bien qu'un peu bancale, nous aidera peut-être à mieux comprendre la parole universelle. Pourquoi avons-nous un téléphone portable? On pourrait comparer le noyau central à un téléphone portable, bien que ce dernier en soit la représentation la plus basse qui soit. Le numéro du correspondant n'est autre qu'une fréquence qui sera choisie dans un réseau englobant toutes les fréquences potentielles existantes. En composant le numéro, celui qui appelle choisit la fréquence de son correspondant et entre ainsi en communication avec l'un des utilisateurs du réseau qui regroupe tous les propriétaires de téléphones portables. Pour rester dans notre image, si quelqu'un n'a pas le numéro, c'est-à-dire la fréquence qui lui permet de joindre le correspondant souhaité, il ne peut pas le joindre. Bien que l'autre utilisateur soit dans le même réseau de communication que lui, il ne peut pas communiquer avec lui, car il ne peut pas créer de liaison de communication avec lui. Pour appeler quelqu'un avec un téléphone portable, j'ai donc besoin du numéro de mon correspondant. L'être spirituel n'a pas besoin du numéro de portable de telle ou telle forme de vie, ou tel être spirituel, car il porte tout en lui et est en communication avec tout ce qui est. Au sens figuré, en se référant à l'unité universelle qui parle, on pourrait dire que l'homme, lui, est comme un numéro. Si ce numéro ne se trouve pas dans le réseau de communication humain, on pourrait penser qu'il n'existe pas. Les capacités de perception de l'homme sont plus que limitées. Un animal, par exemple, peut émettre des images vers nous, cependant, nous ne le comprenons pas parce que nous, les êtres humains, nous ne communiquons pas par l'intermédiaire du noyau central, mais uniquement avec nos sens physiques. Et lorsque nous voulons communiquer à distance avec nos prochains, nous utilisons alors le téléphone, l'Internet, les messages électroniques ou d'autres moyens semblables, ce qui n'est possible que si nous avons le numéro ou l'adresse du correspondant souhaité. Le numéro homme, pour ainsi dire, doit pouvoir être sélectionné ou composé. Bien que nous pensions et parlions nous aussi en images, nous nous comprenons rarement les uns les autres et nous ne comprenons pratiquement pas non plus les animaux. Les modes de communication dans le monde végétal et dans le monde minéral sont, eux aussi, totalement inconnu de la plupart des gens, et donc, à plus forte raison, la communication universelle qui relie tout. Cette comparaison, bien que bancale, montre à quel point la communication humaine est limitée et témoigne d'une grande pauvreté spirituelle. Les animaux, par contre, ne sont pas comme des numéros, mais la vie dans le réseau de communication éthérique de l'amour de Dieu et du prochain.
2: L'adversaire de Dieu connaît la source créatrice omniprésente, la communication universelle de l'existence universelle. C'est pourquoi il tente de transposer ce savoir à un niveau inférieur, dans le temporel, dans la matière. Cela se fait par exemple par les ondes radio, les ondes hertziennes, les ondes télévision, etc. Encore une fois, la communication universelle de l'existence universelle pure a été dégradée, transposée à un niveau inférieur, à la matière. Malgré cela, cette sagesse universelle transformée, dégradée, qui fascine tant de personnes, peut nous aider à comprendre de façon approximative la communication telle qu'elle a réellement lieu dans l'infini. La communication universelle est la source de communication qui relie toutes les formes d'existence pure. Le téléphone portable que nous utilisons est une source de communication primitive qui se rapporte uniquement aux hommes. L'homme n'a même pas de communication avec sa planète, la Terre, et encore moins avec le cosmos universel d'où vient la vie.
0: Par contre, tous les êtres spirituels sont en communication avec chaque planète, chaque soleil, avec l'existence éternelle pure, parce qu'ils sont loi universelle éthérique comprimée et héritiers de l'infini. Au cours de leur développement spirituel, qui a lieu sur les différents plans de développement et à travers la dualité, les enfants du royaume de Dieu ont accepté et accueilli complètement en eux le principe de communication universelle. Ainsi, tous les êtres divins sont à égalité les héritiers de l'infini. Malgré les différents degrés d'évolution, de maturité, des plantes et des animaux, tout est relié grâce à la communication universelle. Comme il a été déjà rapporté, les différentes espèces végétales et animales ont, selon leur degré d'évolution spirituelle, des degrés de conscience différents. La relation filiale au Dieu Père-Mère, spécifique à l'enfant spirituel, sommeille encore en eux. Les plantes, en tant que germes, sont encore affectées à ce qu'on appelle un collectif spirituel. Cependant, le germe, c'est-à-dire la vie de la plante en germination, en cours de formation, porte aussi déjà en lui des particules spirituelles divines correspondant à son niveau de conscience. Malgré les différents degrés de maturité, par la communication, tout est relié ensemble et avec l'un universel, l'esprit créateur qui est lumière et force dans toutes ses créatures.
3: Chers amis, à cause des charges de notre âme, il nous est souvent très difficile de comprendre que tout est relié grâce à la communication universelle. Pour les animaux, c'est tout à fait différent. Continuons notre lecture. Si nous pouvions demander à un animal, quel que soit son degré de maturité, « Es-tu chargé ?», il nous répondrait, si nous pouvions l'entendre, « Que comprends-tu par « être chargé » ?» Et si nous lui demandions « Es-tu en communication constante avec ton Créateur ?», l'animal répondrait, toujours si nous pouvions le comprendre, « Que veux-tu dire par « en communication »? Je suis dans sa loi. » L'animal ne comprendra pas ce que nous voulons dire si nous demandons « Qu'est-ce que la communication ?» Il constate tout simplement « Je suis ». Si nous demandions à une plante « Que signifie pour toi la communication ?» Elle dirait « Je ne sais pas de quoi vous parlez. » Et si nous insistions en disant « Tu es bien en communication avec ton Créateur, La plante répondrait, « Mais je suis en lui. » Ce serait là la réponse des animaux, des plantes et même des minéraux. Ils diraient, « Je ne sais pas ce que tu veux dire. Je suis dans le courant de la vie. Je vis à partir de Dieu et en Dieu, l'Éternel. Je suis dans son esprit. »
2: À propos de notre existence ici-bas, des textes anciens rapportent la parabole suivante. Je cite « Quelques personnes remplies de doutes vinrent à Jésus en disant « Tu nous as dit que notre vie et notre existence viennent de Dieu, mais nous n'avons jamais vu Dieu et ne connaissons aucun Dieu. Peux-tu nous le montrer, celui que tu nommes le Père et le Dieu unique? Nous ne savons pas s'il existe un Dieu. » Jésus leur répondit en disant « Écoutez cette parabole des poissons. Les poissons d'un fleuve parlaient entre eux et disaient « On nous raconte que notre vie et notre existence viennent de l'eau, mais nous n'avons jamais vu d'eau, nous ne savons pas ce que c'est. » Alors, plusieurs d'entre eux, plus avisés que les autres, parlèrent. Nous avons entendu que dans la mer vit un poisson sage et érudit qui connaît toutes choses. Allons le voir et prions-le de nous montrer l'eau. Ainsi, quelques-uns d'entre eux se mirent en chemin à la recherche du grand poisson sage et ils arrivèrent enfin dans la mer où le poisson vivait et ils l'interrogèrent. Et après les avoir entendus, il leur dit « Ô poissons sots qui ne réfléchissez pas! Cependant, sages êtes-vous, le peu d'entre vous qui cherchez. Vous vivez et vous vous déplacez dans l'eau où vous avez votre existence. Vous êtes venus de l'eau et vous retournerez à l'eau. Vous vivez dans l'eau, mais vous ne le savez pas. De la même manière, vous vivez en Dieu et pourtant, vous me priez, montre-nous Dieu. Dieu est en tout et tout est en Dieu. »
1: Tous les êtres purs, issus de Dieu, évoluent dans l'océan universel, l'éther de lumière, c'est-à-dire dans l'existence universelle pure. La majeure partie de l'humanité n'a pratiquement pas de relation à l'océan universel, parce qu'elle s'est en quelque sorte elle-même rejetée de l'océan et a échoué sur le rivage. Beaucoup de personnes sont maintenant des chercheurs de coquillages qu'elles collent à leurs oreilles pour essayer d'entendre qui elles sont ou ce qu'elles sont. On est sans cesse amené à réfléchir aux conséquences causées par l'ego de l'homme, par son égocentrisme, son narcissisme. La majeure partie de l'humanité s'est détournée de l'unité absolue, de l'unité universelle qui parle, de la parole de l'Esprit créateur universel. Le monde intérieur de l'être humain est programmé contre la loi de l'unité, contre l'amour pour Dieu et pour le prochain. Beaucoup de personnes sont dans ce comportement erroné qui correspond à une attitude de base égocentrique fondée sur le narcissisme « Je suis moi-même mon prochain ».
2: Souvent, on avance l'excuse suivante: l'homme s'est éloigné de l'amour de Dieu et du prochain, et c'est comme ça. Mais qu'est-ce que l'amour en fait? C'est souvent la question qui se pose dans ce cas. L'amour, c'est la loi de l'infini. C'est l'éther de lumière qui s'écoule en tout ce qui est. L'amour, c'est l'amour de Dieu et du prochain. C'est le Dieu Père-Mère, l'un universel et éternel, la force, la lumière et la loi dans toutes les créatures de Dieu et ainsi également dans l'homme, au plus profond de son âme. Si nous ne percevons pas l'un universel, nous pouvons conclure que nous nous sommes programmés selon la devise « Je suis moi-même mon prochain ». Par extension, cela signifie « Dieu, c'est moi » ou « En tout cas, je suis comme Dieu ». Beaucoup de personnes se comportent comme des dieux qui seraient au-dessus de Dieu, tout particulièrement dans les domaines de la science, de la théologie, etc. Par cette composante humaine explosive, dont le leitmotiv est « Je suis moi-même mon prochain », par cet amour égocentrique, narcissique, nous nous plaçons au-dessus de la vérité qu'est Dieu. Que signifie se placer au-dessus de Dieu? En fin de compte, c'est la chute. La pensée de la chute dit « Je ne crois pas en Dieu » ou « Je m'en suis détourné parce que je veux être plus grand que lui ». Quelles conséquences entraîne le fait de se détourner de Dieu, la vie véritable? La maladie, la détresse, l'affaiblissement, la solitude, et bien d'autres maux encore, et finalement, la mort de notre corps physique précédée de tremblements d'effroi. En réalité, seule la forme d'existence matérielle meurt, le corps physique, mais pas notre âme, notre existence véritable, le noyau central. En fait, on ne peut pas dire non plus que le corps meurt. Il appartient à la terre et y retourne pour y être transformé.
0: Chers amis, grâce à la lecture de cette œuvre, l'unité universelle parle, la parole de l'esprit créateur universel, une œuvre cosmique d'enseignement et d'apprentissage donnée à l'école de la sagesse divine, nous venons d'apprendre énormément de choses. Si nous le voulons, nous pouvons aussi y réfléchir en nous demandant ce que cela signifie pour notre vie. Dans notre prochaine émission, nous pourrons en apprendre plus à ce sujet. Si vous le souhaitez, retrouvez-nous sur cette antenne. Il sera question du thème suivant, le souffle de Dieu est la loi universelle, l'éther de lumière. Chers amis, nous vous souhaitons le meilleur, au revoir et à bientôt.

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0: Bonjour les enfants, c'est moi, Kiri. Vous ne pouvez pas me voir, et pourtant je suis là. Vous savez, je suis presque aussi grand que vous. Je suis un lutin de la famille des lutins-conteurs. Les lutins font partie des êtres de la nature, et nous sommes très nombreux dans la nature. Tout comme vous, nous aimons bien rire, chanter, danser et sauter. Notre vie est remplie de nombreuses aventures et nous avons beaucoup à faire. Autrement dit, nous avons des tas de choses à vous raconter. Voyons quelle histoire nous allons vous conter aujourd'hui.
1: Merci, Kiri.
2: Liebe Kinder,
1: les enfants, nous allons aujourd'hui découvrir l'histoire de Rampi, l'escargot. Et voici comment débute notre histoire. D'ordinaire, la vie de Rampi, l'escargot, n'était pas très variée. Rampi

aimait bien sa maison et aussi la vigne dans laquelle il vivait, car il adorait le raisin. Ainsi, il savourait paisiblement sa vie d'escargot. D'ailleurs, je vais vous jouer à la harpe la chanson des escargots. Nous, les escargots, nous rampons tout doucement et pourtant arrivons toujours à destination. Sans agitation, nous gardons toujours un bon équilibre dans tout ce que nous faisons. Nous, les escargots, nous portons notre maison sur notre dos et ainsi, K1KA, nous avançons. Au fond de notre coquille, nous nous sentons protégés. Nous y trouvons le calme et la tranquillité. Aujourd'hui, Rampi l'escargot avançait à sa manière habituelle d'escargot, réfléchi et concentré, sans regarder ni à gauche ni à droite, car il n'avait qu'une chose en tête, trouver du raisin. Chers enfants, vous savez certainement que les escargots prennent tout leur temps. Et peut-être savez-vous aussi qu'en avançant, ils laissent derrière eux un mucus, une trace qui permet de voir par où ils ont passé. Vous pourriez y être attentif en vous promenant la prochaine fois. Les escargots peuvent également être un bon exemple pour nous. Ils nous montrent que les choses peuvent avancer, même sans hâte et sans agitation. Ils nous montrent aussi que nous pouvons nous retirer en nous-mêmes, dans notre fort intérieur, là où habite la lumière de Dieu, tout comme eux se retirent dans leur coquille. À l'intérieur de nous-mêmes, nous trouvons le calme et nous nous sentons à l'abri et en sécurité, tout comme Rampi se sent à l'abri lorsqu'il est dans sa coquille. Aujourd'hui, Rampi l'escargot passait une nouvelle journée paisible. Il avançait K1KA en chantant doucement et en savourant de temps en temps un grain de raisin. Puis il continuait son chemin en laissant derrière lui sa trace de mucus. Petit à petit, il se rapprochait d'un endroit où les hommes travaillaient dans la vigne. Ils avaient tout juste commencé à récolter les raisins mûrs et à les mettre dans de grands paniers. Car la saison des vendanges était arrivée. Saviez-vous que c'est avec les raisins qu'on fait du bon vin? Rampi marqua une pause et écouta avec attention ce que disaient les hommes. Tout à coup, il entendit un cri. « Sapristi, il manquait plus que ça !»« Quoi donc ?» demanda un autre. « Regardez ça, c'est plein de pucerons ici !»« Oh là là !» s'écrièrent les autres, horrifiés. Effectivement, les belles grappes de raisin étaient couvertes de pucerons. Ils étaient assis sur les feuilles et les grains qu'ils étaient en train de dévorer. Les pucerons détruisent beaucoup de choses. Cependant, eux aussi portent la force de Dieu en eux. Je vais vous jouer à la harpe la chanson des pucerons. Je suis un puceron vorace, pas toujours le bienvenu car j'ai grand appétit. Pourtant je porte aussi en moi la force créatrice qui crée toute forme de vie. C'est pourquoi respectez-moi aussi, car Dieu respecte tous les grands et les petits. Rampi avait écouté la discussion des vendangeurs et réfléchi à l'aide qu'il pouvait apporter, car les hommes venaient de décider de pulvériser un produit toxique sur les raisins, ce qui aurait pour conséquence que les pucerons et bien d'autres petits animaux mourraient et que les raisins seraient remplis de toxines. Pour Rampi, une chose était sûre, il fallait trouver de l'aide. Mais auprès de qui? Tout doucement, à la vitesse escargot, lui vint une pensée. Il se rappela que tout

0: près de là, habitait la famille coccinelle. Les coccinelles sont des petits coléoptères rouges à points noirs. Vous les connaissez sûrement. Si vous en avez une sur la main, par exemple, et que vous pointez l'index vers le haut, elle grimpe tout en haut de votre doigt, déplie ses ailes et s'envole. Rampy se mit donc en route. Il était certain que la famille coccinelle allait pouvoir l'aider. Et il n'était pas très loin de leur logis. Lorsqu'il arriva enfin, la famille coccinelle s'était tout juste rassemblée pour le repas du soir. Rampy frappa à la porte, s'excusa pour le dérangement et tout essoufflé décrit la situation. Monsieur Coccinelle réfléchit de toutes ses forces. On pouvait constater qu'il était en train de réfléchir, car on entendait de temps en temps Tout à coup, il dit « J'ai la solution. Nous allons appeler toute notre famille et tous nos amis et allons tous voler jusque là-bas pour parlementer avec les pucerons. Rampy, le mieux est que tu te mettes déjà en chemin pour retourner là-bas, car il va nous falloir un peu de temps pour mettre l'action en place. » Aussitôt dit, aussitôt fait, Rampy se mit en chemin. Une fois arrivé à l'endroit où se régalaient les pucerons, il reprit tout d'abord son souffle. Les hommes étaient déjà rentrés chez eux et sur place, tout était calme. Au bout d'un moment, on entendit un bourdonnement qui s'amplifiait sans cesse. Enfin, se dit Rampy, voilà les coccinelles. Lorsque les pucerons virent ce qui s'approchait, ils fuirent la vigne sans demander leur reste. Ils n'avaient jamais vu autant de coccinelles en même temps. Et les pucerons ont peur de se faire dévorer par les coccinelles. Pourtant, les coccinelles voulaient simplement parlementer en paix et dans le calme avec les pucerons. Mais cela n'était plus nécessaire. Les pucerons avaient disparu et les coccinelles et Rampy se réjouirent. « Demain, dit Rampy, les hommes seront bien étonnés de pouvoir continuer leur travail sans devoir pulvériser de produits toxiques. Ce qui était une bonne chose, car les raisins, qui sont aussi les dons de Dieu, ne devraient pas être traités avec du poison. » Et c'est exactement ce qui se passa. Les hommes vinrent et se réjouirent de voir que ce problème était réglé. Et Rampy était tout heureux d'avoir pu accomplir une bonne action, lui, un simple petit escargot vivant dans le jardin de Dieu. Les enfants, quelle chanson aimeriez-vous entendre encore une fois à la fin de notre histoire? Voici quelques notes de la chanson des pucerons. À la prochaine fois, portez-vous bien et restez toujours calme et réfléchi, comme nous l'a montré l'escargot Rampy.
1: Voilà, c'est fini pour aujourd'hui. Je serai heureux de vous retrouver pour la suite. À bientôt, votre Kiri, le lutin conteur.

Bonjour les enfants, c'est moi, Kiri. Vous ne pouvez pas me voir, et pourtant je suis là. Vous savez, je suis presque aussi grand que vous. Je suis un lutin de la famille des lutins-conteurs. Les lutins font partie des êtres de la nature, et nous sommes très nombreux dans la nature. Tout comme vous, nous aimons bien rire, chanter, danser et sauter. Notre vie est remplie de nombreuses aventures et nous avons beaucoup à faire. Autrement dit, nous avons des tas de choses à vous raconter. Voyons quelle histoire nous allons vous conter aujourd'hui.

0: Hallo, liebe Kinder.
1: Bonjour les enfants. Nous nous réjouissons de vous retrouver pour une nouvelle histoire de Kiri le lutin-conteur, qui aujourd'hui parle des cigognes et de leur grand voyage vers l'Afrique. La famille Clap Clap, une famille de cigognes, le père, la mère et les trois enfants, avaient passé l'été dans un petit village tranquille au bord de la mer Baltique, au nord de l'Allemagne. Les deux aînés des enfants, un fils et une fille, avaient déjà atteint leur taille adulte. Ils s'exerçaient avec ardeur à voler en compagnie d'autres jeunes cigognes qui, comme eux, se préparaient au grand voyage. Le plus jeune des enfants, petit Clapot, était un enfant arrivé sur le tard. Son premier essai de vol s'était terminé par un crash au cours duquel il s'était tordu l'aile droite. Petit Clapot avait entre-temps retrouvé la forme, mais n'avait pas encore repris toutes ses forces. Sa maman, soucieuse, l'entourait et s'occupait de lui avec beaucoup d'attention. Les cigognes vivent en petite famille. Quand l'automne arrive, elles se regroupent pour s'envoler vers le sud où elles passent l'hiver. Les jeunes cigognes partent plus tôt que les autres. C'est leur instinct qui leur fait ressentir quand le moment est venu de se mettre en route. Cette année, 7 couples de cigognes voulaient se regrouper pour partir ensemble. Parmi eux, Papy Clap Clap, comme ancien et guide pour le voyage. Vous demandez sûrement comment les cigognes savent quelle direction prendre lorsqu'elles volent. Ont-elles une carte? Non, elles n'en ont pas besoin, car les oiseaux migrateurs se dirigent en fonction de leur sens de l'orientation, qui, comme une sorte de boussole, leur dit toujours exactement vers où se diriger. Cette boussole intérieure réagit à différentes choses, comme par exemple le champ magnétique de la Terre. Tant que l'ordre habituel de ce dernier n'est pas dérangé, la boussole intérieure peut guider les oiseaux comme il faut. Encore une autre question. Pourquoi les cigognes volent-elles en groupe et non toutes seules? Pour les oiseaux migrateurs, voler ensemble n'est pas seulement plus agréable, c'est surtout moins dangereux. Ils peuvent s'entraider, se soutenir mutuellement et échanger leurs expériences. Les jeunes cigognes s'élevèrent donc en groupe dans un ciel clair. Elles firent encore une fois un cercle au-dessus du pré où paradaient les cigognes plus âgées et émirent vers elles des sensations qui disaient à peu près « Père, mère, nous vous remercions de tout cœur pour vos soins remplis d'amour. Ne vous faites pas de soucis, nous nous reverrons bientôt en Afrique. » Les cigognes plus âgées regardaient vers le haut, la tête penchée très en arrière, telle que les cigognes savent le faire, et elles claquetèrent très fort. Nous vous souhaitons du courage, de la constance, de la sagesse et de la prudence. Vous n'êtes pas seul. La force et la lumière de Dieu le Créateur rayonnent à travers vous, vous portent et vous guident. Puis, à coups d'ailes mesurées, les jeunes disparurent dans le lointain en direction du sud. Chers enfants, connaissez-vous le nom des continents et des pays qui se trouvent dans le sud par rapport à l'Europe? Peut-être que vous en connaissez quelques-uns, comme par exemple l'Espagne, l'Italie, la Grèce, Israël, l'Arabie Saoudite, l'Afrique, l'Asie, l'Australie et beaucoup d'autres encore. Papy Clap Clap expliquait maintenant au groupe auquel il se joignait la route à prendre. Comme toujours, nous volons tout d'abord vers le sud de la France. C'est très beau là-bas, mais nous ne pouvons pas y rester longtemps. Il faut que nous gardions toujours en tête notre but qui est l'Afrique. Il expliqua encore différentes choses et toutes les cigognes l'écoutèrent avec attention. Préoccupées par les importantes discussions et les préparatifs pour le voyage, personne ne faisait attention à Petit Clapot qui, au bord du ruisseau, faisait piètre figure, la tête baissée, les ailes aussi d'ailleurs, surtout la droite. Les jeunes cigognes n'avaient pas voulu l'amener avec elles. Elles avaient expliqué qu'elles ne pouvaient pas prendre cette responsabilité, qu'il ne ferait que les retarder avec son aile paralysée. Père Clap Clap, qui voulait aider son fils, demanda l'attention des cigognes. Que pouvons-nous faire ? Leur demanda-t-il. Aucune cigogne ne peut passer l'hiver ici. Rien que la solitude rendrait notre jeune frère malade. Les grandes cigognes balançaient la tête en réfléchissant. Est-ce que le voyage ne sera pas trop astreignant pour petit Clapot ? Se demandait-elle. Et vous, qu'est-ce que vous en pensez ? Est-ce qu'il pourrait y arriver ? Demandons à Kiri comment se poursuit notre histoire. C'est alors qu'intervint une cigogne âgée, experte dans l'art de guérir. Elle s'approcha de Petit Clapot et examina son aile. Personne ne t'a-t-il donc dit que tu es maintenant tout à fait guéri, fort et en pleine forme ? Demanda-t-elle à la jeune cigogne qui la regardait d'un air craintif. C'est vrai ? Demanda Petit Clapot. Et comment ? Répondit la cigogne âgée. Fais un essai, et pour te fortifier une dernière fois, je te donne quelques gouttes du médicament naturel des lutins, un médicament très renommé. Le médecin cigogne en versa quelques gouttes dans le bec de Petit Clapot et dit, « Il y a là-dedans la force de la terre, du vent, de l'eau et du feu. » Les yeux du Petit Clapot rayonnaient de joie. Il respira plusieurs fois profondément et se redressa. « Et maintenant, vole !» lui dit l'ancien. Père Clap-Clap regarda avec étonnement son jeune fils s'élever dans les airs et tourner au-dessus du pré à coups d'ailes joyeux. S'adressant à l'assemblée des cigognes, le médecin informa. « Il faudra tenir compte de notre jeune frère et le voyage durera probablement quelques jours de plus. » Mais si nous affirmons en lui la santé et le soutenons, il y arrivera. C'est ainsi que les cigognes décidèrent que le plus jeune des Clap-Clap pourrait faire partie du voyage. Désormais, il ne fallait plus l'appeler Petit Clapot, mais Clapot. Le matin du départ, la plus âgée des cigognes donna encore les dernières indications. « Est-ce que tout est clair ? » demanda-t-elle. Tout le monde répondit que oui. « Alors, on y va, » dit Papy Clap-Clap. Et il donna le signal du départ. 17 cigognes s'élevèrent ensemble dans les airs pour se diriger vers leur premier but, le sud de la France. Clapot arrivait bien à les suivre, car les cigognes adultes l'avaient intelligemment placé en leur milieu, de sorte qu'il était porté par le courant d'air mis en mouvement par le battement de leurs ailes. Lorsque les cigognes arrivèrent à leur premier lieu de repos dans le sud de la France, elles commencèrent par claqueter, parader, puis mangèrent copieusement car elles avaient très faim. Ensuite, elles retournèrent près de l'eau pour s'ébrouer et faire tomber la poussière de leurs plumes. Clapot, la plus jeune des cigognes, pataugeait dans l'eau. « Papy Clap-Clap, c'est bien ici, pourquoi n'y restons-nous pas ?» Clapot ne pouvait pas s'imaginer qu'également en France, l'hiver les rattraperait. « C'est pourquoi nous devons atteindre à temps les contrées chaudes », lui expliqua Papy Clap-Clap. « Papy, pourquoi est-ce qu'on fait toujours l'aller-retour ? On pourrait rester toute l'année en Afrique. » répondit Papy Clap-Clap. « Les choses sont faites ainsi. Dieu, le Créateur infini, nous a en quelque sorte mis dans le sang la passion du vol. Le puissant esprit créateur ne fait rien sans raison. Nous, les oiseaux, nous vivons dans un processus d'évolution, comme tous les autres animaux. Notre niveau de conscience actuel exige de nous faire l'expérience des airs, comme de l'eau et de la terre, car il faut apprendre à communiquer avec tous les éléments. De plus, pendant la période de couvaison, lorsqu'il faut s'occuper des enfants, les parents ont peu la possibilité de voler. Ils n'utilisent alors pas suffisamment leurs ailes. Nous, les cigognes, nous avons donc besoin de voler une fois vraiment à fond. Et justement, lors d'un tel voyage, nous renforçons les muscles de nos ailes. Est-ce que tu comprends, Clapot ? Bien sûr, Papy Clap-Clap. Tu es sage et tu sais beaucoup de choses. Merci pour ta réponse. Après quelques jours de repos, elles reprirent leur envol au-dessus des montagnes, des vallées et de vastes plaines. Clapeau était presque arrivé au bout de ses peines. Cependant, lorsqu'elles arrivèrent en Afrique du Nord et que la fournaise du soleil se réverbant sur le sable chaud les mit à rude épreuve, Clapeau dit « Papy, je n'en peux plus. S'il te plaît, faisons une grande pause. » « Ne te fais pas de soucis, mon enfant. » Afin d'offrir du repos à leur jeune frère qui avait tenu bon jusqu'alors, elles décidèrent de faire un crochet par les îles Canaries en face des côtes africaines. Elles y trouvèrent un bel endroit pour se reposer avant de poursuivre leur voyage. Même le plus long des voyages se termine un jour. Nos cigognes se rapprochaient du but de leur voyage qui allait les accueillir pour plusieurs mois. « Regardez, regardez !» s'écria Clap Clap. « Là-bas, il y a nos amis, Croqui le crocodile et Trampli l'hippopotame et Grimpe vite le singe. Comme vous avez grandi, nous nous réjouissons de vous revoir. » Tous les animaux se réjouissaient du retour des cigognes qui allaient faire leur nid au sommet des arbres d'Afrique. Les lions, les tigres, les singes, les chameaux, les girafes, les zèbres, les éléphants, les antilopes et tous les autres les saluèrent à leur manière. Vos enfants sont déjà là depuis une semaine et ils se sentent déjà complètement chez eux, dirent-ils. Après un long échange où chacun faisait part des différentes nouvelles, l'heure vint pour le groupe de cigognes de se séparer. Chacun chercha une place pour vaquer à ses devoirs. Papy Clap Clap rappela cependant qu'il ne fallait pas oublier que dans quelques mois, au printemps, elle devait se retrouver à l'heure et au même endroit pour entreprendre le voyage du retour. Le petit Clapeau était très heureux. Premièrement, il ne s'était pas imaginé sa deuxième patrie en Afrique aussi belle et aussi intéressante. Et deuxièmement, il était très fier d'avoir réussi comme les grands ce long voyage difficile. Le calme et le silence reprenaient leur place dans le cœur des cigognes. Elles se réjouissaient d'être au chaud, avec les autres animaux, qui étaient tous leurs amis, sachant qu'à l'arrivée de l'hiver, il ferait très froid dans les pays du Nord. Elles appréciaient d'autant plus la chaleur agréable du Sud. Oui, chers enfants, les oiseaux migrateurs se rendent dans les pays du Sud afin de ne pas devoir subir le froid de l'hiver. Et comment font les êtres humains quand la ronde des saisons amène l'hiver? Écoutez bien, Kiri et cette histoire ont quelque chose à nous dire à ce sujet. Si notre cœur est chaud, s'il y a de la chaleur en nous, nous surmonterons bien le froid, l'hiver, car alors la chaleur intérieure, le rayonnement de l'amour de Dieu, notre Père éternel, nous conduira et nous guidera, et ainsi nous serons toujours là où c'est bien pour nous. Nous aurons comme les oiseaux une maison chaude, et aussi à boire et à manger, car si l'on aime Dieu, notre Père céleste, il peut nous guider, de sorte que nous n'ayons pas à vivre dans le besoin. Chers enfants, voulons-nous penser à cela très fort quand l'hiver est là et qu'il fait froid autour de nous? Kiri et moi, nous allons vous quitter maintenant et nous nous réjouissons de vous retrouver pour une prochaine histoire.

Voilà, c'est fini pour aujourd'hui. Je serai heureux de vous retrouver pour la suite. À bientôt. Votre Kiri, le lutin conteur.

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1: L'école Liobani. Une éthique et morale élevée pour les enfants et les adultes. Dans l'école Liobani, nous nous exerçons, entre autres, à mettre en pratique ce conseil donné pour nous aider dans notre vie. Ce que tu ne veux pas que l'on te fasse, ne le fais pas aux autres. Et cela, envers les hommes, les animaux et la nature, afin de devenir des personnes plus heureuses et pacifiques. Liobani est un être spirituel, un ange, qui, dans les mondes spirituels éternels, guide et enseigne les enfants spirituels. Une personne capable de traduire le langage des cieux dans le langage humain a mis par écrit ce que Liobani aimerait communiquer aux enfants humains qui vivent sur la terre, qu'ils soient encore très jeunes ou plus âgés. Liobani est un être céleste qui, pour cette raison, ne parle pas le langage des hommes. C'est pourquoi moi, Gabriel, votre sœur, je traduis le langage céleste de Liobani.

Bonjour les enfants, et bienvenue à vous, chers parents. Qui d'entre nous n'a pas déjà eu une dispute? Une dispute avec quelqu'un qu'on aime en fait vraiment bien. Même les parents se disputent parfois, bien qu'ils s'aiment beaucoup. Une telle dispute peut être virulente, émotionnelle et très blessante. Nous ne devrions pas nous disputer de la sorte devant d'autres personnes. Et surtout pas devant les enfants. C'est pourquoi Liobani s'adresse en particulier aux parents et leur donne les recommandations suivantes. S'il y a des accords entre vous, ne vous disputez pas devant votre enfant ou vos enfants. Comme déjà révélé, les facultés de perception de votre enfant enregistrent les plus fines nuances des disputes. Il ne se sent plus chez lui à la maison. Il ne ressent plus que vous et lui formez une famille. Il est inquiet et ne sait pas à qui il doit donner raison, car il aime à la fois son père et sa mère. Il se peut même que l'enfant ne sache plus finalement auquel des deux s'adresser s'il a des questions à poser. Ou s'il se sent attiré vers ses parents et voudrait être câliné par eux pour ressentir la chaleur du nid familial, la sécurité dont il a tant besoin. Les enfants ont encore un grand sens de la justice. Ils ne souhaitent pas favoriser ou désavantager l'un de leurs parents. Il en résulte que l'enfant se replie sur lui-même et devient buté. En fonction de leur charge spirituelle, les enfants auxquels il manque la chaleur du nid familial deviennent butés, anxieux, ou bien ils boudent lors de chaque situation qui leur rappelle l'atmosphère familiale. Par la suite, ils peuvent devenir agressifs parce qu'ils se sentent exclus. Aucun père, aucune mère ne voudrait que son enfant soit exclu. C'est pourquoi Liobani explique comment les parents peuvent éviter cela. Chers parents, s'il y a un désaccord entre vous, quelles qu'en soient les causes, éclairez votre enfant sur la situation. En n'omettant cependant pas de parler aussi du positif, de ce qui donne de l'espoir. Ne laissez pas votre enfant s'inquiéter et se dire que les choses pourraient éventuellement ne plus s'arranger du tout entre vous. C'est précisément lorsqu'un enfant a entre 6 et 12 ans que les difficultés des parents suscitent en lui de très grandes résistances intérieures. Si des enfants vivent dans une telle atmosphère, il est alors possible que plus tard, ils se révoltent contre leurs parents, la société et tous ceux qui pensent et vivent de la même manière que leurs parents. Liobani le répète, parce que c'est très important pour les enfants en train de grandir. Si votre enfant assiste à vos querelles, ou en a connaissance, ne serait-ce que partiellement. Éclairez-le sur le contenu et les raisons de vos disputes. Il est alors important de faire ressortir le positif, car toute dispute peut mener à quelque chose de positif, à des clarifications entre les parents, dans la mesure où ils sont de bonne volonté. Quand les parents font part à leur enfant des fautes qu'ils ont commises lors de la dispute et lui expliquent les prises de conscience qu'ils en ont retirées par la suite de leur chemin de vie en commun, l'enfant se sent alors profondément accepté et ressent, malgré tout, la chaleur du nid familial et l'amour de ses parents.
Si l'enfant est inclus de cette façon dans tous les événements de la vie de la famille, cela produit chez lui une stabilité intérieure et le sentiment de faire vraiment partie de la famille. Il a alors les bases pour devenir une personne solide et libre qui montrera, dans ses relations avec ses semblables, une grande liberté et une ouverture d'esprit. Des personnes dynamiques, libres intérieurement, peuvent aller vers leur prochain d'une bonne manière, être profondément à leur écoute et donner des réponses qui les aident parce qu'ils ne sont pas préoccupés par elles-mêmes et n'ont pas de complexe d'infériorité. C'est aussi la raison pour laquelle elles sont également capables de se concentrer quand il le faut. De telles personnes sont joyeuses. Des personnes joyeuses, libres intérieurement et positives sont souvent des penseurs géniaux parce que leur conscience spirituelle, ainsi que leur conscient et leur subconscient, ne sont pas encombrés de pensées et de désirs futiles et égocentriques. Oui, chers parents, qui ne souhaite pas que ses enfants deviennent libres intérieurement et positifs, qu'ils deviennent des personnes capables de se concentrer, qui ne luttent pas contre des complexes d'infériorité? Que cela soit possible dépend aussi de vous. Vous serez appelé à rendre des comptes selon la loi des semailles et des récoltes pour ce que vous omettez de faire pour votre enfant parce que vous ne voulez pas faire abstraction de vous-même et que seule votre propre vie est importante à vos yeux et parce que vous traitez éventuellement votre enfant comme étant secondaire. Vous serez appelé à rendre des comptes. Ces mots semblent peut-être durs. Mais selon les lois spirituelles, toute méchanceté que nous avons envers un enfant retombe d'une manière ou d'une autre sur nous, les parents. Nous aussi, nous serons amenés à subir à un moment donné un tel comportement qui nous fera souffrir. Mais cette loi est aussi valable à l'inverse, pour un comportement positif sincère. Dans ce cas, des choses positives reviendront alors vers nous. Yobani explique encore ceci. L'homme qui a engendré l'enfant et la femme qui l'a porté en son sein sont, dès la première heure où ils savent qu'un embryon grandit dans le corps de la mère, tout aussi responsables de la vie de l'embryon que de celle de l'enfant après sa naissance. Chers parents, l'enveloppe matérielle de votre enfant est une partie de vous. Le corps spirituel qui y habite a été créé par Dieu. Aidez votre enfant de toutes vos forces afin qu'il devienne une personne utile, mais ne le surchargez pas. Les parents qui réalisent les lois divines dans leur vie ressentent exactement de quelles aides et paroles l'enfant a besoin dans les différentes situations de sa vie, afin qu'il soit bien accompagné, soutenu. Voilà, chers parents et enfants, il s'agissait bien là d'un thème très sérieux. Yobani souhaite vous aider à bien gérer les difficultés qui peuvent surgir dans votre vie de famille. Vous avez maintenant entendu ces explications ensemble. Vous pourriez peut-être en reparler un peu plus tard. Qu'en pensez-vous? Lors de cet échange, il est important que vous, chers parents, preniez très au sérieux ce que vos enfants souhaitent vous dire et que vous les respectiez en tant que personnes spirituellement mûres. Vous pouvez retirer de ce qu'ils vous disent des aspects positifs pour votre propre comportement et ainsi apprendre quelque chose. Nous voici à la fin de ce programme. J'espère de tout cœur qu'il a été utile et intéressant pour vous tous. Je me réjouis de vous retrouver pour une prochaine émission. Au revoir et à bientôt !

0: Chers amis, nous vous saluons chaleureusement depuis la tente de Dieu parmi les hommes, pour tous les peuples de cette terre, l'arche d'alliance de l'Esprit libre, le lieu qui héberge la parole éternelle, la vérité donnée au cours des millénaires à travers tous les prophètes et prophétesses de Dieu, avant Abraham et d'Abraham jusqu'à Gabriel. Gabriel est la prophétesse instructrice et messagère de Dieu à notre époque. Depuis maintenant 45 ans, elle apporte sur la terre la parole éternelle du royaume de Dieu pour tous les hommes d'aujourd'hui et les générations futures. Ses révélations et enseignements spirituels divins sont donnés dans une abondance inégalée jusqu'alors. Aujourd'hui, nous souhaitons lire un passage d'une œuvre de dimension historique. Il s'agit de « Ceci est ma parole, Alpha et Oméga, l'Évangile de Jésus ». La révélation du Christ que connaissent les véritables chrétiens du monde entier. Dans cette grande révélation de plus de 1000 pages, le Christ lui-même révèle comment il vécut sur terre, incarné en Jésus de Nazareth. Il explique le sens de sa venue sur terre et ce que signifie vivre dans son esprit. Il nous enseigne aussi la loi des semailles et des récoltes, et les raisons de l'état dans lequel se trouve l'humanité d'aujourd'hui, et bien plus encore. Et il s'adresse également aux personnes qui vivront dans la nouvelle ère. Dans sa révélation, le Christ se base sur un évangile apocryphe, c'est-à-dire qui ne se trouve pas dans la Bible. Il explique, le rectifie et l'approfondit à travers l'instrument de Dieu à notre époque, Gabriel. Ainsi aujourd'hui, chacun peut prendre connaissance de la vérité sur la vie et la pensée de Jésus de Nazareth et sur l'action du Christ de Dieu, et cela sans passer par toutes les interprétations théologiques. En effet, qui sait par exemple que le Christ n'est pas seulement venu en tant que rédempteur pour libérer les âmes et les hommes, mais aussi pour délivrer les animaux et la nature de l'énorme souffrance que leur infligent les hommes depuis toujours. Aussi, pourquoi lors des soi-disant grandes fêtes chrétiennes comme Noël et Pâques, un nombre absolument inimaginable d'animaux sont abattus pour ces festivités célébrées au nom de Jésus-Christ, alors que lui, le prince de la paix, nous demande de suivre ses pas et de vivre selon les commandements de Dieu, dont le cinquième commandement nous dit « Tu ne tueras pas ». Sa vie est un symbole pour l'humanité, et nous montre le chemin vers une vie pacifique sur cette terre, non seulement entre nous les hommes, mais également avec les animaux et la nature. Aujourd'hui, nous aimerions commencer cette lecture de la révélation du Christ, « Ceci est ma parole », en lisant un passage où Jésus libère un lion. Je lis tout d'abord le passage de l'Évangile apocryphe. « Un jour, qu'il suivait un sentier montagneux le long du désert, il rencontra un lion, poursuivi par une meute de gens qui lui jetaient des pierres et des lances et voulaient le tuer. Mais Jésus les réprimanda en disant, « Pourquoi chassez-vous les créatures de Dieu qui sont plus nobles que vous ? C'est par la cruauté de beaucoup de générations qu'elles sont devenues des ennemis des hommes qui devraient être leurs amis. Tout comme en elles la puissance de Dieu est visible, de même se montre aussi sa patience et sa compassion. Arrêtez de poursuivre cette créature. Elle ne veut pas vous faire de mal. Ne voyez-vous donc pas qu'elle vous fuit par peur de votre violence ? » Et le lion vint à lui et se coucha aux pieds de Jésus et lui montra son amour. Et le peuple s'en étonna en disant, « Voyez, cet homme aime toutes les créatures et il commande même aux animaux du désert et ils lui obéissent. » Le Christ explique, rectifie et approfondit ces paroles de l'apocryphe, je cite, « Ici, le mot compassion a pour signification aide de Dieu. J'ai apporté la rédemption à tous les hommes et à toutes les âmes. Dans la rédemption est aussi incluse la délivrance des animaux. Car, par la rédemption, au cours du processus d'évolution, tout sera élevé vers l'unité divine dans la lumière de Dieu qui est unité, vie, substance et force. »
1: Le prochain chapitre de Ceci est ma parole nous fait découvrir l'action de Jean-Baptiste et comment il prépare le peuple à la venue du Christ. Je cite pour commencer l'évangile apocryphe. Le chapitre s'intitule « Prédication de Jean le Baptiste sur la pénitence ». Dans la 15e année du règne de l'empereur Tibère, alors que Ponce Pilate était le gouverneur en Judée et Hérode un tétrarque en Galilée, la parole de Dieu toucha Jean, le fils de Zacharie, dans le désert. Et Jean vint dans la région du Jourdain pour prêcher le baptême de la pénitence pour le pardon des péchés. Comme il a été écrit par les prophètes, « Vois, j'envoie mon messager devant toi pour préparer ton chemin avant toi. C'est une voix dans le désert qui crie, « Préparez le chemin du Saint et aplanissez les sentiers pour celui qui est béni. » Que toutes les vallées soient remplies et toutes les montagnes et collines abaissées. Que ce qui est tordu soit redressé, que les chemins rudes soient nivelés. Et toute chair verra la rédemption de Dieu. Mais Jean avait un vêtement de poil de chameau comme la ceinture qu'il portait autour de ses reins, et il se nourrissait des fruits de l'arbre au pois et de miel sauvage. Et tout Jérusalem et toute la Judée et tous ceux qui habitaient le long du Jourdain venaient vers lui pour être baptisés par lui et reconnaître leurs péchés. Écoutons les explications révélées à ce sujet par le Christ. Ce passage également démontre que Dieu admet les mœurs et coutumes qui ne vont pas à l'encontre de la loi sainte et éternelle. Ici, il est question du baptême par l'eau. Si l'homme tient à conserver l'eau comme symbole de purification jusqu'à ce qu'il soit baptisé par l'Esprit de la vie, Dieu ne s'y oppose pas et le laisse à l'appréciation de ses enfants humains. Cependant, celui qui a développé l'amour pour Dieu et pour son prochain est élevé par l'Esprit de Dieu, c'est-à-dire qu'il est empli de l'Esprit de la vérité. En mûrissant spirituellement, un homme a de moins en moins besoin de symboles et de cérémonies. Il vit intérieurement, comme on le fait dans les cieux, dans la pureté. Celui qui est pur est empli et inondé de l'Esprit de la vérité, l'Esprit de la vie. Il est donc baptisé par l'Esprit de Dieu. Écoutons maintenant la suite du texte apocryphe de l'Évangile de Jésus. Et aux gens qui venaient le voir pour qu'il les baptise, Jean le Baptiste disait, « Ô génération insoumise, qui vous a prévenu de fuir la colère qui se prépare ? Apportez les fruits véritables de la pénitence et ne recommencez pas à dire de vous-même, « Nous avons Abraham pour père. » Car je vous le dis, Dieu peut faire naître de ces pierres des enfants pour Abraham. La hache est déjà posée au pied des arbres, et chaque arbre qui ne porte pas de bons fruits sera abattu et jeté au feu. Et les riches le questionnaient en disant, « Que devons-nous faire ?» Il leur répondait, « Celui qui a deux vêtements, qu'il en donne un à celui qui n'en a pas. Et celui qui a de la nourriture, qu'il fasse de même. » Des publicains venaient aussi se faire baptiser et lui demandaient, « Maître, que devons-nous faire ?» Et il leur disait, « N'exigez pas plus d'impôts que vous devez enlever, et soyez indulgents dans la mesure où cela vous est possible. » Et les soldats lui demandaient aussi, « Que devons-nous faire ?» Et il leur disait, « Ne faites ni violence ni injustice à personne et contentez-vous de votre solde. » Et il parlait à tous en disant, « Renoncez au sang de ceux qui ont été étranglés et aux cadavres d'oiseaux et d'animaux et gardez-vous de toute cruauté et de toute injustice. Croyez-vous donc que le sang des animaux et des oiseaux puisse laver les péchés ?» Je vous dis que non. Dites la vérité, soyez juste, soyez miséricordieux envers votre prochain et envers toutes les créatures qui vivent, et cheminez humblement avec votre Dieu.
0: Maintenant, le Christ explique, rectifie et approfondit le passage de cet évangile. Je cite, « Le mot « colère » signifie ici le jugement qui atteint chaque homme qui se refuse à changer de direction quand il est encore temps. En effet, celui qui ne tient pas compte de la loi divine devra souffrir de ce qu'il a lui-même semé. Personne ne peut échapper à son propre tribunal. Personne ne peut fuir les effets de ses causes. Seul le repentir, la demande de pardon, le pardon accordé à autrui, ainsi que la réparation, quand elle est encore possible, peuvent purifier l'âme des péchés. Tout ce que l'homme a enregistré dans son âme, lumière et ombre, il lui faut le porter, jusqu'à ce que les ombres soient effacées. En tout instant et en tout lieu, il porte en lui les ombres qu'il a lui-même introduites dans son âme, jusqu'à ce qu'il les ait effacées. La hache est déjà posée au pied des arbres et chaque arbre qui ne porte pas de bons fruits sera abattu et jeté au feu, signifie « Chaque cause qui n'est pas mise en ordre produira ses effets. » La hache, c'est la loi des semailles et des récoltes. L'arbre, c'est l'homme qui ne s'est pas repenti de ses péchés et n'a pas réparé ce qu'il a causé. Le feu signifie la purification de l'âme. C'est l'effet d'un acte commis et qui n'a pas été mis en ordre, c'est-à-dire la cause. Celui qui est en mesure de percevoir le sens de ces paroles comprend que l'âme et l'homme ne peuvent se purifier que s'ils reconnaissent leurs fautes et péchés, s'en repentent, pardonnent, demandent pardon et rebroussent chemin, c'est-à-dire réparent et ne refont plus les mêmes fautes ou des fautes similaires. Prenez conscience que la nature entière, l'ensemble des animaux, des plantes et des pierres, constitue le jardin de Dieu. C'est son œuvre, sa création. Celui qui ne la respecte pas commet un péché. Il sera confronté à ses péchés aussi longtemps qu'il le faudra, pour qu'il les reconnaisse, s'en repente et rebrousse chemin. Et s'il ne pêche plus et respecte les commandements, il vivra en moi, et moi, je vivrai consciemment à travers lui. Celui qui aime son prochain avec désintéressement ne tuera et ne mangera plus d'animaux non plus. L'âme de cet homme sera pure, et les fruits qu'il portera seront la vie en moi. Chers amis, dans ces explications sur la loi des semailles et des récoltes, et sur la manière de mettre en ordre nos fautes de comportement, le Christ a révélé clairement tout le chemin qui est à accomplir afin de purifier notre âme. Et c'est précisément ce chemin qui va nous ramener à notre origine, dans notre patrie éternelle, auprès de notre Père éternel. Nous poursuivons maintenant la lecture de « Ceci est ma parole » avec la suite de l'Évangile apocryphe. Je cite. Mais le peuple était dans l'attente et chacun se demandait dans son cœur si Jean était le Christ ou non. Cependant, Jean répondait à tous, « Je vous baptise avec de l'eau, mais après moi, il en viendra un autre plus puissant, dont je ne suis pas digne de dénouer la chaussure. Il vous baptisera avec l'eau et le feu. La pelle est dans sa main et il balayera la grange et il séparera le bon grain qu'il recueillera dans sa grange, de l'ivraie qu'il brûlera d'un feu inextinguible. » Et il disait au peuple bien d'autres choses encore dans son sermon sur la pénitence. Le chapitre suivant dans « Ceci est ma parole » s'intitule « Le baptême de Jésus le Christ » et commence par un passage de l'Évangile apocryphe. Je cite, « C'était en plein été, au 10e mois. Alors Jésus vint de Galilée pour voir Jean au bord du Jourdain et être baptisé par lui. Mais Jean refusa et dit, c'est moi qui ai besoin de me faire baptiser par toi, et tu viens vers moi. » Jésus lui répondit, « Accepte de le faire maintenant, car il nous échoit d'accomplir toute la justice. » Alors, il y consentit. Aussitôt après qu'il fut baptisé, Jésus sortit de l'eau et voilà que les cieux s'ouvrirent au-dessus de lui, et un nuage lumineux se tint au-dessus de lui, et derrière le nuage, 12 rayons de lumière. Et telle une colombe, l'Esprit de Dieu en sortit pour descendre sur lui, et il resplendissait autour de lui. Et voilà qu'une voix vint du ciel et dit, « Celui-ci est mon Fils bien-aimé, qui me remplit de joie, et c'est aujourd'hui que je l'ai engendré. » Et le Christ explique, rectifie et approfondit ce texte. L'eau symbolise la purification.

0: manifestait de plus en plus en Jésus.
1: Écoutons un nouveau passage de cet évangile apocryphe et les explications données par le Christ à travers Gabriel. Et Jean lui rendit témoignage et dit, « C'est de lui que j'ai dit, il viendra après moi et il est placé devant moi, car il était avant moi. Et nous avons tous reçu de sa plénitude grâce après grâce. Car la loi n'a été qu'en partie donnée par Moïse, mais la grâce et la vérité sont venues par Jésus-Christ en plénitude. » Le Christ explique, rectifie et approfondit ses paroles en disant « La vérité éternelle rayonne aujourd'hui sous d'innombrables facettes dans ce monde. Au fil de nombreuses générations, Dieu transmit à partir de la vérité éternelle qu'il est, les facettes de la vérité que les personnes de l'époque qui cherchaient à se rapprocher de Dieu pouvaient comprendre et mettre en pratique. C'est ainsi qu'à travers Moïse, il communiqua les facettes de la vérité adaptées aux générations de l'époque. Moi, le Christ en Jésus, j'ai donné la plénitude de la vérité, mais peu m'ont compris. Aujourd'hui, le temps est venu pour moi de révéler toutes les facettes de la vérité. Que celui qui peut le comprendre, le comprenne. Prenez conscience que la vérité éternelle va se répandre dans le monde entier et que tout ce qui est faux, mensonger, sera voué au feu, de telle sorte que la plénitude, oui, toute la vérité, sera manifeste. Dans l'esprit, j'ai choisi la sagesse divine comme mère fondatrice du royaume de paix de Jésus-Christ. Le rayon féminin, le séraphin de la sagesse divine de Dieu, est aujourd'hui incarné et agit pour l'Éternel et pour moi comme prophétesse et messagère de Dieu. Par elle, l'Éternel et moi, le Christ, nous appelons dans ce monde et apportons la vérité dans sa totalité à toutes les personnes de bonne volonté, autant qu'il est possible de le faire à l'aide de mots. Conformément à la volonté de Dieu, David, le père de la lignée qui porte son nom, est le fondateur par la chair du royaume de paix de Jésus-Christ. Car c'est de lui que la semence et les gènes qui forment la lignée de David furent introduits dans ce monde. Les êtres issus de Dieu s'incarnent dans les êtres humains en qui les gènes de David sont actifs et qui, avec des fils et des filles d'autres lignées, font partie de la mission de rédemption au sein de mon œuvre. Ainsi, David est le père fondateur par la chair du royaume de paix de Jésus-Christ, et le rayon de la sagesse divine en est la mère fondatrice par l'Esprit. David apporta par la chair la semence et les gènes pour le peuple de Dieu. La sagesse divine apporte en langage humain la vérité tout entière par son rayon partiel incarné, le séraphin de la sagesse divine. Les âmes incarnées sont appelées. Par la parole prophétique que moi, le Christ, je révèle à travers la prophétesse et messagère de Dieu, les âmes et les hommes reçoivent toute la vérité. Le rayon partiel incarné de la sagesse divine enseigne les lois éternelles dans tous ses détails et montre à tous ceux qui le veulent comment elles peuvent être mises en pratique dans ce monde.
0: Chers amis, ce que nous venons de lire ne sont que quelques passages de la grande œuvre « Ceci est ma parole », « Alpha et Oméga », « L'Évangile de Jésus », « La révélation du Christ » que connaissent les vrais chrétiens du monde entier. Et comme le Christ de Dieu l'exprime ici, Gabriel, sa prophétesse, instructrice et messagère, a apporté sur terre les lois éternelles, ainsi qu'un grand nombre d'enseignements et d'éclaircissements concernant tous les domaines de la vie.

Autrement dit, aujourd'hui, dans cette ère de grands bouleversements et de transformations qui nous conduit dans la nouvelle ère, l'ère messianique et sophianique, toute la parole éternelle, toute la vérité révélée avant Abraham et d'Abraham à Gabriel, a été rassemblée en un lieu et se trouve maintenant ici, dans l'Arche d'Alliance de l'Esprit Libre, la tente de Dieu parmi les hommes, et est à disposition de tous les peuples de cette terre. Chers amis, nous vous remercions d'avoir suivi cette émission et prenons maintenant congé de vous. Nous nous réjouirions de vous retrouver pour la suite de cette série de lectures dans la tente de Dieu parmi les hommes pour tous les peuples de cette terre, l'Arche d'Alliance de l'Esprit Libre. À bientôt et une chaleureuse salutation en Dieu.

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0: Chers amis, bienvenue à la deuxième partie de la série d'émissions « Le jeûne et le prophète ». Dans cette série, nous lisons les extraits d'un entretien qui a eu lieu entre Gabriel et quelques jeunes enregistrés dans les années 1990. Comme l'indique le titre de l'émission, Gabriel est une prophétesse de Dieu. Vous avez certainement déjà entendu parler des prophètes qui ont vécu il y a des milliers d'années, comme Abraham, Moïse ou Isaïe. Mais Dieu, notre Père éternel, nous a envoyé ses prophètes et ses messagers à toutes les époques, y compris à la nôtre. Grâce à Gabriel, nous savons que Dieu est l'Esprit libre qui habite en nous. À travers elle, il nous a enseigné en détail le chemin qui mène à l'amour pour Dieu et pour le prochain. Gabriel nous a elle-même donné de nombreux conseils pour nous aider à vivre en paix avec nos semblables, mais aussi avec les animaux et les autres reines de la nature. Non pas en essayant de changer notre prochain, mais en changeant nous-mêmes et en développant l'amour désintéressé qui est déjà en nous. Ne vous inquiétez pas, vous n'allez pas entendre ici un cours ennuyeux rempli de théories loin de toute réalité. Au cours de cet entretien avec Gabriel, des jeunes lui ont simplement posé de nombreuses questions qui sont toujours d'actualité et les réponses et l'aide apportée par la prophétesse sont tout à fait concrètes et adaptées aux situations quotidiennes. L'émission d'aujourd'hui aborde différents thèmes comme les loisirs, l'influence du subconscient sur notre comportement ou encore la manière dont chacun peut changer le monde. Notre texte commence par une question posée par le jeune à Gabriel. Serait-il possible de te poser d'autres questions parmi celles de la longue liste que j'ai apportée? Si tu te replaçais maintenant à l'époque de ta jeunesse, mais sur la base de la sagesse divine développée en toi, que ferais-tu de ton temps libre après le travail? À quoi t'intéresserais-tu si tu étais jeune aujourd'hui? Et comment t'y prendrais-tu pour changer le monde? Gabriel répond, tu me demandes comment j'utiliserais mon temps libre si j'étais jeune aujourd'hui. Tout d'abord, il faut savoir qu'autrefois, nous n'avions pas autant de temps libre qu'aujourd'hui. Les journées de travail ne se terminaient pas avant 18 heures et le samedi vers 14 heures. En fait, tu me demandes comment je me comporterais aujourd'hui si j'avais ton âge et les connaissances spirituelles que j'ai acquises depuis.
1: Gabriel explique ceci. Je crois qu'il sera important pour moi de faire le bilan de ma journée chaque soir après le travail en l'évaluant à la lumière de mes sentiments. Qu'est-ce qui était bien en majeure partie et qu'est-ce qui l'était moins et qu'est-ce qui était tout simplement déplorable? Oui, je passerai ma journée en revue en fonction de ces trois critères. Bien, moins bien, déplorable. Je me réjouirai de ce qui était positif et je renforcerai ces aspects en les affirmant dans mon conscient. Je m'intéresserai de plus près aux aspects négatifs dont j'ai pris conscience en me demandant qu'est-ce qui se trouve dans mon subconscient qui me joue sans cesse des tours à travers mon conscient. En effet, il est important que tu saches que le subconscient est comparable à un tueur aux aguets qui cherche à éliminer systématiquement toutes les bonnes résolutions prises par le conscient, c'est-à-dire à les faire disparaître, pour nous entraîner vers des aspects négatifs. Quant à ce qui était lamentable, je mobiliserai toutes les forces dont je dispose, notamment la force du Christ de Dieu, pour en suivre la trace et en trouver la racine, l'arracher et l'éliminer avec la force de l'Esprit du Christ. En effet, ce sont précisément ces aspects déplorables qui peuvent nous inciter à commettre des actes que notre conscient n'a absolument pas l'intention de commettre. Ce qui est déplorable est donc comparable à un tueur en série qui guette sans cesse l'occasion d'éliminer nos bonnes résolutions et d'orienter notre développement de façon négative. Avec l'aide du Christ de Dieu, je ferai donc quotidiennement le bilan de ma journée et je suivrai le chemin que Jésus de Nazareth nous a montré. Prends conscience de tes aspects pécheurs, repens-toi, règle-les et ne les refais plus. Ne plus refaire la même chose est essentiel. Pour y parvenir, nous avons besoin d'une bonne dose de force pour garder en conscience les aspects de la loi divine. En effet, le subconscient tueur, dans lequel les aspects négatifs et déplorables sont encore présents et vivants, cherche toujours à prendre le contrôle du conscient, c'est-à-dire à nous inciter à reproduire sans cesse nos anciens vices, les aspects négatifs qui chargent notre âme, notre être véritable. Aujourd'hui, je fais ce que j'aurais fait dans ma jeunesse si j'avais eu ma vision actuelle des choses, c'est-à-dire que je fais chaque jour le bilan de ma journée.
2: Le jeune qui s'entretient avec Gabriel a une autre question à propos du subconscient. Ne pourrait-on pas aussi appeler ce tueur qu'est le subconscient le tentateur ? Gabriel lui répond : Tu as tout à fait raison. En fait, cela se passe de la façon suivante. Les aspects négatifs que nous n'avons pas encore surmontés, mais aussi les aspects positifs que nous avons déjà développés, sont enregistrés dans le subconscient. À partir de ce que nous y avons enregistré, le subconscient donne en permanence au conscient l'impulsion de penser les mêmes choses, car le négatif, qui prédomine le plus souvent dans le subconscient, a faim d'énergie négative supplémentaire. Le tentateur, c'est-à-dire le négatif dans le subconscient, incite sans cesse le conscient à penser continuellement de manière négative. Si l'être humain, le conscient, agit en conséquence, il fournit de l'énergie négative supplémentaire au subconscient et renforce ainsi ce qui s'y trouve déjà. Et dans le cas où le tentateur parvient à pousser le conscient à commettre des actions négatives, le subconscient se remplit de plus en plus de ces énergies. Si l'être humain ne les dissout pas en prenant conscience de ces énergies et en les réglant, vient le jour où cette partie du subconscient est totalement remplie de ces enregistrements. Celui qui succombe sans cesse à la tentation, entre guillemets, c'est-à-dire aux impulsions négatives venant du subconscient, qui leur obéit en quelque sorte, nourrit et fait grossir ce complexe d'énergie négative, le renforçant toujours plus. Lorsque la partie du subconscient concernée par ces enregistrements est finalement remplie, ce dernier devient le maître et c'est lui qui dicte les actes de cette personne. Autrement dit, le subconscient prend le contrôle du conscient et pousse la personne à agir de telle ou telle manière. Le subconscient a pris le pouvoir sur la personne qui est désormais pilotée par lui. Pour ce qui est de ses aspects pécheurs, elle n'est plus maître d'elle-même. Nous pourrions également dire que le subconscient est devenu autonome. La personne exécute ce qu'elle a enregistré pendant longtemps dans son subconscient. Si cette personne prend de bonnes résolutions pour surmonter cette faiblesse, cet aspect pécheur, ces résolutions s'expriment d'abord dans le conscient. Mais celui-ci étant pour ainsi dire privé de pouvoir, elle ne peut pratiquement plus rien faire contre les enregistrements devenus surpuissants dans le subconscient. Les remises en question et les objections venant du conscient restent sans effet. Cette personne ne parvient pas à tenir ses résolutions positives de faire ce qui est bien. Le subconscient tueur l'empêche d'aller dans la bonne direction. Il tue, pour ainsi dire, ce qui est bon, les bonnes résolutions que finalement la personne ne mettra pas à exécution. Faire consciemment le bilan de la journée permet notamment d'analyser le négatif dont nous prenons conscience, mais aussi ce qui est actif dans le subconscient, d'en trouver la racine pour le régler et ne plus refaire la même chose, et cela avant que le subconscient ne se remplisse. nous devons sans cesse nous fixer un programme positif, par exemple l'un des commandements de Dieu, jusqu'à ce qu'il soit ancré fermement en nous. Waouh ! Je dois dire que je trouve cela vraiment très impressionnant, mais aussi un peu effrayant. J'apprécie beaucoup la façon dont Gabriel aborde le thème du conscient et du subconscient de manière si concrète. Cela m'aide à bien comprendre à quel point il est important d'examiner de plus près les situations de la journée, notamment le soir, d'analyser la journée et de se demander ce qui n'a pas bien fonctionné, afin que ces programmes négatifs ne se renforcent pas en nous. Il est également important d'être persévérant et de reprendre régulièrement nos résolutions positives pour qu'elles s'ancrent progressivement dans le subconscient comme une sorte de nouvelle règle. Cet exercice me fascine vraiment.
0: Ces explications permettent de comprendre pourquoi il est souvent si difficile de tenir ces bonnes résolutions et ces objectifs. Tout le monde connaît ça. Il s'agit d'abord de quitter les vieux sentiers battus qu'on connaît par cœur afin de pouvoir prendre une nouvelle direction. Bien sûr, c'est difficile au début, mais j'ai remarqué que plus j'arrive à me tenir à mes bonnes résolutions, plus une nouvelle façon de penser positif se met en place rapidement. Gabriel revient maintenant sur les questions concernant les loisirs. Que ferais-je si j'étais jeune aujourd'hui? Je crois que j'essaierais de réaliser ce qui me tient à cœur. Par exemple, dessiner, nager, faire du sport, du tennis ou d'autres sports plus actuels, à condition que cela ne me rende pas dépendante d'autres personnes. Donc, pas de sport de compétition pour gagner de l'argent. En effet, le sport de compétition surchargerait mon monde émotionnel. Il me rendrait également dépendante d'un entraîneur et aussi du public qui devrait m'encourager pour que je donne le meilleur de moi-même. Je passerais également du temps avec mes amis, à faire des choses ensemble et à échanger. Si j'avais une relation sérieuse avec quelqu'un, je m'efforcerais de toujours garder à l'esprit ma liberté si précieuse, et je ne me lierai en aucun cas à des désirs qui soient les miens ou ceux des autres, y compris aux désirs sexuels. Ma liberté serait pour moi ce qu'il y a de plus précieux. Ce qui veut dire que je laisserai également la liberté à mon prochain, que je ne le forcerai à rien, même si j'étais poussée par des désirs sexuels. J'aurais plutôt envie de comprendre d'où vient cette pulsion, donc de chercher les causes de ces désirs insistants. À travers ces exemples, Gabriel nous montre que lorsqu'on aspire à vivre selon les lois de Dieu, les activités intéressantes et les loisirs ont également leur place. Comme la pratique d'un sport qui nous plaît ou les sorties entre amis, elle nous montre également qu'il est important de trouver le juste équilibre pour ne dépendre de rien ni de personne et de rester libre. Sa remarque sur les désirs est également très précieuse. En effet, nos propres désirs peuvent nous empêcher d'être libres et nous amener à priver nos amis de leur liberté en les poussant à faire ce que nous voulons. Gabriel nous recommande donc d'explorer ce qui se trouve derrière nos désirs au lieu de les suivre aveuglément. Je trouve ce conseil révolutionnaire.
1: Gabriel poursuit : J'ajoute que j'ai toujours été et que je suis resté quelqu'un de sensible aux arts. C'est pourquoi j'apprendrai à jouer d'un instrument correspondant à mes aptitudes. Pendant les années de guerre, alors que j'étais encore enfant, j'ai appris à jouer de l'accordéon. Comme je l'avais acheté d'occasion, il fallait toujours le faire réparer et accorder. Avec le temps, nous ne trouvions plus de pièces détachées et j'ai dû abandonner la pratique de cet instrument. Plus tard, en tant que jeune femme, j'ai commencé à apprendre le piano. Puis est venu l'appel prophétique. J'ai de nouveau arrêté pour un temps, mais je n'ai pas abandonné mon objectif. À l'âge de 50 ans, je me suis de nouveau tourné vers la musique et j'ai recommencé à apprendre le piano toute seule. Aujourd'hui encore, je joue de temps à autre uniquement à la maison. J'aime aussi aller à des concerts classiques. Comme tu vois, dans le domaine des arts, il n'y a pas de limite d'âge. Tu me demandes également si, en tant que jeune possédant les connaissances spirituelles que j'ai aujourd'hui, j'essaierais de changer le monde. Pourquoi pas? Cependant, je ne le ferais pas en manifestant dans la rue, équipé de divers objets qui effraieraient mes semblables. Je m'efforcerais tout d'abord de changer moi-même, en prenant conscience de ce que je veux réellement, et je me demanderais si, véritablement, je veux construire une société meilleure, spirituelle, paisible, stable et ouverte. Je ne me perdrai pas dans des conceptions utopiques, mais je me fixerai des objectifs éthiques et moraux, clairs et concrets, et je lutterai pour les atteindre. Quelqu'un qui commence à mettre en pratique des buts éthiques, élevés, donc qui change lui-même et qui ne se contente pas de vouloir changer les autres, devient un bon exemple. Avec le temps, il attire des personnes qui ont les mêmes buts que lui. Que celles-ci s'en tiennent ou non au but qu'elles se sont fixées, c'est leur décision et tu ne peux rien y faire. Mais il s'en trouvera toujours certaines pour agir dans le même sens que toi et parvenir ainsi aux valeurs qui rendent stable et vivante une société orientée sur des valeurs éthiques.
2: Les jeunes présents à cet entretien avaient encore d'autres questions à poser à Gabriel. Gabi, que ferais-tu si tu te faisais draguer ou si, en tant que vendeuse, un client t'invitait souvent à prendre un café, mais avec d'autres intentions? On ne peut quand même pas toujours l'envoyer promener. Comment te comporterais-tu dans une telle situation? Qu'est-ce que la sagesse divine conseille dans un tel cas? À ce sujet, Gabriel explique. Par draguer, je pense que tu veux dire si quelqu'un t'accoste et t'importune. Si tu fais preuve d'un peu de sagesse et de doigté, tu ne prêteras pas attention à de telles tentatives, ou bien tu exposeras clairement ton point de vue. Nous devons prendre conscience que chaque être humain a une conscience différente et que chacun a programmé et programme son conscient, son subconscient, son corps et son âme en fonction de ses propres sentiments, sensations, pensées, paroles et actes. Les programmes enregistrés en chacun de nous constituent notre conscience. C'est en fonction de celle-ci que nous ressentons, pensons, parlons et agissons. Ainsi, nous avons tous une conscience différente. Personne ne peut comprendre complètement son prochain. Si cette prise de conscience devient une certitude et que nous l'intégrons dans notre vie quotidienne, nous nous énerverons beaucoup moins lorsque, comme tu le dis, quelqu'un nous drague. Tu connais également la loi de la correspondance. Ce qui m'irrite chez mon prochain se trouve en moi de façon identique ou similaire. Tu dis qu'un client t'invite souvent à prendre un café et que tu sens qu'il a autre chose en tête. Tu as raison lorsque tu dis que tu ne peux pas continuellement l'envoyer promener. Il n'est pas correct de rejeter une invitation sans raison valable. Pourquoi ne pas l'inviter toi-même à prendre un café en précisant que tu inviteras également quelques amis? Tu verras ce qu'il décide librement de faire et en fonction de sa réponse, tu y verras plus clair. J'ai effectivement vécu une situation similaire où quelqu'un de mon cercle d'amis voulait régulièrement m'inviter. Je me sentais mal à l'aise à l'idée de lui dire non, car j'avais l'impression que cela le blesserait. Mais le conseil de Gabriel d'inviter d'autres amis m'a beaucoup aidée. Ainsi, je n'ai pas eu à lui dire non sèchement, et il a compris que je souhaitais simplement être une amie. Chers amis, ceux qui le souhaitent pourront aussi s'observer à la lumière de ce que nous venons d'entendre au sujet du conscient et du subconscient ou encore de notre monde émotionnel et faire leurs propres expériences. Dans la prochaine partie de la série « Le jeune et le prophète », Gabriel répondra aux questions des jeunes sur les tendances de la mode, comment elle a vécu cela étant jeune, et sur la manière dont elle voit les choses aujourd'hui avec sa conscience développée. Nous vous invitons à nous rejoindre à cette occasion et d'ici là, nous souhaitons à tous des moments riches en expériences. À bientôt et une chaleureuse salutation en Dieu.

0: La commune fondatrice du Seigneur pour l'édification du royaume de paix, du Christ de Dieu, invite à une rencontre de la commune du christianisme des origines à l'occasion de la Pentecôte 2026. La rencontre était placée sous le signe « La Pentecôte, le Dieu qui parle et qui est pour la vie en toute existence ». Cet enregistrement a été réalisé à la bibliothèque Sophia, le centre de l'esprit libre.
1: Chers frères et sœurs, c'est une joie de pouvoir nous réunir en tant que commune fondatrice du Seigneur pour l'édification du royaume de paix du Christ de Dieu. Et nous sommes heureux également que de nombreux invités venus de différents pays, ainsi que certains frères et sœurs des bassins collecteurs, aient répondu à notre invitation et soient présents ici avec nous pour cette rencontre de la commune du christianisme des origines dans la salle de la bibliothèque Sophia, le centre de l'esprit libre. Saluons-nous par une chaleureuse salutation en Dieu. Nos frères et sœurs des bassins collecteurs situés en Slovénie, en Croatie, en Macédoine du Nord, en Serbie, en Italie, en Espagne, en France, en Hongrie et en Pologne sont également reliés à nous ce soir par le biais de la technique. Même si extérieurement des centaines et des centaines de kilomètres nous séparent parfois, nous avons déjà pu constater et ressentir à plusieurs reprises que nous sommes unis dans nos cœurs par un même objectif et qu'intérieurement, aucune distance nous sépare. Et nous nous réjouissons beaucoup que vous aussi, chers amis qui nous suivez à la télévision ou à la radio, puissiez participer à notre rencontre de la commune du christianisme des origines. Nous vous saluons chaleureusement. Cette rencontre est placée sous le signe « La Pentecôte, le Dieu qui parle et qui est pour la vie en toute existence ». La Pentecôte commémore le déversement de l'Esprit-Saint il y a près de 2000 ans. Mais quel sens cela a-t-il aujourd'hui? Cela signifie qu'hier comme aujourd'hui, nous pouvons à tout moment nous relier intérieurement à cet Esprit. Nous sommes les filles et les fils d'un Père aimant qui n'a jamais cessé de nous parler et de déverser son amour sur nous. Nous pouvons le trouver au plus profond de notre âme. Lorsque nous contemplons la nature, nous le trouvons partout. Il est la vie dans l'oiseau qui vole au-dessus de nous. Il est la vie dans l'arbre dont les feuilles bruissent dans le vent. Il est la vie dans la goutte de pluie qui tombe sur la terre. Il est la vie et l'amour en nous, dans chaque animal, dans chaque plante, dans chaque pierre. Mais comme nous avons souvent encore du mal à l'entendre en nous et dans tout ce qui nous entoure, c'est à travers des prophétesses et des prophètes que Dieu nous parle aujourd'hui encore à nous, ses enfants, comme il l'a fait à toutes les époques. En effet, pendant près de 50 ans, nous avons eu la grande chance d'entendre sa parole à travers Gabriel, le séraphin de la sagesse divine. Et désormais, sans qu'il n'y ait eu d'arrêt, c'est à travers le prophète Ulrich qu'il s'adresse à nous. Il y a 2 semaines, la parole prophétique a été donnée en Slovénie. Et le Christ a adressé des paroles d'amour et de réconfort à un peuple dont l'histoire a été très longtemps étroitement liée au christianisme des origines et dont certains fragments sont encore conservés aujourd'hui. Ce fut un appel puissant à le suivre. Dieu nous parle sans relâche car il souhaite ardemment retrouver ses enfants et veut ramener chacun de ses fils et chacune de ses filles dans notre patrie éternelle. C'est pourquoi il a confié à son fils premier-né, le Christ de Dieu, la mission de ramener toutes les âmes déchues dans la patrie céleste. et le Christ poursuit cette mission avec amour et sollicitude. Il a dit, « Mes brebis connaissent ma voix. » Lorsque je laisse cette phrase agir en moi, j'ai la profonde certitude que c'est la vérité et j'aspire à suivre cette vérité. J'ai l'impression que quelque chose s'épanouit en moi lorsque le Christ nous parle. Tout comme en cette saison, tout s'épanouit et fleurit dans la nature et se tourne vers le soleil, cette grande lumière rayonnante. Pour nous, les êtres humains, se tourner vers la lumière signifie vivre l'amour pour Dieu et pour tous nos prochains. Et aimer notre prochain, c'est aussi être là pour lui, s'engager pour lui. Ces derniers jours, j'ai beaucoup réfléchi à ce que signifie s'engager pour quelqu'un, être là pour lui. Tous ceux qui ont déjà fait l'expérience que quelqu'un s'engage pour eux savent ce que l'on ressent alors. Un sentiment de chaleur, de gratitude, la fraternité. Et d'un autre côté, lorsque nous sommes dans la détresse et que personne n'est là pour nous, c'est une grande souffrance intérieure. Le Christ est venu sur cette terre en tant que Jésus de Nazareth pour s'engager pour nous aider, et il continuera à le faire jusqu'à ce que nous rentrions tous à la maison du Père. Et cela m'amène inévitablement à me poser la question suivante. Est-ce que moi, je m'engage aussi pour le Christ? Comment puis-je m'engager pour le Christ? Comment défendre sa cause? En mettant en pratique, pas à pas, les 10 commandements de Dieu et le sermon sur la montagne de Jésus de Nazareth. En prenant vraiment à cœur les 5 principes divins que sont l'égalité, la liberté, l'unité, la fraternité et la justice. Et en m'efforçant de les vivre au quotidien. À travers la sagesse divine, nous avons reçu d'innombrables aides et conseils sur la manière dont nous pouvons nous engager pour le Christ. Car la sagesse divine, c'est l'action portée par l'amour et la sollicitude envers le prochain. Et je ressens en moi un bonheur profond de pouvoir, pas à pas, m'engager pour Dieu et me mettre à son service. Tournons maintenant nos sens vers l'intérieur et laissons l'amour de Dieu emplir notre cœur. Unissons-nous dans une prière commune et invitons le royaume de Dieu à être parmi nous.
0: Dieu Père se révèle à travers la parole prophétique durant la rencontre de la commune du christianisme des origines.
2: Je suis le je suis, le Dieu de l'infini, le Dieu unique et universel de tous les vrais prophétesses et prophètes. Je suis le Dieu unique, la lumière de l'infini. Je suis le Dieu unique de l'amour qui vous enveloppe, mes enfants bien-aimés. Je suis et reste toujours le même, hier, aujourd'hui et pour l'éternité. Je suis vraiment l'amour même et mon amour appelle mes enfants à rebrousser chemin, à retourner dans la patrie céleste. Oh, mes enfants, je vous appelle vraiment depuis des temps immémoriaux par l'intermédiaire de prophétesses et de prophètes. Je répands mon esprit sur vous afin que vous compreniez que vous n'êtes pas seulement des êtres humains. Je répands mon esprit sur vous, je vous rassemble pour que vous deveniez le peuple de l'amour, l'amour que je suis en vous. Oh, regardez le passé. Mon amour vous a été donné par mon Fils. qui, incarné en Jésus de Nazareth, vous a fait connaître la nature de mon être. Puis, il est revenu en esprit avec le couple porteur de la sagesse divine et pendant des décennies a dispensé à profusion toute la sagesse et tout l'amour qui viennent de moi. Le déversement de l'Esprit Saint s'est véritablement révélé avec une abondance sans précédent. Tout est consigné, enregistré, tout se trouve ici à la bibliothèque Sophia sous forme écrite et audio. Pouvez-vous vous imaginer ce que cela signifie? Le déversement de l'Esprit Saint que je suis, moi, Dieu, votre Dieu Père-Mère, vous a révélé toute la plénitude de son Esprit à travers le couple porteur de la sagesse divine et à travers mon Fils, le Christ de Dieu. Tout, absolument tout ce que les êtres humains sont capables de comprendre dans les trois dimensions est consigné ici et chacun peut en prendre connaissance sous forme écrite, audio et en partie aussi visuelle. Vous pouvez donc apprendre ce que signifie recevoir l'Esprit Saint. L'Esprit Saint que je suis est véritablement venu pour toucher vos cœurs, pour les adoucir et les ouvrir pour moi, votre Seigneur et Dieu que je suis d'éternité en éternité. Je suis véritablement venu à travers mon Fils et à travers la sagesse divine, votre sœur Gabrielle, ma fille, le séraphin de la sagesse divine. Elle vous a enseigné et formé, elle a révélé et continue de révéler ma parole éternelle et sainte, le déversement de l'Esprit Saint à travers la bouche prophétique. Les peuples de cette terre ont donc à leur disposition toute la plénitude de la connaissance, en vérité, la plénitude venant de moi, votre Dieu Père-Mère. D'innombrables enseignements, des explications de la loi éternelle, le déversement de l'Esprit Saint que je suis d'éternité en éternité. Que devrais-je encore donner à mes enfants sur terre alors que tout a déjà été donné? En vérité, ô vous les peuples de cette terre, bien peu de personnes ont accepté et accueilli la parole dans leur cœur. Comparé au nombre total d'êtres humains sur terre, ils sont peu nombreux à apprendre à suivre le chemin intérieur par la mise en pratique des 10 commandements de Dieu et du sermon sur la montagne de mon Fils, le Christ de Dieu, pour purifier leur âme, afin qu'elles deviennent plus lumineuses, et qu'à travers la lumière de leur âme, ils illuminent de plus en plus leur environnement, rayonnent vers leurs semblables, de sorte que ceux-ci soient amenés à s'interroger. Que se passe-t-il avec mon frère, avec ma sœur? Pourquoi sont-ils devenus si paisibles? Vous voyez, mon esprit qui porte ses fruits en vous veut continuer à semer des graines afin de toucher de nombreuses personnes et de nombreuses âmes, car un peuple de Dieu doit se former. un peuple qui accomplisse ma volonté sainte. Pourquoi tant de personnes parmi les peuples de ce monde restent-elles sourdes à ma parole? Vous, peuple de cette terre, vous entendez certes ma parole, mais avez-vous accepté profondément ce que je vous ai révélé? Ou êtes-vous restés les mêmes, des personnes qui aiment écouter ma parole et se laisser bercer par elle? Sachez que vous êtes dans l'illusion. Quiconque entend ma parole, la reconnaît comme vérité et l'accepte, est en même temps tenu de mettre progressivement en pratique ce qu'il entend. Sinon, il charge son âme d'un fardeau. Mes enfants bien-aimés, le déversement de mon esprit, la plénitude d'enseignements que vous avez à disposition, que vous pouvez lire et écouter ici, à la bibliothèque Sophia et dans la tente de Dieu, implique également pour vous le devoir d'accomplir, pas à pas, les œuvres de l'amour pour Dieu et pour le prochain. Accomplir signifie intégrer progressivement dans votre vie mes sept forces, l'ordre, la volonté, la sagesse et la rectitude, la patience, l'amour et la miséricorde. Une fois que vous faites vos premiers pas, le désir s'éveille en vous de ne pas être sur cette terre uniquement pour vous-même, afin d'ordonner votre vie, puis de poursuivre le chemin intérieur dans ma volonté. Celui qui s'est fortifié dans ma volonté est attiré comme automatiquement vers la communauté. Et la communauté signifie vivre selon ma volonté, selon les cinq principes divins, l'égalité, la liberté, l'unité, afin que la fraternité s'établisse véritablement sur cette terre et que la justice règne au-dessus de tout. Je suis un Dieu de justice. En vérité, ce que l'être humain sème, il le récoltera. Et que récoltera celui qui se contente d'écouter ma parole et de se laisser bercer par elle? Ô, voyez, vos âmes ne se purifient que par l'action désintéressée, l'amour désintéressé. Et ce dernier est véritablement capable de déplacer des montagnes, car il exerce une attraction sur toutes les sœurs et tous les frères en quête de Dieu sur la terre entière. C'est ainsi qu'un peuple doit se former grâce au fait que vos âmes deviendront plus lumineuses et rayonneront et que le Christ de Dieu pourra agir de plus en plus en vous, vous donner des impulsions d'amour, des impulsions de sagesse venant de moi, Dieu, l'Éternel, votre Père. Ô, voyez, vous avez entendu dire que l'être humain est le temple de chair et d'os. Vous êtes donc vous-même le temple de chair et d'os. Vous êtes vous-même la lumière, vous êtes vous-même la vie qui vient de moi, votre Dieu Père-Mère. Je pose cette question au peuple de cette terre. Pourquoi tant de gens continuent-ils à suivre les religions extérieures, ces aveugles qui guident d'autres aveugles? Je n'ai jamais été représenté au sein d'une caste des prêtres. Je n'ai jamais été présent dans une église faite de mains d'hommes. À quoi servent donc les clochers de ce monde? En vérité, ils s'effondreront. Et dans le royaume de paix de mon Fils, le Christ de Dieu, il n'y aura plus de temples extérieurs, ni d'églises faites de mains d'hommes. Il n'y aura plus de prêtres, ni de religions. Toutes ces futilités extérieures disparaîtront. En tant qu'être humain, vous n'avez donc pas besoin d'autorité religieuse, car moi, le Dieu de l'éternité, je suis en vous. Et vous êtes le temple de chair et d'os. Regardez ce monde, mes enfants. Regardez ce monde. Qu'ont apporté les religions? Qu'ont apporté les puissants qui se sont alliés aux dirigeants religieux? L'état actuel de ce monde. Je vous le révèle encore et encore. Sortez de ces organisations qui font preuve de cruauté envers

vous. Il est possible de le trouver. Et vous savez qu'il vous a donné sa force rédemptrice pour renforcer vos âmes, afin que vous trouviez le chemin du retour dans la patrie céleste. Ô peuple de cette terre, vous les êtres humains de ces peuples, qui êtes si souvent attirés par le chemin de la facilité, réveillez-vous, car les heures filent à toute allure. Voulez-vous vraiment rester tel que vous êtes? Voulez-vous continuer à ne faire qu'écouter la parole et à gaspiller des énergies? Ne voulez-vous pas devenir des chrétiens actifs, c'est-à-dire qui mettent en pratique les 10 commandements de Dieu et le sermon sur la montagne de mon Fils? Ne voulez-vous pas mûrir pas à pas dans l'amour pour Dieu et pour le prochain, afin de pouvoir, vous aussi, recevoir cet amour? Ô peuple de cette terre, réveillez-vous. Libérez-vous des liens des religions. Je suis un Dieu d'amour et un Dieu de liberté. Je suis liberté absolue. Personne n'est lié. Personne n'est lié non plus à une promesse. Chacun est totalement libre de venir à moi et de venir au Christ. Je n'attends rien, je donne mon amour. Celui qui reçoit mon amour et comprend ce qu'est vraiment cet amour mûrira intérieurement et finira par ressentir profondément qu'il souhaite lui aussi devenir cet amour. Je suis l'amour éternel et mon Fils, le Christ de Dieu, va à la recherche de chaque être humain, de chaque âme, avec l'amour que je lui ai donné. Mes enfants bien-aimés, je suis le Je suis, un Dieu d'amour. Je ne suis pas dans les religions. Comprenez-le donc, je ne suis pas dans les dogmes, je ne suis pas non plus dans les tabernacles ou dans une hostie. Tout cela ne sont que des œuvres humaines mises en place par ceux qui veulent vous éloigner de moi, le Dieu vivant, par ceux qui cherchent à vous mener à autre chose, à adorer le Dieu des ténèbres. N'avez-vous donc toujours pas compris que vous êtes le temple de chair et d'os? Vous êtes la lumière du Dieu que je suis en vous. Vous portez en vous la lumière du Christ de Dieu. Vous êtes des êtres issus de moi, des êtres spirituels. Une lumière qui s'écoule éternellement vous a créé. Vous êtes à mon image, esprit issu de mon esprit, amour issu de mon amour. Et ainsi, je lance encore et encore mon appel dans ce monde par la bouche prophétique. Pourquoi n'entendez-vous pas mon appel? Pourquoi restez-vous toujours les mêmes, faisant ici et là un petit pas et croyant que cela suffit? À travers le Christ, mon Fils, je veux former un peuple qui fasse ma volonté. Je veux former un peuple afin qu'il en soit sur la terre comme au ciel, et que les êtres humains dans le royaume de paix voient véritablement le Christ de Dieu et tous les êtres de lumière avec lesquels ils forment ensemble le royaume de paix sur cette terre. Tout le reste passera, disparaîtra. En vérité, tout le reste disparaîtra. Toutes les richesses de ce monde sont une injustice. Toutes les richesses de ce monde portent en elles

mal, l'oppression, les guerres, l'esclavage, d'innombrables transgressions de la loi, de l'amour pour Dieu et pour le prochain. Tout cela fait déjà partie du passé. Tous les riches qui croient pouvoir tout dominer font déjà partie du passé. Eux aussi ont entendu « Il est plus facile à un chameau de passer par le chat d'une aiguille qu'à un riche d'entrer dans le royaume des cieux. » Pourquoi tant de gens courent-ils après cette richesse extérieure, convoitise, désir? Tout cela fait déjà partie du passé. Le Christ de Dieu en vous, dans le temple de chair et d'os, est le vainqueur. Il est la vie éternelle en moi, Dieu, votre Dieu, Père-Mère. Je suis le Je suis et j'envoie mon esprit vers les miens. Je vous fortifie dans votre volonté de faire ce qui correspond à l'amour pour Dieu et pour le prochain. Je viens toujours en aide à mes enfants qui s'efforcent de faire un pas en direction de l'amour pour Dieu et pour le prochain. Peuple de cette terre, pourquoi vous infligez-vous une telle souffrance? Croyez-vous vraiment que cela va continuer toujours ainsi? D'où viennent toutes les maladies, tous les tourments et la détresse? C'est ce que vous êtes vous-même. D'où viennent donc les innombrables catastrophes? Des êtres humains, car vous êtes vous-même une catastrophe. Pourquoi ne croyez-vous pas en la loi de l'amour que je suis? En vérité, je suis l'esprit de l'amour et je vous offre mon amour. Je rayonne mon amour vers vous en fonction de l'intensité avec laquelle vous vous tournez vers moi. Plus vous vous ouvrez à mon amour, plus vous recevez, plus vous guérissez, plus vous êtes heureux, joyeux et plus vous trouvez le chemin vers la communauté où il n'y a ni supérieur ni inférieur. Tous les frères et sœurs sont égaux. Personne ne reçoit plus de considération qu'un autre. Toutes les ethnies, tous sont égaux. Vous êtes frères et sœurs en moi, votre Seigneur et Dieu. Je vous ai tous contemplés et créés comme des frères et sœurs, et vous étiez autrefois frères et sœurs dans le royaume éternel avant de vous incarner. Pourquoi avez-vous tant de mal à le mettre en pratique dans ce monde? Pourquoi la notion de propriété y est-elle si forte? Pourquoi tant de hiérarchie? Pourquoi tant de richesse et tant de pauvreté à la fois? Vous êtes frères et sœurs et vous devriez à nouveau faire en vous l'expérience de la fraternité et suivre le chemin qui mène aux cinq principes: l'égalité, la liberté, l'unité, la fraternité, afin que la justice règne aussi sur cette terre. En vérité, je suis votre Dieu, Père, Mère de l'amour, l'Esprit Saint, comme vous le dites. Mais il n'y a pas un seul saint d'Église dans mon royaume. Les saints n'existent pas. Moi, le Je suis, la vie, le Dieu créateur, le Dieu d'Abraham, d'Isaac et de Jacob, le Dieu de la sagesse divine, d'Emmanuel et de Gabriel. Je suis la vie, et en dehors de moi, il n'y a pas de vie. Amis bien-aimés, enfants bien-aimés,
En vérité, je suis un Dieu d'amour. Je voudrais vous prendre par la main et vous ramener avec mon Fils, le Christ de Dieu, dans la patrie éternelle, avant que des souffrances indicibles ne s'abattent sur cette terre, avant que des catastrophes indescriptibles ne surviennent. Depuis combien de temps en avez-vous déjà connaissance? Depuis des décennies, je me révèle et je me révèle encore, et pourtant vous êtes si peu nombreux. Un grand peuple aurait pu voir le jour depuis longtemps déjà, mais je n'abandonne pas, je continue d'appeler et d'appeler, mais j'exhorte aussi. Et je dis à tous ceux qui entendent ma parole, celui qui entend ma parole et l'accepte a également le devoir de la mettre en pratique, sinon il charge son âme. Et ceux qui entendent ma parole et la rejettent comme si elle n'avait aucune importance ont déjà prononcé eux-mêmes leur propre jugement. Je suis véritablement le Je suis, le Dieu unique de l'amour, et il n'y a pas d'autre Dieu que moi. Je suis le Je suis, éternellement le même, et je donne mon esprit à mes enfants. Mon esprit se répand vers eux à travers la nature. Mon esprit leur donne ma parole en tout ce qu'ils rencontrent. Si vous ne m'entendez pas, c'est uniquement parce que vos âmes sont encore assombries et que vous ne vous êtes pas exercés à devenir silencieux. En vérité, devenez silencieux et recevez ma parole dans la nature, recevez ma parole dans le temple de chair et d'os, car je suis la parole éternelle dans toute ma création. Je suis le Je suis, le Dieu, Père, Mère de mes enfants, et je ne vous abandonne pas. Je vous laisse la paix des cieux et ma parole d'amour dans votre cœur. Amen.

0: Liebe Brüder, liebe Schwestern.
1: Chers frères, chères sœurs, des paroles emplies d'une telle douceur, de tellement de bonté et d'amour. Seul notre Dieu Père-Mère peut parler ainsi. Lui qui nous aime et connaît chacun de ses enfants incarnés sur terre qui le cherchent. Il connaît les luttes que nous traversons ici, les détours que nous faisons parfois jusqu'à ce que nous le trouvions. Aujourd'hui, nous commémorons la Pentecôte, le déversement de l'Esprit-Saint. Et ce que notre Père nous a donné aujourd'hui a vraiment été le déversement de son Esprit sur chacun de nous, sur chaque âme qui souhaite l'entendre. Et lorsqu'il se révélait, une image est montée en moi. C'est comme si un jardinier passait dans son jardin, regardant chacune de ces petites plantes qui sont en train de pousser. Il leur donne son amour, sa chaleur. Il leur donne de l'eau. Il leur donne ce dont elles ont besoin pour bien grandir, pour fleurir et être ce qui correspond à la nature originelle des enfants de l'amour, des enfants de l'infini. Aujourd'hui, il nous a rappelé que nous sommes ses enfants. Et nous pouvons nous le rappeler chaque jour à nouveau et prendre conscience de ceci. Nous n'avons pas besoin de guides aveugles guidant d'autres aveugles. Nous avons simplement besoin du Christ, des 10 commandements de Dieu, du sermon sur la montagne de Jésus de Nazareth, du chemin intérieur. C'est là le soutien dont nous avons besoin pour le trouver. C'est cela qui nous permet d'avancer et de nous rapprocher de lui. Il nous a posé plusieurs questions aujourd'hui et 2 d'entre elles m'ont particulièrement touchée. Il a dit, « Qu'est-ce que je peux encore vous donner de plus ? Tout a été dit, tout a été donné et se trouve ici, dans la bibliothèque Sophia, le centre de l'esprit libre. » Je trouve que nous pouvons laisser agir en nous ces mots pour en comprendre le sens. Le centre de l'esprit libre est ici. Et nous, nous avons la grande chance d'être ici. Dans les livres et les enseignements qui nous ont été donnés par la sagesse divine durant près de 50 ans, nous trouvons des conseils et des aides sur toutes les situations que nous pouvons traverser et tous les thèmes. C'est vraiment un trésor incommensurable. Le Père nous a également demandé si nous ne voulions pas devenir des chrétiens actifs pour lui. Et la seule réponse pour moi est oui. Oui, de tout mon cœur, je veux apporter mon aide et le servir pour que le royaume de paix puisse être édifié ici et que toujours plus d'âmes puissent être touchées dans leur cœur par le Christ de Dieu. Chers frères et sœurs, après de telles paroles, de telles révélations qui nous touchent profondément et nous poussent plutôt à rester dans le silence, il n'est souvent pas simple d'exprimer ce que nous ressentons dans notre cœur, de partager ce qui nous a touchés. Malgré tout, j'aimerais inviter chacun qui le souhaite à le faire, à exprimer ce qui l'a touché. C'est aussi une manière de nous connaître mieux et une possibilité d'apprendre les uns des autres. Donc, n'hésitez pas à prendre la parole, nous nous en réjouirions.
2: Aujourd'hui, j'ai perçu le Père comme un Père aimant qui dit, Je vous l'ai dit à travers Abraham, je vous l'ai dit à travers Moïse, je vous l'ai dit à travers Ésaïe. Je vous ai donné mon Fils, le Christ de Dieu, afin qu'il vous conduise dans toute la vérité. Et je vous ai envoyé, au fil des siècles, des prophètes et des prophétesses de Dieu. Et maintenant, je vous ai envoyé la sagesse primordiale et l'amour primordial. Pendant 50 ans, la corne d'abondance de la sagesse divine s'est déversée sur l'humanité. Me permettez-vous de vous l'expliquer encore une fois? C'est ainsi que je l'ai ressenti. Ce que je souhaite, c'est que vous deveniez les êtres que vous êtes au plus profond de vous-même et que vous formiez un peuple sur cette terre, la terre qui est un produit de la chute. Un peuple qui vit ensemble dans mon esprit et dans l'esprit du Christ de Dieu. Il s'est exprimé avec tellement d'amour, de bonté et de chaleur. C'était vraiment le Père bienveillant.
1: Quant à moi, j'ai pensé, c'est incroyable comme la plus grande force de l'univers nous parle avec une infinie douceur. Il n'y a rien de pompeux ni de mystérieux en Dieu, cela n'existe pas. Il est simplement là, il nous dit que nous faisons partie de lui et que nous devrions rentrer à la maison. Et il nous indique aussi comment y parvenir. J'ai aussi été très touchée par le fait qu'il cherche sans cesse à nous ramener à l'amour qui se trouve aussi au plus profond de nous.
3: Bueno, a mí cada frase que ha dicho hoy el padre me ha llegado muy profundamente porque todo eran aspectos importantísimos para mi momento actual.
2: En ce qui me concerne, toutes les paroles prononcées par Dieu Père ont trouvé un écho profond en moi. Et je retiens tout particulièrement cet aspect. Le fait d'écouter sa parole implique le devoir de la mettre en pratique.
3: Et aussi, je llevo todo el amor que ha derramado sobre nosotros, que ha sido un...
2: Je garde aussi en moi son amour infini qu'il a déversé sur nous. Je n'ai pas de mots pour le décrire.
1: Je trouve ce que tu dis très beau. Merci beaucoup pour tes paroles. En effet, la plus grande marque de gratitude que nous puissions témoigner aux prophètes, à tous les hommes et toutes les femmes éclairées qui sont venues sur terre, mais aussi au Père et au Christ de Dieu, c'est de mettre vraiment en pratique pas à pas ce que nous avons compris et de le faire rayonner de plus en plus. Et je trouve aussi belle cette image que tu as évoquée. Tu l'emportes avec toi dans ton pays, comme le Père l'a dit tout à l'heure, plus ou moins en ces termes, que mon esprit porte ses fruits en vous, d'où naîtront à leur tour de nouvelles graines. Et c'est ainsi que je me représente le fait que le véritable amour pour Dieu et pour le prochain se répande et se diffuse alors à travers les bassins collecteurs et partout.
2: Oui, je trouve que cette puissante révélation nous a montré une fois de plus très clairement que ce Dieu n'a vraiment rien à voir avec le Dieu auquel les Églises essaient de nous faire croire depuis des siècles. L'Église et les prêtres ont façonné une croyance basée sur cette phrase « la foi seule suffit » et l'ont inculquée au peuple pendant des siècles, justement pour les contrôler. Et j'ai le sentiment que Dieu Père s'est également exprimé avec beaucoup de force contre cela aujourd'hui, car il ne suffit pas de simplement trouver qu'un enseignement est bien. Il s'agit de changer, de sortir de ma zone de confort, et c'est là que cela devient vraiment passionnant.
1: Le Père l'a rappelé aujourd'hui, je vous ai tout donné, tout est ici. Oui, depuis 50 ans, à travers le Christ et la sagesse divine, il a exprimé sa loi dans nos mots humains, afin que chacun ait la possibilité de reconnaître où se trouve cet esprit libre, à savoir en nous. Et c'est cela le chemin intérieur, de manière très concrète. Frère Emmanuel l'a enseigné à travers Gabriel pendant de très nombreuses années et sous tous les angles, tantôt d'un point de vue, puis d'un autre, afin que chacun puisse vraiment se reconnaître et se libérer avec le Christ de ces schémas de pensée qui ne correspondent pas à la loi de Dieu. Il est là, nous pouvons le trouver. Et je trouve ça formidable. Dieu n'est pas loin de nous. Il dit que nous pouvions aussi le trouver, le ressentir dans la nature. Nous n'y parvenons pas du jour au lendemain, mais il nous donne sans cesse des petits signes. Par exemple, lorsque nous entendons soudain un oiseau chanter, qui nous parle là? Ça pourrait être notre Père qui nous transmet un message qui nous aide à aborder la journée dans un état d'esprit différent, afin que nous puissions nous rapprocher de lui pas à pas.
2: Le Père nous a également expliqué aujourd'hui ce qui se passe lorsque nous mettons son enseignement en pratique. Il nous a dit qu'ici, à la bibliothèque Sophia, se trouve tout, absolument tout ce dont nous avons besoin, et que cela signifie que nous pouvons apprendre par nous-mêmes à recevoir l'Esprit Saint. Et cela signifie donc que nous sommes alors totalement indépendants de toute structure extérieure, de toute religion, voire même d'un prophète. Nous pouvons alors vraiment percevoir que Dieu est là dans tout ce qui nous entoure, comme un poisson dans l'eau perçoit l'eau. Et je pense que c'est vraiment le chemin à suivre pour se libérer de ces religions, de ces structures, quand on commence soi-même à mettre en pratique l'enseignement et à ressentir que Dieu est en nous. Alors toutes les structures extérieures n'ont plus aucune valeur.
1: Lorsque j'étais enfant, j'ai moi aussi beaucoup, beaucoup cherché Dieu. Je l'ai vraiment cherché. Je suis même allée parfois à l'église parce que je pensais pouvoir le trouver là-bas. Et des images me sont revenues à l'esprit, celles de tous les murs d'église ornés de statues, ces visages sombres avec une expression vraiment triste et apeurée. Les paroles du Père que nous venons d'entendre ont été comme une confirmation pour la petite fille que j'étais alors, ce n'est pas là le vrai Dieu. Je crois que beaucoup d'âmes qui entendent sa parole ressentiront en elles-mêmes « Je connais cette voix, je connais cet amour. » Et puis le Père a ajouté « Formez un peuple porté par l'amour. » Cela a été pour moi comme une vision que je connais déjà. Oui, mon âme connaît cette vision d'un peuple de l'amour sans frontières, tous ensemble et tous s'entraident. Je suis donc très, très reconnaissante qu'il nous ait parlé avec tant de douceur, car comme quelqu'un l'a dit auparavant, seul le Dieu unique, notre Père qui nous aime éternellement, peut nous parler ainsi.
2: Je trouve que le Père nous a donné une merveilleuse clé qui est très simple, il n'y a ni supérieur ni inférieur. Et c'est précisément le contraire que toutes les religions ont utilisé comme outil. Elles ont créé cette notion de supérieur et d'inférieur, et cela a engendré des peurs, de la souffrance, l'oppression, des luttes les uns contre les autres jusqu'à la guerre. Il n'y a ni supérieur ni inférieur. Il n'y a que la fraternité dans l'égalité, dans la diversité des mentalités, mais dans l'égalité en tant qu'enfant du Père aimant, en tant qu'être issu de lui.
1: Et Dieu Père a dit aujourd'hui, si nous commençons progressivement à mettre en pratique son enseignement, cela nous attire inévitablement vers une communauté qui vit la même chose. Et en même temps, j'ai eu le sentiment qu'il nous donnait aujourd'hui un si bel exemple de ce que signifie la douceur. Peut-être pouvons-nous tous en tirer une leçon dans nos relations avec les uns et les autres. Il a parlé avec gravité et a abordé des problèmes, des structures qui ne sont pas bonnes, mais avec une douceur et un amour absolu. C'est ce que je voudrais faire, moi aussi, car dans une communauté, tout n'est certainement pas toujours rose et harmonieux, mais si l'on reste dans la douceur et l'amour, alors les choses peuvent vraiment changer. Et aujourd'hui, par ses paroles, il nous en a donné un immense exemple.
2: Dieu Père nous a dit aujourd'hui, je suis dans le silence. Mais vous parlez encore trop, vous êtes trop bruyant. Et là, je me suis rendu compte moi-même que je parlais encore trop. Et je me suis posé une question que j'aimerais justement poser ici. Comment parvenir à ce silence intérieur?
1: Parvenir au calme intérieur, ça marche pour moi de cette manière. Je prie à voix haute en disant au Père tout ce qui me touche et me préoccupe. Alors, je me sens plus calme. Et lorsque je dis ensuite, Père, j'aimerais t'entendre, ou que je pose une question à Gabi, des impulsions me viennent souvent telles que, tu es encore trop agité, ouvre donc la fenêtre et fais quelques exercices de respiration. Inspire profondément et consciemment, puis expire profondément. Je fais cela pendant une ou deux minutes, et je remarque alors je suis plus calme, que je deviens silencieux. Il existe aussi un petit livre intitulé « Apprends à prier » ainsi qu'un autre intitulé « La prière intérieure » dans lesquels Gabriel décrit de manière fantastique les différentes formes de prière. Cela aide aussi beaucoup quand on est très énervé ou simplement agité et qu'on n'arrive pas à trouver le calme. Je m'efforce souvent d'en lire quelques pages et en général, cela m'aide. Tout le monde peut essayer. Bien sûr, on n'est pas le même tous les jours. Notre humeur diffère selon les jours.
2: Nous avons pu aujourd'hui faire l'expérience du déversement de l'esprit à travers la parole prophétique. Dieu nous a parlé comme un Père aimant, doux et plein de sollicitude. Dieu, notre Père, nous parle tous les jours, à travers chaque rencontre, à travers la nature, à travers les nuages et le vent. Il nous parle également à travers les mets qui garnissent les tables richement dressées devant nous. Mais comme nous l'avons entendu aujourd'hui, pour pouvoir le percevoir, nous devons faire le silence en nous. Nous en avons certainement fait l'expérience. Quand je fais vraiment le silence et que je ressens la force de son amour qui m'emplit entièrement, c'est un tel sentiment de bonheur que je ne souhaite rien d'autre que de rester dans cet amour. Nos sens humains nous entraînent souvent vers le monde extérieur bruyant. Et parfois, dans l'agitation du quotidien, nous prenons nos repas rapidement sans réfléchir. Mais si nous prenons régulièrement conscience que les fruits de la terre sont des dons de Dieu, pleins de force vitale pour notre corps spirituel, alors un sentiment de respect pour ces aliments grandit en nous. Et nous éprouvons une véritable et profonde gratitude envers notre Père céleste qui pourvoit à nos besoins. Exerçons-nous donc au silence et exerçons-nous à préserver le silence en nous. Entrons ensemble dans le silence, au plus profond de nous-mêmes, tournons-nous vers notre Père aimant et remercions-le de tout cœur de nous parler et de nous offrir ses dons d'amour.

Chers amis auditeurs, après cet échange riche et vivant, la rencontre s'est poursuivie avec un repas de l'amour sans souffrance animale.

0: Liebe Brüder, liebe Schwestern.
1: Chers frères, chères sœurs, je ne sais pas si vous avez déjà remarqué les cartes posées sur les tables. Chacun a devant soi un petit cadeau et si vous retournez la carte, vous y trouverez deux magnifiques extraits de deux révélations de Dieu Père. Sur la mienne, il y a un extrait d'une révélation de Dieu Père du 13 avril 1990 donnée à travers Gabriel Sophia. Mon enfant, que tu en doutes ou que tu n'y crois pas, je parle. En effet, je suis le Dieu qui parle au plus profond de ton âme. Je suis le Dieu qui parle dans tous les soleils et tous les astres. Je suis le Dieu qui parle dans chaque plante, chaque pierre, chaque animal. Je suis le Dieu qui parle dans chaque goutte d'eau, dans chaque rayonnement émis par les astres. Je suis l'infini, l'univers, et toi, mon enfant, tu portes en toi, au plus profond de ton âme, l'essence de l'infini tout entier, l'essence de toutes les formes d'existence.
2: Chers amis auditeurs, une profonde prière de remerciement a alors été exprimée par le prophète Ulrich.
3: Notre Père, tu es aux cieux et pourtant tu es si proche de nous par ta parole, par ton amour et par ta force, car tu nous guides. Tu guides chacun d'entre nous jour après jour et tu touches de plus en plus de cœurs afin qu'ils s'ouvrent à toi, au rayonnement d'amour venant des cieux que tu es en nous par le Christ. Dieu éternel, unique et miséricordieux, nous avons vraiment du mal à réaliser à quel point tu es proche de nous et que tu nous offres encore et encore ta parole pour édifier notre âme, pour fortifier l'être humain que nous sommes, pour nous affermir dans la foi en toi, dans la conviction que ta conduite infiniment sage peut toute chose en nous et à travers nous, et qu'à travers nous, tu rayonnes de plus en plus dans ce monde afin qu'il se transforme, qu'il sorte des ténèbres pour entrer dans la lumière que tu es. Car tu es la lumière primordiale éternelle qui rayonne d'éternité en éternité. Tu es la lumière de notre âme. Tu es la vie de notre être intérieur. Tu es l'amour qui nous appelle sans cesse à nous intérioriser, à réfléchir sur notre vie et à nous tourner vers toi pour te demander de nous guider selon les paroles de notre frère divin, le Christ, frappez à la porte et l'on vous ouvrira. Oui, en vérité, Père, plus nous te prions de nous guider, de nous accompagner, afin que nous devenions un peuple fort et vigoureux en toi, plus notre rayonnement s'intensifie et plus nos frères et sœurs viennent à nous. C'est toi, Seigneur, qui guide tout. C'est le Christ qui, à ta demande, n'a de cesse de déverser dans nos âmes son amour fraternel, sa sollicitude à notre égard et son amour pour toi, notre Dieu, Père, Mère de l'amour, toi qui nous aimes tant que nous ne sommes bien souvent pas en mesure de le saisir. Le Christ, notre frère divin, incarné en Jésus de Nazareth, a vraiment marqué un tournant. Il a enseigné que tu es le Dieu Père, Mère, aimant d'éternité en éternité. Et malgré tous les obstacles apportés par la lutte de la caste des prêtres de toutes les religions contre la parole prophétique, que tu es, Père merveilleux, il a réussi encore et encore à créer dans ce monde des mouvements du christianisme des origines, des communes des origines où se perpétuait la parole prophétique et où des personnes commençaient à vivre selon ta parole, selon les 10 commandements de Dieu transmis par Moïse et selon le sermon sur la montagne de ton Fils, le Christ. Et les fruits qui en découlent deviennent de plus en plus visibles, Seigneur. Même si des générations se sont succédées, ce qui est positif demeure, car tu es la lumière et la force de l'éternité, et aucune énergie positive ne se perd. Nous savons, Père, que tu es véritablement l'amour et que petit à petit, au fil des générations, tu édifies le royaume de paix. Sans cesse, de nouveaux contingents de frères et sœurs s'incarnent sur terre. Sans cesse, ils se rassemblent autour de la parole intérieure, la parole prophétique, et font grandir dans leur âme la terre de la paix, qui prend forme alors aussi à l'extérieur, dans la communauté. Tu es l'esprit de la vie, tu es notre Dieu Père-Mère, et en dehors de toi, Père, il n'y a pas d'autre Dieu. Tu es l'amour pour Dieu et pour le prochain, la loi de l'infini dont nous sommes issus et vers laquelle nous nous efforçons de retourner. Père, nous t'aimons sincèrement du fond du cœur, car tu nous appelles sans cesse. Tu nous exhortes et nous réveilles sans cesse, afin que nous prenions conscience que tu es un Dieu intérieur et que nous sommes nous-mêmes ton temple, le temple de chair et d'os dans lequel réside la lumière intérieure que tu es, la vie intérieure et la rédemption du Christ de Dieu en nous. Père, nous ne pouvons que te remercier pour ton amour infini que tu rayonnes continuellement vers nous. Nous ne pouvons vraiment que te remercier et te remercier encore, car en cette période qui touche à sa fin, tu nous offres une fois de plus ta parole, afin que nous laissions ton rayonnement d'amour adoucir nos cœurs et que nous devenions le peuple de l'amour que tu désires tant. Père bien-aimé, oui, donne-nous à tous ta force, donne-nous ta bénédiction pour tout ce que nous ferons dans les temps à venir, afin que nous mûrissions de plus en plus pour nous rapprocher de toi selon ta volonté. Père bien-aimé, en vérité, dans cette atmosphère élevée où nous nous trouvons par ta grâce, nous ne désirons rien d'autre que te servir et rempli d'amour, te plaire à toi et à ton Fils, notre frère le Christ. En vérité, ô Dieu éternel et unique, tu es la force et la puissance de l'éternité. Et par le Christ, ton Fils, tu nous ramènes dans la patrie éternelle. Et avec le Christ et ta force, il nous est donné d'appeler tous les frères et sœurs disposés à te suivre, afin de les ramener avec nous dans le royaume de Dieu. En vérité, Nous te remercions, Père. Nous te remercions pour ce moment de grâce. Nous te remercions et nous savons que tu ne nous laisses jamais seuls. Merci pour ton amour. Merci pour ta fidélité envers nous, tes enfants.

0: Toliko mi je bilo lepo da kad je Matija svirao, kad je
1: En fait, une fois que la musique s'est tue, je n'avais plus envie d'ouvrir les yeux.
0: Međutim, kada sam otvorio oči,
1: mais quand je les ai ouverts, j'ai vu beaucoup de personnes autour de moi, des personnes dont je connaissais certaines, mais la plupart m'étaient inconnues. Cependant, quand j'ai essayé de regarder et de ressentir les choses de l'intérieur, j'ai simplement eu le sentiment de voir autour de moi des frères et sœurs. Cela me comble profondément, cela me fortifie et me motive. Oui, agir ensemble au sein de la communauté, cela me motive, et précisément vivre et ressentir cette communauté avec les yeux intérieurs.
2: Und eben mit den inneren Augen auch diese Gemeinschaft zu erleben und zu spüren.
0: I puno hvala na svemu što možemo doživjeti ovde.
1: Un grand, grand merci pour tout ce que nous avons eu la chance de vivre ici.
3: Ja, liebe Geschwister.
4: Oui, chers frères et sœurs, c'est vraiment une fête de Pentecôte particulière. Le Père nous parle et nous encourage à passer à l'action. Nous avons aussi partagé ensemble un repas de l'amour végétarien. Malheureusement, ce n'est pas le cas partout, car les jours fériés comme la Pentecôte, Pâques ou Noël sont vraiment un enfer sur terre pour nos petits frères et sœurs de la création, les animaux. Ils sont abattus par milliers pour les plats de fête. Et avant cela, ils passent leur vie enfermés dans des étables sombres où leurs familles sont séparées. Et le trajet qui les mène à l'abattoir est souvent la seule fois où nos petits frères et sœurs de la création voient la lumière du jour. Ils peuvent peut-être ressentir le vent. Beaucoup voient aussi une prairie pour la première fois. C'est un chemin de souffrance inimaginable, alors que le cinquième commandement de Dieu est connu depuis si longtemps. Tu ne tueras pas. Valable envers les animaux. Chers frères et sœurs, le christianisme des origines est le christianisme de la mise en pratique. Pendant 2000 ans, beaucoup de mots ont été prononcés et maintenant le moment est venu d'agir. Et je crois que nous sommes tous très reconnaissants que la sagesse, Gabriel, Sophia, soit passée aux actes en l'an 2000. En créant la Fondation internationale Gabriel Sophia, elle a posé la première pierre de la terre de la paix. Une terre où les animaux, les plantes et les minéraux sont respectés et appréciés. Et nous, les êtres humains, nous apprenons de plus en plus à parvenir à cette unité, ce que notre Père aimant nous a également demandé aujourd'hui à agir pour sa création. C'est un endroit merveilleux où les animaux peuvent vivre en liberté. Et ce n'est certainement pas un hasard si, juste avant la Pentecôte, il nous a été demandé si nous pouvions accueillir deux troupeaux de moutons en détresse. Concernant le premier troupeau, la raison était que c'est un homme âgé qui s'occupait des moutons et qui ne pouvait plus subvenir à leurs besoins. Et vous imaginez bien que nous n'avons pas hésité longtemps. Nous avons tout de suite dit oui et sommes allés les chercher pour les sauver. Ce sont des moutons à laine, des nez noirs du Valais, croisés avec des moutons de Jacob. Ce sont de très beaux animaux. C'est vraiment une belle expérience. Et quand on regarde cette vidéo, on voit combien ils sont magnifiques, imposants et nobles. Cairo, c'est le bélier, le chef du troupeau, en quelque sorte. Et il y a aussi deux brebis, Syriane et Dora. Dans ce troupeau, il y a aussi quatre moutons du Cameroun. Le petit bélier s'appelle Limori et les trois dames sont Lima, la laïka et Likuira. C'est vraiment une famille de moutons très vivante et joyeuse. Le deuxième troupeau que nous avons pu sauver est lui aussi composé de moutons à laine. Il s'agit d'un troupeau plus important, de 10 moutons. Ce troupeau s'est lui aussi retrouvé en difficulté car son propriétaire ne pouvait plus s'en occuper et a demandé de l'aide. Ils viennent de tout juste arriver. Nous n'avons pas encore pu donner un nom à chacun, mais c'est tout simplement une grande joie que cette terre nous donne la possibilité de donner un foyer à ces créatures, que nous puissions au sein de la communauté nous engager en faveur de la création de Dieu, que nous puissions prendre soin d'elles. Et vous pouvez imaginer que c'est aussi une grande responsabilité, car il s'agit de vie. Et les moutons vivent relativement longtemps et ont besoin d'être bien soignés.
1: Nous avons tous eu la chance, à travers la parole prophétique vivante, de pouvoir ressentir et entendre la voix de notre Père aimant. Sa parole d'amour éternel et puissante est à la recherche de chacun de ses enfants. Il souhaite nous toucher au plus profond de nous-mêmes et nous vivifier. Il nous appelle car nous sommes une partie de lui. En nous, dans le noyau central de notre âme, nous portons toute la force de son amour, notre héritage divin éternel. Et ainsi, nous sommes indissociablement reliés à toute vie, à toute existence, à chaque être humain, à chaque animal, à chaque plante et à chaque pierre. Ce qui compte, c'est donc la mise en pratique de l'amour envers toute la vie qui nous entoure. Exerçons-nous chaque jour à nous enraciner un peu plus profondément dans la loi divine. Les 10 commandements de Dieu et le sermon sur la montagne nous montrent le chemin. Chers frères et sœurs, prenons maintenant congé les uns des autres. Je pense le cœur empli de gratitude. Une chaleureuse salutation en Dieu.

Chers amis, c'est avec joie que nous lirions vos impressions suite à cette grande émission. Pour cela, envoyez vos messages WhatsApp au numéro suivant 0049 pour l'Allemagne, 159 08 45 45 05. 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Ou écrivez-nous par mail à info@radio-santec.com. Nous vous remercions chaleureusement.

0: Gebete sollten vom Herzen kommen.
1: Nos prières devraient venir du cœur, de notre conscience spirituelle développée. Souvent, nous nous demandons où nous en sommes de notre évolution spirituelle. Et si nos prières viennent de notre conscience développée, et à quel point celle-ci est-elle développée? Nos prières peuvent être comparées à la manière dont nous nous alimentons. Nous prions tel que nous mangeons. Pouvons-nous imaginer cela? Dans les grands enseignements cosmiques, Jésus, le Christ, le grand esprit, dit ce qui suit. Prends tes repas en Dieu. La manière dont les bouchées et les gorgées entrent en toi détermine la manière dont elles agissent en toi et rayonnent de nouveau à partir de toi. Celui qui sanctifie chaque bouchée et chaque gorgée garde vivante la conscience de la nourriture et de la boisson qui pénètre alors dans l'âme en tant qu'essence et force. Ainsi, la nourriture et la boisson ne fortifient pas seulement le corps, mais l'âme et le corps. Le Christ, notre frère divin, poursuit sa révélation en disant « Accompagne de ta conscience chaque bouchée de nourriture et chaque gorgée de boisson sur leur chemin dans ton corps. » Les sensations, pensées et paroles avec lesquelles tu accompagnes ainsi la nourriture et la boisson agissent en conséquence sur l'âme.

et le corps. La nourriture et la boisson agissent en toi et sur toi en fonction de la façon dont tu te comportes envers elles. Toutes tes vibrations qui se manifestent en toi et à travers toi et qui te façonnent également.

0: Gleiches erfolgt im Beten.
1: La même chose se produit lorsque nous prions. La prière devrait provenir de notre conscience développée. En fin de compte, la prière est aussi la nourriture de notre âme et de notre corps, car celui qui prie consciencieusement, c'est-à-dire qui accomplit ce qu'il exprime dans ses prières, nourrit et abreuve son âme. Son âme devient plus lumineuse, son corps en meilleure santé et plus libre. Prier signifie donc prier à partir du cœur, pas du cœur physique, mais du plus profond de l'âme, de la conscience développée qui rayonne en nous, dans notre âme. Au plus profond de notre âme se trouve l'océan incommensurable de la vie. Si nous parvenons à puiser des gouttes dans l'océan de la vie et à les laisser s'écouler dans nos pensées ou paroles de prière, alors elles rayonneront vers l'extérieur pour aller fortifier les âmes et les personnes qui y sont réceptives. Nos prières devraient donc avoir un contenu. Et le contenu qui abreuve et nourrit véritablement l'âme et l'être humain, c'est l'esprit. Ce sont les gouttes de l'océan, Dieu. Si nous nous efforçons de faire grandir nos prières en demandant au Christ, l'Esprit rédempteur, de nous aider à déposer en elle une nourriture et une boisson spirituelle, nous ressentons que nos prières sont également fructueuses pour nous. Car les prières qui émanent de nous reviennent vers nous. Autrement dit, nous recevons en fonction de la manière dont nous prions. Si nous prions à partir de l'océan de la vie et que nous communiquons cette vie à des âmes et à nos prochains, aux animaux et aux plantes, à la terre-mère, nous ressentons que la vibration de notre âme s'élève, que notre corps devient plus léger, que nous devenons plus joyeux et finalement emplis de gratitude envers celui qui rend nos pensées ou paroles de prière fructueuses en y déposant force, lumière et amour. Dans les grands enseignements cosmiques, Jésus, le Christ, dit aussi « Tout est énergie. La nourriture et la boisson sont elles aussi énergie. En fonction de la manière dont tu ressens et penses, tu magnétises la nourriture et la boisson. C'est avec ces forces que tu les accompagnes sur leur chemin dans le corps. Il en va de même pour la prière. Notre prière devrait nourrir et désaltérer nos prochains ainsi que la terre-mère. Tout est énergie et nous transmettons nos prières en fonction de la manière dont nous les avons magnétisées et c'est ainsi qu'elles reviennent vers nous. Si nous prions du plus profond de notre cœur, nous nous sentons heureux et libres après la prière. Nous nous sentons animés d'une force que nous ne pouvons pas expliquer et pourtant elle est en nous. Les prières faites à partir de notre conscience qui s'élèvent vers notre prochain et le servent, et servent ainsi la Mère Terre, reviennent vers nous et nous rendent heureux. C'est pourquoi nous devrions, à la fin de notre prière, ne pas oublier de remercier l'Éternel, car il est celui qui donne, il est la vie qui habite en nous, il est la vie qui emplit nos prières.

0: Chers amis, nous vous souhaitons la bienvenue à cette émission intitulée « Jésus de Nazareth est également venu pour les animaux ». Le contenu de cette émission est tiré de la grande œuvre de révélation « Ceci est ma parole, Alpha et Oméga, l'Évangile du Christ de Dieu, la révélation du Christ connue dans le monde entier », qui a été donnée à travers Gabriel, la prophétesse et messagère de Dieu. Dans les plus de 1000 pages de cet ouvrage, le Christ lui-même explique et rectifie, sur la base d'un évangile apocryphe, c'est-à-dire qui n'est pas contenu dans la Bible, ce qui a été relaté de manière partiellement erronée ou équivoque au sujet de sa vie et de son enseignement. Tout ce qui a été, ce qui est et ce qui sera y est décrit de manière très complète. Et aussi ce que le Christ a réellement enseigné lorsqu'il était incarné en Jésus de Nazareth. Le commandement de l'amour pour Dieu et pour le prochain, qui est également valable envers les animaux, les plantes et toute la nature, est le fil conducteur de cette grande œuvre. Ainsi, il y a 2000 ans déjà, Jésus le Christ enseigna aux êtres humains l'unité de la vie, l'amour pour les animaux, les plantes et les minéraux, pour toute la terre-mère. Car Jésus de Nazareth est également venu pour les animaux. Nous commençons la lecture. Dans un passage de l'Évangile de Jésus, il est rapporté que Jésus de Nazareth dit à ses disciples, je cite, « En vérité, je vous le dis, je suis venu dans le monde pour abolir tous les sacrifices sanglants et la consommation de la chair des animaux et des oiseaux abattus par les êtres humains. » Le Christ explique, rectifie et approfondit la parole. Celui qui aime vivre en Dieu, aime Dieu, et fait un avec la vie issue de Dieu. Je suis venu dans ce monde pour enseigner et vivre en exemple l'évangile de l'amour, la loi des cieux. Celui qui met en pratique la loi céleste de l'amour parviendra à une vie accomplie. Vivre en Dieu ne concerne pas seulement notre relation aux êtres humains, mais à toutes les autres formes de vie, comme les animaux, les plantes, les pierres et tous les minéraux, car tout ce qui existe porte en soi la vie, Dieu. Celui qui vit en unité avec la vie ne tue pas volontairement des animaux et ne détruit pas intentionnellement des plantes. Il respecte également la vie, les forces de conscience, des pierres et de tous les minéraux. Celui qui respecte la vie respecte aussi son prochain, parce qu'il se respecte lui-même. En effet, la vie, Dieu, est dans l'âme en tant que substance et force. Celui qui respecte son prochain vit donc en paix avec tout ce qui est et avec ses prochains, car tous les êtres et tous les êtres humains sont des enfants du Dieu Père-Mère. Voyez, celui qui met en pratique la loi d'amour change sa façon de penser et de vivre. Il ennoblit ses sens et cesse peu à peu de tuer consciemment des animaux ou de les abattre pour en consommer la chair. L'être humain qui mise sur la chair consomme aussi de la viande. Celui qui mise sur l'esprit se nourrit de ce que la terre lui offre comme il en était autrefois. Sachez qu'aucun changement, que ce soit dans l'être humain ou dans le monde, ne survient du jour au lendemain. Il s'agit d'une transformation progressive. En effet, celui qui se tourne vers Dieu transforme peu à peu sa manière de penser et de vivre. De la sorte, il ennoblit ses sens et toute sa personne. Il délaisse de plus en plus la consommation de viande et vit en paix avec ses prochains, ainsi qu'avec les règnes de la nature.
1: Écoutons maintenant un autre passage rapporté dans l'Évangile de Jésus. Alors que Jésus marchait avec quelques-uns de ses disciples, il rencontra un homme qui dressait des chiens à chasser d'autres animaux. Il lui dit, « Pourquoi fais-tu cela ?» Et l'homme répondit, « Je vis de ce travail Quelle utilité ont donc ces animaux ? Ils sont faibles, mais les chiens sont forts. Jésus lui dit : Tu manques de sagesse et d'amour. Vois, chaque créature que Dieu a créée a sa raison d'être. Qui est capable de dire ce qu'il y a de bon en elle et quelle est son utilité pour toi ou pour l'humanité ? Et pour assurer ta subsistance, regarde les champs comme ils poussent et sont productifs. Regarde les arbres chargés de fruits, regarde les herbes. Que veux-tu de plus que ce que te donne le travail honnête de tes mains ? Malheureux les forts qui font mauvais usage de leur force. Malheureux les rusés qui blessent les créatures de Dieu. Malheureux les chasseurs, car ils seront eux-mêmes chassés. Le Christ explique, rectifie et approfondit la parole. Je suis la vérité. Celui qui agit contre la vie est également contre lui-même, car il est aussi la vie. En effet, toutes les forces de la vie œuvrent en lui, y compris la vie des animaux et des plantes, car tout est vie qui s'écoule de l'unique source originelle, Dieu. Une personne souffre aussi longtemps qu'elle fait souffrir son prochain, qu'il s'agisse d'un être humain, d'un animal ou d'une plante. Au cours des 2000 années passées, ce que j'ai révélé à l'humanité sur la loi des semailles et des récoltes s'est accompli et continuera à s'accomplir jusqu'à ce que cette loi soit transformée par l'amour mutuel et désintéressé entre les êtres humains. Le royaume de Dieu vient sur la terre. Au cours des époques à venir, de vastes zones s'affineront sur toute la terre. Des personnes lumineuses y vivront. Elles seront avec les animaux et les animaux seront avec elles. L'agneau sera couché près du lion et tous deux se comprendront parce que les êtres humains seront en majeure partie exempts de péché.
0: Le Christ poursuit sa révélation. Beaucoup d'animaux absorbent les vibrations de l'être humain et se comportent alors de façon semblable à ce dernier. Si l'être humain change et vit selon la loi divine, les animaux retrouveront la confiance en lui et deviendront ses amis. Jusqu'à ce que le monde pécheur se soit transformé en monde de Dieu, beaucoup de personnes, d'animaux et de plantes auront encore à souffrir de l'intransigeance de l'être humain dominateur qui agit contre la création de Dieu. Cependant, c'est au Christ de Dieu que le Père a donné toute puissance et magnificence et non à l'être humain, qui ne respecte pas les lois de Dieu. Malheureux les chasseurs, malheureux ceux qui exigent de la viande pour se nourrir. Tant les chasseurs que ceux qui, tels des cannibales, mangent avidement la chair des animaux, seront tourmentés et pourchassés par le malheur, la souffrance et la douleur des animaux. Le même sort attend ceux qui malmènent les règnes végétal et animal. Eux aussi souffriront de leurs méfaits. Ce que l'être humain sème, il le récoltera. Soit durant sa vie terrestre, soit en tant qu'âme dans les plans de purification. Par conséquent, faites attention à vos pensées, paroles et actes, car ils peuvent vous être fatals. Tel que cela a été révélé, mon royaume sur terre sera un royaume d'unité et de paix. Les êtres humains et les animaux vivront en paix les uns avec les autres, car les âmes des êtres humains seront presque pures.
1: Soyez donc plein d'égards, bons, compatissants et bienveillants, pas seulement envers vos semblables, mais aussi envers toutes les créatures qui vous sont confiées. Car dans leur détresse, vous êtes pour elles comme des dieux vers lesquels elles se tournent. Ce sont là les paroles que Jésus de Nazareth a adressées aux êtres humains il y a déjà 2000 ans. Et le Christ explique et approfondit ces paroles. L'enfant de Dieu est à l'image de Dieu Père. C'est pourquoi il est intérieurement force éternellement créatrice. En effet, il porte en lui toutes les substances de la force éternelle. Elles sont toutes parfaitement développées en lui. Voilà pourquoi les animaux, les plantes et les pierres se tournent avec respect et espoir vers celui qui est à l'image de Dieu. Ils souhaitent vivre en unité avec les êtres issus de Dieu ayant atteint leur pleine maturité, la pleine maturité qu'atteindront également ces formes de vie à l'issue de leur évolution spirituelle. C'est pourquoi sentez-vous intérieurement relié à toutes les créatures, à toutes les pierres et les plantes, et protégez la vie qui vous est confiée. Les fleurs et les herbes sont des offrandes de la main de Dieu. Aussi, ne les cueillez qu'au moment où leur vie matérielle commence à décliner, et essayez de ne pas arracher leurs racines de la terre. Prenez ce qui pousse des racines, mais seulement lorsque cette forme de vie est arrivée à maturité. Et si vous les retirez avec leurs racines, laissez-les dans un endroit ombragé pour que la vie puisse se retirer progressivement afin de retourner à la substance primordiale dans laquelle toutes les forces sont réunies. Faites tout dans l'amour juste et avec compréhension, car tout vit. N'ôtez jamais la vie à un animal. Voyez, la nature, la vie de la création, prend soin de vous. Les fruits des champs, des jardins et des forêts devraient vous suffire. Ne piétinez jamais volontairement la vie, qu'il s'agisse de celle des animaux ou de celle des plantes. Celui qui le fait sciemment crée des causes. C'est pour ainsi dire sa propre vie qu'il piétine, et il en souffrira un jour ou l'autre. Chers amis, lorsque j'entends ces paroles, une question surgit inévitablement en moi. Quelles souffrances indicibles, quel bain de sang inimaginable auraient été épargnés aux animaux, nos frères et sœurs de la création, si l'humanité avait suivi les enseignements de Jésus le Christ? Et à quoi ressemblerait notre terre-mère aujourd'hui?
0: Poursuivons la lecture de la révélation du Christ de Dieu. Et précisément en cette période de grand changement d'ère, en cette époque de transition entre l'ère du péché et l'ère de la lumière, les espèces animales et végétales appellent leur Créateur à l'aide et au secours, avec les forces de leurs sensations, avec le langage de leur conscience. Les plantes et les animaux souffrent indiciblement des excès du moi humain égocentrique. La vie asservie appelle à l'aide. Elle implore pitié et délivrance. Dieu, mon Père, le Créateur de toutes les formes de vie, a entendu les créatures asservies. De nombreuses espèces animales disparaissent à cause du comportement négatif de l'être humain. Leur force spirituelle réintègre l'âme de la terre ou encore retourne dans les plans purs de la création éternelle. C'est une délivrance pour nombre d'entre elles. Beaucoup reviendront néanmoins lorsque la lumière habitera sur la terre, parce que des personnes y vivront dans l'unité avec Dieu. Sachez que toute mauvaise action ou tout mauvais traitement qui n'est pas racheté, réparé, qu'il soit infligé à des personnes, des animaux, des plantes ou même des pierres, à la planète Terre tout entière ou à son atmosphère, retombe sur son auteur. Prenez conscience que beaucoup d'animaux ont été donnés aux êtres humains pour les servir et pour préserver l'équilibre écologique. Mais servir de la juste manière, à savoir dans la réciprocité, n'est possible que si l'être humain a développé l'amour inhérent à la filiation divine, l'amour du Dieu Père-Mère, ainsi que l'amour du Créateur qui est à l'œuvre dans les animaux, les plantes et les pierres. Alors il peut communiquer avec toutes les formes d'existence.
1: Le Christ fait référence aux paroles qu'il a prononcées lorsqu'il était incarné en Jésus de Nazareth. Et il explique « La phrase « Je suis venu pour abolir les sacrifices et les fêtes sanguinaires » signifie que je suis venu vous enseigner l'Évangile, la loi de l'amour et le vivre en exemple pour que vous compreniez que seul celui qui respecte les lois divines est intérieurement riche en force spirituelle. » Les personnes qui ont des valeurs intérieures ne manqueront de rien. En effet, celui dont le cœur est riche est pour son prochain et non contre lui, et est ainsi pour Dieu la vie qui est l'abondance. Les personnes qui ont des valeurs intérieures sont aussi pour les mondes animaux et végétaux et non contre les créatures de Dieu. Celui qui est contre son prochain le combattra et le tuera, et celui qui est contre son prochain est aussi contre les autres formes de vie, qu'il s'agisse des animaux, des plantes ou des minéraux. Celui qui est contre la vie en moi, le Christ, est assoiffé de succès, de richesse, de pouvoir et de prestige. Pour ses fêtes, et pour ses plaisirs culinaires, il tue des animaux et mange leur chair. Il montre ainsi qu'il est loin de Dieu. Aux yeux de Dieu l'Éternel, sacrifier des animaux est une abomination. Il ne veut pas que des animaux soient sacrifiés pour lui ou lui soient offerts. Dieu a donné la vie à toutes les formes d'existence de la création, y compris aux animaux. À quelle fin ces derniers devraient-ils lui être sacrifiés puisque lui, la vie, habite en eux? Par contre, si l'être humain me sacrifiait à moi le Christ, son moi humain, ses passions et ses convoitises, s'il s'efforçait de mener une vie qui correspond à la volonté de Dieu, c'est-à-dire tournée vers Dieu, cela contribuerait à l'unité entre toutes les formes de vie. Dieu est l'esprit de l'amour et de la liberté. C'est pourquoi c'est librement que chacun devrait sacrifier son moi. C'est seulement ainsi qu'il devient doux et humble de cœur et parvient à la grande unité Dieu. Dieu aime que ses enfants suivent ce cheminement et se rapprochent ainsi de lui. Celui qui fait don de lui-même au Dieu Père-Mère éternel en transformant ses aspects de nature humaine en aspects divins, n'abattra pas d'animaux pour en consommer la chair et n'en tuera pas intentionnellement. De telles personnes feront également preuve d'amour désintéressé à l'égard du monde végétal, car lui aussi est un cadeau de Dieu à ses enfants humains. Les plantes et tout ce qui pousse dans les champs et les forêts s'offrent volontiers à l'être humain et veulent lui servir de nourriture et de remède pour son corps malade. Comprenez aussi que la souffrance éprouvée par les animaux tués intentionnellement et la consommation de leur chair ruine également le corps de l'être humain. Il en résulte maladies et épidémies. Ce sont les effets de ces causes et de causes semblables.
0: Écoutons un autre passage relatant la vie de Jésus de Nazareth. Alors que Jésus traversait un village, il vit un groupe de désœuvrés martyriser et maltraiter ignoblement un chat qu'ils avaient trouvé. Jésus leur ordonna d'arrêter et commença à les réprimander. Mais ils n'écoutèrent pas ses paroles et l'insultèrent. Le Christ en explique les interactions spirituelles. Celui qui torture et maltraite des êtres humains et des animaux subira un jour lui-même des tortures et des mauvais traitements. Ceci est également vrai pour les méfaits commis envers les règnes végétal et minéral. Car toute forme de vie manifestée dans la matière se trouve également comme substance spirituelle dans l'âme. Celui qui agit contre la vie se condamne donc lui-même, car il charge une partie de son héritage spirituel. En effet, tout ce qui vient de Dieu est aussi présent en essence dans l'âme de l'être humain. Voyez, la terre fait croître les aliments nécessaires à l'être humain. Celui-ci a également besoin d'un toit et de vêtements. Il n'est pas en mesure de créer lui-même sa nourriture, son toit et ses vêtements comme les anges des cieux. Ici-bas, la terre est la source de vie pour tout. Elle ne doit être ni maltraitée ni surexploitée. La terre ainsi que tout ce qui y vit, les animaux, les plantes et les pierres, aspire à servir l'être humain. La condition préalable est que ce dernier l'accepte et l'accueille profondément en lui, c'est-à-dire qu'il en prenne soin, car la terre est un grand organisme vivant. Dieu, l'Éternel, a donné aux êtres humains des animaux et des plantes. Il leur a offert des fruits, des légumes et des céréales provenant de la terre. Il a fait cela en disant « Assujettissez-vous la terre ». Le sens correct de cette phrase est « Respectez et prenez soin de la vie dans toutes les formes d'existence, et ces dernières vous serviront ». Voyez, les formes de vie pures des animaux sont créées par Dieu et chaque plante appartient à Dieu, au grand potentiel de sa création, qui poursuit son développement dans le cycle d'évolution. Ainsi, chaque forme de vie est une partie du grand tout.
1: Le Christ poursuit son enseignement. Dieu a commandé à l'être humain d'avoir de l'estime et de l'amour pour la vie, ainsi que d'accomplir le commandement « prie et travaille ». C'est pourquoi vivre dans l'oisiveté, c'est gaspiller les forces données par la journée, c'est voler l'énergie de Dieu. Celui qui ne met pas à profit la journée, mais l'utilise uniquement pour exploiter son prochain et pour faire du mal à des animaux et des plantes, agit contre la loi de la vie. Les personnes qui ne pensent qu'à leur propre bien-être martyrisent les animaux, surexploitent la terre et empoisonnent ce qui y vit, parce que leurs pensées sont empoisonnées par la cupidité et la jalousie. En effet, ceux qui ne se connaissent pas eux-mêmes font souffrir leurs semblables ainsi que les animaux et sont contre la nature. Ils ne font que ce que leurs pensées égoïstes les poussent à faire. Ils sont comme pilotés et c'est pourquoi ils veulent chasser de leur environnement tout ce qui leur déplaît, parce que tout ce qui ne correspond pas à leur conception les dérange. Leur moi humain les rend, pour ainsi dire, fous, irresponsables. Ils ne connaissent pas la loi, demandent pardon, pardonnent et réparent. Ils règlent leur compte avec leur prochain selon le principe œil pour œil, dent pour dent. Ce faisant, ils chargent leur âme de ce qu'ils infligent à leur prochain. En effet, ce qu'une personne fait subir à ses semblables, mais aussi aux animaux, aux plantes, ainsi qu'à tout l'organisme qu'est la terre, elle se l'inflige à elle-même. Il en était et il en est encore ainsi aujourd'hui, dans cette époque pécheresse. Mais un nouveau genre humain se développe et entre dans la nouvelle ère, dans une vie où les êtres humains sont les uns pour les autres et avec Dieu.
0: Nous poursuivons la lecture de la révélation du Christ. Ma venue est révélée. Préparez-moi, moi le Christ de Dieu, les chemins en vous, car le royaume de Dieu, d'où je viens, est à l'intérieur de vous-même. Préparez-vous à ma venue et examinez votre vie jour après jour pour savoir si elle est en accord avec la volonté de Dieu. Si vous constatez que vos sensations, pensées, paroles et actes ne correspondent pas à la volonté de Dieu, alors changez-les immédiatement. Soyez également attentif à cela quand vous mangez et buvez. Acceptez les dons de Dieu avec gratitude et mangez seulement des aliments qui sont en accord avec la loi divine. Vouez votre cœur pur à Dieu, afin que vous soyez des personnes bénies par la vie qui respectent les lois divines. L'heure est proche où chacun devra rendre compte de ce qu'il a fait à ses semblables, à la nature et aux animaux. La nouvelle ère commence à poindre, une ère où les sacrifices sanglants, les expérimentations sur les animaux ainsi que leur abattage et leur consommation cesseront. Car les animaux sont pour les êtres humains leurs prochains des règnes de la nature. La terre se purifie de tout ce qui est bas. Les comportements contraires à la loi seront remplacés par une vie plus élevée où la volonté de Dieu sera toujours plus accomplie. Les personnes de la nouvelle ère ne se contenteront pas d'adorer Dieu, elles suivront aussi ses lois. À un autre passage, le Christ explique ce qui suit. Prenez conscience que tout ce qui vit ressent, tout comme l'être humain, toutes les formes de vie, qu'il s'agisse des animaux, des plantes ou des pierres, ressentent joie et souffrance. La vie est conscience. La conscience rayonne d'innombrables facettes d'évolution du « je suis ». La conscience est aussi un processus d'éveil de la conscience. Les êtres humains, les animaux, les plantes et les pierres ressentent en fonction de leur conscience. Sachez que celui qui chasse des animaux sera un jour lui-même chassé. Celui qui fait souffrir des animaux subira un jour le même sort. Celui qui exploite à outrance la vie de la terre deviendra la proie de ceux qui le guident dans cette voie. À chaque graine, sa récolte. La graine semée par une personne tombe dans le champ de son âme. De là, elle germe et se développe. Chaque graine porte déjà en elle son fruit. Celui qui est contre son prochain et contre les règnes de la nature est également contre Dieu, car Dieu, la vie, est présent en toute forme d'existence.
1: Écoutons les paroles que le Christ nous adresse. Moi, le Christ, je me révèle à vous en cette époque de gigantesque changement d'air, entre autres pour attirer une fois de plus l'attention sur le fait que la vie des animaux, des plantes et des minéraux est, tout comme celle des êtres humains, également dans les mains de Dieu. De nombreuses personnes se sont détournées du Dieu Père-Mère et se sont vouées au matérialisme. Cette orientation sur l'extérieur a également pour conséquence que les sens d'une telle personne deviennent de plus en plus grossiers. Il s'ensuit qu'elle n'est plus sensible à ses semblables et à la nature. Elle n'a Dieu que pour elle-même, pour son moi humain. Il en résulte qu'elle ne fait attention qu'à elle-même et fait tout pour satisfaire ses propres désirs, sans se demander comment vont ses prochains, humains ou animaux. Prenez conscience que ce que vous faites aux animaux, c'est à moi, le Christ, que vous le faites et également à vous-même. Les souffrances et les supplices des animaux seront un jour vos propres souffrances et vos propres supplices. Dieu l'Éternel a remis les animaux entre les mains de l'être humain, non pour qu'il les fasse souffrir, mais pour qu'il vive avec eux. Que l'être humain soit pour l'animal, et l'animal sera alors aussi pour lui et le servira avec joie.
0: Le Christ explique d'autres interactions spirituelles pour nous aider à mieux comprendre. Tu ne tueras pas, ni des personnes, ni des animaux. Voici ce que je vous dis à ce sujet. Celui qui haït son prochain, que ce soit un être humain ou un animal, au point de vouloir le tuer, est déjà coupable devant la loi de Dieu. Et celui qui fait souffrir des personnes ou des animaux l'est également. Car là aussi s'applique la loi, ce que l'être humain sème, autant par son comportement envers ses semblables qu'envers les animaux et la nature, il le récoltera. Comprenez que les animaux ressentent ce qu'une personne a l'intention de leur faire. À l'époque du grand changement d'ère où j'explique, rectifie et approfondis le contenu de ce livre, l'Évangile de Jésus, la brutalité envers les mondes animal et végétal a atteint des proportions inimaginables. Les animaux et les plantes souffrent de la tyrannie de l'être humain. Beaucoup de personnes n'ont plus aucun respect, ni pour leur propre vie, ni pour l'ensemble de la création. L'une des conséquences du comportement humain est, par exemple, la perturbation des courants magnétiques. Beaucoup d'animaux perdent de ce fait leur faculté à s'orienter, en particulier les oiseaux migrateurs qui se rendent dans les pays chauds. Sous l'effet de la pollution des fleuves, des lacs et des océans, ainsi que de l'atmosphère terrestre, de nombreuses espèces animales et végétales disparaissent de la surface de la terre, des eaux et des airs.
1: Pour conclure notre émission, nous allons lire quelques extraits de la révélation du Christ qui montre ce qui a été, ce qui est et ce qui sera. Le Christ explique. Sans cesse apparurent des prophètes de Dieu ayant pour mission d'exhorter les gens et de leur expliquer le Dieu unique. Le grand prophète Isaïe, qui dans les cieux est le porteur de la sagesse divine, annonça le Messie, le dispensateur de vie et de lumière pour toutes les âmes et tous les êtres humains. Ce qu'il annonça s'est accompli. Moi, le Christ, je me suis incarné en Jésus et je suis devenu le Fils de l'homme. Je suis venu pour montrer à l'humanité le chemin conduisant hors du péché et de l'esclavage. En Jésus de Nazareth, j'ai enseigné les lois de Dieu et en ai donné l'exemple dans ma vie. Mais l'humanité ne m'a pas reconnu. J'ai enseigné de s'aimer les uns les autres, d'aimer les animaux, de respecter la nature et de reconnaître la terre comme la mère au sein de laquelle les enfants humains vivent et travaillent. J'ai enseigné l'égalité, la liberté, l'unité, la fraternité et la justice. J'ai enseigné à ne pas diviser la terre en parcelles, mais à tout partager fraternellement. C'est ainsi que débuta l'évolution, c'est-à-dire que les êtres humains se tournèrent à nouveau progressivement vers Dieu. Tout d'abord disparut la croyance en plusieurs dieux, puis la pratique des sacrifices humains fut abandonnée, et plus tard celle des sacrifices d'animaux. Aujourd'hui, à ce grand tournant entre l'ancienne et la nouvelle ère, je mettrai fin aux expérimentations cruelles sur les animaux, à leur abattage et la consommation de leur chair. Voyez, c'est une période d'évolution qui verra le renversement de ce qui est ancien pour permettre l'émergence de la spiritualité. Oh, comprenez ceci, je suis venu sur terre incarné en Jésus de Nazareth. J'ai expliqué les lois de Dieu et les ai vécues en exemple. sur le Golgotha, je suis devenu le Rédempteur de toutes les âmes et de tous les êtres humains. Maintenant, votre Rédempteur est aussi le guide qui vous conduit à la nouvelle ère, l'ère du Christ que je suis. De plus en plus de personnes se détournent de l'abattage et de la consommation des animaux. De plus en plus nombreux sont ceux qui voient la terre comme un tout, comme leur mère nourricière, comme une partie de leur vie. Ils se nourrissent de ce qu'elle offre et qu'ils cuisinent en accord avec la loi. Au fil des générations, apparaîtra un nouveau genre humain qui connaîtra les lois de Dieu, les respectera et se nourrira conformément à ses lois. Je suis venu en tant que Jésus de Nazareth pour enseigner les lois et en donner l'exemple dans ma vie, et ainsi également pour abolir les sacrifices sanglants, la consommation de la chair animale et les repas orgiaques. Je suis venu pour donner naissance à un nouveau genre humain accomplissant la volonté du Père éternel qui est le Dieu unique d'éternité en éternité. Chers amis, cette lecture intitulée « Jésus de Nazareth » est aussi venue pour les animaux, touche à sa fin. Elle comporte des extraits de la grande œuvre de révélation « Ceci est ma parole, Alpha et Oméga », des paroles du Christ de Dieu adressées à tous les êtres humains, des paroles d'amour, mais aussi de mise en garde, qui peuvent donner à chacun une orientation pour sa vie. Des paroles qui se suffisent à elles-mêmes. Dans la conscience de l'unité de toute vie, nous vous souhaitons le meilleur et vous adressons une chaleureuse salutation en Dieu.

Bienvenue, chers auditeurs. J'ai récemment lu un ouvrage de Manfred Kiber, un écrivain allemand, portant le titre « Histoire d'animaux ». Et l'une de ses histoires, intitulée « Supplique muette », m'a particulièrement marqué, car elle décrit du point de vue des animaux ce qui nous semble naturel. Tous ceux qui ont un chien ou un chat savent que les animaux ont des sentiments et sont capables de les exprimer. Et ceux qui aiment leur animal de compagnie font tout pour qu'il aille bien. Mais quelle est la différence entre un chien ou un chevreuil? Entre un chat et une vache? Pourquoi les uns sont-ils choyés et les autres mangés? De nombreux animaux souffrent énormément, en particulier pendant les périodes de fête, et j'aimerais vous lire à ce propos ce récit de Manfred Kiber. Le troupeau de moutons s'était rassemblé, tout excité, autour d'un vieux mouton qui racontait. « Ma grand-mère l'a vu de ses propres yeux, disait-il. C'est incroyable et horrible. On ne sait pas ce que c'est. Elle n'a pas tout vu non plus. Elle est passée devant en se rendant au pâturage. Il y avait une porte qui menait à une pièce sombre. Il y avait une odeur de sang à l'entrée de la pièce sombre. On ne voyait rien. Mais elle a entendu un mouton hurler à l'intérieur. Un hurlement horrible. Tremblante de peur, elle est alors retournée dans le troupeau. Tout le monde frissonna. « On n'est sûr de rien, dit le vieux mouton. Mais il doit y avoir une part de vérité. En tout cas, c'est horrible. Ta grand-mère n'est plus en vie ? Demanda un jeune mouton. Je ne sais pas, répondit le mouton. Cela fait longtemps qu'on est venu la chercher. Ça commence comme ça, et on ne revient jamais, dirent certains. Le chien de berger aboya et conduisit le troupeau à l'autre bout du pâturage. Le berger se tenait là, en train de parler à un inconnu qui ne ressemblait pas à un berger. Ils étaient en train de négocier. Puis l'inconnu s'avança d'un pas décidé vers le troupeau et examina chaque bête d'un œil expert. Ce n'était pas le regard d'un berger. Sa main se posa alors sur le jeune mouton qui avait posé une question

Il saisit la corde et traîna le mouton hors du pâturage jusqu'à la route. Le troupeau regarda avec effroi l'inconnu s'éloigner, sans comprendre ce qui se passait. Le mouton tourna la tête. Ses yeux cherchaient sa famille et ses compagnons de jeu. Quelque chose en lui se crispa. Quelque chose en lui lui criait de se détacher et de revenir en courant. « Ça commence comme ça, » se dit-il. « On vient me chercher. » Mais il ne se débattit pas. Il était impuissant. À quoi cela servirait-il? Il se réconforta en se disant « Ce n'est pas le pire qui m'attend. Il y a d'autres pâturages. C'est peut-être là que l'on m'amène. » C'était la confiance qu'ont les animaux qui sont devenus dociles. Ils tournèrent alors au coin du chemin. Le troupeau n'était plus visible. Le pâturage avait disparu. On entendait seulement, au loin, le chien du berger aboyer, ainsi que le son du sifflet de celui-ci. Le vent transportait ces bruits. Le chemin était long. L'inconnu marchait vite. Il était pressé. « Je suis fatigué. J'aimerais me reposer un peu, » dit le mouton. C'était une supplique muette. Ils continuèrent leur chemin. Il faisait chaud et l'air était poussiéreux. « J'aimerais boire un peu d'eau, » dit le mouton. C'était une supplique muette. Ils arrivèrent enfin dans une petite ville. Ils empruntèrent des rues étroites et sinueuses, sans pâturage en vue. L'espoir qu'il avait nourri s'envola. Ils s'arrêtèrent devant une porte qui menait à une pièce sombre. Une odeur nauséabonde saisit l'animal. Le mouton tourna la tête et bêla plaintivement. Il recula devant cette odeur et cette entrée sombre. Une peur sans bornes s'éveilla en lui, dans son subconscient. « Je veux rentrer à la maison, » dit le mouton en regardant l'inconnu. C'était une supplique muette. Les suppliques muettes ne sont pas entendues. D'un geste habile, l'homme enroula la corde autour des pattes arrière de l'animal et le tira vers l'avant. La corde lui entaillait la peau. « Oui, oui, j'arrive !» dit le mouton effrayé. Ses pattes fatiguées et raides se dépêchèrent. Cela ne dura que quelques instants, mais ils semblèrent très longs. Puis il se retrouva dans une pièce sombre où régnait une odeur suffocante de sang et de déchets, les cadavres de ses semblables. On ne jugeait pas nécessaire de les jeter avant les suivants. Après tout, ce n'est que du bétail destiné à l'abattoir. Le mouton fut alors saisi d'une terreur impuissante et paralysante, une terreur qui lui fit oublier toutes les suppliques muettes d'avant. Seule la terreur régnait en lui. Il tremblait de tout son corps. L'incroyable, l'horrible va maintenant arriver, pensa-t-il. Et c'est ce qui arriva. Le monde est plein de suppliques muettes qui ne sont pas entendues. Ce sont les êtres humains qui ne les entendent pas. Il semble impossible de les compter tant elles sont nombreuses. Cependant, elles sont toutes comptées. Elles sont inscrites dans le livre de la vie. Chers auditeurs, c'est ainsi que se termine cette courte histoire de Manfred Kiber, écrite il y a plus de 100 ans. Malheureusement, elle décrit encore la réalité cruelle et quotidienne d'aujourd'hui. Jésus de Nazareth a dit dans son sermon sur la montagne, « Ce que vous faites au plus petit de vos prochains, c'est à moi que vous le faites. » Et en cela, il parlait également des animaux. Quand est-ce que leurs suppliques muettes seront-elles entendues? Vous avez le choix. Nous avons tous le choix.

0: Chères auditrices et auditeurs, chers amis, bonjour. 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Nous vous invitons à suivre aujourd'hui la quatrième partie d'une série d'émissions consacrée à la lecture du livre « Dieu guérit ». Ce livre, écrit par Gabrielle, la prophétesse et messagère de Dieu à notre époque, nous apporte des indications précieuses et porteuses d'espoir si nous sommes prêts à apprendre et à changer. Nous poursuivons avec la lecture du prochain chapitre qui porte le titre « Le Christ, le médecin et guérisseur intérieur de notre âme ». Je cite « La force spirituelle, la force curative vers laquelle nous nous tournons est la force du Christ qui agit en nous. Le Christ est le médecin et guérisseur intérieur. Sa force est à même de se déployer dans notre corps et de faire disparaître les maux dont il souffre. Cependant, cette force ne peut agir que si nous plaçons nos pensées curatives entièrement en lui et que nous sommes emplis d'un amour profond pour celui qui est loin de toute maladie et détresse et ne connaît que la santé. Nous devrions bannir de nos pensées et de notre vocabulaire les expressions relatives à la maladie, comme « être malade », pour que les ondes curatives spirituelles puissent accomplir nos souhaits de guérison. Elles élèvent alors notre âme et notre organisme à une vibration supérieure qui permet la guérison de notre âme par le médecin et guérisseur intérieur. Et, dans la mesure où cela est bon pour l'âme, la guérison se fait aussi dans notre corps par l'intermédiaire de l'âme. Le Christ, le médecin et guérisseur intérieur auquel nous nous adressons, guérit avant tout l'âme. Si l'âme se porte bien, elle communique alors les forces positives, curatives, à notre organisme. Afin que l'Esprit du Christ puisse agir plus intensément en nous, nous devons tout d'abord, au quotidien, nous efforcer de vivre en harmonie.
1: Pour y parvenir, Gabriel explique dans le chapitre suivant qu'il nous faudrait remplacer tension, nervosité et crispation par la détente et le silence. Voici ce qu'elle dit à ce sujet. C'est dans le silence que la force agit, que la guérison de notre âme et de notre corps s'accomplit. C'est pourquoi nous devons tout d'abord parvenir au silence intérieur, afin que les ondes curatives spirituelles puissent agir. Si nous avons du mal à trouver ce calme intérieur, ne nous énervons pas, ne marchons pas de long en large, mais efforçons-nous plutôt de rester calmes et de cultiver des pensées apaisantes. Notre corps réagit immédiatement à la nature de nos mouvements et des pensées qui nous dominent. Nous pouvons également apaiser notre esprit en calmant tout d'abord notre corps, en nous imprégnant consciemment de pensées et de paroles positives et harmonisantes. Notre attitude corporelle influence également notre attitude intérieure et peut contribuer à l'orientation positive. Si nous sommes nerveux, le mieux est de nous asseoir bien droit sur un siège, de poser le dos de nos mains sur le haut des cuisses, de respirer consciemment et calmement, de parler lentement et à voix basse à notre conscience. Ces petits exercices contribuent à nous détendre et à préparer notre corps à la force curative qui ne peut agir en nous et sur nous que si nos sentiments, pensées et mouvements sont calmes et harmonieux. Nous pouvons nous imaginer le monde de nos sensations comme la surface d'un lac fouetté par une violente tempête. Puis soudain, le vent se calme. l'ondulation des vagues s'efface et le lac redevient calme et lisse comme un miroir. De telles associations d'idées sont également un moyen d'apaiser le monde de nos sensations. Les tensions et agitations intérieures peuvent ainsi s'évanouir.
0: Nous devrions prêter une attention toute particulière à la conscience de notre système nerveux. Cet arbre de vie qui se trouve dans l'être humain joue un rôle prépondérant dans notre corps, contribuant à la santé ou à la maladie. Plusieurs raisons peuvent être à l'origine de notre nervosité. Elle peut être due au surmenage actuel de nos nerfs ou à une cause plus ancienne qui peut également être d'origine karmique. Ainsi, malgré nos sensations et pensées curatives, si notre système nerveux est crispé ou agité, la force du Christ ne peut pas s'écouler d'une manière accrue. En effet, elle ne peut affluer dans le corps que si la conscience de notre système nerveux, à travers laquelle elle passe, est détendue. Ainsi, toute crispation est nuisible, qu'elle découle d'un mode de pensée erroné ou du stress. Si notre système nerveux est disharmonieux, la force éternelle, harmonieuse et harmonisante, ne peut pas nous procurer aide, soulagement et guérison, tel que Dieu le souhaiterait. Et Gabriel ajoute, pour nous encourager, « Si nous souhaitons nous tourner vers les forces de l'esprit et leur accorder la première place dans notre vie, il est important de savoir que cela ne se fait pas du jour au lendemain. Ni l'âme ni l'homme ne peuvent se défaire en peu de temps de vieilles conceptions et habitudes profondément enracinées. »
1: Beaucoup de ceux qui commencent à inclure les forces intérieures cosmiques dans leur vie se demanderont probablement à quoi servent réellement les médecins si la force nous permettant d'obtenir la santé absolue se trouve en nous. Dans le chapitre suivant, Gabriel répond à cette interrogation en expliquant, entre autres, qu'un bon médecin allie thérapeutique médicale et thérapeutique spirituelle. Voici ce qu'elle dit. À l'époque actuelle, la plupart des gens ont besoin d'un médecin. Bien peu, en effet, sont capables d'opérer un changement intérieur du jour au lendemain et de développer une foi si vivante qu'elle puisse déplacer des montagnes, comme le disait Jésus. Ce qui, transposé sur le plan de la guérison, signifie développer de telles forces que la puissance curative du Christ puisse d'un jour à l'autre faire disparaître toute indisposition. Pour cela, notre état d'esprit est déterminant. Tant que nous nous identifions à notre corps et affirmons ainsi nos souffrances, nous les garderons ou en créerons d'autres. Par contre, si nous prenons conscience que nous sommes un enfant de Dieu, nous ferons l'expérience que nous ne sommes plus assujettis à toutes les adversités temporelles. Dieu est absolu. Il est parfait et n'a créé que des êtres parfaits. Ses enfants sont donc parfaits. Que nous soyons malades, souffrants, dans la détresse, ou que nous subissions des revers de fortune, Dieu n'est pas responsable de ces maux qui nous accablent, nous les avons nous-mêmes engendrés par nos sensations, pensées, paroles et actions erronées et négatives.
0: Gabriel apporte maintenant un autre aspect important, je cite, « Si nous souffrons de douleurs intenses, nous ne serons pas en mesure de développer une foi vivante en nous, une foi qui nous imprègne totalement. Nous devrions alors consulter un médecin qui nous apporte aide et soulagement, afin de pouvoir renforcer notre foi dans la force intérieure, dans le Christ, et développer des pensées positives. Si notre système nerveux parvient à l'harmonie grâce à des médicaments appropriés, en particulier des remèdes naturels, que nos douleurs deviennent alors supportables et que notre corps retrouve une certaine vitalité, nous pouvons alors commencer à développer des forces positives et à faire grandir en nous la foi et la confiance dans le Christ. Si le médecin apporte une aide extérieure et que, parallèlement, le patient se relie au Christ et active les forces positives qui affluent alors du plus profond de lui-même, ce qui est juste selon la loi divine peut alors s'accomplir en lui. Le patient ne torpille alors plus, pour ainsi dire, les efforts du médecin, en ayant des craintes et des doutes quant à l'aide apportée ou l'efficacité des médicaments, ou encore la possibilité d'une guérison. Médecin et patient travaillent ensemble afin d'obtenir la santé et la stabilité. Si le patient a une attitude positive, il affirmera les effets curatifs des médicaments et s'ouvrira ainsi aux forces positives.
1: Gabriel poursuit : Lorsque nous sommes en majeure partie parvenus à l'harmonie avec les forces cosmiques, nous retrouvons la santé. Cependant, il est possible qu'ultérieurement, une autre charge de l'âme doive s'écouler dans notre corps et que de ce fait, nous tombions malades, car la cause n'engendre ses effets que maintenant. Que peut-on faire dans ce cas? Où trouver un médecin expérimenté qui sache allier thérapeutique médicale et thérapeutique spirituelle? Nous devrions toujours en premier lieu nous tourner vers le Christ, lui qui connaît toutes choses, également lorsque, par exemple, nous nous trouvons devant la décision de consulter un médecin ou encore de nous rendre à l'hôpital. Si nous prions sincèrement, nous intériorisons et méditons régulièrement pour trouver le silence et être guidés, nous recevrons des réponses. Pendant ces moments de silence, de prière et de méditation, des pensées secourables peuvent nous venir à l'esprit, des pensées qui nous montrent le prochain pas et peuvent souvent avoir ainsi une influence déterminante sur l'évolution de la maladie. Une aide, ô combien grande, peut alors nous parvenir si nous les mettons à profit. Certaines personnes consultent le médecin à la moindre indisposition, pour être sûres que le cœur, l'estomac, les poumons ou tout autre organe fonctionne normalement. Cette attitude démontre une incapacité à activer les forces curatives en soi. La crainte d'être malade favorise justement l'apparition de la maladie. Le patient, qui apprend de son médecin que tel ou tel organe fonctionne mal, se fait du souci. Il en résulte alors une aggravation des symptômes, car sous l'effet de pensées négatives, en l'occurrence la peur et l'inquiétude, la vibration de ces systèmes cellulaires est abaissée. La vie de nos pensées, notre conscience, exerce une énorme influence sur notre organisme. Ainsi, avant une consultation ou des soins médicaux, nous devrions nous préparer spirituellement par la prière et la méditation.
0: Gabriel poursuit : Il serait cependant insensé de ne consulter un médecin que pour se faire ensuite du souci à propos de telle ou telle zone du corps qui serait éventuellement affaiblie. Beaucoup de bons médecins connaissent la force des pensées et savent que dans de nombreux cas, l'état de leurs patients ne fait qu'empirer dès lors qu'on les informe de la maladie dont ils souffrent. La plupart des gens, même les plus vaillants, perdent courage en apprenant par exemple qu'ils sont atteints d'un cancer. C'est pourquoi les médecins devraient faire preuve de la plus grande prudence en avançant un diagnostic. Ils devraient chercher à susciter dans le patient de l'espoir, pas seulement dans l'efficacité de leurs médicaments et technologies, mais également dans la force qui réside en l'être humain, c'est-à-dire le système d'auto-guérison du corps. Si nous avons suffisamment confiance en Dieu, nous n'avons pas besoin de connaître le nom de la maladie qui nous affecte. Prendre connaissance de nos problèmes de santé dans le détail renforcent souvent notre anxiété. Or, les émotions négatives et l'inquiétude aggravent encore notre état. La peur de la maladie nous lie précisément à elle. Celui qui parvient à s'abandonner en toute confiance aux mains de Dieu et à un bon médecin, sans vouloir absolument savoir de quelle maladie il est atteint, en retire le plus grand bien pour son âme.

0: Dans son livre intitulé Dieu guérit, Gabriel apporte des explications révolutionnaires nous permettant de changer notre comportement en nous orientant sur la source de la santé qui est en nous. Dans le chapitre suivant, elle explique que l'Esprit de Dieu peut guérir sans médicaments ni substances naturelles. Je cite. Celui qui s'ouvre à la force qui agit en toutes choses et qui est également la force curative, permet alors à cette force de rayonner de plus en plus en lui. Il parvient ainsi à se passer peu à peu de tout médicament et remède. Du fait qu'une telle évolution ne se fait pas du jour au lendemain, il n'est pas possible de supprimer brusquement des médicaments auxquels on est peut-être habitué depuis longtemps. Cependant, nous pouvons remplacer progressivement les médicaments conventionnels par des remèdes naturels. L'organisme s'adapte alors peu à peu à ce changement. Cette reconversion devrait toutefois s'effectuer sous la conduite d'un médecin. Notre état d'esprit et notre attitude intérieure sont là aussi déterminants. Ce changement de remède devrait donc s'accompagner de nos pensées positives. Ainsi, nous devrions émettre en direction de notre corps des ondes de pensées positives qui attisent, renforcent et font rayonner la lumière intérieure agissant en nous, la lumière du Christ. Tout le monde ne peut pas parvenir à une attitude totalement positive du jour au lendemain. Au cours de ce changement intérieur, où nous passons de pensées négatives, pessimistes et sceptiques, à des pensées positives, constructives et optimistes, nous traversons des hauts et des bas, plus ou moins importants, comme lors d'une maladie au cours de laquelle les symptômes peuvent changer tous les jours, ou encore lorsque nous passons de remèdes conventionnels à des remèdes naturels.
1: Gabriel poursuit en disant « Nous devons rester conscients que tout est vibration. Nos pensées déterminent qui nous deviendrons ou qui nous sommes. Nos pensées rayonnent toujours de l'énergie vers l'objet auquel elles s'adressent et ainsi l'encouragent positivement ou au contraire l'empoisonnent lorsqu'elles sont négatives, haineuses et sceptiques, animées de colère ou d'aversion. De tels aspects négatifs peuvent également bloquer complètement les effets des remèdes et aggraver ainsi une maladie. Par nos pensées, nous pouvons donc avoir une influence sur nos médicaments, en particulier sur les remèdes d'origine naturelle. Si nous nous libérons des sentiments négatifs par la prière, par la méditation chrétienne, et en nous efforçant d'opposer des pensées positives aux pensées négatives, nos pensées et sentiments bas disparaissent alors progressivement et nous nous rapprochons de l'harmonie universelle. Nous rayonnons toujours plus d'énergie divine qui élève alors la vibration de nos médicaments et leur permet de nous soulager et de nous guérir.
0: Et Gabriel souligne encore ceci. Un remède n'est pas uniquement, comme on l'admet couramment, une substance provoquant une certaine réaction, de nature chimique par exemple. C'est aussi, et avant tout, un ensemble de pensées produisant divers effets, en fonction des différentes vibrations qui se trouvent en lui et qui varient selon la conscience de l'inventeur, du fabricant, du médecin qui le prescrit et, finalement, du patient qui le prend. Chacune de ces vibrations se dépose dans le remède et agit dans notre corps, s'il y est réceptif. Si nous prenons, par exemple, des médicaments à haute concentration, toutes les pensées, c'est-à-dire les différentes influences des consciences prenant part à leur fabrication, à leur vente et à leur transmission aux patients, sont renforcées en conséquence. Il est bien connu que ce genre de médicament agit également sur notre corps spirituel, sur l'âme. Cela signifie que l'âme absorbe les influences renforcées de ces différentes consciences et s'en imprègne. Si des complexes vibratoires semblables, donc des correspondances, se trouvent en elle.
1: C'est pourquoi Gabriel nous donne le conseil suivant. il est conseillé de se préparer intérieurement et d'émettre des pensées positives vers le médicament afin qu'il puisse agir efficacement sur l'organe concerné. Nous devons reconnaître que l'efficacité de toute substance est relative. Ainsi, dans de nombreux cas, le médicament ne peut devenir vraiment actif que si le patient y croit et émet vers lui des pensées affirmant pleinement son efficacité. Si nous voulons contribuer par notre vibration à l'efficacité légitime du médicament, nous devons tout d'abord améliorer notre monde de sensations et de pensées, c'est-à-dire lui donner une orientation positive. Toutes les substances curatives, qu'elles soient chimiques ou naturelles, peuvent être influencées positivement ou négativement par le patient. Si nous devons prendre un médicament qui, comme nous l'avons vu précédemment, est un complexe de vibrations, nous devrions le déposer entre les mains de Dieu et lui demander de l'emplir de son rayonnement, afin d'obtenir les résultats souhaités sans effet secondaire. Nous devons cependant aussi changer notre manière de penser et ainsi également mener une vie positive.
0: En effet, poursuit Gabriel, si nous changeons notre attitude intérieure, les médicaments peuvent avoir un effet positif. Si nous menons une vie intègre, l'Éternel à qui tout est possible, est alors en mesure de neutraliser à travers nous les substances nocives en raison de notre orientation positive. Par l'intermédiaire du médicament, il peut alors alimenter la conscience de l'organe souffrant avec la vibration dont il a besoin. Ceci en fonction de notre manière de penser et de vivre. La vibration de l'âme et du corps se transforme en fonction de notre propre changement. L'action de la matière, donc du médicament, est proportionnelle à l'évolution de notre conscience. Plus celle-ci est orientée sur le monde matériel, plus nous avons besoin de médicaments pour guérir. Par contre, si notre conscience est éveillée à la vérité, l'esprit, agit en nous et nous guérit. Il ne faudrait pas en déduire pour autant qu'il soit inutile de prendre des remèdes naturels servant à soutenir notre corps, en particulier en cas d'épuisement nerveux. Car rappelons ce qui vient d'être dit. Si nous changeons notre attitude intérieure, les médicaments peuvent avoir un effet positif. Lorsque nous menons une vie intègre, l'Éternel, à qui tout est possible, est alors en mesure de neutraliser à travers nous les substances nocives en raison de notre orientation positive.
1: Chers amis, notre programme touche maintenant à sa fin et je rappelle que nous avons entendu des extraits du livre « Dieu guérit ». Nous avons reçu de nombreuses impulsions et chacun peut les expérimenter dans sa vie quotidienne s'il le souhaite. Les explications données aujourd'hui nous ont cependant aussi montré qu'une visite chez le médecin n'est pas à négliger si nous en ressentons le besoin. 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Merci de nous avoir suivis et à bientôt.

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0: Der Tag, der Abend,
1: la journée, la soirée et la nuit constituent un tout, une unité. La journée qui s'achève fait place à la soirée, la soirée à la nuit et la nuit à son tour à la nouvelle journée. Est-ce que nous aussi, nous nous inscrivons dans ce rythme harmonieux de l'unité? Ou bien, laissons-nous les événements de la journée qui s'achève déterminer notre soirée? Car la teneur de notre journée, bonne ou mauvaise, sera aussi celle de notre soirée. Si le soir venu, nous continuons à nourrir ces aspects. Pourquoi avons-nous tant de mal à faire la paix avec la journée? Est-ce notre ego? Parce que, par exemple, il ne peut pas supporter ce qui nous a personnellement touchés dans les paroles de quelqu'un? Ou est-ce que notre ego a été gonflé à bloc à la suite d'événements par lesquels nous nous sommes sentis valorisés? Quoi qu'il en soit, derrière ces situations, il y a quelque chose qui nous empêche de passer une soirée paisible et reposante. Si nous voulons savoir de quoi il s'agit, nous devons nous poser la question à nous-mêmes, car nous sommes les seuls à pouvoir explorer nos émotions et sonder le monde de nos pensées. Ce n'est pas ce qui s'est passé à l'extérieur qui nous perturbe, mais ce qui s'agite à l'intérieur de nos pensées, c'est-à-dire derrière elles ou dans leur couche plus profonde. C'est cela qui nous préoccupe et nous met en émoi. Il en résulte que nous ne respirons pas librement et profondément, ce qui signifie que nous avons une respiration superficielle, donc que nous avons le souffle court. Celui qui ne permet pas à la paix du soir de s'installer en lui pour se préparer à la nuit, au sommeil, aura également un sommeil agité. Il lui manque alors le sommeil profond que la soirée cherche à préparer.

0: Wie könnten wir unsere Abendstunden gestalten?
1: Comment pourrions-nous vivre nos soirées afin d'entrer dans la nuit en étant recueillis et en trouvant le calme et l'équilibre intérieur, de sorte que nous puissions accéder à un sommeil profond et réparateur en nous fondant dans l'unité qui s'écoule en un flux harmonieux? Si vous le souhaitez, essayez ce qui suit. Acceptez de prendre conscience de ce que la journée qui s'achève vous transmet dans la soirée.

0: Es ist Feierabend.
1: C'est la fin de la journée. La journée de travail est terminée. Quels sont les sentiments et les pensées qui nous animent? Qu'est-ce qui nous met de mauvaise humeur? Qu'est-ce qui nous rend nerveux? Qu'est-ce qui fait que notre système nerveux est sous tension et que le rythme de notre respiration est déséquilibré, si bien que nous sommes énervés et avons donc le souffle court? Qu'est-ce qui nous agite? Il se peut que nous soyons maintenant chez nous, mais au fond, nous sommes encore sur la brèche. En fin de compte, nous n'avons pas encore vraiment quitté notre lieu de travail et notre activité professionnelle. Notre journée de travail est terminée. Nous aimerions être dans cette ambiance de détente, mais ce n'est pas le cas. Pourquoi? Qu'est-ce qui nous agite? À présent, nous devrions nous poser des questions. Oui, interrogeons-nous de façon directe. Par exemple, qu'est-ce qui se cache au fond de mon humeur? Et qu'est-ce qui se cache derrière mes pensées? Ai-je subi des injustices aujourd'hui? Ai-je fait des erreurs dans mon travail, de sorte que des clients ont émis des critiques? Le chef m'a-t-il rappelé à l'ordre, à tort ou à raison? Ou un collègue m'a-t-il traité de façon déloyale? Ou ai-je été félicité parce que mon travail était bon, parce que j'ai eu un bon entretien avec un client ou au travail, si bien que mon ego s'en est enorgueilli pour compenser mon manque d'estime de moi-même? Tout, vraiment tout, veut nous dire quelque chose lorsque nous sommes énervés ou touchés. Pourquoi en est-il ainsi? Pensons à la nature. La nature est fondée sur la compensation, l'équilibre, l'harmonie. Et nous faisons partie de la nature. Tout ce qui est déséquilibré ne fait pas partie de la nature que Dieu nous a donnée, mais de notre nature humaine inférieure. Cela fait partie de notre ego qui nous agite et nous met de mauvaise humeur. Ces aspects se manifestent afin que nous puissions retrouver la sérénité et la stabilité intérieure. Pensons-y à l'avenir, lorsque nous sommes encore au travail et que la fin de la journée approche. Demandons-nous, à quoi puis-je encore remédier pour offrir à mon cœur et à mon système nerveux encore agité une soirée calme et harmonieuse?
0: Und ausgewogene Abendstunden zukommen zu lassen. Das wäre
1: Ce serait un cadeau pour tout notre être qui vit selon le rythme du jour, du soir, de la nuit et du sommeil.
0: Des Schlafes eingegliedert ist. Jetzt ist schon der sogenannte
1: Maintenant, c'est déjà ce qu'on appelle la fin de la journée. Et que pouvons-nous faire pour nous accorder au rythme de la symphonie de la nature, c'est-à-dire à l'harmonie de la nature? Il n'y a qu'une solution, analyser ce qui nous agite, ce qui nous préoccupe et nous empêche de respirer calmement et profondément. Nous devrions donc interroger sincèrement nos sentiments et nos pensées et remédier dès maintenant à ce qui est à l'origine de ces sentiments afin de devenir plus calme. Mais il y a aussi un conseil pour ce qui ne peut pas être réglé sur le moment. Si vous le souhaitez, vous pouvez le noter et le faire ainsi sortir de votre tête et de votre cœur afin de le régler demain. Cela vous permet d'entrer dans l'atmosphère tranquille de la soirée. Votre respiration commence à être plus profonde. Vos nerfs se détendent. Vous devenez plus calme. Votre organisme vous le signale. Il se prépare à la prochaine phase du rythme de la nature, la phase de sommeil du corps. Si le moment de dormir est proche, si la soirée prend fin pour laisser place au sommeil, vous pourriez, si vous le souhaitez, adresser une prière de remerciement à notre Créateur, l'Esprit éternel en nous, qui habite en nous et nous entend, parce que chaque être humain est le temple de l'Esprit Saint et que Dieu, la lumière des cieux, habite au plus profond de nous. Priez comme vous le ressentez. L'Esprit de notre Père céleste vous guide et vous comprend. Il vous aime, vous, son enfant, son fils, sa fille. Maintenant, allongez-vous en prenant conscience de son amour et de sa sollicitude. Fermez les yeux et ressentez que vous êtes bien protégé. Vous êtes en sécurité dans l'Esprit du Père éternel et céleste. Vous êtes enveloppé de son amour. Vous êtes entouré de bonnes forces qui sont bienveillantes envers vous. Le sommeil vous envahit. Vous êtes bien protégé. Vous êtes en sécurité dans l'Esprit du Père éternel et céleste.

bonnes forces qui sont bienveillantes envers vous. Le sommeil vous envahit. Vous dormez bien. Vous dormez bien. Vous dormez. Vous dormez bien. Vous dormez profondément et bien.

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0: Chers amis, nous vous saluons chaleureusement pour une émission de la série intitulée « Se trouver soi-même, des paroles pour la vie ». Une phrase à elle seule peut nous donner espoir. Nous lisons aujourd'hui quelques chapitres tirés du livre « Beaucoup, beaucoup de vie ». Nous ne sommes que des hôtes sur la terre. Avancer en âge ou être vieux ? Écrit par Gabriel, la prophétesse et messagère de Dieu à notre époque. Nous débutons par le chapitre intitulé « Se fixer un nouveau but, c'est avoir une nouvelle image d'avenir. Chaque journée peut être un enrichissement pour notre vie. » À ce sujet, Gabriel écrit ceci. « L'âge de la retraite, que l'on pourrait également appeler l'âge de la maturité, pourrait nous apporter beaucoup, à condition que nous ne portions pas de jugement de valeur sur cette nouvelle tranche de notre vie et finalement la dévalorisions en la considérant uniquement comme nous rapprochant de la fin de notre existence. Si c'est le cas, la tristesse, le désespoir et le découragement nous envahissent. À l'inverse, celui qui se voit dans une nouvelle phase de sa vie lui réservant d'autres tâches, une phase qui pourrait même être intérieurement plus enrichissante et plus satisfaisante que celle où son activité professionnelle avait la priorité, celui-là met à profit la chance qui lui est offerte de découvrir en lui de nouveaux talents. Cela le rend heureux et il rayonne ainsi ce bonheur tout autour de lui. Celui qui se libère ainsi des anciens modèles de pensée et de ses vieilles habitudes s'offre lui-même un regain de vie, beaucoup, beaucoup de vie. Il s'efforcera de vivre selon les valeurs éthiques élevées contenues dans les 10 commandements de Dieu et dans les enseignements de Jésus le Christ. Si, se basant sur ces valeurs, il se fixe un nouveau but, cette phase de sa vie deviendra tout particulièrement enrichissante. Un grand nombre de personnes âgées qui, frustrées et découragées, ont nourri des pensées de même nature durant des années, voire des décennies, sont dans la résignation, parce qu'au cours de leurs jeunes années, elles n'ont pas pu atteindre ceci ou cela, ou parce que certaines personnes ont été hostiles à leur égard, voire leur ont rendu la vie difficile. Si elles ont cette attitude intérieure, les jours défilent sans qu'elles reconnaissent que chaque journée peut leur apporter beaucoup, car elles n'amènent pas que des problèmes et des soucis, mais aussi des opportunités qui, lorsqu'on les met à profit, offrent de la joie et surtout beaucoup, beaucoup de vie. Tout particulièrement, lorsque nous avançons en âge, nous devrions prendre conscience que le passé appartient au passé, nous ne pouvons pas le ressusciter. Bien sûr, nous pouvons y repenser sans cesse, mais quel en est l'intérêt? À qui cela profite-t-il? Celui qui vit plus dans le passé que dans la journée présente est devenu vieux. Pourtant, la journée souhaite également montrer aux personnes âgées de nombreuses choses, plus ou moins agréables, qui peuvent être analysées et générer en elles certaines prises de conscience. Car celui qui regarde de plus près les aspects du passé qui le tourmentent, en se demandant quelle est sa part dans les situations désagréables, se libère progressivement du poids de ce qu'il n'a pas encore réglé.
1: Gabriel poursuit. Une personne soucieuse de régler sa part dans les situations qui lui sont montrées, qui est prête à pardonner à son prochain ou à demander pardon pour ses erreurs, commence alors à recevoir de la journée ce que celle-ci lui amène. De la vie, beaucoup,

0: venir. C'est ce qu'on appelle vivre au présent. Rappelons-nous ce qui suit, écrit et explique Gabriel. Ce n'est pas le nombre d'années qui rend vieux, mais le fait de ruminer des pensées, de se laisser ronger par la jalousie et d'avoir un comportement désobligeant envers les autres. Chacun de nous doit accepter tôt ou tard qu'il avance en âge. Nous vieillissons certes, mais ce sont des pensées et des comportements erronés qui font de nous des vieux. Aucune énergie ne se perd et nos pensées sont, elles aussi, des énergies. C'est pourquoi, inexorablement, chacun devient ce qu'il ressasse continuellement en pensée. Celui qui vit en étant positif s'offre quelques années à vivre supplémentaires. Il est vigoureux et en bonne santé. Celui qui apprend à temps à avancer en âge avec sagesse ne se laissera pas aller à vieillir. Les personnes qui n'ont pas cessé d'apprendre à la fleur de l'âge restent spirituellement actives, dynamiques et pleines d'entrain. À un âge plus avancé, elles ne seront pas marquées par la déception et l'amertume. En effet, elles savent que chaque jour leur apporte beaucoup de choses, plus ou moins agréables, certes, mais assurément plus de vie pour leur permettre de retirer des situations de la journée un enrichissement pour leur existence. Le prochain chapitre de ce livre s'intitule « La règle d'or est la clé de la vie véritable, du bien-être profond et de la sécurité intérieure ». Celui qui prend rapidement conscience qu'il n'est qu'un hôte sur la terre ne se satisfera pas des vieilles habitudes qui maintiennent tant de personnes dans une certaine léthargie. Toute son attention sera constamment dirigée vers l'intérieur de lui-même, au plus profond de son âme, là où habite Dieu, car il sait que Dieu est amour, beauté, pureté, justice, qu'il est la vie éternelle. À partir de cette connaissance, de cette sagesse, celui qui observe la règle d'or, « Ne fais pas aux autres ce que tu ne veux pas qu'ils te fassent », retire de chaque jour de sa vie un enrichissement. Dieu est toujours là pour nous, pour chacun de nous, car nous sommes ses enfants. En réalité, personne n'est seul. Dieu, l'Esprit de notre Père éternel, est en nous. Quel que soit son âge, celui qui vit dans cette conscience sait que toutes les forces de l'infini sont présentes en lui, au plus profond de son être, c'est-à-dire dans le noyau divin spirituel de son âme. Ces forces sont l'ordre divin, la volonté de Dieu, sa sagesse, sa rectitude, sa patience, qui est la bonté, son amour et sa miséricorde, qui est la douceur. Il sait que si ses pensées et sa vie concordent avec la loi de Dieu, il s'ouvre au potentiel de force primordiale issue de Dieu, qui lui donne la force intérieure d'être au-dessus des futilités et des bassesses de ce monde, au-dessus du monde illusoire de la vie matérialiste extérieure que Satan a introduit insidieusement parmi les hommes dans le but de les égarer et de les éloigner de Dieu. Celui qui en est conscient ne se laisse pas aller et ne se livre pas aux faiblesses humaines. Conscient de la force, de l'amour et de la sagesse éternelle, il exigera le meilleur de lui-même. Cela le rend capable de servir Dieu ainsi que ses prochains, et d'accomplir des œuvres d'amour pour Dieu et pour son prochain. La force, l'amour et la sagesse de Dieu l'aideront dans toutes les situations de sa vie.
1: Chers amis, connaissez-vous aussi ces moments, voire ces journées d'humeur maussade, où

les soucis nous pèsent. Dans ces situations, les paroles de Gabriel me sont toujours d'une grande aide, comme celle-ci par exemple. Une personne qui se tient à la règle d'or a entre ses mains la clé de la vie véritable, car il n'existe qu'une seule vérité, Dieu. Celui qui a reconnu cela ne se laissera pas aller. Il ne faiblira pas non plus dans l'exigence envers lui-même. À aucun moment de notre existence, la vie ne marque un arrêt. La vie est évolution. Pour nous, cela signifie que la vie recèle une richesse inestimable, car chaque journée apporte avec elle beaucoup, beaucoup de vie. Celui qui en prend conscience dans ses jeunes années et se fixe des objectifs élevés, garde son corps souple et lui donne la force dont il a besoin jusqu'à un âge avancé. Gabriel poursuit, « Encore une fois, chacun devient ce qu'il pense et affirme. Pour celui qui a rempli son monde de pensée avec les valeurs illusoires du monde matérialiste et qui a fait sienne ces valeurs, il est très difficile, selon la nature de ses pensées, d'inverser la vapeur et de se fixer un but spirituel plus élevé. Cependant, celui qui reconnaît qu'il a fait fausse route et comprend l'impasse dans laquelle il se trouve, mais qui pour autant ne baisse pas les bras et demande encore et encore son aide et son soutien au Christ, qui est la lumière du cœur, celui qui met l'énergie du jour à profit de façon rigoureuse, j'insiste, de façon rigoureuse, celui-là est en mesure, même à un âge avancé, de faire les pas qui lui permettront de sortir de l'étroitesse de sa conscience et de l'élargir progressivement. Tout dépend s'il le veut vraiment. Les jeunes veulent façonner eux-mêmes leur avenir. Ils ressentent la force et l'énergie de leur jeune corps et la spontanéité qui les caractérise ne cherchent pas encore à se fixer. À un âge avancé, par contre, l'homme recherche soutien et stabilité. Nombreux sont ceux qui, au fil de leur vie, constatent que ni leur prochain, ni l'argent, ni les biens matériels ne peuvent leur offrir un soutien durable. Cependant, les personnes âgées qui ont appris à faire confiance à l'esprit de la vie et à s'en remettre entièrement à lui, autrement dit qui se sont efforcées de développer des valeurs éthiques et morales plus élevées, se sentent enveloppées et protégées par l'esprit tout-puissant et universellement sage. La vie sur terre représente pour elles une tâche, celle d'apprendre à vivre véritablement, car la vie véritable est une vibration de base fine et éthique qui rayonne vers nous à partir des cieux. Dès qu'une personne parvient à surmonter ses craintes et ses inhibitions, qui poussent certains à s'isoler, elle se transforme. Sa vie gagne en harmonie, qui signifie sécurité et assurance en Dieu. À un âge avancé, l'harmonie amène un équilibre merveilleux. Celui qui l'a développé est véritablement riche. Chers amis, emportons avec nous ces paroles d'espoir de Gabriel tirées du livre « Beaucoup, beaucoup de vie ». Nous ne sommes que des hôtes sur la terre. Avancer en âge ou être vieux? Elles peuvent enrichir nos journées et chaque journée peut être un enrichissement pour notre vie, quel que soit notre âge. Pour terminer, souhaitons-nous mutuellement beaucoup de force et beaucoup, beaucoup de vie. Une chaleureuse salutation en Dieu.

0: chers amis, nous vous saluons chaleureusement pour une nouvelle émission de la série « La parole éternelle se répand sur toute la terre ». Au cours de cette émission, nous voulons partager avec vous les nombreux messages et réactions de personnes du monde entier et de toutes les cultures. Il s'agit de témoignages personnels ainsi que de paroles emplies de gratitude pour les enseignements de l'Esprit libre transmis par Gabriel, la prophétesse et messagère de Dieu à notre époque. Beaucoup de personnes comprennent que c'est la vérité, sans falsification ni déformation de la part des Églises, et s'efforcent alors de vivre en accord avec ce message. On ressent dans les récits profonds de leurs expériences que la parole puissante de Dieu touche vraiment les cœurs, comme l'a promis l'un universel et éternel à travers son prophète Isaïe lorsqu'il a dit « La parole qui sort de ma bouche ne retourne pas à moi sans effet, sans avoir exécuté ma volonté et accompli avec succès ce pourquoi je l'ai envoyé. » Chers amis, la nouvelle ère, l'ère messianique, sophianique, sous le signe du lys, a commencé. Alors que la guerre, la destruction, la haine et la malveillance règnent dans le monde, le Christ de Dieu appelle tous ceux qui aspirent dans leur cœur à parvenir à la paix et à l'amour pour Dieu et pour le prochain, en parole et en acte. Écoutons ensemble quelques récits parmi les centaines de récits de personnes reconnaissantes dont la vie se transforme de plus en plus grâce à la parole du royaume éternel, dans la conscience de la présence du Christ de Dieu, dans la conscience que Dieu est en nous et que nous sommes en Dieu.
1: Une téléspectatrice de Tanzanie écrit « Je me sens tellement bénie par les enseignements. J'ai réalisé que Dieu est plus proche de moi que je ne l'ai jamais pensé. Je suis tellement reconnaissante envers la prophétesse pour la vérité qu'elle apporte. Je souhaite recevoir davantage d'enseignements. » Et un téléspectateur du Nigeria, après avoir reçu les livres « L'Esprit libre, Dieu en nous » et « D'Abraham à Gabriel », nous a envoyé le message suivant. Ces livres sont riches en enseignements. Ils m'ont donné l'impulsion de me conduire dans la vie comme le Christ l'a enseigné. Par exemple, le fait qu'en vérité, nous sommes nous-mêmes le temple de Dieu et que le temple de Dieu n'est pas une œuvre humaine signifie que nous devons nous purifier pour que Dieu puisse nous utiliser. En y réfléchissant, cela signifie que nous devons éviter tout ce que Jésus a aussi évité et commencer à penser comme lui pensait. Car si Dieu habite en nous, nous devons apprendre à respecter sa présence en nous, en déblayant tout ce qui nous salit en tant que temple de Dieu, par exemple l'orgueil, les mensonges, le fait de tuer, de porter un faux témoignage, de semer la discorde et d'autres choses mauvaises de ce type. Comment puis-je faire cela chaque jour? Avez-vous des livres à ce sujet?
0: Nous restons en Afrique avec un récit de Côte d'Ivoire. Je vous salue et vous remercie beaucoup pour les émissions que vous diffusez continuellement. Je suis vraiment comblée d'être nourrie chaque jour par la parole de Dieu. Je m'unis aussi à vous dans la prière pour la paix. Merci beaucoup. Une fidèle téléspectatrice du Bénin nous a envoyé le message suivant. Je vous remercie beaucoup pour les livres et la brochure. Ils m'aident énormément, surtout maintenant que je réalise tant de choses sur moi-même, des choses que je soupçonnais, mais que je ne pouvais pas expliquer et comprendre. Ces livres m'ont déjà donné une grande partie des réponses que je cherchais. J'ai vraiment besoin de beaucoup de patience et de force pour faire face à tout ce que j'ai découvert sur moi-même. Je m'accroche fermement à la main du Christ afin de continuer à recevoir toute son aide. Et je sais qu'il est compatissant et miséricordieux envers ses enfants. Merci beaucoup et le meilleur à vous tous. Chaleureuse salutation. Et une toute nouvelle personne de la République du Congo écrit un bref message. Bonjour, j'aime les paroles de révélation du Christ. J'aimerais en apprendre davantage.
2: Nous changeons maintenant de continent. La parole éternelle se répand également de plus en plus en Amérique du Sud. Et une auditrice du Pérou écrit « Les paroles que j'ai la chance d'entendre dans les émissions ont un sens très profond et expliquent beaucoup de choses. Ce sont des paroles profondes qui parlent directement à mon cœur. Merci beaucoup pour les indications sur l'amour du prochain. Merci beaucoup. » Une personne du Chili écrit « Merci beaucoup pour les aides précieuses et concrètes. Je me suis réveillée ce matin avec le cœur un peu lourd. Alors, j'ai écouté une méditation de Gabriel qui m'a apporté de l'aide, du soutien et m'a montré la voie à suivre. Je me suis ensuite levée avec beaucoup de force et d'espoir et j'ai décidé de faire face au message que me transmet cette journée et de travailler sur moi pour devenir plus libre. Merci beaucoup pour l'enseignement de l'esprit libre. Merci pour les nombreuses émissions. Merci pour toutes ces aides précieuses. » Toujours au Chili, un téléspectateur nous a envoyé le commentaire suivant. Que ce soit à la radio ou à la télévision, vos émissions sont un gain pour ma vie. Elles sont comme une source qui m'aide toujours, peu importe l'émission que je suive, que ce soit des méditations ou même de la musique. Tout m'aide à en apprendre davantage sur moi-même et me montre ce que je dois encore résoudre et surmonter. Chaleureuse salutation. Et une téléspectatrice de Colombie témoigne. Bonjour. Je me sens très heureuse et très reconnaissante. Grâce à l'enseignement que j'ai découvert sur votre chaîne, je suis devenue une personne heureuse. Je suis en train de lire le livre « Avec Dieu, la vie est plus facile ». C'est vraiment un livre merveilleux.
1: Les enseignements de la sagesse divine, donnés aujourd'hui par Gabriel, sont vraiment incroyablement nombreux et concrets. Il s'agit de l'enseignement de l'esprit libre, qui rend libre et conduit à la vie intérieure véritable. Nous entendons dans les récits que de nombreuses personnes prennent cet enseignement à cœur dans leur vie et font de bonnes expériences avec sa mise en pratique. Nous allons maintenant entendre d'autres récits de téléspectateurs sur le continent africain. Un téléspectateur du Nigeria écrit « Dans les enseignements, j'apprends que nous devons mettre de l'ordre dans nos pensées. Par exemple, j'ai eu une dispute avec un ami il y a 2 ans, ce qui fait que nous ne nous sommes pas parlé depuis. Mais en écoutant l'émission, j'ai ressenti le besoin de l'appeler et de lui demander pardon afin de pouvoir régler ce fardeau négatif de mon âme. Grâce à cet enseignement, j'ai appris que nous devons être très vigilants quant aux mots qui sortent de notre bouche, afin d'éviter les disputes qui sont ensuite comme des ombres négatives dans notre âme. J'apprends donc à mettre de l'ordre dans mes pensées et mes actes, car ce que l'on sème, que ce soit bien ou mal, on le récolte. » Et voici un message qui nous est parvenu du Zimbabwe. J'ai commencé à lire le livret « Le chemin vers la conscience cosmique, bonheur, liberté et paix » avec la courte autobiographie de Gabriel. Personnellement, la vie de la prophétesse et messagère de Dieu me montre qu'en étant discipliné et entièrement tourné vers Dieu, il est possible d'avancer sur le chemin intérieur menant à notre Rédempteur et à notre patrie éternelle. Quel bonheur d'apprendre cela. Je travaille maintenant à mettre de l'ordre dans mes sentiments, mes pensées, mes paroles et mes actes. Et même si je lutte encore, je réalise qu'avec l'aide du Christ, les choses avancent. Je suis vraiment très reconnaissant pour cette chance unique.
0: Une téléspectatrice du Cameroun rapporte ceci. Gabriel parle souvent de la communication et du fait que nous devons apprendre à communiquer avec tout. Les derniers temps, les soucis quotidiens sont nombreux et je suis souvent inquiète. En balayant la cour devant la maison, je voyais toujours un caillou qui attirait mon attention. Je l'ai souvent observé et finalement, je l'ai pris dans la maison. Je l'ai mis quelques jours sous mon oreiller, puis dans le salon. Et un jour, j'ai eu l'impression qu'il me disait qu'il ne faut pas que je m'inquiète, car tout ce qui m'arrive est juste. Cela m'a beaucoup marqué et depuis, je ne me plains plus. J'essaie de faire confiance au Christ et j'affirme qu'avec lui, tout va bien. Chers amis, sur ce chemin vers Dieu en nous, nous pouvons apprendre les uns des autres. Écoutons maintenant une expérience faite par une autre téléspectatrice du Cameroun. Ce que j'ai particulièrement appris ces derniers mois, c'est à faire la paix, à pardonner et à demander pardon. Nous avons traversé une grande crise dans la famille et les reproches s'accumulaient en moi. Je faisais constamment pression sur mes prochains pour qu'ils changent, mais rien ne se passait. Ce n'est que lorsque j'ai décidé de me concentrer uniquement sur le Christ et sur ce que je pouvais changer moi-même que la situation a commencé à s'améliorer. Il y a eu alors plus de compréhension entre nous et nous avons pu nous pardonner mutuellement. Je suis reconnaissante d'avoir trouvé ce message. En suivant les enseignements de Gabriel, je ressens que j'entre vraiment dans un nouveau monde et que je sors d'un monde corrompu, celui des églises qui ne nous enseigne ni la vérité, ni comment vivre la parole de Dieu. Le Christ veut que nous travaillions à nos défauts. Cela nous permet de faire la paix avec notre prochain et comme je le ressens maintenant, de faire aussi la paix avec moi-même. Cela me procure une grande joie intérieure. Apprendre avec le Christ me donne beaucoup de force. Merci.
2: Nous retournons en Amérique du Sud, en Argentine, d'où un téléspectateur nous écrit. J'ai regardé une émission de la série « La véritable école, c'est la vie ». J'apprends beaucoup avec ces émissions. Récemment, j'ai appris agis envers les autres comme tu voudrais qu'ils agissent envers toi. Ces paroles me permettent de prendre conscience de beaucoup de choses. Avant, je dévalorisais les autres, je les jugeais et je me moquais même d'eux. Maintenant, je prends à cœur ces paroles de Jésus de Nazareth. J'essaie d'en tenir compte aussi à la maison, avec ma famille. Parfois, je m'énerve encore au sujet des autres. Je me rappelle alors qu'il n'y a pas si longtemps, je n'étais pas différent. J'apprends aussi à faire de plus en plus les choses, moi-même, au lieu de m'appuyer sur les autres. Maintenant, nous changeons à nouveau de continent et nous nous tournons vers l'Europe. Un téléspectateur nous a contactés d'Espagne pour nous dire qu'il avait découvert les émissions de télévision. Il y a longtemps, il avait pris connaissance de l'enseignement de l'esprit libre à travers la prophétesse Gabrielle, qui explique que le commandement de l'amour pour Dieu et pour le prochain s'applique aussi envers les animaux. Il écrit « Depuis, je suis végétalien et je me suis engagé dans des associations pour la protection des animaux. Je ne crois pas aux drapeaux nationaux, aux frontières, et pas non plus aux religions. Je trouve que ce que vous apportez sur votre chaîne est super. Chaleureuse salutation. » Et un autre téléspectateur espagnol dit Je regarde vos émissions qui donnent un éclairage critique sur l'Église catholique. Je vous remercie pour ces émissions qui devraient être diffusées sur toutes les chaînes, car ce sont des documentaires uniques pour découvrir ce qu'il en est vraiment de l'Église catholique.
1: Le message de l'Esprit libre, Dieu en nous et nous en Dieu, est également diffusé sous forme de livres dans le monde entier et en de nombreuses langues. Une personne intéressée par les livres a téléphoné de Californie aux États-Unis. Bonjour, c'est la première fois que je consulte votre site après avoir entendu parler de Gabriel par une amie qui m'avait invité à découvrir cet enseignement. J'ai vraiment l'impression que Gabriel est une personnalité très intéressante. Je me sens totalement touché par tout ce que j'ai lu sur votre site internet. Tout est si logique et cohérent. Il y a tant de choses dans le monde qui sont si contradictoires et déroutantes. C'est pourquoi c'est vraiment génial de trouver un enseignement où tout se tient. Une lectrice de Caroline du Sud a joint à sa dernière commande un don de soutien à l'impression des livres en anglais et écrit « Je suis très reconnaissante pour ces livres. Grâce à eux, j'ai le grand privilège d'apprendre beaucoup de choses sur ce qui compte vraiment dans la vie. Un grand merci à vous. » Et depuis l'Australie, un lecteur écrit « Merci de proposer des livres sur des sujets aussi importants que la loi de cause à effet. Je continue à travailler sur moi-même. Quand je me tourne vers Dieu au plus profond de moi, je ressens son aide. Malgré les causes que j'ai moi-même produites, et la tension qui règne un peu partout. Beaucoup sont comme perdus et se sentent seuls. Je dois dire que je suis reconnaissant pour cet enseignement. »
0: Chers amis, après ces témoignages impressionnants, on peut réellement dire c'est vraiment la vérité. Depuis maintenant 50 ans, le Christ de Dieu enseigne le chemin qui mène à Dieu en nous, le chemin de la purification de l'âme qui mène au bonheur, à la paix et à la santé. Et ce n'est pas une utopie. Chacun peut se le prouver à lui-même en appliquant progressivement ses enseignements divins dans sa vie. Nous voici maintenant arrivés à la fin de notre émission où nous nous joignons de tout cœur aux remerciements profonds adressés à Dieu l'Éternel et à Gabriel. Nous remercions également les personnes du monde entier qui nous font part de leur joie et de leur gratitude et surtout de leurs expériences. Nous vous disons au revoir et à la prochaine fois. Une chaleureuse salutation en Dieu.

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0: Gebete sollten vom Herzen kommen.
1: Nos prières devraient venir du cœur, de notre conscience spirituelle développée. Souvent, nous nous demandons où nous en sommes de notre évolution spirituelle. Et si nos prières viennent de notre conscience développée, et à quel point celle-ci est-elle développée? Nos prières peuvent être comparées à la manière dont nous nous alimentons. Nous prions tel que nous mangeons. Pouvons-nous imaginer cela? Dans les grands enseignements cosmiques, Jésus, le Christ, le Grand Esprit, dit ce qui suit. Prends tes repas en Dieu. La manière dont les bouchées et les gorgées entrent en toi détermine la manière dont elles agissent en toi et rayonnent de nouveau à partir de toi. Celui qui sanctifie chaque bouchée et chaque gorgée garde vivante la conscience de la nourriture et de la boisson qui pénètre alors dans l'âme en tant qu'essence et force. Ainsi, la nourriture et la boisson ne fortifient pas seulement le corps, mais l'âme et le corps. Le Christ, notre frère divin, poursuit sa révélation en disant « Accompagne de ta conscience chaque bouchée de nourriture et chaque gorgée de boisson sur leur chemin dans ton corps. » Les sensations, pensées et paroles avec lesquelles tu accompagnes ainsi la nourriture et la boisson agissent en conséquence sur l'âme et le corps. La nourriture et la boisson agissent en toi et sur toi en fonction de la façon dont tu te comportes envers elle. Toutes tes vibrations qui se manifestent en toi et à travers toi et qui te façonnent également.

0: Gleiches erfolgt im Beten.
1: La même chose se produit lorsque nous prions. La prière devrait provenir de notre conscience développée. En fin de compte, la prière est aussi la nourriture de notre âme et de notre corps, car celui qui prie consciencieusement, c'est-à-dire qui accomplit ce qu'il exprime dans ses prières, nourrit et abreuve son âme. Son âme devient plus lumineuse, son corps en meilleure santé et plus libre. Prier signifie donc prier à partir du cœur, pas du cœur physique, mais du plus profond de l'âme, de la conscience développée qui rayonne en nous, dans notre âme. Au plus profond de notre âme se trouve l'océan incommensurable de la vie. Si nous parvenons à puiser des gouttes dans l'océan de la vie et à les laisser s'écouler dans nos pensées ou paroles de prière, alors elles rayonneront vers l'extérieur pour aller fortifier les âmes et les personnes qui y sont réceptives. Nos prières devraient donc avoir un contenu. Et le contenu qui abreuve et nourrit véritablement l'âme et l'être humain, c'est l'esprit. Ce sont les gouttes de l'océan, Dieu. Si nous nous efforçons de faire grandir nos prières en demandant au Christ, l'Esprit rédempteur, de nous aider à déposer en elle une nourriture et une boisson spirituelle, nous ressentons que nos prières sont également fructueuses pour nous. Car les prières qui émanent de nous reviennent vers nous. Autrement dit, nous recevons en fonction de la manière dont nous prions. Si nous prions à partir de l'océan de la vie et que nous communiquons cette vie à des âmes et à nos prochains, aux animaux et aux plantes, à la terre-mère, nous ressentons que la vibration de notre âme s'élève, que notre corps devient plus léger, que nous devenons plus joyeux et finalement emplis de gratitude envers celui qui rend nos pensées ou paroles de prière fructueuses, en y déposant force, lumière et amour.
0: Licht und Liebe hineinzulegen vermag. Jesus, der Christus, sprach in den kosmischen Lehren.
1: Dans les grands enseignements cosmiques, Jésus, le Christ, dit aussi: tout est énergie. La nourriture et la boisson sont elles aussi énergie. En fonction de la manière dont tu ressens et penses, tu magnétises la nourriture et la boisson. C'est avec ces forces que tu les accompagnes sur leur chemin dans le corps. Il en va de même pour la prière, Notre prière devrait nourrir et désaltérer nos prochains, ainsi que la Terre-Mère. Tout est énergie, et nous transmettons nos prières en fonction de la manière dont nous les avons magnétisées, et c'est ainsi qu'elles reviennent vers nous.
0: Wenn der Urgrund des Herzens betet,
1: si nous prions du plus profond de notre cœur, nous nous sentons heureux et libres après la prière. Nous nous sentons animés d'une force que nous ne pouvons pas expliquer et pourtant elle est en nous. Les prières faites à partir de notre conscience qui s'élèvent vers notre prochain et le servent, et servent ainsi la Mère Terre, reviennent vers nous et nous rendent heureux. C'est pourquoi nous devrions, à la fin de notre prière, ne pas oublier de remercier l'Éternel, car il est celui qui donne, il est la vie qui habite en nous, il est la vie qui emplit nos prières.

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1: La lumière primordiale pour tous les êtres humains. Développe les forces d'auto-guérison. Guéris-toi par la force du Christ de Dieu.

0: Liebe Hörer, liebe Hörerinnen,
1: chers auditeurs, chers amis, développer les forces d'auto-guérison avec l'aide du Christ de Dieu constitue la guérison globale, la guérison de l'âme et du corps. En effet, les causes de toutes les maladies, également de la souffrance, des difficultés et des problèmes, se trouvent dans l'âme. Pour parvenir à la guérison globale, nous devrions être attentifs à ce qui se passe dans nos sentiments, nos sensations, nos pensées, nos paroles et nos actes, car il s'agit d'impulsions telles que nous l'avons déjà entendues lors de l'une des émissions précédentes de la lumière primordiale pour tous les êtres humains. Il s'agit d'ondes énergétiques qui partent de notre cerveau et transmettent l'énergie que nous avons créée à nos systèmes cellulaires, à tous les éléments de notre corps. Nos systèmes cellulaires, c'est-à-dire tous les éléments qui composent notre corps, sont à l'écoute des signaux qui viennent de notre cerveau et, avec le temps, les cellules accomplissent ce que le cerveau leur transmet. Si vous avez peur de la maladie, par exemple, si vous êtes inquiet, vous transmettez au conscient ainsi qu'au subconscient des systèmes cellulaires une image d'indisposition, de maladie, de difficulté. La haine, la jalousie, l'hostilité, les disputes et bien d'autres choses encore, tout ce qui s'accumule dans le conscient et dans le subconscient, mais aussi ce qui est enregistré dans l'âme, tout cela agit également dans les systèmes cellulaires de notre corps. Pendant un certain temps, nos organes supportent la charge négative provenant de notre mauvais comportement. Mais un jour, c'est tout simplement trop. Lorsque les systèmes cellulaires atteignent un certain seuil de charge, ils émettent en retour ce avec quoi nous les avons programmés. La communication positive qui relie normalement toutes les cellules et tous les organes du corps entre eux pour former une unité vivante est alors interrompue. Les cellules chargées négativement passent, pour ainsi dire, à l'attaque et souvent, elles commencent par s'attaquer elles-mêmes. Alors, apparaît dans notre corps un chaos que nous avons nous-mêmes programmé, c'est-à-dire causé, en raison de nos pensées et comportements erronés. Il en résulte des maladies et des revers de fortune en tout genre. Grâce à la force du Christ de Dieu, chacun de nous peut développer les forces d'auto-guérison, c'est-à-dire chercher à guérir, à rendre son âme et son corps plus lumineux et agir activement dans ce but. Je bâtis sur la force du Christ de Dieu et il m'est donné de vous transmettre cette force à travers la parole afin que vous puissiez de plus en plus développer en vous les forces de vie divine et découvrir toujours plus l'immense force qui se trouve en vous, une force que chacun de nous peut mettre à profit. C'est la force du Christ de Dieu, c'est le médecin et guérisseur intérieur, le Christ de Dieu qui agit en chacun de nous. Nous nous asseyons maintenant bien droit ou, Si nous sommes debout, nous nous tenons bien droit. Si nous sommes assis, nous posons le dos de nos mains sur nos cuisses et nous les rapprochons le plus possible de notre buste. Si nous sommes debout, nous laissons pendre les bras le long de notre corps et tournons les paumes vers l'avant. Maintenant, nous fermons les yeux et nous nous orientons sur le quatrième centre de conscience qui bat près de notre cœur. C'est la force du Christ de Dieu. Nous prions. Christ, tu es la lumière intérieure, la lumière primordiale en Dieu, notre Père éternel. Tu es l'amour, la sagesse et la grandeur en Dieu. Tu connais mes préoccupations, car tu me connais. Tu connais mes aspects pécheurs et tu m'aides à les reconnaître, à m'en détacher et à ne plus les refaire. Je te remets mes pensées, tous mes désirs oppressants et passionnels. Je te remets mes indispositions, la maladie de mon corps, mes peurs et mes difficultés. En les déposant sur l'autel de l'amour, dans le quatrième centre de conscience, près de mon cœur physique. Christ, fortifie-moi afin que je reconnaisse les aspects pécheurs que tu me montres. Mais donne-moi aussi la force de me repentir des aspects pécheurs que je reconnais, afin que je puisse demander pardon, pardonner et ainsi les mettre en ordre. Christ, aide-moi à mettre en pratique les commandements de Dieu, afin de pouvoir te vouer ma vie et, à travers toi, de la vouer au Père de l'amour dont je suis l'enfant. Que ta volonté soit faite, et non la mienne.

0: Unser Gebet hat uns verinnerlicht.
1: Notre prière nous a permis de nous intérioriser. Les pensées qui nous talonnent et nous préoccupent s'éloignent de plus en plus de nous. Progressivement, notre système nerveux se détend. La conscience de nos cinq sens repose dans le quatrième centre, dans la force du Christ de Dieu. À travers le quatrième centre de conscience, nous ressentons comme notre respiration va et vient, comme elle va et vient, va et vient.

se détend. L'harmonie et la paix s'installent dans l'âme et le corps. Notre respiration est profonde. Notre respiration est calme et profonde. Notre respiration est calme et profonde. Notre système nerveux est détendu. Notre corps est léger. Notre respiration est calme et profonde. Toutes les pensées qui nous talonnaient et nous préoccupaient se sont éloignées. Notre respiration, qui est la vie, inonde tout notre corps et est reliée à la force vitale de l'âme. Notre respiration est calme et profonde. Calme et profonde.

0: Wir bitten Christus.
1: Nous demandons au Christ de nous donner l'impulsion nécessaire pour entrer dans le circuit de la mise en ordre. Christ, nous te demandons de toucher dans notre âme autant d'aspects pécheurs que nous sommes à même de mettre en ordre maintenant, avec ta force. Si nous le voulons, le circuit de la mise en ordre entre maintenant en action. Le Christ de Dieu touche des aspects pécheurs dans notre âme. Une image remonte de notre âme jusqu'à notre conscient. Nous nous voyons dans cette image. Nous nous entendons parler. Nous ressentons ce que nous pensons dans l'image. Nous ressentons physiquement les pensées ou les paroles négatives que nous avons eues contre notre prochain. Mais nous ressentons aussi les actes négatifs que nous avons commis. Nous le ressentons, pour ainsi dire, physiquement. La voix de notre conscience nous parle. Et si nous voulons véritablement mettre en ordre ces aspects pécheurs, le repentir se développe à partir de ce que nous ressentons physiquement.

Ce que nous ressentons est un aspect de l'enseignement de Jésus. Ne fais pas aux autres ce que tu n'aimerais pas qu'ils te fassent. Le repentir se développe en nous. En nous se développe un sentiment subtil. Nous souhaitons nous repentir de ce que nous avons fait aux autres, en pensée, en parole ou en acte. Nous voulons demander pardon en pensée à notre prochain et ne plus refaire la même chose. Dans notre corps, nous ressentons aussi la douleur que notre prochain nous a infligée par son comportement envers nous. Nous lui pardonnons. Nous ressentons à l'intérieur de son âme et voyons qu'il y a aussi du bon en lui. Nous voyons que ce qui est bon en lui est une partie de ce qui est bon en nous. Nous ressentons aussi physiquement ce que nous pourrons encore réparer après le rayonnement de la lumière primordiale. C'est ce que nous ferons. Le circuit de la mise en ordre s'est mis en mouvement. Nous nous repentons. Nous nous repentons. Nous demandons pardon. Nous demandons pardon. Nous pardonnons. Nous pardonnons.

Et maintenant, nous prenons la ferme résolution de ne plus avoir ces aspects pécheurs. L'image de la mise en ordre est encore présente. Laissons-la agir sur nous encore une fois.

Nous ressentons maintenant à l'intérieur de notre corps et nous remarquons qu'il vibre doucement. Le circuit de la mise en ordre parcourt notre âme. Dans notre âme, le médecin et guérisseur intérieur, le Christ, transforme en lumière et en force les aspects pécheurs dont nous nous sommes repentis, c'est-à-dire les fautes que nous ne referons plus. La lumière et la force rayonnent dans notre corps et activent les forces d'auto-guérison. La lumière et la force rayonnent dans notre corps et activent les forces d'auto-guérison. Les systèmes cellulaires ressentent que le corps est mis en mouvement. Ils sont à l'écoute des ordres venant du cerveau. Nous donnons des ordres à nos systèmes cellulaires, à tous les éléments de notre corps. Nous émettons des pensées dans notre corps, des pensées de paix, des pensées de santé, des pensées de force, des pensées d'harmonie et de communication positive entre toutes les cellules. Nous appelons les cellules malades à s'éliminer. Nous affirmons le développement de cellules saines. Les systèmes cellulaires, tous les éléments de notre corps enregistrent ces informations. Les forces d'auto-guérison entrent en action. Les forces d'auto-guérison entrent en action.

0: Wir legen nun die rechte Hand.
1: Nous posons maintenant notre main droite sur la partie du corps de notre choix. Par la pensée, nous dirigeons les forces d'auto-guérison vers l'organe que nous avons choisi, ainsi que vers d'autres éléments de notre corps, vers les glandes et les hormones, vers les vaisseaux lymphatiques et sanguins. Notre respiration reste calme et profonde. Notre respiration est calme et profonde. Les forces d'auto-guérison agissent dans notre corps. Les forces d'auto-guérison agissent dans notre corps. Avec l'aide du Christ, nous guérissons. Avec l'aide du Christ, nous guérissons. La lumière rayonne dans notre âme. Notre corps guérit. La lumière rayonne dans notre âme. Notre corps guérit. Des forces de guérison agissent dans notre corps. Des forces de guérison agissent dans notre corps.

La force du Christ de Dieu agit dans notre âme. Chaleur et lumière se répandent à travers notre âme et notre corps. Chaleur et lumière se répandent à travers notre âme et notre corps. L'organe que nous avons choisi ou les éléments tels que les glandes, les hormones, les vaisseaux lymphatiques et sanguins sont stimulés. Ils s'emplissent de forces positives. Les cellules malades sont éliminées. Les cellules malades sont éliminées. L'âme et le corps guérissent. L'âme et le corps guérissent. L'harmonie et la paix se répandent à travers notre âme et notre corps. C'est la force du Christ de Dieu. Elle nous guérit. Elle nous guérit. Elle nous guérit. Elle nous guérit.

0: ruhig und tief geht uns
1: notre respiration est calme et profonde. Pleinement en harmonie, nous remettons notre main droite dans sa position initiale. Le dos de notre main repose à nouveau sur notre cuisse droite. Si nous sommes debout, nous replaçons notre bras droit le long de notre corps. Nous demandons à nouveau le soutien et l'aide du Christ de Dieu. Nous lui demandons de mettre à nouveau en mouvement le circuit de la mise en ordre. Christ en nous touche des aspects pécheurs dans notre âme afin que nous puissions reconnaître ce dont nous pouvons nous repentir aujourd'hui et le mettre en ordre. Ta force nous y aide. Une nouvelle fois, une image monte à notre conscient. Nous nous repentons de ce que nous y reconnaissons, notre part, notre comportement erroné. Nous nous voyons dans l'image.

0: Wir fühlen körperlich
1: und nous ressentons physiquement notre comportement erroné, le malaise physique, les sentiments douloureux portent en eux le repentir. Si nous le voulons véritablement, nous pouvons nous repentir. Nous nous repentons et nous mettons en ordre en demandant pardon et en pardonnant. Ce que nous pouvons encore réparer, nous le ferons après le rayonnement de la lumière primordiale. Nous nous repentons. Nous nous repentons. Nous mettons en ordre. Nous mettons en ordre.

0: Sündhaftes wird umgewandelt.
1: Les aspects pécheurs se transforment en lumière. Lumière et force inondent notre âme et notre corps. La guérison globale est activée. Nous posons à nouveau la paume de notre main droite sur l'organe qui, selon nous, a besoin d'aide. Mais nous pouvons aussi penser aux hormones ou aux glandes, à tous les éléments du corps auxquels nous voulons faire parvenir les forces d'auto-guérison. Les forces d'auto-guérison sont actives. Nous les dirigeons maintenant vers l'organe concerné ou vers d'autres éléments du corps, comme les glandes, les hormones, les vaisseaux sanguins et lymphatiques. Les systèmes cellulaires sont à nouveau à l'écoute des ordres venant du cerveau. Nous donnons des ordres à notre corps. Nous émettons en lui des pensées de paix et d'harmonie. Santé, force et lumière. Santé, force et lumière. Santé, force et lumière.

0: Toutes les cellules, tous les sucs et tous les organes sont en communication positive entre eux. Les cellules malades sont éliminées. Des cellules saines se développent grâce à la force de la lumière primordiale. Les cellules et les organes enregistrent les informations et les mettent en œuvre. Notre système nerveux est pleinement en harmonie. La guérison globale agit. Le Christ guérit notre âme. Il transforme nos aspects pécheurs. Lumière et force affluent dans notre corps. Les forces d'auto-guérison sont actives. L'âme et le corps guérissent. L'âme et le corps guérissent. L'âme et le corps guérissent. L'amour guérit. L'amour guérit.
1: Liebe heilt.
0: L'amour guérit.
1: Christus heilt unsere Seele.
0: Le Christ guérit notre âme.
1: Mit Christus heilt
0: Avec le Christ, nous guérissons notre corps.

Nous ressentons à l'intérieur de notre corps. Il est léger et dynamique. Il est pleinement en harmonie. Notre respiration est calme et profonde. Nous ressentons que nous reposons dans la conscience du Christ. Le calme, un calme infini, emplit notre âme et notre corps. C'est l'harmonie des cieux. C'est la vie, Dieu.

Nous replaçons maintenant notre main droite dans sa position initiale. Le dos de la main repose sur la cuisse droite. Si nous sommes debout, nous replaçons notre bras droit le long de notre corps. Nous demandons à nouveau l'activation du circuit spirituel. Nous demandons au Christ de toucher des aspects pécheurs en nous. Et si nous nous en repentons, les mettons en ordre et ne le refaisons plus, nous voyons de nouvelles images dans notre conscient, des situations de notre passé. Une image monte à notre conscient. Nous nous voyons dans cette image.

Nous ressentons physiquement nos pensées, nos paroles et nos actes négatifs, bas. Nous ressentons douloureusement ce que nous avons fait subir aux autres. De la douleur naît le repentir. Nous nous repentons. Nous nous repentons. Nous mettons en ordre. Nous mettons en ordre.

Des forces positives affluent dans notre âme et dans notre corps. Notre conscient et notre subconscient enregistrent les impulsions positives et constructives. Nos systèmes cellulaires sont chargés de lumière et de force et attendent les impulsions du cerveau. Nous donnons à notre corps les impulsions correspondantes. Nous donnons des ordres à nos systèmes cellulaires, à tous les éléments de notre corps. Nous émettons des pensées qui sont des énergies dans notre corps physique. Des pensées de paix, des pensées de santé, des pensées de force, des pensées d'harmonie et de communication positive entre toutes les cellules. Nous appelons les cellules malades à s'éliminer. Nous affirmons le développement de cellules saines. Les systèmes cellulaires, tous les éléments de notre corps se programment avec ces informations. Les forces d'auto-guérison entrent en action.

0: Legen wir wieder die rechte Hand.
1: Maintenant, nous posons à nouveau la main droite sur la partie du corps de notre choix et nous dirigeons les forces d'auto-guérison dans notre corps. La guérison s'accomplit. La guérison s'accomplit. La guérison s'accomplit.
0: Christus heilt unsere
1: Seele. Le Christ guérit notre âme.
0: Wir heilen unseren
1: Körper. Nous guérissons notre corps.
0: Liebe heilt.
1: L'amour guérit.
0: Liebe heilt.
1: L'amour guérit.
0: Liebe heilt.
1: L'amour guérit.
0: Es heilen Seele und Leib.
1: L'âme et le corps guérissent.

0: Wir spüren in unseren
1: Nous ressentons à l'intérieur de notre corps. La vibration de notre âme et de notre corps est plus élevée. Le Christ est tout près de nous. Nous nous sentons libres. Nous nous sentons libres des aspirations terrestres, des désirs et des passions. Nous pressentons ce que signifie la liberté. Nous ressentons ce que signifie être libéré de tout lien. Notre corps est léger et dynamique. Nous sommes légers et dynamiques.

0: Wir legen die rechte Hand.
1: Nous replaçons notre main droite dans sa position initiale. Le dos de notre main repose à nouveau sur notre cuisse. Si nous sommes debout, nous replaçons notre bras droit le long de notre corps. Nous remercions maintenant le Christ de Dieu en nous. Nous déposons ce remerciement dans le quatrième centre de conscience, dans la force du Christ de Dieu. Nous remercions en silence. Une musique harmonieuse nous accompagne.

Chers auditeurs, chères auditrices, n'excluez pas votre médecin. Si vous le consultez, incluez-le dans l'activation des forces d'auto-guérison. Déposez dans le courant de l'auto-guérison les médicaments et les thérapies qu'il vous prescrit. Si nous remettons aussi notre médecin entre les mains de Dieu, qui est la force et la lumière en tout et en tous, nous sommes en communication positive avec notre médecin, mais aussi avec les médicaments qu'il nous prescrit. Si vous avez prochainement un rendez-vous chez le médecin, accueillez intérieurement ce rendez-vous dans votre conscience et pensez aussi à la guérison globale, au fait que vous contribuez vous-même de manière décisive à la guérison de votre âme, mais aussi de votre corps. Un médecin peut rétablir l'ordre dans votre corps pour que vous ayez la force de procéder à la guérison globale, car c'est vous qui, avec l'aide du Christ de Dieu, avez la plus grande part dans la guérison globale, dans la guérison de l'âme et du corps, par votre contribution positive qui réside dans vos sentiments, vos pensées, vos paroles et vos actes. Dans la conscience que la force du Christ de Dieu est toujours avec nous, je vous souhaite d'avoir toujours confiance en Dieu, de faire grandir en vous l'amour pour Dieu, notre Père éternel, et l'unité avec vos frères et sœurs dont je fais partie. La paix du Christ en toi, cher frère, en toi, chère sœur. La paix du Christ en moi, ta sœur. La paix du Christ en nous tous et en tout.

0: Chers amis, nous sommes heureux de vous retrouver pour cette nouvelle émission de la série « La véritable école, c'est la vie » avec aujourd'hui pour thème « La psychologie divine ». Nous aimerions d'emblée mentionner que la psychologie divine n'a rien à voir avec la psychologie enseignée dans les universités de ce monde, où l'on tente d'analyser et de comprendre le comportement et la pensée des personnes à l'aide d'enquêtes scientifiques qui, généralement, finissent par attribuer la responsabilité de certains comportements aux autres, à notre entourage ou à notre éducation. La psychologie divine enseigne, au contraire, ceci : prends conscience de tes propres fautes. Vous vous demandez peut-être comment y parvenir ? Nous allons aujourd'hui lire à ce sujet l'un des nombreux enseignements donnés à notre époque par la sagesse divine, par Gabrielle, la prophétesse de Dieu. Nous pourrions dire que nous apprenons à l'université de l'esprit. La sagesse divine débute en disant « Dieu nous connaît, Dieu sait qui nous sommes, et Dieu sait aussi comment nous pouvons nous observer nous-mêmes. » Les psychologues posent des questions à leurs patients. Dans la psychologie spirituelle, nous nous interrogeons nous-mêmes. Dieu est au centre de notre âme et rayonne inlassablement dans l'être humain à travers l'âme, par le circuit des sept forces fondamentales qui se trouvent en nous et que nous appelons également les sept centres de conscience. Nous parlons de nos cinq sens et nous parlons de ce que nous ressentons. Avec nos cinq sens, nous ressentons, et ce que nous ressentons constitue le monde de nos sentiments. Celui-ci transmet ce qu'il ressent à nos sensations, d'où découlent nos pensées, puis nos paroles et nos actes. Plus loin, il est expliqué ce qui suit. Le monde de nos sentiments est donc ce qui est le plus proche de l'âme. C'est par le biais de nos sentiments que l'Esprit de Dieu donne les impulsions. Avant de penser, nous ressentons. Nous ressentons avec nos yeux, nous ressentons avec nos oreilles, nous ressentons avec notre sens du toucher, avec le goût et l'odorat.
1: Quel processus suit ce qui vient à nous par l'intermédiaire de nos yeux, de nos oreilles, par le toucher, le goût et l'odorat? Voici ce que cet enseignement nous dit à ce sujet. Pour une meilleure compréhension, revenons un peu en arrière. Un enfant qui vient de naître bouge grâce à la force de Dieu, c'est la vie, le mouvement. Cependant, le cerveau du nouveau-né n'est pas encore programmé. L'enfant doit apprendre à ressentir et en même temps à entendre. Il regarde et il entend, il regarde une personne, mais ne sait pas qui il voit, ce qu'il voit. Sa mère lui dit « Je suis ta maman, je suis ta maman ». L'enfant entend cela « Je suis ta maman ». Alors, tout à coup, la personne qu'il voit est maman. Cela entre peu à peu dans les cellules de son cerveau. Il commence à absorber des aliments. Ses nerfs gustatifs programment son cerveau. Ce qui n'est pas encore programmé en lui, l'enfant, le nouveau-né, le rejette. C'est donc très progressivement qu'il doit passer du lait maternel à une autre nourriture. C'est très progressivement que l'enfant assimile les différents goûts par le biais de ses nerfs gustatifs et de ses sensations. Sa mère ou son père lui disent « Ce sont des légumes, ce sont des légumes !» Et peu à peu, l'enfant enregistre « Ce sont des légumes !» Ce qu'il ressent entre aussi dans son âme. Il s'agit là des programmes de vie tout à fait ordinaires dont nous avons besoin pour vivre en tant qu'être humain sur la terre. Puis l'enfant commence à toucher les choses, et nous savons à quel point il est difficile au nouveau-né de parvenir à toucher un objet. Mais quand il y parvient, sa mère ou son père lui disent « C'est mou, c'est dur ». Attention, il y a des épines, ça pique. Peu à peu, avant de savoir dire épine, l'enfant dit pique, pique, et c'est ainsi qu'il se programme. Le nouveau-né n'a pas encore de véritable programme, mais il enregistre à travers le toucher, à travers ce que dit sa mère et son entourage. La mère pose son enfant dans l'herbe et l'enfant tâte l'herbe. Que dit sa mère ? L'herbe verte, l'herbe verte. Ou la fleur blanche, la fleur bleue. Très progressivement, par la vue, par le toucher, l'ouïe, l'odorat et le goût, l'enfant assimile les programmes correspondants. Et tout ce qu'il ressent entre également dans son âme.
2: Il s'agit là de programmes de vie tout à fait normaux, ceux dont nous avons besoin en tant qu'être humain, poursuit Gabriel. Par la suite, dans notre vie, tout dépend de ce que nous faisons, de ce que nous avons enregistré. Nos péchés aussi agissent ensuite progressivement, par le biais du monde de nos sentiments. De même, l'Esprit de Dieu agit à travers le monde de nos sentiments. Pourquoi ? Parce que c'est à travers les sentiments que viennent les sensations, les images, puis les pensées et les mots. Chers amis, si nous fermons les yeux et nous nous bouchons les oreilles et que pendant un long moment, nous ne voyons rien et n'entendons rien, que se passe-t-il en nous ? Nous percevons uniquement ce que nous avons déjà enregistré en nous. Rien d'autre. Et dès que nous ouvrons les yeux, entendons à nouveau, mangeons, touchons, nous recommençons alors à enregistrer. Notre regard se pose à nouveau sur quelque chose. Que pensons-nous à ce moment-là ? Éventuellement, quelque chose qui est déjà enregistré en nous, ou bien de nouvelles sensations, déclenchées par ce que nous venons de voir, s'enregistrent à leur tour dans notre âme. Puis l'enseignement explique plus en détail ces enregistrements qui ont lieu continuellement. Le psychologue nous pose des questions. Mais comment pouvons-nous nous interroger nous-mêmes ? Uniquement à travers nos propres enregistrements, en nous demandant s'ils sont de nature humaine, c'est-à-dire pécheresse, ou de nature divine. Dieu en nous, qui sait toute chose, donne inlassablement. Il émet donc inlassablement et touche le monde de nos sentiments. Des sentiments subtils remontent alors en nous et nous nous mettons à penser. Ou bien ces sentiments subtils dirigent nos antennes, c'est-à-dire nos yeux, nos oreilles, notre odorat, notre goût et notre toucher. C'est ainsi que nous pouvons percevoir qui nous sommes. Nous voyons quelque chose et des pensées surgissent. Quelles pensées ? En les mesurant aux 10 commandements et au sermon sur la montagne, nous pouvons constater si ces pensées sont divines ou non. Nous pouvons nous observer nous-mêmes à travers nos sentiments. Lorsque nous parlons, interrogeons-nous. Que disons-nous et que pensons-nous ? Dieu en nous nous aide à chaque instant pour que nous apprenions à nous connaître nous-mêmes, et ce, par le biais de nos sentiments, qui sont très proches de l'âme et perçoivent pratiquement les impulsions du divin et de l'âme. Et par le biais du circuit des 7 forces fondamentales, des 7 centres de conscience en nous, nous découvrons alors ce que nous pensons, disons et ressentons. Les sensations sont vagues, mais génèrent déjà des images. Puis nos pensées nous font prendre conscience de ces images. Et puis, la prochaine étape, qu'est-ce que nous disons ? Cela correspond-il à nos pensées ? Qu'est-ce que nous faisons ? Chers amis, pour la suite de cet enseignement passionnant donné lors d'une rencontre, nous entendons maintenant la voix de Gabriel en arrière-fond.
3: Wir können uns also ständig selbst befragen.
1: Autrement dit, nous pouvons nous interroger en permanence. Souvent, dans le monde de nos pensées, nous nous faisons des illusions sur nous-mêmes. Nous pensons par exemple, je suis quelqu'un de bien, tout va bien. Puis nous voyons quelque chose qui visiblement déclenche une agitation en nous. Le monde de nos sentiments émet déjà des impulsions. Nos nerfs se crispent. Mais nous mettons alors un couvercle dessus en nous disant « Cela ne m'intéresse pas, je suis quelqu'un de bien, j'ai beaucoup progressé sur le chemin spirituel, tout va bien. » C'est ainsi que nos pensées nous trompent. Mais par l'autocontrôle au

0: vient cette agitation? Qu'est-ce qui, dans mes sentiments, a déclenché cette agitation? Mes pensées m'ont dit, je suis quelqu'un de bien, je n'ai plus ces aspects-là en moi, ils concernent uniquement mon prochain. Et pourtant, je suis agité. Mes sentiments ont fait vibrer mon corps. Et ils veulent me communiquer autre chose que ce que me disent mes pensées. À ce moment, nous commençons à nous analyser nous-mêmes en nous demandant « Mes pensées correspondent-elles vraiment à mes sentiments ?» Et puisque tout est énergie, nous pouvons aussi interroger directement nos pensées. Est-ce que ce que vous me dites correspond vraiment à ce que je ressens? Est-ce une impulsion qui vient du divin? Si nous nous efforçons de ne pas laisser nos pensées se manifester tout de suite, mais que nous restons silencieux et calmes, c'est-à-dire à l'écoute du monde de nos sentiments, nous sommes alors aussi à l'écoute de nos centres de conscience. Alors, par l'intermédiaire d'un ou plusieurs d'entre eux, nous parviennent des impulsions qui nous communiquent « ce que tu penses ne correspond pas à nous, tes sentiments ». Examine-toi, analyse-toi. Ta manière d'agir est-elle en accord avec tes pensées? La plupart du temps, nos sentiments s'adressent à nous sous forme de questions. Ils ne disent jamais « les choses sont comme ci ou comme ça ». Pourquoi? Parce que lorsque le divin émet une impulsion en nous, il ne nous dit jamais « voilà ton défaut ». Il nous guide et il nous aide proportionnellement à la manière dont nous suivons la direction indiquée, proportionnellement à notre disposition à nous analyser nous-mêmes. C'est la loi du libre arbitre. Et à partir de nos centres spirituels, nos centres de conscience, à partir du monde de nos sentiments, nous ressentons soudain cette pensée ne correspond pas à la réalité de ma vie. Puis à nouveau, par le biais du monde de nos sentiments, des questions montent en nous. Quelle en est la raison? Comment est ton comportement? Comment sont tes paroles? Alors, à nouveau, des pensées très subtiles se manifestent et nous disent éventuellement je veux paraître meilleur que ce que je suis. Et l'impulsion divine revient en disant, pourquoi? Qu'est-ce qui te fait défaut? C'est ainsi que le divin nous conduit à la connaissance de nous-mêmes. Dieu nous guide de telle sorte que nous nous interrogions régulièrement nous-mêmes.
1: Nous venons d'entendre cet extrait de l'enseignement de la sagesse divine avec la voix de Gabriel en arrière-fond et nous continuons maintenant la lecture. Gabriel donne une aide très concrète qui amène à avoir des prises de conscience sur soi-même au quotidien. Elle dit « Faire l'exercice suivant à la maison est extrêmement intéressant pour chacun de nous. Nous nous asseyons, fermons les yeux et fermons aussi, pour ainsi dire, nos oreilles. Nous restons tout à fait silencieux, sans rien ressentir, et nous laissons simplement venir les images qui montent en nous. Tout ce qui se montre provient de ce que nous avons enregistré en nous et qui se

0: trouve dans notre conscient. Au moment même où nous ouvrons les yeux et écoutons à nouveau ce qui se passe autour de nous, notre corps bouge. De toute autre impulsion pénètre alors en nous et nous les enregistrons. Nous enregistrons à chaque instant, par le biais de nos cinq sens, nos cinq antennes. Et par le biais de ces antennes, Dieu nous dit « Est-ce que ce que tu vois et penses est en accord avec mes lois ? Si ce n'est pas le cas, sonde le monde de tes sentiments et découvre qui tu es dans ton subconscient, apprends qui tu es dans ton âme et mets en ordre ce que tu reconnais. » Et comment pouvons-nous régler, mettre en ordre ce que nous ressentons ou ce que nous pensons, ce que nous avons dit ou fait ? Par le biais du repentir. Nous parvenons au repentir uniquement à travers le monde de nos sentiments, à nouveau avec l'aide du divin en nous. Si nous pensons dans notre conscient, « Bon, je vais me repentir de ce que j'ai fait, je le regrette du fond du cœur et je ne veux plus le faire. » Aucun sentiment ne vient. Nous ne faisons que réciter nos anciens programmes, les schémas que nous avons enregistrés parce que nous avons entendu cela quelque part. Que faut-il faire pour développer le repentir? Il nous faut revenir au niveau de nos sentiments. Il nous faut à nouveau demander de l'aide au Christ en nous, lui qui nous connaît, qui sait toutes choses, qui est à nos côtés à chaque instant. Lui, le psychologue divin, si nous voulons l'appeler ainsi. Nous demandons de l'aide pour trouver le repentir. Et ensuite, nous ressentons à l'intérieur de nos péchés. Par quels moyens? Encore une fois, avec nos sens. Nous ressentons dans l'image que nous avons devant nos yeux intérieurs. Étaient nos pensées? Qu'avons-nous dit? Qu'avons-nous fait? Puis vient la question, est-ce que je veux récolter cela? Est-ce que je veux vraiment récolter cela? Nous ne devons pas interroger notre conscient, mais nos sentiments. Car nos sentiments nous font prendre conscience de ce que nous devrons supporter si ce que nous avons enregistré revient vers nous. C'est souvent à partir de là que viennent les remords, le repentir. Il a été dit, ne fais pas aux autres ce que tu ne veux pas qu'on te fasse, ou encore, agis envers ton prochain comme tu aimerais qu'il agisse envers toi.
1: L'enseignement nous en apprend davantage. Se repentir véritablement signifie « Je mets en ordre ce que je reconnais et j'agis envers mon prochain selon ce que j'attends moi-même. » De cette manière, nous mettons en ordre les aspects pécheurs que nous avons reconnus, nous purifions en partie ce qui se trouve dans notre âme. De plus, nous pouvons souvent en reconnaître et en extraire la racine, de sorte que des aspects identiques ou similaires ne se redéploient pratiquement plus, autrement dit avec nos antennes, nous ne développons plus en nous des aspects identiques ou similaires. Ce serait la psychologie spirituelle. Et le psychologue divin, si nous voulons l'appeler ainsi, c'est le Christ en nous qui nous aide, lui qui est notre Rédempteur. Une fois que nous avons compris la manière dont se déroule le processus de la mise en ordre, que nous sommes conscients de tout ce que les journées nous apportent, à quel point elles sont précieuses, et une fois que nous avons commencé cette auto-analyse de nous-mêmes et que nous reconnaissons les causes de ce que nous apportent les journées, alors seulement notre vie devient réellement intéressante. Alors seulement nous savons ce que signifie vivre de plus en plus en Dieu, devenir libre et heureux, vivre dans l'existence. Cependant, nous ne devrions pas nous perdre dans l'analyse de ce que nous avons trouvé. Nous devrions le faire avec le Christ. Et si nous avons pris conscience, ne serait-ce que d'un aspect que nous reconnaissons comme une erreur, alors travaillons-y en suivant le chemin de la mise en ordre. Si nous l'avons réglé en majeure partie, nous savons alors que nous pouvons continuer à avoir d'autres prises de conscience sur nous-mêmes, à nous interroger et analyser. Dieu en nous, le Christ en nous, nous connaît, il connaît chacune de nos fautes et faiblesses. Nous ne nous connaissons qu'en partie. Ainsi, je dirais que la connaissance de soi et l'auto-analyse sont le chemin le plus rapide menant au Christ, à la perfection de l'âme.
2: L'enseignement nous explique également comment la voix de notre conscience peut nous aider à nous analyser. Nous recevons tout d'abord des impulsions subtiles par le biais de nos sentiments. Prends conscience de ce qui est en toi, va à la racine de ces aspects et mets-les en ordre. Si nous ne le faisons pas, alors un sentiment monte en nous. Nous pourrions aussi parler de mauvaise conscience. Le monde de nos sentiments le transmet au monde de nos sensations. Celui-ci est plus fort. Il est une partie de la voix de notre conscience qui vient de notre ange gardien ou du Christ en nous. Nous avons donc d'abord ce sentiment subtil qui nous dit « Reconnais ce qui est en toi et mets-le en ordre. » Si nous ne le faisons pas, si nous passons outre, alors vient une mise en garde par la voix de notre conscience. Et si nous ignorons aussi celle-ci, nous nous chargeons à nouveau. Chacun d'entre nous connaît sûrement cette mauvaise conscience, elle n'est pas très agréable. Mais comme nous venons de l'entendre, la voix de notre conscience est très précieuse sur le chemin de la connaissance de soi. Nous ne devrions jamais la refouler, mais au contraire, faire qu'elle reste vivante. Au début de l'enseignement, il était expliqué comment un enfant commence à apprendre, comment il enregistre tout. À la fin de l'enseignement, il y est à nouveau fait référence. Pour conclure, nous souhaitons lire ce passage, je cite. Nous voyons donc à quel point les parents sont importants pour l'enfant et à quel point sommes-nous importants pour Dieu, nous qui sommes ses enfants. Il est toujours là. Il donne sans relâche pour que nous revenions à lui. C'est cela la transformation. Il nous aide à reconnaître nos aspects pécheurs, à les mettre en ordre et à ne plus les répéter, afin que nous accomplissions de plus en plus ses lois pour être à nouveau auprès de lui. Les parents se réjouissent que leur enfant apprenne peu à peu à parler, à toucher, à marcher, à ressentir. Oh, combien davantage notre Père céleste se réjouit-il lorsque nous apprenons à vivre ses lois pour revenir à lui. Chers amis, c'est le but de notre âme. Retourner au Père éternel, dans la patrie éternelle, dans l'existence éternelle. C'est pour cela que Moïse nous a apporté les lois de Dieu, les 10 commandements, et que le Christ nous a apporté son enseignement, le sermon sur la montagne. Et pour que nous suivions ce chemin qui ramène à la maison du Père, la sagesse divine nous offre, depuis 50 ans, d'innombrables enseignements, de véritables perles pour tout chercheur de Dieu qui s'est mis en chemin vers Dieu en lui-même. Alors, si vous le souhaitez, retrouvez-nous pour la prochaine émission de la série « La véritable école, c'est la vie ». D'ici là, au revoir et une chaleureuse salutation en Dieu.

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0: Liebe Zuschauerinnen, liebe Zuschauer,
1: chers téléspectateurs, chers auditeurs, nous nous réjouissons de vous retrouver pour cette nouvelle émission de la série « Moments de réflexion, l'esprit libre » et notre thème d'aujourd'hui est « Avec Dieu, la vie est plus facile ». Suivre le chemin de la connaissance de soi, c'est apprendre à se connaître en faisant l'expérience de soi. Gabrielle, la prophétesse et messagère de Dieu pour notre époque, a une fois encore donné de nombreuses explications et aides à ce sujet, et nous aimerions vous en faire part aujourd'hui. Ce sujet intéressera éventuellement certains jeunes, car qui ne se pose pas de temps à autre la question « Dieu existe-t-il ? » ou bien « Qui suis-je ? Pourquoi est-ce que je vis ?» ou encore « Pourquoi aucun être humain ne ressemble-t-il exactement à un autre ? » Chaque être humain a ses propres caractéristiques. D'où viennent-elles ? Nombreux sont ceux qui répondront, on le sait bien, cela vient de l'héritage génétique, de l'hérédité. C'est juste. Pourtant, celui qui pousse un peu plus loin la réflexion devrait par exemple aussi se demander comment ces prédispositions et caractéristiques arrivent dans l'héritage génétique, dans les gènes. Qui les y a déposés? La première réponse qui vient à l'esprit serait peut-être le grand-père, la grand-mère, l'arrière-grand-père. Et l'arrière-grand-mère avait des prédispositions semblables à l'enfant arrivé maintenant à l'âge adulte. Mais nous pourrions aussi continuer l'investigation. Qui a déposé ces prédispositions et caractéristiques dans les gènes du grand-père, de l'arrière-grand-père, de l'arrière-grand-mère, voire plus loin en remontant dans la lignée des ancêtres? Nous pourrions remonter toute la lignée de nos ancêtres. Mais au bout du compte, la question qui reste est « Qui ?» a déposé les prédispositions et caractéristiques dans cette personne d'une époque lointaine qui, éventuellement, correspond à notre nature. Qui ?
2: Aujourd'hui, on sait que tout est énergie et qu'aucune énergie ne se perd. Nous savons que les prédispositions et caractéristiques d'un être humain sont héréditaires, et cela, de génération en génération. Pourtant, même si quelqu'un porte en lui des gènes de son arrière-grand-père, il ne lui ressemble pas exactement. On pourrait donc se poser la question suivante. D'où vient l'autre part énergétique qui façonne, elle aussi, la personne en question ? À propos des gènes, un scientifique a donné les explications suivantes. Comme on le sait aujourd'hui, les gènes peuvent être activés et désactivés. Cette activation ou désactivation des gènes dépend du mode de vie de chacun, par exemple, de son alimentation, de son monde de pensée ou de sensation, et aussi de situations de stress. C'est pourquoi on ne peut pas qualifier les gènes de « molécules du destin ». Les prédispositions génétiques nous sont bien sûr transmises par nos ancêtres. Cependant, de « mauvais gènes » entre guillemets ne porteront pas automatiquement à conséquence dans le cas d'un mode de vie positif. C'est le sujet d'étude de l'épigénétique, science complémentaire à la génétique, l'étude des gènes.
3: Also Ergänzung zur Genetik.
4: Trotz dieses Wissens,
5: malgré toutes ces connaissances scientifiques, on pourrait continuer à philosopher en se demandant de quel ancêtre provient l'enfant de notre exemple devenu adulte. Dans cette réflexion, certains pourraient également apporter l'idée de la réincarnation et dire « Cette personne qui, par exemple, montre beaucoup de similitudes avec son arrière-grand-père pourrait être la réincarnation de celui-ci. »
4: des Urgroßvaters sein.
5: différents éléments peuvent être inclus dans cette réflexion. Pourtant, une question reste. D'où vient l'énergie qui façonne cette personne aujourd'hui adulte et qui fait qu'elle ne ressemble pas tout à fait à son ancêtre, dont elle porte pourtant certains gènes? Si nous croyons à la réincarnation, une autre question se pose aussi. Si l'adulte d'aujourd'hui est, par exemple, la réincarnation de son arrière-grand-père, pourquoi ne lui ressemble-t-il pas exactement? C'est logique, répondront certains. Une personne adulte porte en elle des gènes venant de ses deux parents. C'est cette combinaison de gènes qui la façonne. C'est tout à fait juste. Pourtant, la question se pose tout de même, d'où viennent ces énergies?
4: So ist es. Doch die Frage bleibt offen. Woher kommen diese Energien?
6: Même si nous passons au peigne fin la lignée complète de ses ancêtres et mettons tous les éléments en notre connaissance dans la balance, il reste toujours cette question. D'où vient l'énergie qui a pris forme en nous? Qui l'a créée? Qui l'a engendrée? Si nous partons du fait que notre âme est composée d'énergie cosmique et que notre corps appartient au cosmos matériel, nous devons en conclure que nous sommes macrocosme comprimé, autrement dit, le microcosme dans le macrocosme. Notre âme, dans la mesure où nous croyons en l'existence de l'âme, serait donc cosmos de matière subtile comprimée et, ce qui est au plus profond de notre âme, le noyau inaltérable de notre âme, serait la loi éternelle du royaume de Dieu et donc un être pur issu de l'existence universelle et éternelle. Ce qui signifierait que l'âme et l'homme sont tous deux issus des cosmos et portent en eux l'intelligence cosmique éternelle qu'en Occident on appelle Dieu.
1: Partons du fait qu'il existe une intelligence éternelle infinie, une force éternelle que nous appelons l'esprit universel, la force créatrice universelle, l'intelligence universelle ou encore Dieu. La force omniprésente est la loi absolue, la vie au plus profond de notre âme, en chaque être humain, dans toutes les planètes et dans toutes les formes de vie. Cette force créatrice universelle, Dieu, a créé dans le royaume éternel, dans l'existence pure éternelle, des êtres divins dont la résidence éternelle se trouve dans le royaume éternel qui dépasse notre entendement. Nous appelons la patrie éternelle, à laquelle nous appartenons également en tant qu'être pur, le royaume de Dieu, ou tout simplement les cieux. Dans le royaume de Dieu règnent des lois immuables, absolues, qui sont omniprésentes parce que l'esprit universel, Dieu, l'intelligence créatrice, l'existence pure en toutes choses est lui-même omniprésent.
0: Das Sein in allem nun mal allgegenwärtig ist.
7: Weitere Fragen könnten heißen.
2: D'autres pourraient également se demander pourquoi y a-t-il des êtres divins et des êtres humains? Certains êtres divins, dont la motivation était de devenir eux-mêmes Dieu, la loi universelle, se sont détournés pour cette raison de la création éternelle et ont quitté ainsi le royaume éternel, la loi éternelle. Dieu. À notre époque, les structures de pouvoir érigées par l'ego, que l'on pourrait résumer par « moi, moi, moi, le prochain c'est moi », nous permettent de bien comprendre ce qui s'est passé à cette époque.
6: En raison de leur attitude qui se résume par « le prochain c'est moi », certains êtres spirituels, des habitants du royaume de Dieu, ont donc quitté le royaume de Dieu dont la loi éternelle est l'amour pour Dieu et pour le prochain, la liberté et l'unité. Ces êtres voulaient être comme Dieu, ce qui comprend aussi qu'il voulait renverser Dieu, l'Éternel, l'Esprit créateur tout-puissant, pour prendre eux-mêmes possession du royaume éternel. Cependant, Dieu est absolu et son royaume est éternel, immuable et inviolable. À travers ce désir d'être eux-mêmes Dieu, les êtres spirituels qui se détournèrent de Dieu chargèrent leur corps divin. Cela eut pour conséquence que leur corps spirituel s'assombrit progressivement en fonction de leur comportement contre la patrie éternelle, contre le royaume de Dieu. Autrement dit, l'énergie lumineuse de leur corps s'affaiblit. Le corps de lumière jadis rayonnant de l'être spirituel prit une consistance plus dense, plus sombre, correspondant à son monde de pensée impure, c'est-à-dire à son monde de désir.
5: Qu'est-ce qu'un être spirituel ? Un être spirituel est un corps spirituel comprimé, issu du courant de la force universelle qui s'écoule éternellement, de la loi éternelle et omniprésente, Dieu. Les êtres spirituels sont créés par Dieu, le Père céleste, qui, à partir de sa loi éternelle, donna lui-même forme à l'être spirituel divin qu'il est. C'est pourquoi il est appelé Dieu Père. Il est l'être spirituel suprême, le plus élevé, et son rayonnement est inégalé. Dieu le Père est le Père éternel de tous ses enfants, de ses fils et ses filles. Nous, les êtres humains, sommes nous aussi, au plus profond de notre âme, un fils, une fille de Dieu, notre Père.
1: L'intelligence universelle, la force du Créateur qui connaît toutes choses, est la sagesse universelle et éternelle. Comme l'Éternel, le sage universel, Dieu Père, savait que ses enfants, les êtres divins, les êtres spirituels qui s'étaient retournés contre lui, reviendraient un jour à lui, il mit à leur disposition, pour leur pérégrination, certaines parties de planètes issues du royaume éternel de la création. Ces parties de planètes, dont la Terre fait partie, constituent les lieux où séjournent tous les êtres et tous les êtres humains qui se sont séparés de la loi éternelle. La manière de penser et d'agir des êtres qui avaient quitté le royaume de Dieu entraîna la densification de ces parties de planètes. Étant donné que tout est énergie, ces parties de planètes furent pour ainsi dire façonnées à l'image de leurs habitants, qu'on appelle également les êtres de la chute. Nous appelons l'être qui a chuté l'âme.
2: Le corps humain n'est donc que l'enveloppe de l'âme. Au plus profond du corps spirituel chargé, c'est-à-dire de l'âme, se trouve la force du Créateur, la loi universelle, Dieu, qui, comme nous l'avons dit, a créé ceux qui, autrefois, étaient des êtres divins. Au plus profond de notre âme, nous sommes donc des êtres universels, spirituels et cosmiques. L'enveloppe, l'être humain, appartient au cosmos matériel. L'âme porte en elle tout le comportement de l'être humain dans lequel elle se trouve, c'est-à-dire tous ses côtés positifs et ses côtés négatifs, en fonction de ses charges, de ses aspects positifs et négatifs. Il est possible que l'âme soit reliée avec des cosmos plus fins, mais pas encore avec le cosmos absolu de matière subtile. comme nous l'avons déjà précisé, ce qui est déposé au plus profond de l'âme est la loi éternelle pure, comprimée, la force du Créateur éternel, l'être spirituel. Peu importe que nous soyons présentement un être spirituel, une âme ou un être humain, nous sommes toujours des êtres cosmiques. Tout comme les cosmos se transforment inexorablement, l'âme et l'être humain, eux aussi, ont la possibilité d'évoluer, car tout est communication et par là même, énergie qui s'écoule.
5: Nous répétons, en se détournant de la loi éternelle de l'amour pour Dieu et pour le prochain, de la liberté et de l'unité, certains êtres se